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Bonjour à tous. Aujourd'hui, dans Solemn l'Opéra, nous allons parler de Pagliacci, un opéra vériste de Leon Cavallo créé en 1892. Il Pagliacci, au pluriel, Pagliaccio au singulier, c'est un amuseur, un saltimbanque, un clown. Et l'opéra raconte la venue d'un cirque dans un petit village de Calabre le 15 août, le jour de l'Assomption. C'est une histoire de tous les jours, une histoire vraie. C'est pour ça qu'on appelle ce type d'opéra des opéras véristes. Le vérisme, c'est un mouvement artistique né en Italie à la fin du 19e siècle. L'idée est simple, montrer la vérité crue en mettant en scène les gens simples, leur quotidien, leurs émotions fortes et leurs drames. Et je vous propose tout de suite d'écouter l'ouverture de cet opéra interprété par l'orchestre de la Scala de Milan, dirigé par Herbert von Karajan.

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1: Il Pagliacci est très souvent joué en même temps que Cavellaria Rusticana, autre opéra vériste de courte durée qui se passe dans un village de Sicile. Leone Cavallo n'avait pas l'ambition au départ d'écrire un opéra vériste. Il s'était lancé dans un grand triptyque sur les Médicis. Il a simplement été vexé du succès de Cavellaria Rusticana et par jalousie, il s'est attelé à l'écriture de Pagliacci. Il a bien fait, parce que cet opéra est le seul de sa composition qui soit resté dans les annales. Il faut dire qu'Il Pagliacci, tiré d'un fait réel, est la quintessence du drame opératique. C'est très court, 1h30, mais accrochez-vous, vous allez être secoué, et je vous propose tout de suite d'écouter le prologue de cet opéra, interprété par Juan Ponce. Il est accompagné de l'orchestre de la Scala de Milan, dirigé par Georges Prêtre.

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1: Celui que nous venons d'écouter, c'est Tonio, le monsieur loyal du cirque itinérant qui est joué par un baryton. Laid et bossu, il nous tient un discours un peu déconcertant. Il est d'usage dans le milieu du spectacle de proclamer haut et fort que « the show must go on ». Quoi qu'il arrive, le comédien doit monter sur scène et mettre le masque de la douleur ou du rire, peu importe. L'essentiel, c'est que la personne s'efface devant le personnage et que le public ne sache rien des drames personnels des comédiens. Eh bien, pour une fois, Tonio nous dit tout le contraire. Il nous prévient. Ceux qui sont sur scène aiment parfois jusqu'à la folie, souffrent, versent de vraies larmes. Son intervention, un brin grandiloquente, un brin inquiétante, fait planer un premier malaise. En s'adressant à nous, il nous fait entrer directement dans l'intrigue. On a à peine le temps de réfléchir à son propos que les villageois, ravis de la venue du cirque, s'amassent sur la place. Pour eux, c'est un jour de fête. Tonio fait le job. Il annonce le spectacle à venir, des numéros grandioses, des acrobates qui risquent leur vie tous les soirs. Vous voyez le tout-team. C'est une scène joyeuse, populaire. Le cœur d'enfant accueille Pagliaccio, le clown vedette du cirque qui est joué par un ténor et qui fait rire tout le monde avec ses blagues. On écoute José Carreras accompagné du Philharmonia Orchestra dirigé par Ricardo.

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1: Oui, c'est la fête, oui, c'est la liesse, mais on sent déjà une tension dans la troupe du cirque. Cagno, qui joue Pagliaccio, ne lâche pas sa femme Neda des yeux. Tonio, qui voudrait bien séduire Neda, l'attrape par les hanches pour la descendre d'un chariot. Il n'en faut pas plus pour que Cagno se précipite et mette tout le monde en garde. Il ne goûte pas la plaisanterie lorsqu'on parle de sa femme. Est-ce que c'est Pagliaccio qui joue et mime la colère? Est-ce que c'est Cagno qui parle? La frontière est floue et tout cela nous déroute. Le public de l'opéra est placé dans la position du spectateur de l'opéra, bien entendu, mais aussi du spectateur du cirque. On appelle cela une mise en abîme. Cela consiste à mettre une œuvre dans une œuvre, un tableau dans un tableau, un tournage dans un film, un cirque dans un opéra. Vous avez compris l'idée. L'intention est de nous impliquer directement dans l'histoire. C'est très efficace et cela a contribué énormément au succès d'Il Pagliacci. Suite à ce petit incident, les hommes partent boire un verre et Neda reste seule et nous partage sa peine dans Stridonou Lassou. Dans cet air, Neda chante sa lassitude. Elle n'aime plus Cagno, qui est bien trop jaloux pour bien l'aimer. Mais où aller? Que faire d'autre? Elle rêve de liberté en regardant les oiseaux dans le ciel. Musicalement, ce désir de partir se traduit par un dialogue entre la soprano et l'orchestre, l'orchestre imitant le chant des oiseaux, et Neda y répondant en faisant des trilles et des vocalises. On va écouter Anna Netrebko, accompagnée de l'Orchestre philharmonique de Sainte-Cécile, dirigée par Antonio Papano.

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1: Tonio, qui était caché dans l'ombre, a tout entendu. Il vient trouver Neda et il tente de la séduire. Ben, elle n'en veut pas. Elle se moque de lui. Il pourra lui dire tous les mots d'amour qu'il veut ce soir sur scène. Qu'il attende. Tonio, blessé et vexé, lui fait savoir que sur scène, tout est pour de faux. Mais ses sentiments à lui sont vrais. Il souffre de la voir chaque jour et de l'aimer sans espoir de retour. Alors, cette déclaration de Tonio laisse Neda complètement froide. Il tente alors de la violenter, mais elle se défend de plusieurs coups de cravache. Tonio finit par fuir, mais il jure bien qu'il aura sa revanche. Il est à peine parti que survient Silvio, un villageois qui est l'amant de Neda et qui est joué par un baryton. Cela fait plusieurs fois que le cirque s'arrête dans ce village. Neda et Silvio sont petit à petit tombés amoureux. Il aimerait qu'elle quitte Cagno et qu'elle reste avec lui. Neda hésite. Cette incertitude s'entend dans le duo que l'on va entendre. Le ton de Silvio est enflammé. Il parle d'amour, d'une vie simple à deux. Celui de Neda est plus angoissé. Elle a peur. Au début de ce duo, ils se répondent simplement, ils ne chantent pas à l'unisson. Preuve en est musicalement que l'entente est loin d'être parfaite. Silvio finit par se fâcher et commence à se dire que Neda s'est jouée de lui. Mais non, c'est juste une jeune femme un peu paumée qui vit dans un cirque donc marginal. La vie n'a pas été tendre avec elle et voilà l'amour qui se présente sous la forme d'un brave paysan. Peut-elle y croire encore ? Oui, semble-t-il, puisqu'elle finit par s'abandonner et avouer ses sentiments. Le duo finit à l'unisson. Musicalement, tout est dit. Reste à l'annoncer à Cagno. On va écouter Maria Callas et Rolando Panerai, accompagnés de l'orchestre de la Scala de Milan, dirigé par Tullio Serafine.

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1: Silvio et Neda n'auront rien à annoncer, car Tonio est allé prévenir Cagno et il débarque sur scène furieux. La rage l'aveugle, il se jette sur Neda, mais la troupe intervient. Il faut se calmer, le spectacle va commencer, les sentiments ce sera pour plus tard. Cagno s'installe alors devant la glace, il commence à se maquiller, le clown Pagliaccio apparaît, et le ténor chante alors un air bouleversant qui s'appelle « Vesti la giubba », que l'on peut traduire par « Il faut mettre le masque » ou « The show must go on ». Cela fait plusieurs fois que je fais référence à cette chanson de Queen, mais c'est parce qu'elle dit exactement la même chose. Freddie Mercury, lorsqu'il chante « Quand lui, son cœur est brisé », que son maquillage coulera peut-être, mais que son sourire restera figé, fait une référence directe à l'opéra Pagliacci. Si vous regardez le clip, vous le verrez d'ailleurs plusieurs fois grimé en clown triste. Vesti la giubba fait partie de ces airs qui vous arrêtent. Le rire de Cagno en début d'air vous glace le sang. Il y a tellement de désespoir dans ce rire. Et puis le reste de l'air qui monte dans les aigus, dans la plus pure tradition du bel canto, c'est un air terrible. On cite souvent Luciano Pavarotti comme interprète de référence. Oui, il le chante bien. Mais pour moi, celui qui vous colle des frissons sur la peau et qui l'incarne, c'est Roberto Alagna ou Jonas Kaufmann. Je veux bien vous le concéder. J'ai choisi Roberto Alagna. On l'écoute accompagné du London Orchestra dirigé par Yvan Cassar.

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1: Rien que pour cet air, ça vaut la peine d'aller voir Il Pagliacci. Cet air bouleversant donc conclut le second acte et l'intermezzo que l'on va écouter va permettre de faire redescendre la pression. Un intermezzo, comme son nom l'indique, c'est un intermède entre deux actes. Cela permettait de changer les décors, les costumes, et puis cela donnait l'occasion aux interprètes de souffler un peu avant de reprendre. Il pouvait arriver que l'intermezzo soit une petite pièce comique entre deux actes d'un opéra dramatique. Ici, dans Il Pagliacci, l'intermezzo est musical. Ce n'est pas un entr'acte proprement dit, car lors d'un entr'acte, le spectacle s'interrompt. C'est plutôt comme un bruit de fond qui permettait au public d'alors de patienter. Je l'ai dit très souvent, la manière dont on écoutait l'opéra à l'époque n'a rien à voir avec la façon dont on le regarde aujourd'hui. En 1890, le public bougeait, quittait la salle, faisait des commentaires à ses voisins. L'intermezzo était considéré comme on considère aujourd'hui une page de publicité. Il y a ceux qui restaient, puis qui écoutaient, et puis il y a ceux qui faisaient autre chose. Aujourd'hui, l'intermezzo fait partie intégrante de l'opéra. Lorsqu'il commence, l'entracte a déjà eu lieu. Le public est de nouveau dans la salle, sage et silencieux. Est-ce que c'est mieux? Est-ce que c'est moins bien? Franchement, je ne sais pas. C'est comme ça en tout cas pour le moment. On va écouter l'orchestre de la Scala de Milan, dirigé par Herbert von Karajan.

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1: Suite à cet intermezzo, les villageois reviennent sur la place du village pour assister au spectacle. De nouveau, comme au début de l'opéra, nous sommes associés en tant que spectateurs à la représentation qui va avoir lieu. On s'y croirait. L'église du village est là, les lampions sont allumés, l'atmosphère est à la fête. Il faut quand même se méfier avec les mises en scène de ces dernières années. Il se peut très bien que l'opéra se situe dans une banlieue glauque, comme ce fut le cas à Dijon en novembre 2025. Il peut arriver aussi que l'action soit transposée dans un restaurant, comme ce fut le cas à Munich en juillet 2025. Ce n'est pas forcément mauvais. Nous sommes bien dans la réalité d'une époque. Pourquoi pas si c'est bien fait ? Le spectateur lambda peut quand même être dérouté devant un opéra qui ne ressemble en rien ni de ce qu'il a lu, ni de ce qu'il a écouté. Je vous conseille donc toujours, avant d'aller voir, le site internet de la salle d'opéra qui va accueillir la production. À La Monnaie, par exemple, vous avez des petites vidéos qui vous montrent quelques images de l'opéra, les décors, les costumes. Il y a aussi souvent une interview du metteur en scène ou du chef d'orchestre. Cela vous permet de vous faire une petite idée et de voir si c'est susceptible de vous plaire. Revenons à notre Pagliacci. Le public s'installe, Tonio accueille le public qui est ravi de l'aubaine et qui chahute. On va écouter Juan Ponce accompagné des chœurs et de l'orchestre de la Scala de Milan dirigé par Georges Prêtre.

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1: Les trois coups ont sonné, le public est tout ouïe, les comédiens arrivent sur scène. Ils jouent une scène de la Commedia dell'arte. La Commedia dell'arte, c'est un genre de théâtre populaire italien où les comédiens interprètent des scénettes comiques où le dindon de la farce est souvent le mari trompé. Dans ce type de théâtre, les comédiens sont masqués, ce qui entretient encore la confusion entre le personnage et le comédien qui le joue. Le spectacle commence. Beppe, un homme de la troupe qui est joué par un ténor, devient Arlequin, le valet facétieux et ironique. Neda devient Colombine, l'amante d'Arlequin, vive et intelligente. Et Canio devient Pagliaccio, le mari de Colombine, celui dont on se joue et dont la naïveté et la crédulité doivent entraîner les rires du public. Neda est tout à fait dans son rôle de Colombine. Elle prépare le souper sur un air de menuet. Dehors, Arlequin lui joue la sérénade. C'est d'ailleurs la seule fois où on va entendre Beppe interpréter un air. C'est l'occasion pour le ténor de se distinguer un petit peu. On écoute Mirella Freni dans le rôle de Neda Colombine et Vincenzo Bello dans celui de Beppe Arlequin. Ils sont accompagnés du National Philharmonic Orchestra dirigé par Giuseppe Pattanè.

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1: Tout va bien jusqu'ici, mais l'arrivée de Tonio va créer un premier trouble. Il joue le rôle de Tadeo, un clown ridicule qui est amoureux fou de Colombine. Colombine rabroue Tadeo comme Neda l'a fait tout à l'heure avec Tonio. Les mots sont les mêmes ou presque. Chacun reste dans son rôle, mais il se crée une tension dramatique qui va aller crescendo avec l'arrivée de Pagliaccio. Mais ce n'est pas Pagliaccio qui est devant nous, c'est Cagno. Cagno qui ne joue plus et qui exige de savoir le nom de son amant, mais l'amant de qui? De Colombine ou de Neda? Le public commence par rire, mais peu à peu le malaise grandit. Neda reste dans le rôle de Colombine et fait comme si de rien n'était. Musicalement, cela se traduit par le fait qu'elle reste accompagnée d'un air de menuet. Cagno refuse de jouer la comédie, bat les masques. Il chante alors « Pagliaccio no en son » non, je ne suis plus Pagliaccio, je suis Cagno. Un homme qui reprend ses droits et qui exige des réponses. Musicalement, cela se traduit aussi par des accords violents qui ponctuent sa colère. Nous sommes hypnotisés par le drame qui se joue devant nous. On écoute Giuseppe Di Stefano, accompagné de l'orchestre de la Scala de Milan, dirigé par Tullio Serafin.

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1: La colère de Cagnot a atteint un tel paroxysme qu'il a fini par poignarder Neda, qui refusait de trahir son amant. Silvio s'est précipité pour venir à son secours et Cagnot l'a poignardé à son tour devant un public stupéfait. Tout le monde est resté figé devant la violence de ce qui vient de se passer. Ce fait divers s'est réellement produit lors d'un spectacle donné en Calabre. Un drame de la jalousie avait éclaté et s'était terminé dans le sang. Le père de Leon Cavallo avait jugé l'affaire au tribunal de Cosenza. Leon Cavallo a su en faire un opéra vériste où on ne sait plus très bien si la réalité rejoint la fiction ou si c'est le contraire. Quand il est bien chanté et incarné, Il Pagliacci est un des plus tragiques des opéras. Il revient assez souvent à l'affiche. Si vous avez l'occasion, n'hésitez pas à aller le voir. On écoute le final de cet opéra.

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1: Bonjour chers auditeurs et bienvenue sous le figuier à l'ombre de la sagesse où nous méditons avec le père Xavier Dijon. Bonjour père Xavier Dijon.
2: Bonjour Véronique.
1: Nous poursuivons nos émissions pour essayer d'y voir clair et aujourd'hui nous allons chercher la vérité sur Dieu. Dans notre dernière émission, nous avons abordé le dernier des biens de notre nature humaine, issue de la bienveillance du Créateur, après le don de la vie, celui de la différence sexuelle et puis celui de la convivialité en société politique, c'est le don de chercher la vérité sur Dieu. Vous avez noté à ce sujet que ce défi de chercher la vérité sur Dieu sera relevé au mieux par la conjonction d'une part des efforts de la raison, qui recherche les traces du Créateur dans le monde des créatures, et d'autre part, de l'accueil de la foi qui accorde sa confiance à la parole dite par le Créateur lui-même. Foi et raison forment en effet les deux ailes de l'esprit. Or, en vous entendant, Père Xavier Dijon, je me demandais si nous ne pouvons tout de même pas poser une question préalable, à savoir pourquoi serions-nous en quelque sorte obligé de chercher la vérité sur Dieu. Ne pourrions-nous pas admettre une grande liberté dans un domaine aussi personnel et dire, par exemple, que si les croyants veulent appliquer leur esprit à la recherche de la vérité sur Dieu, c'est leur affaire, mais qu'il reste tout à fait possible pour les autres de ne pas s'occuper de cette question-là, soit parce que pour eux, elle est déjà résolue, soit parce qu'elle est tout simplement impossible à résoudre, ou bien trop dérangeante, soit encore parce qu'elle crée trop de divisions entre les humains.
2: Eh bien, Véronique, pour vous donner une première réponse sommaire, je dirais que cette attitude d'indifférence, elle est effectivement possible dans les faits, de ne pas s'occuper de la vérité sur Dieu. Mais je pense qu'elle fait perdre une valeur importante à la personne qui adopte cette attitude-là.
1: Pourquoi ?
2: Eh bien, moralement, nous ne pouvons pas échapper à la question de Dieu.
1: Qu'est-ce que ça veut dire, ça, moralement, nous ne pouvons pas échapper ?
2: Que cela fait partie, c'est précisément tout le thème de nos émissions, cela fait partie de notre nature humaine de chercher la vérité sur Dieu. Donc, il y a quelque chose qui, du fait de notre nature, s'impose à nous. Mais, il faut dire aussi, donc nous ne pouvons pas échapper à cette question et nous ne pouvons pas non plus croire l'avoir résolue parce que Dieu est toujours au-delà de nos pensées. Donc il est, ce que nous disons de lui, c'est encore nous qui le disons, mais il y a infiniment plus en lui, voyez.
1: Et ça c'est vrai pour tout homme.
2: Oui, oui, je parle de la nature humaine, c'est-à-dire de tout homme. Et alors, quand vous disiez que c'est une question qui crée trop de divisions entre les humains, il faudra revenir à cette question-là, parce que pourquoi y a-t-il division entre les humains à propos de Dieu ? Pourquoi est-ce que les religions se battent entre elles ? Peut-être qu'elles n'ont pas encore assez écouté la voix de Dieu. Mm-hmm. Dans la foi.
1: Mais aujourd'hui, on aime beaucoup la liberté religieuse, et donc est-ce que ce n'est pas une forme d'atteinte ?
2: Alors, oui, il faut s'entendre sur le mot liberté religieuse. C'est vrai que, si je lis la déclaration conciliaire de Vatican II, Dignitatis Humanae, sur la liberté religieuse, il y a effectivement, l'homme doit être laissé libre de chercher cette vérité, et il ne peut pas y avoir de contrainte, ni pour l'obliger à adhérer à une vérité, ni pour lui interdire d'y adhérer, pourvu que l'ordre public soit respecté. Mais donc, il ne peut pas y avoir de contrainte, mais pas de contrainte extérieure, si vous voulez. Tandis qu'il peut y avoir, il y a d'ailleurs, une une exigence intérieure. Donc, quand le Concile dit « la vérité ne s'impose que par la force de la vérité elle-même qui pénètre l'esprit avec autant de douceur que de puissance », il s'agit bien de cette liberté qui doit être laissée à l'être humain, de se recueillir, de méditer, de réfléchir sur ce qu'il est, sur ce qu'il voit, et de pouvoir prolonger cette méditation dans la reconnaissance d'une divinité. Mais donc, s'il y a interdiction d'une pression extérieure pour obliger quelqu'un à adhérer à une religion, ça ne veut pas dire pour ça que l'être humain, en sa nature, je parle de tout être humain, serait dégagé de toute obligation. Alors, est-ce que vous voulez lire la suite, justement, de « Dignitatis Humanae » ?
1: En vertu de leur dignité, tous les hommes, parce qu'ils sont des personnes, c'est-à-dire doués de raison et de volonté libre, et par suite pourvus d'une responsabilité personnelle, sont pressés par leur nature même et tenus par obligation morale à chercher la vérité, celle tout d'abord qui concerne la religion. Ils sont tenus aussi à adhérer à la vérité dès qu'ils la connaissent, et à régler toute leur vie selon les exigences de cette vérité.
2: Vous voyez, il y a une obligation interne, finalement, de se montrer à la hauteur de sa propre humanité. Donc, nous sommes doués, dit le texte,

0: de raison et de volonté libre, bon, c'est un cadeau pour nous d'avoir la raison, de pouvoir raisonner, de pouvoir mettre des idées ensemble, voir la cause, voir les faits, donc chercher. Et puis, ayant découvert ce que nous avons vu, de prendre une décision et donc de s'engager librement, mais nous devons nous tenir à la hauteur de ce que nous sommes. Donc, si vous voulez, nous ne pouvons pas déchoir d'être humains. Et donc, il nous revient de chercher ce qui est vrai. Ça fait partie, encore une fois, de notre nature, de chercher la vérité. Et une fois qu'on a découvert quelque chose qui nous paraît vrai, de régler notre vie en fonction de cette vérité-là.
1: Mais ça m'impressionne parce que je vois tant de personnes qui aujourd'hui ne veulent pas se poser de questions. Ils sont un petit peu dans le divertissement.
0: Oui.
1: Pour fuir, en fait.
0: Donc, c'est, comme vous le dites, c'est un fait. Donc, et de ce qui est, comme disent les logiciens, de ce qui est, on peut dire ce qui peut être. Donc, c'est tout à fait possible de ne pas se poser de questions sur Dieu. Mais je dirais que, ce faisant, on perd une valeur importante qui est la vérité de soi-même. Dans la mesure où nous ne nous sommes pas faits nous-mêmes, c'est important de savoir, mais d'où venons-nous? Où allons-nous? C'est important de pouvoir nous situer dans l'être, finalement. Et c'est vrai que on peut se divertir de cette question-là, et on peut ne pas la poser. Et quand j'emploie le mot « divertir », je fais allusion à un célèbre philosophe français du XVIIe qui s'appelle Blaise Pascal, qui a écrit, qui avait le projet d'écrire une apologie du christianisme, mais nous n'avons recueilli de son travail que ce qu'on appelle les pensées, les pensées de Blaise Pascal. Eh bien, lui, il parle du divertissement. Nous devrions parler aussi d'un autre philosophe français à la jonction du 19e et du 20e, et dont nous avons déjà parlé dans nos émissions précédentes, et qui est Maurice Blondel, et qui, lui, va parler du dilettante. Pascal parle du divertissement. Blondel va parler de la figure du dilettante, pour montrer précisément, pour faire un portrait de cette personne-là qui ne veut pas poser la question.
1: Donc, c'est rien de nouveau sous le soleil, d'une certaine manière.
0: Je pense que oui, que c'est le combat spirituel, non seulement de l'homme contre Dieu, mais aussi de Dieu contre l'homme. Donc, c'est ça l'enjeu, finalement, de l'existence humaine.
1: Et Pascal, plus précisément, qu'est-ce qu'il nous dit?
0: Eh bien, il veut montrer la vérité du christianisme. Donc il veut faire l'apologie, il prend la défense du christianisme, et il dit que c'est là que se trouve le vrai salut de l'homme. Alors, je ne voudrais évidemment pas récupérer Blaise Pascal dans le camp des jésuites, parce qu'il s'y est suffisamment, c'est suffisamment opposé à eux, mais Saint Ignace, dans ses exercices spirituels, nous avons en parlé longuement au début de cette série d'émissions, parle d'un principe et fondement où il dit que l'homme est fait pour louer, créer. L'homme est créé pour louer, respecter et servir Dieu, notre Seigneur, et par là sauver son âme. Ouais, je pense que Pascal ne dit pas autre chose quand il dit que le vrai salut de l'homme se trouve dans la reconnaissance de Dieu, dans sa louange et son service. Alors, pour faire valoir cette vérité-là auprès de ses contemporains qui sont, comme il dit, un certain nombre d'entre eux, des esthètes, ou ce qu'il appelle la figure du libertin, qui ne veulent pas réfléchir à leurs propres conditions vulnérables et mortelles, et ils se lancent alors dans une course au divertissement. Le jeu, la chasse, voilà, comme ça, leur esprit n'est pas assailli par cette question de Dieu. Est-ce que vous voulez lire un beau passage des pensées, justement ?
1: Les hommes n'ayant pu guérir la mort, la misère, l'ignorance, se sont avisés pour se rendre heureux de n'y point penser. C'est tout ce qu'ils ont pu inventer pour se consoler de tant de maux. Mais c'est une consolation bien misérable, puisqu'elle va non pas à guérir le mal, mais à le cacher simplement pour un peu de temps, et qu'en le cachant,

0: elle fait qu'on ne pense pas à le guérir véritablement.
1: Oui, c'est du français du XVIIe siècle, évidemment, mais c'est bien observé. Donc on va se divertir dans le jeu et la chasse, comme ça, le Jésus-Christ, eh bien, on court d'un divertissement à l'autre. Mais ce faisant, on s'empêche de prendre, on dirait prendre le taureau par les cornes, et de dire une bonne fois, mais qu'est-ce que je suis ? Qui suis-je au fond de moi-même ? Et quelle est la vérité de moi-même ? Et pour cela, quelle est la vérité de Dieu ?
0: Est-ce qu'on ne prendrait pas la petite pause musicale, Père Xavier Dijon ?
1: Oui, tout à fait. Et ce que Blaise Pascal veut dire, c'est que c'est ce que nous cherchons en vérité, c'est Dieu. Et donc, comme pause musicale, je vous propose de prendre les confessions, dans les confessions de saint Augustin. Tu nous as fait pour toi, Seigneur, et notre cœur est sans repos.

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1: Avec le père Xavier Dijon, nous nous interrogeons sur la nécessité ou non de chercher la vérité sur Dieu. Et avant la pause musicale, vous avez parlé du divertissement que dénonce Blaise Pascal chez ses contemporains, qui s'empêchent de réfléchir à leur misère et du même coup, c'est surtout ça qui est important, s'empêchent aussi de trouver la vraie source de leur bonheur dans la vérité qu'est Dieu lui-même. Mais vous nous avez dit aussi que Maurice Blondel peut nous éclairer.
2: Oui, dans sa célèbre thèse dont nous avons déjà parlé, L'action, et c'est une critique de la vie et d'une science de la pratique, Blondel montre pas à pas que notre action finit par poser la question de ce qu'il appelle l'unique nécessaire, c'est-à-dire la reconnaissance de l'être même de Dieu.
1: Notre action donc.
2: Oui, notre propre action. Donc, c'est une réflexion phénoménologique sur notre propre action.
1: Quand vous dites phénoménologique, ça veut dire
2: que vraiment une analyse de ce qui se passe. Non pas de la spéculation, mais le phénomène, ce qui apparaît. Et pour conduire cette démonstration qui amène à poser finalement

0: finalement la question de Dieu, l'auteur doit réfuter d'abord la position de ce qu'il appelle le dilettante. Et le dilettante ne veut pas choisir. Tout simplement, dit-il, parce qu'il n'y a pas de choix à faire. Et il passe toute son existence à éviter de poser un choix. Et donc, Blondel, je cite ici, il fait dire au dilettante « La question de notre destinée est effrayante, douloureuse même, quand on a la naïveté d'y croire. » Et d'y chercher une réponse, quelle qu'elle soit. Par exemple, l'épicurisme, là, c'est le plaisir. Le bouddhisme, c'est l'abstention pour éteindre le désir. Le christianisme, c'est de l'union au Christ souffrant. Toutes ces solutions-là, non. Il ne faut pas poser la question.
1: Ça, c'est le dilettante.
0: Pas poser la question du tout, oui. Mais lisez un peu la suite de ce qu'il dit.
2: Être dupe sans savoir qu'on l'est, c'est le ridicule malheur des convaincus, des passionnés, des barbares. Mais être dupe en sachant qu'on l'est, en se prêtant à l'illusion, en jouissant de tout comme d'une vaine et amusante farce, agir comme c'est nécessaire, mais en tuant l'action par la sécheresse de la science et la science par la fécondité du rêve, sans jamais se contenter même de l'ombre du nombre, s'anéantir savamment et délicieusement, ne sera-ce point le salut connu et possédé des meilleurs et des plus avisés, les seuls qui auront le droit de dire qu'ils ont résolu le grand problème parce qu'ils auront vu qu'il n'y en a pas.
0: C'est terrible, hein?
1: Oui.
0: Donc c'est celui qui saute d'une activité à l'autre, agir, tuer l'action par la sécheresse de la science et la science par la fécondité du rêve. Et on roule ainsi d'une activité à une autre pour ne pas avoir entré dans l'épicurisme, dans le bouddhisme, dans le christianisme, non. Toutes ces réponses à une question, mais c'est plus simple de ne pas poser la question. Il n'y a pas de question. Donc, on vit, on laisse aller la vie. Et donc, le dilettante en question va toujours contredire. Vous pourrez tenir n'importe quelle proposition, lui dira le contraire, précisément pour pouvoir montrer qu'il n'y a pas de vérité qui nous jugerait, à laquelle il faudrait se soumettre. Donc il saute et il contredit pour qu'on ne puisse pas, et pour qu'il ne puisse pas être lui-même coincé par une obligation de recherche de la vérité. Ça, c'est sur le plan de la théorie, de la recherche de la vérité, mais c'est la même chose sur le plan de l'action. Il va avoir les extases mystiques, ça c'est une expérience intéressante, et puis les expériences sexuelles ou sensuelles les plus profondes, c'est intéressant aussi. Donc tout peut être bon, on passe d'un ordre à l'autre. Mais, dit Blondel, ne pas vouloir, ce qu'il appelle la nolonté. Ne pas vouloir, c'est encore une volonté. Quand on dit « je ne veux pas vouloir », Blondel va renverser et dit « je veux ne pas vouloir ». Donc, derrière cette idée qu'il n'y a pas de question, donc je ne dois pas m'engager, je me suis au moins engagé dans le fait qu'il n'y a pas de question. Donc, il y a quelque chose qui me tient. Alors, ici, Blondel fait la différence entre le naïf et le blasé. Le naïf, il dit, il y a une obligation morale. Voilà, dans ma nature, je vois que je dois chercher et je cherche. Et je cherche honnêtement une réponse. Le blasé, lui, il dit, non, il faudrait que j'ai fait toutes les expériences pour voir qu'il n'y en a aucune. Aucune qui vaut. Mais c'est impossible de faire toutes les expériences. Je peux passer de l'une à l'autre, oui, mais est-ce que j'ai épuisé toutes les expériences possibles? Non. Ce qui veut dire que le blasé, celui qui refuse qu'il y ait une question, il n'a pas pu faire le tour de toutes les réponses. Donc ça veut dire qu'il a quand même, on revient à ça, il a quand même fait un choix. Voulez-vous lire ce qu'il dit à propos de l'intolérance que le dilettante

0: dilettante manifeste à l'égard de l'intolérance elle-même. Il est normal que le dilettante n'aime pas l'intolérance, parce que ça veut dire qu'il y a une...
1: On a un égal droit au respect que si aucune n'est fausse absolument, aucune non plus n'est vraie absolument.
0: Donc, vous voyez, ça veut dire tout peut être dit, et donc tout peut être admis. Mais est-ce qu'il n'y a quand même pas une vérité que l'homme doit pouvoir reconnaître, qui est utile à l'harmonie sociale comme à la vie de chacun? Est-ce qu'il n'y a pas une raison, une ligne que nous avons à tenir? Blondel va se faire très sévère à l'égard de cette volonté qui finalement anime le dilettante qui affiche une non-volonté. Quelle est cette volonté-là? Voulez-vous lire la suite?
1: Quand le dilettante glisse entre les doigts de pierre de toutes les idoles, c'est qu'il a un autre culte, l'autolâtrie. À tout regarder du haut de l'étoile Sirius, tout lui devient exigu et mesquin, tout et tous. Il ne reste de grand que l'amour-propre d'un seul, moi. Et n'est-ce pas la devise tacite de plusieurs? Rien avant moi, rien après moi, rien en dehors de moi. C'est tout dit, moi.
0: Oui, oui. Donc c'est très sévère comme jugement pour dire...
1: C'est l'alternative.
0: Oui, ou bien je prends honnêtement, naïvement, pour reprendre le terme de Blondel, je prends honnêtement, naïvement, ma condition humaine telle qu'elle est, elle est mortelle, mais je suis doué de raison et de liberté, je réfléchis sur cette condition mortelle, je cherche la vérité sur Dieu, et dès que j'ai découvert quelque chose, eh bien, je m'y conforme. Ça, c'est cette naïveté-là. Si je refuse, si je ne veux pas poser cette question-là de Dieu dans ma vie, ça veut dire que j'ai implicitement pris une position qui, finalement, ne concerne que moi. Et c'est le moi qui finit par prendre toute la place si je ne veux pas chercher la vérité sur Dieu. Ça veut dire, comme il le dit, c'est de l'autolâtrie. Je me prends moi-même pour cette référence absolue.
1: Merci beaucoup, Père Xavier Dijon, de nous avoir aidé à voir comme il est important de chercher la vérité sur Dieu.
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1: C'est le matin pour vous également sur RCF, l'heure de la louange matinale pour beaucoup de chrétiens. Une louange qui vous accompagne durant cette heure avec les psaumes du Père Joseph Gélineau, des psaumes selon une musique et un arrangement du Père Joseph Gélineau, qui avait également écrit les paroles dans la traduction de la Bible de Jérusalem. Ce sont donc ces psaumes du matin que nous vous proposons maintenant. Nous vous souhaitons une excellente journée sur RCF.
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1: La journée commence dans la louange sur RCF, une journée qui est marquée par les psaumes de Gélino, le père Joseph Gélino qui non seulement a composé la musique mais les paroles puisque c'est lui qui avait traduit les psaumes pour la première édition de la Bible de Jérusalem. Nous continuons ce programme sur RCF et nous vous souhaitons une excellente journée.

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1: Merci d'être avec nous sur RCF pour cette louange du matin. Ce sont les psaumes de Gélino qui nous accompagnent. Le père Joseph Gélino qui avait traduit les psaumes pour la Bible de Jérusalem et qui en a composé également les musiques. Bienvenue sur RCF et bonne journée.

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1: Nous vous accompagnons dans votre louange du matin sur RCF avec les psaumes de Gélinot. Le père Joseph Gélinot, qui est surtout connu pour avoir écrit la traduction des psaumes pour la Bible de Jérusalem, mais c'est également un musicien qui en a composé la musique. Nous l'écoutons maintenant et bonne journée à tous sur RCF.

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1: Frère Jacques Benoît Raucher, je rappelle que vous êtes dominicain, que nous évoquons avec vous dans ces entretiens l'importance du pardon, non seulement dans la vie chrétienne, mais a fortiori, j'ai envie de dire, en ce temps de carême et dans le cadre de cette année jubilaire. On est particulièrement, disons, invité à nous interroger sur la place du pardon dans nos vies. Mais la grande question, c'est que doit-on pardonner ? Tout peut-il être pardonné ? Peut-on pardonner à tout le monde ? Ça, ce sont des questions qui sont quasiment d'ordre philosophique ou ça, selon vous, ça ne relève finalement que de la foi ?
2: Ah ben non, alors si c'est d'ordre philosophique, ça relève aussi de la foi. La foi, elle s'intéresse...
1: Je m'adressais à un dominicain, là. J'avais oublié.
2: La foi, elle s'intéresse à tout, donc c'est aussi de l'ordre de la foi. Mais c'est vrai que c'est une question profonde. Moi, j'aurais envie de rappeler quand même quelque chose qui semble être un peu basique, mais qui me semble très important aujourd'hui, c'est qu'on pardonne d'abord un mal qui est commis. Si je rappelle ça, c'est parce que je trouve que parfois... Et aussi en régime chrétien, on flotte un petit peu avec cette question du pardon.
1: C'est-à-dire ?
2: C'est-à-dire en se disant finalement je me sens mal dans ma vie, ou il y a quelque chose qui ne va pas. Et donc il faut du coup que je trouve quelqu'un à qui pardonner, parce que c'est sans doute à cause de quelqu'un que ça ne va pas. Je vous prends un exemple, j'ai vu des groupes... chrétiens, par exemple, qui disaient si vous vous sentez très angoissé dans votre vie, c'est sans doute que vos parents n'ont pas fait ce qu'il fallait à un moment donné, etc. Donc, on va organiser une célébration où vous allez demander pardon à vos parents, peut-être même qu'ils sont déjà morts, et vous allez leur demander pardon, vous allez
1: leur accorder le
2: pardon à ce moment-là, et vous vous sentirez mieux, et ça ira mieux dans votre vie. Eh bien, voilà, je crois que ça, c'est pas tout à fait chrétien.
1: Pourquoi ?
2: Je suis un peu sévère là-dessus, parce que le pardon, il concerne d'abord le péché. Et si on prend en compte la définition du péché, le péché, c'est un acte volontaire. Alors bon, parfois la volonté est plus ou moins impliquée quand même dans le péché. Mais quand quelqu'un commet du mal de manière involontaire, ou même ne commet pas un mal, on va dire, objectif, mais simplement est confronté à ses propres limites... Il n'y a pas nécessairement à poser un acte de pardon à son égard. Et je trouve qu'il faut un peu rappeler ce genre de choses, parce que sinon, on flotte et on fait du pardon un espèce de remède contre tous les maux que l'on peut ressentir. Il peut y avoir aussi du mal dans le monde qui ne vient pas uniquement d'un acte mauvais qu'une personne singulière aurait pu porter. Voilà, je ne sais pas, je me promène dans la rue et je reçois sur la tête une pierre qui tombe d'un bâtiment qui était en parfait état, etc., que personne n'avait vu venir. Bon, voilà, je suis à ce moment-là handicapé par cette chute. À qui est-ce que je demande pardon ? À personne, mais je vis bien un mal dans ma vie.
1: Alors, dans ce genre de situation, on a plutôt tendance à vouloir trouver un coupable.
2: Voilà.
1: Beaucoup, d'ailleurs, dans nos sociétés,
2: alors, parfois,
1: ça relève un peu de la procédure, après.
2: Alors, attention, parfois, c'est nécessaire d'essayer de voir où sont les responsabilités. Mais je pense qu'il ne faudrait pas s'enfermer non plus dans cette attitude qui consisterait à dire, dès qu'il y a un mal, il y a forcément une personne singulière qui est coupable. Ça, je pense que c'est dangereux, et c'est même complètement contraire à l'Évangile. Vous savez, quand on demande à Jésus, mais pourquoi est-ce que cette personne, par exemple, est malade, le paralytique, est-ce que c'est lui ou ses parents qui ont péché ? Jésus dit, ni lui ni ses parents. Il ne faut pas toujours, dès qu'il y a un mal, et un mal objectif, chercher forcément un coupable.
1: Alors, qu'est-ce qu'on doit pardonner ? Dans quelles circonstances la question du pardon se pose-t-elle ?
2: Je crois qu'on doit d'abord pardonner en regardant qui nous a fait du mal. Et en osant nommer de temps en temps qui nous a fait du mal. En disant, voilà, là j'ai été confronté à une situation où une personne singulière a fait quelque chose contre moi, qui était mauvais. Et je peux le dire objectivement.
1: Volontairement.
2: Et volontairement, ou relativement volontairement. Mm-hmm. Et je crois que ça, déjà, c'est un exercice de courage, en particulier pour les chrétiens. Parce que parfois, vous le disiez à l'instant, on peut avoir tendance à trop facilement chercher le coupable, mais on peut avoir la tendance inverse. C'est-à-dire à relativiser en disant, mais au fond, non, ce que j'ai vécu n'était pas véritablement grave, et puis cette personne, au fond, elle ne l'a pas fait de façon totalement intentionnelle. À un moment donné, non. Si une personne a posé un acte grave contre moi, il faut que je sache le reconnaître aussi.
1: Ça fait partie, là, de, encore une fois, d'une première étape nécessaire pour reconnaître la blessure, reconnaître l'offense et ensuite être en mesure d'accorder éventuellement un pardon.
2: Tout à fait. Et ça me rappelle aussi à moi-même que Dieu m'a donné une dignité, nous a donné à tous une dignité et que personne n'a le droit de fouler cette dignité aux pieds. Et je ne me défends pas juste moi-même, un petit peu comme si j'étais en train de vouloir écraser les autres en tentant de me défendre moi-même. Je défends au fond ce que Dieu m'a donné, dont je suis le gestionnaire, c'est-à-dire la dignité très profonde pour laquelle il a donné sa vie.

0: Frère Jacques-Benoît Raucher, on parlera du sacrement de réconciliation, bien sûr, dans ces entretiens, mais pardonner, au fond, est-ce que ça relève d'une décision ?
1: Oui, je crois que ça relève d'une décision. Une décision qui est parfois difficile à prendre, mais je pense qu'il faut toujours qu'on se rappelle comme chrétien qu'on n'est jamais seul, dans le sens où on est accompagné évidemment par la grâce de Dieu, et on est accompagné aussi par des frères et sœurs qui nous aident à prendre des bonnes décisions. Et moi, il me semble que dans le cas de pardon difficile à poser, le conseil, par exemple, d'autres personnes peut être extrêmement important sur le moment opportun pour le faire, sur une relecture aussi des événements qui ont pu se passer, de regarder qu'est-ce qui exactement a été commis comme mal. Voilà, je crois que c'est des choses à ne pas prendre à la légère.
0: Pourquoi un moment opportun ?
1: Parce que parfois, la discussion avec quelqu'un peut être difficile, peut ne pas être possible, peut-être ne pas être bon d'être seul, par exemple, face à une personne qui nous a offensés. Voilà, d'essayer de le faire en église me semble quelque chose d'important.
0: Mais est-ce qu'il y a un bon timing, entre guillemets, pour le pardon ? Trop tôt, on n'est pas prêt. Trop tarder, c'est, rester dans une situation qui finalement nous mine.
1: Oui, alors ça, je pense qu'il n'y a pas de règle là-dessus. Ça dépend de, je crois, de chacun. On a chacun un peu nos tempéraments. Mais je pense qu'effectivement, il ne faudrait pas se précipiter pour poser un pardon. Hein, parce que le risque, ce serait d'en rester à la superficie des choses. Je pense que d'abord nommer qu'est-ce qui s'est passé me semble extrêmement important et le faire peut-être avec quelqu'un d'autre. Parce que dans certains cas, on a vu malheureusement ça, dans beaucoup de cas, des choses gravissimes qui ont été soi-disant pardonnés très rapidement sous des motifs chrétiens et en fait qui relevaient aussi

0: cours. Et ils avaient invité aussi un théologien, et c'était très intéressant pour moi, parce qu'ils ont montré que, dans beaucoup de cas, des personnes qui n'arrivaient pas à pardonner quelque chose avaient des conséquences physiques. C'était pas juste un problème moral, mais c'était vraiment des conséquences physiques.
1: C'est-à-dire
0: qu'on voyait, alors c'était très varié en fonction des patients, mais on voyait qu'elles avaient, par exemple, des difficultés dans leur vie somatique. Parfois, ça pouvait être des manifestations, des maux de ventre, des difficultés à marcher, des choses qui étaient liées à un blocage, vraiment, qui se débloquaient au moment où le pardon pouvait être posé. Donc c'est intéressant de se dire que c'est pas simplement une question morale, même si c'est important, mais c'est parfois aussi des blocages qu'on traîne dans la vie quand on n'arrive pas à poser un pardon. Mais j'insiste, attention de ne pas trop vite passer à la case pardon. D'abord, bien nommer les choses me semble quelque chose de très important. Et puis prendre le temps, c'est quand même toujours un bon allié.
1: Mais ça, c'est important à rappeler. Enfin, ce que j'ai l'impression que vous insistez beaucoup sur la dimension, disons, humaine, incarné, psychologique, de la manière dont nous sommes faits, ce qui nous constitue finalement, on n'est pas de purs esprits, quoi.
0: Ah, ça non. Je crois que la pire tentation du chrétien, c'est de penser qu'il est appelé à être un ange. On n'est pas appelé à être des anges, des purs esprits, on est appelé à être des saints. C'est-à-dire avec notre corps et avec le fait qu'on est inscrit dans une histoire, dans un temps, et que du coup, ben oui, on est blessé par des événements, on est aussi réjoui par d'autres. Mais voilà. Et je crois que ça, c'est quelque chose de fondamental d'avoir ça en tête, hein, qu'on ne peut pas faire fi de notre condition humaine.
1: Pour terminer cet entretien, une question un peu abrupte. Y a-t-il des choses impardonnables ?
0: J'ai envie de dire, comme Jésus, peut-être aux yeux des hommes, oui, mais pas aux yeux de Dieu. Donc je crois que quand on est vraiment confronté à de l'impardonnable, encore une fois, faire comme Jésus sur la croix, dire « ça, Père, je te le confie. Ça n'est plus de mon ressort, je te le confie. Et je te confie cette personne qui m'a blessé. »
1: Et qu'est-ce qu'on en fait, nous, à titre personnel ?
0: Je crois que c'est
1: à
0: déjà...
1: notre niveau purement humain.
0: Je crois que c'est déjà pas rien de faire ça. Et peut-être de le faire même dans le cadre un peu d'une petite célébration, de se dire ce jour-là, à cette heure, dans cet endroit, je t'ai déposé ce fardeau. Je pense souvent à Claire Lee, qui est une Cambodgienne qui avait beaucoup vécu à cause de ce génocide, de drame dans sa famille, qui avait été tuée par les génocidaires. On lui avait posé cette question, est-ce que vous pouvez pardonner ça ? Elle avait dit, je suis trop petite pour pardonner ça, mais ce que je prie, c'est que je demande au Père de le faire.
1: On vous retrouve demain pour poursuivre. Merci beaucoup, frère Jacques Benoît Rauscher.

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2: Bonjour, en ce 4 août, c'est la Saint-Jean-Marie Vianney, le fameux curé d'Ars, dont le patronyme est devenu aujourd'hui un vrai prénom. Né en 1786, 2 ans avant la Révolution, dans un village près de Lyon, nommé Dardilly, Jean-Marie Vianney a vécu son enfance dans une famille de petits cultivateurs. Il fit sa première communion dans la clandestinité, dans une grange, en pleine période de persécution religieuse. À 17 ans, il souhaite devenir prêtre, afin, dit-il à sa mère, de gagner des âmes au bon Dieu. Mais son père s'oppose pendant 2 ans à ce projet, car les bras manquent à la ferme. À 19 ans, toujours sans instruction, il est accueilli par un prêtre d'un village voisin, le curé d'Écully, qui le forme. Mais il est difficile pour lui de se mettre au latin si tard, et Jean-Marie Vianney aura beaucoup de difficultés à étudier, malgré la bienveillance de l'abbé Ballet, dont il deviendra le vicaire. En 1818, à la mort de son bienfaiteur, il est envoyé à Ars, un petit village pauvre et perdu de la Dombes, d'environ 200 habitants, à 40 km de Lyon, dans l'Ain. Farouche, peu cultivé, c'est un homme de prière, gai et bon. Sa réputation de ne presque pas dormir ni manger, de prier jour et nuit et de donner tout ce qu'il a, s'étend très vite aux villages alentours. Il passe des heures et des heures au confessionnal, où il écoute, réconforte, conseille, confesse et apaise. Bientôt, sa réputation de sainteté dépasse même les frontières. Les conversions se multiplient et l'on attend des heures, voire des jours, pour rencontrer le fameux saint curé d'Ars. Pourtant, Jean-Marie Vianney ne cesse de se sentir indigne et plein de doutes sur lui-même. N'avait-il pas été déserteur pour ne pas être enrôlé dans la guerre d'Espagne? N'était-il pas un homme ignorant? Mais sa foi inébranlable en Dieu, et non en sa propre personne, accomplissait des miracles. Proclamé par Pie XII, patron de tous les curés de l'univers, il reste aujourd'hui la figure du confesseur par excellence. Lui qui aimait à dire « Nos fautes sont des grains de sable face à la montagne des miséricordes de Dieu ».

En ce temps-là, des pharisiens et des scribes venus de Jérusalem s'approchent de Jésus et lui disent « Pourquoi tes disciples transgressent-ils la tradition des anciens ? En effet, ils ne se lavent pas les mains avant de manger. » Jésus appela la foule et lui dit « Écoutez et comprenez bien, ce n'est pas ce qui entre dans la bouche qui rend l'homme impur, mais ce qui sort de la bouche, voilà ce qui rend l'homme impur. » Alors les disciples s'approchèrent et lui dirent « Sais-tu que les pharisiens ont été scandalisés en entendant cette parole ?» Il répondit « Toute plante que mon Père du ciel n'a pas plantée sera arrachée. Laissez-les. Ce sont des aveugles qui guident des aveugles. Si un aveugle guide un aveugle, tous les deux tomberont dans un trou. »

Ces propos de Jésus sont révolutionnaires concernant la notion de pureté et d'impureté. Pour les pharisiens et la plupart des juifs du 1er siècle, l'impureté est d'abord rituelle. Certains animaux, comme le porc et les animaux marins qui ne portent pas d'écailles, sont inconsommables. Avant de prendre un repas, de venir au temple et d'offrir un sacrifice, il faut faire de multiples ablutions. C'est comme si le corps était souillé par ce qui y pénétrait. Jésus inverse la perspective. C'est l'intérieur de la personne qui est souillée par son péché. Et lorsque quelqu'un se laisse aller à exprimer ses mauvais penchants, il peut faire beaucoup de mal. Par ses paroles, que Jésus nomme ce qui sort de la bouche, mais aussi par ses gestes de méchanceté et tout ce qui est contraire à l'amour du prochain. Jusqu'à une date récente dans l'Église catholique, il fallait être à jeun depuis plusieurs heures avant de communier, comme si les aliments souillaient notre intérieur. On était là dans une perspective proche du pharisaïsme antique. Heureusement, les choses ont changé. Mais le risque de situer l'impureté au plan rituel et non au plan moral continue d'exister. Toute religion risque d'abriter des formes perverses d'aveuglement et de formalisme. Donne-nous, Seigneur, d'être lucides et de situer le mal là où il se trouve, dans l'amour de l'argent, dans le goût du pouvoir et tout ce qui s'en approche. Et donne aux responsables ecclésiaux le courage de proposer aux fidèles des orientations qui les libèrent au lieu de les enfermer.

Notre Père qui es aux cieux, que ton nom soit sanctifié, que ton règne vienne, que ta volonté soit faite sur la terre comme au ciel. Donne-nous aujourd'hui notre pain de ce jour et pardonne-nous nos offenses, comme nous pardonnons aussi à ceux qui nous ont offensés. Et ne nous laisse pas entrer en tentation, mais délivre-nous du mal. Car c'est à toi qu'appartiennent le règne, la puissance et la gloire, pour les siècles des siècles. Amen.

0: L'ange du Seigneur apporta l'annonce à Marie.
1: Et elle conçut du Saint-Esprit. Je vous salue Marie, pleine de grâce. Le Seigneur est avec vous. Vous êtes bénie entre toutes les femmes, et Jésus, le fruit de vos entrailles, est béni. Sainte Marie, Mère de Dieu, priez pour nous pauvres pécheurs, maintenant et à l'heure de notre mort.
0: Voici la servante du Seigneur.
1: Qu'il me soit fait selon votre parole. Je vous salue Marie, pleine de grâce. Le Seigneur est avec vous. Vous êtes bénie entre toutes les femmes, et Jésus, le fruit de vos entrailles, est béni. Sainte Marie, Mère de Dieu, priez pour nous pauvres pécheurs, maintenant et à l'heure de notre mort.
0: Et le Verbe s'est fait chair.
1: Et il a habité parmi nous. Je vous salue Marie, pleine de grâce. Le Seigneur est avec vous. Vous êtes bénie entre toutes les femmes, et Jésus, le fruit de vos entrailles, est béni. Sainte Marie, Mère de Dieu, priez pour nous pauvres pécheurs, maintenant et à l'heure de notre mort.
0: Priez pour nous, Sainte Marie, Mère de Dieu,
1: afin que nous soyons rendus dignes des promesses du Christ.
0: Daignez, Seigneur, répandre votre grâce dans nos âmes, afin qu'ayant connu par la voix de l'ange l'incarnation de votre Fils Jésus-Christ, nous puissions parvenir par sa passion et par sa croix à la gloire de sa résurrection, par le même Jésus-Christ, votre Fils, notre Seigneur. Amen.

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1: Bonjour à toutes et à tous, bienvenue sur les ondes de RCF Notre-Dame. Il est presque 7h et c'est un plaisir de commencer la journée avec vous. Nous sommes là avec Jean-Paul Lérine en régie pour passer donc 2 heures ensemble. Alors si vous êtes déjà debout, c'est sans doute que la nuit fut courte. Pour ceux qui prennent le chemin du travail, on pense bien à vous. On va essayer de rendre ce début de journée agréable. Et pour les plus chanceux qui sont déjà en vacances, on se demande ce que vous faites debout. On a tant vos cartes postales. Nous sommes le mardi 4 août. Nous fêtons les Vianney aujourd'hui en hommage au saint du jour, Jean-Marie Vianney.

0: RCF Notre-Dame, il est 7h. Mathias Troude vient de nous rejoindre en studio. Bonjour Mathias.
1: Bonjour Marine, bonjour à tous.
0: L'information de la nuit, Donald Trump insiste, les discussions avec l'Iran ont repris.
1: Les Iraniens assurent l'inverse. Téhéran qui, dans le même temps, s'approche d'un accord avec Oman qui renforcerait son emprise sur le détroit d'Ormuz. Réunion de famille tendue en perspective. Les ministres de l'Intérieur des pays de l'Union Européenne évoqueront la crise de Ceuta en visioconférence ce matin. La présidente de la commission Ursula von der Leyen plaide pour un renforcement des frontières. Les pompiers du Var toujours extrêmement vigilants au cinquième jour de l'incendie près de Corinth. Le feu reste contenu, aucune évacuation à signaler. Et puis le maillot jaune du Tour de France Femmes change d'épaule, il revient à Sigrid Augset.
0: Merci Mathias. L'information se poursuit avec vous Mathias Troude et l'Iran a le choix entre un accord ou, je cite, une capitulation totale.
1: Les mots de Donald Trump qui persistent et signent malgré le démenti de Téhéran, des discussions de la dernière chance ont lieu en ce moment même avec l'Iran. Selon lui, l'Arabie Saoudite, les Émirats Arabes Unis et le Qatar agissent en médiateur. Le président américain estime possible une réouverture du détroit d'Ormuz dès demain. L'Iran, lui, n'affirme négocier qu'avec Oman. Un accord est proche pour une sécurisation du détroit, selon sa diplomatie. Donald Trump pourrait crier victoire, mais on serait loin de la situation d'avant-guerre. Il pourrait falloir payer des frais de service à Téhéran. Pendant ce temps, la situation reste tendue sur le terrain. Un projectile inconnu a frappé un cargo dans le détroit cette nuit.
0: Et c'était une autre annonce de Donald Trump, mais bien confirmée par d'autres parties cette fois.
1: Le désarmement du Hamas a sans surprise du plomb dans l'aile. Israël continue de bombarder et refuse de se retirer de Gaza avant le désarmement, condition que le Hamas exige pour rendre les armes. Le représentant du Conseil de la paix de Donald Trump s'est entretenu avec Benjamin Netanyahou hier pour le rassurer. Le désarmement d'abord, le retrait de l'armée israélienne ensuite, confirme le Conseil sur X. Le mouvement palestinien demande des clarifications. Après la crise de Ceuta, l'explication entre Européens s'annonce électrique. Quelles leçons tirer du passage en force de 60 000 personnes dans cette enclave espagnole au Maroc? Les ministres de l'Intérieur de l'Union Européenne se diront leur vérité à 10 heures. L'Espagne défend une approche ouverte sur l'immigration. La majorité, comme le Danemark, l'Allemagne ou l'Italie de Giorgia Meloni, en pleine campagne électorale veulent une ligne plus ferme. La France ne s'est pour l'instant ralliée à aucun camp.
0: Et l'actualité en France, justement, c'est l'extrême vigilance autour de cet incendie dans le Var.
1: 15e jour de lutte, 5e jour de reprise, feu toujours actif mais qui n'a pas gagné de terrain selon le préfet. Les 1500 pompiers mobilisés restent en état d'extrême vigilance, disent-ils. Depuis vendredi, l'incendie fixé du Gros Bessillon a repris au sud, autour de la ville de Corinth. La moitié de la ville a brûlé. 46 000 hectares sont partis en fumée depuis le 21 juillet. Des feux qui menacent toujours Athènes, en Grèce, et qui font des ravages dans l'état du Washington. À l'ouest des États-Unis, environ un millier de bâtiments détruits à Spokane, une ville de 230 000 habitants. 65 000 ont dû évacuer. Les vents violents et 4 années de sécheresse attisent 3 feux de forêt autour de la ville. Et puis ces jours de contre-la-montre individuelle sur le Tour de France Femmes, grand retour de la formule entre Gévray, Chambertin et Dijon. Hier, la Norvégienne Sigrid Augset s'est emparée du maillot jaune après un numéro en solitaire sur 88 km. Elle a 2 minutes d'avance au classement général.
0: La météo Mathias, avec toujours une bonne partie du sud-est en vigilance orange canicule.
1: Et des résidus de vigilance jaune orage aussi sur la moitié ouest, orages qui sont surtout prévus le long du Rhône et de la Meuse pour l'instant. La température n'a pas beaucoup descendu ce matin. Par exemple, il fait 24 degrés à Paris. Déjà, c'est 8 de plus que la normale. Mais ça ne présage pas de température extrême pour l'après-midi. Il fera 29 dans la capitale, 28 à Limoges, 27 à Rennes. C'est dans le sud et à l'est que vous aurez le plus chaud. 32 à Montpellier, 35 à Lyon et 34 à Strasbourg.
0: Merci Mathias Troude. On vous retrouve à 7h30 pour un prochain point sur l'information. Ce matin, comme tous les matins, on fait le tour de France ensemble sur RCF Notre-Dame. Première étape avec votre émission Radio Guidage. Et aujourd'hui, nous irons en Charente-Maritime, plus précisément dans la maison de Pierre Loti. Mais pour l'instant, à 8h10, c'est l'heure de à 7h05, c'est l'heure de Une fois n'est pas coutume. Et on fait un petit voyage dans le temps avec la chronique interculturelle de Constance Grodner. Le carême et le ramadan ont débuté. On revient au printemps. Le feu et les cendres qui leur sont associés sont souvent oubliés. Ils révèlent pourtant une histoire commune aux traditions chrétiennes, musulmanes et juives.
2: Bonjour, c'est Constance Grodner pour votre pastille interculturelle. Une fois n'est pas coutume. La semaine dernière, j'avais annoncé que la chronique d'aujourd'hui serait consacrée au ramadan, parce qu'il commençait le mercredi 18 février, en même temps que le premier jour du carême. Coïncidence de calendrier. Forte de cette idée en tête, je commence mes recherches, je m'interroge, et d'association en association, je finis par changer d'angle et de sujet. Vous allez comprendre. Le mot « ramadan » vient de la racine arabe de trois lettres « ra »,« mim » et « dad », équivalent du « r », « m » et « d » français, qui signifie « chaleur intense »,« brûlure ». Dans la tradition islamique, cette notion de chaleur intense est associée à la purification. Le jeûne est censé brûler les péchés et purifier le croyant. Si le mot ramadan fait référence à la période de jeûne, il désigne aussi le nom du mois pendant lequel ce jeûne est réalisé. C'est un mot arabe très ancien qui existait déjà avant l'apparition de l'islam. Le calendrier de cette époque portait des noms liés aux conditions météorologiques. On peut supposer que ce mois correspondait à une période de forte chaleur. L'étymologie, la notion de chaleur, ma curiosité et une discussion avec un expert m'ont poussé à faire un pas de côté. L'arabe et l'hébreu sont des langues cousines. Curieuse, j'ai voulu savoir si un mot proche existait en hébreu. Et oui, en hébreu rabbinique, le mot « remet » porte la même idée de résidu brûlé ou de cendre. Cendre ? Vous avez bien dit cendre ? Y aurait-il un lien avec le mercredi des cendres catholique qui marque le premier jour du carême ? À l'origine, le rituel de se marquer de cendres provient d'une ancienne pratique pénitentielle appliquée par le peuple hébreu. L'Ancien Testament, équivalent de la Bible hébraïque, qu'on appelle aussi le Tanakh en hébreu, y fait référence à plusieurs reprises, dans la Genèse, les livres de Jonas ou de Jérémie. Chez les premiers chrétiens, les cendres marquaient le début d'un chemin de repentance. Ce rite d'abord réservé à quelques pénitents s'est progressivement étendu à tous les fidèles. Le mercredi des cendres a été institué à la fin du VIe siècle. Encore aujourd'hui, les cendres rappellent la fragilité de l'être et invitent à se rapprocher de Dieu, processus de transformation du carême, tel un nouveau départ. Alors, dans notre époque de contrôle excessif, en changeant le thème de cette chronique, j'ai accepté de lâcher prise, de suivre une intuition, comme une flamme discrète qui éclaire un autre chemin. N'est-ce pas aussi ce que doivent apporter les périodes de jeûne et d'introspection ?
0: Voilà, c'était la rubrique interculturelle de Constance Grenoble.
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0: RCF Notre-Dame, il est bien 7h10. Merci d'être avec nous et c'est l'heure de retrouver l'actualité chrétienne. Mélanie Niemietz nous a rejoint en studio. Bonjour Mélanie.
1: Bonjour Marine.
0: Alors Mélanie, ce matin, vous nous parlez d'un pèlerinage à Assise dans le centre de l'Italie. Un pèlerinage particulier puisqu'il est dédié aux célibataires. C'est une idée développée par la communauté des serviteurs de Jésus et Marie. Jusqu'au 11 août, les participants vont vivre un temps privilégié avec au programme des enseignements, du recueillement et beaucoup de randonnées, Mélanie.
1: Et oui, à flanc de colline, dans le centre de l'Italie, la célèbre ville d'Assise accueille aujourd'hui une cinquantaine de jeunes adultes français. Ils vont évidemment marcher dans les pas de Sainte Claire et Saint François, mais l'idée est aussi de favoriser la convivialité. Le père Éric de Vitastesi les accompagne.
2: Dès le début, on a voulu subdiviser le groupe. Donc, il y a des fraternités de 6-7 personnes et il y a un temps de fraternité chaque jour. Il y a des activités, certaines activités en fraternité aussi, qui permettent de nouer des liens un peu plus privilégiés avec telle ou telle, avec quelques personnes. Et ça permet aussi d'être attentif à chacun. On n'est pas perdu dans un groupe. 50, c'est quand même un certain nombre. Mais comme il y a ces petites fraternités, ça nous permet d'être très proches. Et de fait, il y a des liens assez profonds qui se tissent et qui persistent, bien sûr, après le pèlerinage.
1: La création de ce pèlerinage découle des week-ends pour les célibataires organisés régulièrement à l'abbaye d'Ourscan, qui se situe dans l'est de la France.
2: Ce pèlerinage est né suite à des week-ends célibataires que j'ai commencé à Ourscan il y a une petite vingtaine d'années, en prenant conscience que quelquefois en donnant telle ou telle clé, ça aidait des célibataires à faire un pas en vue du mariage ou éventuellement aussi de la vie consacrée.
1: Seigneur, que veux-tu que je fasse? C'est le thème qui a été choisi pour ce pèlerinage.
2: Cette expression, on la retrouve dans la parole de Dieu, mais on la retrouve aussi dans la vie de Saint François d'Assise, un moment assez déterminant dans sa vie. Et c'est un moment où il se rend vraiment disponible. Je pense que c'est compliqué de discerner quand on sait déjà ce qu'on veut faire et puis quand on n'est pas prêt à écouter quelque part. Mais là, c'est vrai qu'on travaille un peu sur cette question de la disponibilité.
1: Et ce pèlerinage est placé sous le patronage de 3 Italiens bien connus.
2: La figure la plus importante, c'est François d'Assise. Alors bien sûr, on parle aussi de Sainte-Claire et aussi de Carlo Acutis, qui est enterré à Assise. Donc c'est un peu les 3 saints qui marquent le plus.
1: Le groupe de l'abbaye d'Ourscan est à Assise en même temps que des milliers d'autres pèlerins. Le pape y sera également présent à l'occasion des JMJ franciscaines ce jeudi.
0: Merci Mélanie, on aura bien sûr l'occasion d'en reparler jeudi matin. Vous revenez vers nous vers 8h22, c'est ça?
1: Exactement.
0: Merci beaucoup. Vous l'aurez remarqué, c'est l'été, beaucoup d'entre nous sont en vacances et j'imagine que Pierre-Hugues Dubois, qui est normalement aux manettes de cette matinale, vous manque. Mais avant de partir, il nous a laissé la bonne info du jour, préparée au cours de l'année également avec Clara Bévilacqua. Et le sujet de ce matin est toujours au cœur de l'actualité. Nous rencontrons Paul de Livron. C'est un ingénieur français parti en Ukraine avec sa voiture et ses outils pour construire des fauteuils roulants.
3: Bonjour.
4: Alors, vous êtes en ce moment en Ukraine, vous êtes vous-même en fauteuil roulant et vous êtes parti construire ces fauteuils et ils sont bien particuliers, racontez-nous.
3: Oui, alors pour être plus précis, c'est pas moi qui les construis. J'installe un atelier dans un centre de rééducation de la grande ville de Lviv, dans l'ouest de l'Ukraine, où je propose aux patients de ce centre de rééducation, qui sont majoritairement des hommes blessés de guerre, soldats ou civils, de venir, sur leur temps libre, à l'atelier, fabriquer leur propre fauteuil roulant en bois.
5: Et comment cet atelier agit aussi sur les Ukrainiens que vous pouvez rencontrer? Parce que pour eux, c'est peut-être un motif d'espoir.
3: Je ne sais pas si c'est un motif d'espoir. Je crois que c'est avant tout une occupation salutaire. Parce que quand on est en centre de rééducation, je l'ai vécu moi-même pendant un an en France, les soins ne vous occupent pas toute la journée. Et du coup, vous êtes livré à vous-même une grande partie de votre temps. Une rééducation pour ces hommes-là, ça dure en moyenne 12 mois. Et donc, ce sont des journées entières passées globalement à s'ennuyer. Donc, l'idée de l'atelier, c'est de leur proposer de venir passer du temps à fabriquer leur propre fauteuil roulant, ce qui d'abord donc est une occupation. Mais ensuite, moi, ce que je crois et ce que les psychologues du centre pensent avec moi, c'est qu'en faisant quelque chose de ses mains, on se décentre un peu de ses malheurs. On pense à autre chose que sa tristesse et les soucis qui vous accablent. Et du coup, on entame une résilience, un parcours de reconstruction en construisant son propre fauteuil roulant.
4: Et donc, ça y est, est-ce que ces ateliers ont pu commencer? Comment s'est fait l'accueil?
3: Oui, pour l'instant, il s'agit d'un premier atelier expérimental qui a ouvert la semaine dernière. Et l'accueil est très, très positif. Donc, j'accueille actuellement 5 hommes. Je pense que 2 ou 3 d'entre eux en particulier sont très, très impliqués et viennent tous les jours passer 6 heures avec moi, ont vraiment la volonté d'avancer vite et bien sur leur fauteuil roulant. Et donc, pour l'instant, c'est plutôt une expérience concluante.
5: Vous-même, vous avez construit un fauteuil roulant, on s'en était fait l'écho ici sur cette antenne, un fauteuil en bois. Est-ce que ceux que vous fabriquez en Ukraine sont également en bois?
3: Oui, c'est ça. Effectivement, moi j'ai créé ma propre société il y a 3 ans qui fabrique a priori les seuls fauteuils roulants entièrement en bois au monde. J'en ai pas fait qu'un, j'en ai fait toute une collection désormais. Le fauteuil roulant ukrainien, il est aussi en bois, il est d'une conception un peu plus simple que ceux que je faisais auparavant. Il est fait en panneau de contreplaqué de bouleau, produit ici localement à 150 km de l'atelier où on se trouve en Ukraine.
4: Et pourquoi avoir voulu construire alors justement ces fauteuils dans ce matériau un petit peu particulier qui est le bois?
3: Eh bien, c'est avant tout par souci de simplicité. Je ne sais pas mettre en œuvre moi-même l'aluminium, le titane ou la fibre de carbone. Il y a des compétences et du matériel que je ne possède pas. Alors que le bois, les panneaux de contreplaqué qui servent à fabriquer mes fauteuils roulants, il suffit de les découper en suivant les plans que je conçois sur des logiciels d'ingénierie. On découpe, on colle, on ponce, on vernit et c'est fini. Vous avez à la fin un fauteuil roulant de performance comparable à des modèles milieu de gamme, disons plus classiques en titane ou en fibre de carbone. Et avec un petit truc en plus, c'est l'esthétisme, la chaleur qu'apporte le bois.
5: Est-ce que vous envisagez d'ouvrir d'autres ateliers en Ukraine ou ailleurs?
3: C'est tout à fait possible, effectivement, si à la fin donc l'expérimentation actuelle dure 1 mois et demi, si à la fin de cette expérimentation, on mesure une vraie plus-value à cet atelier, il sera question de le faire grossir d'abord dans le centre d'éducation où il est installé, il y a 1300 patients. Donc il est bien petit pour l'instant quand on compare à la taille de l'hôpital. Mais en fait, il y a 12 centres d'éducation comme celui-ci en Ukraine. Donc pourquoi pas, si l'expérience est concluante, dupliquer l'atelier à d'autres endroits. Et enfin, si un jour, j'espère bientôt, la paix arrive, enfin au moins un cessez-le-feu avec la Russie, en Russie, il y a 2 à 3 plus de blessés, et je serai tout à fait partant, sachant que le matériau de base, le contreplaqué de bouleau, est aussi produit abondamment en Russie, je serai tout à fait partant pour ouvrir des ateliers similaires dans les hôpitaux russes, où je crois que les patients sont bien moins bien pris en charge, en plus qu'en Ukraine.
4: Paul Delivron, rapidement, pour conclure, est-ce que vous pourriez nous partager un échange que vous avez eu avec une des personnes qui participent à cet atelier?
3: Alors, c'est très complexe pour moi d'avoir des vrais échanges avec mes élèves, puisqu'ils ne parlent pas un mot d'anglais et moi pas un mot d'ukrainien. On communique par application de traduction interposée. Mais disons qu'au bout de 8 jours, on commence à se connaître. Et hier, nous avons eu un bon fou rire parce qu'ils ont bien compris que j'étais un petit peu radin sur certains matériaux comme le scotch double face.
0: Voilà, c'était la bonne info préparée par Clara Bévilacqua et Pierre-Hugues Dubois, à retrouver comme le reste de nos émissions sur le site internet rcfnotredame.fr.
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0: C'est donc l'heure d'une recommandation littéraire. Elle est préparée par Bénédicte Bossard de RCF Alsace. Nous partons dans le jardin d'été de Kazumi Yumoto.
7: Bonjour à toutes et à tous. Pour le coup de cœur littéraire d'aujourd'hui, direction Strasbourg et la librairie Gutenberg. Librairie indépendante, une référence des amoureux de littérature, est tenue désormais par un duo de chic et de choc. Les 2 jeunes employés ont repris les rênes de l'établissement, nous promettant de poursuivre la tradition des belles aventures littéraires, celles qui s'éloignent des sentiers tout tracés des grandes maisons d'édition et des noms à succès. Bonjour Marie Marchal.
8: Bonjour Bénédicte.
7: Et c'est vers une jolie pépite, toute douce, discrète et très réussie, que vous souhaitez donc nous emmener aujourd'hui et mettre en lumière. Direction le Japon.
8: Tout à fait. J'aimerais vous parler aujourd'hui de Jardin d'été, un roman de Kazumi Yumoto qui est sorti en 92 au Japon et qui nous arrive seulement maintenant, rapporté par les excellentes éditions du Typhon.
7: Et de quoi ça parle alors?
8: Eh bien, on est au printemps à Tokyo. 3 jeunes garçons sont très amis, on va suivre leurs aventures. Et tout commence lorsque l'un d'entre eux manque à l'appel à l'école. et pendant 2 jours est absent. Ses deux amis l'interrogent lors de son retour et il se trouve que la grand-mère de ce garçon est décédée. Et au-delà de la tristesse, c'est une véritable curiosité qui va animer les trois garçons. Ils n'ont jamais vu de mort. Ils ne savent pas ce que c'est que mourir. Eux, ils sont en plein dans la vie et donc du coup, ils se donnent une mission, aller eux aussi voir la mort en face. Dans leur radar apparaît un vieil homme dans une maison qui a l'air très encombrée, un vieil homme qui bouge presque plus, on voit juste sa silhouette par la fenêtre. Les trois garçons se mettent à l'espionner, pensant être discrets, sauf qu'ils sont vite repérés. Et l'homme, pas forcément très vexé de cette situation, finalement va les utiliser. Donc pour nettoyer le jardin, pour accrocher le linge, pour retaper la baraque. Et au final, c'est une véritable amitié qui va se nouer entre ces trois garçons et le vieil homme, qui va retrouver un petit peu le goût de la vie.
7: C'est votre coup de cœur littéraire. Pourquoi c'est un livre qui vous parle et que vous conseillerez surtout pour l'été? Parce que parler de la mort l'été, il faut oser.
8: Alors, oui, mais les Japonais font ça très très bien en fait. Il y a une manière d'envisager la mort comme quelque chose qui fait vraiment partie de la vie, qui est dans la continuité et quelque chose de très beau et très doux. On retrouve là-dedans en fait toute une espèce d'esthétique dans ce livre-là, dans Jardin d'été, toute une esthétique japonaise qui est de parler des pleins autant que des vides, de parler de l'ombre pour pouvoir parler de la lumière. Et en fait, ce qu'on retire de cette rencontre, de cette amitié naissante, c'est vraiment la beauté et la fulgurance d'une rencontre entre deux manières de voir le monde et d'une transmission qui se renoue, un lien de transmission qui se renoue.
7: C'est aussi un livre qui a été adapté au cinéma.
8: Tout à fait, et puis c'est très rigolo parce qu'en fait ce livre a été adapté très très très rapidement au cinéma. Le film japonais est sorti en 1994, mais il est seulement arrivé en France en 2025, et c'est là que les frères éditeurs des éditions du Typhon se sont dit: il faut qu'on mette la main sur ce texte, il faut qu'on propose la traduction et qu'on fasse arriver ce texte en France.
7: Allez, foncez alors pour lire ce livre. Vous nous rappelez le titre et l'auteur?
8: Oui, il s'agit de Jardin d'été par l'autrice Kazumi Yumoto aux éditions Le Typhon.
7: Et c'était le coup de cœur de la librairie Gutenberg à Strasbourg. Merci.
0: Et on remercie Bénédicte Bossard de RCF Alsace pour cette recommandation littéraire et pour sa bonne humeur.

0: Jean-Louis Murat avec sa chanson « L'au-delà ». Ça fait du bien d'entendre à nouveau Jean-Louis Murat qui nous a quittés en mai 2023. 7h24, vous êtes bien sur RCF Notre-Dame. À 10h, notre émission Radio Guidage en grand format. Une balade sonore concoctée par les locales de RCF Notre-Dame pour découvrir les plus jolis coins de France. Et effectivement, ce matin, nous allons en Charente-Maritime, à Rochefort. Alors personnellement, je sens déjà les embruns. Et c'est donc un marin et un écrivain que nous allons voir, Pierre Loti, dans sa maison.
1: Donc là, on va entrer dans la salle chinoise à présent. Une ambiance sonore qui se déclenche quand on entre dans la salle chinoise, qui fait partie de ces pièces qui ont été recréées dans la mesure où elles avaient quasiment entièrement disparu après la mort de Pierre Loti, avec ici du mobilier qu'il a rapporté de son deuxième voyage en Asie. Et de ce deuxième voyage, donc, il rapportera cette fois-ci près de 800 kilos d'objets qui, pour la plupart, sont issus du pillage du palais impérial de la cité interdite de Pékin. C'est ce qu'il va utiliser pour décorer cette pièce, qu'il inaugurera en 1903, le 11 mai 1903, par une fête chinoise. Plus de 200 invités costumés en asiatique, comme si on était à la cour impériale chinoise à l'époque. La plupart des objets ont été vendus par son fils aux enchères. On a donc réalisé des facsimilés d'après des photos de la salle chinoise, ce qui a permis de recréer donc le trône, le paravent décoré de 5 miroirs ornés de boiseries sculptées. Et puis la pièce a été aussi restituée dans son intégralité, ce qui n'était pas prévu au départ du chantier. Il y a donc tout un travail de recherche qui a été effectué par l'architecte du projet, Elsa Rico, et le conservateur Claude Stéphanie.
0: Voilà un reportage de RCF Charente-Maritime à découvrir à 10h sur nos ondes. Bientôt, le retour de l'actualité sur RCF Notre-Dame et puis à 7h40, Changer le monde, ça commence ici. Nous serons chez Céline, le nouveau lieu d'accueil de la Croix-Rouge à Brest. Et puis dans Leçon d'histoire à suivre, nous parlerons d'une rencontre entre deux philosophes, Simone Veil et Gustave Thibon. Rendez-vous à 7h32 avec Louis Dauphresne.
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0: Et à 7h28, c'est le retour de la météo avec vous, Mathias. Et cette canicule qui continue dans le quart sud-est de la France.
6: Oui, une nuit encore chaude malgré les orages, mais des températures maximales en baisse aujourd'hui. On attend tout de même autour des 35 degrés et un retour des orages en Alsace, en Lorraine et dans la vallée du Rhône. Comptez un peu moins de 30 degrés sur la moitié ouest.
0: Merci Mathias, vous restez tout avec nous. On vous retrouvera pour le retour de l'information tout à l'heure à 7h30. Et ensuite à 8h10, nous recevrons en invité Dominique Bourg. Il est philosophe, spécialiste des questions environnementales. Nous serons en direct avec lui à 8h10 et nous parlerons notamment des méga-feux. Les méga-feux qui se continuent en France, notamment celui de Gironde. On y reviendra donc à 8h10.
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0: Sastroude, et elle a une la sécheresse historique et critique qui touche les petits cours d'eau français.
6: Alerte de l'Office français de la biodiversité, alors que les derniers relevés indiquent une dégradation record, et il n'y a pas que les petits cours d'eau, le Rhin est aussi à son plus bas niveau historique, tout comme le Danube et le Po ailleurs en Europe, ce qui pose des problèmes pour refroidir les centrales nucléaires, en Hongrie notamment. La Roumanie en est d'ailleurs à faire exploser la roche au lit du fleuve pour rediriger l'eau vers les réacteurs. C'est une déflagration dans les services du Premier ministre. Deux suicides et deux tentatives ont eu lieu en quelques mois parmi les employés de Matignon. Un fait rare, un signalement a été effectué auprès de la justice, révélé hier France Inter. Trois enquêtes internes sont aussi en cours, mais les services internes sont justement mis en cause. Les alertes de certains employés en détresse seraient restées sans réponse.
0: La bourse suspendue aux résultats de SpaceX ce soir.
6: Oui, le retour sur Terre peut être brutal pour l'entreprise d'Elon Musk. La valeur de l'action a perdu la moitié de sa valeur, justement, depuis son entrée en bourse de tous les records mi-juin. SpaceX doit publier ce soir ses résultats trimestriels, échéance très attendue par les investisseurs pour se positionner. Hasard du calendrier, SpaceX qui voit aussi demain un morceau de fusée abandonnée s'écraser sur la Lune. Cette fois, ce sont les scientifiques qui attendent l'impact avec impatience. On en reparle sur RCF dans le 18-19. Après la crise de Ceuta, y aura-t-il une réponse européenne commune et un renforcement des frontières? C'est en tout cas ce que souhaite Ursula von der Leyen, la présidente de la Commission européenne, se réjouit de la visioconférence ce matin entre ministres de l'Intérieur de l'Union. Et puis au Venezuela, le bilan du séisme de juin dernier grimpe à plus de 6000 morts, 500 de plus que le dernier bilan officiel. 1400 personnes restent portées disparues.
0: Mais
6: un mot de sport pour finir avec la phénomène du tennis Alexandra Ehala. Elle est devenue cette nuit la première Philippine à remporter un tournoi sur le circuit principal.
0: Merci beaucoup Mathias. RCF Notre-Dame, il est 7h32. Un peu d'histoire avec Louis Dauphren ce matin. C'est l'heure de vos leçons d'histoire.
9: Et avec Philippe Bornet qui va nous faire partager ses réflexions sur Simone Veil et Gustave Thibon. Bonjour Philippe Bornet.
10: Bonjour.
9: Historien, médecin, essayiste. Simone Veil est née aujourd'hui, c'est l'anniversaire de sa naissance.
10: Oui, le 3.
9: Avec un W.
10: Ah oui, bien sûr, il faut la distinguer de la femme politique. Donc, elle naît le 3 février 1909. C'est, comme vous savez, une juive alsacienne parfaitement agnostique, du moins dans sa famille. Elle-même se considérera plus tard comme une mystique chrétienne. Mais c'est la militante d'extrême-gauche bien typique. À vrai dire, elle ne se définit pas comme socialiste ni capitaliste, bien sûr. Mais comme tous les intellectuels de gauche, eh bien, c'est une forte anthème qui va passer au lycée Henri IV, où elle va connaître le philosophe Alain. Elle fera évidemment normale sup, elle sera évidemment agrégée de philosophie, et comme tous les agrégés, elle deviendra professeur. Et ce professeur va mener au début une carrière de militante. Elle va adhérer en 1932 au cercle communiste démocratique, mais elle est hostile à Staline. Puis elle est ouvrière à Alstom. Et enfin, en 1935, elle est professeure à Bourges, où elle professe des opinions pacifistes. Elle est même portée à la collaboration en 1937, collaboration économique uniquement. Et c'est là où elle va peut-être connaître la grâce.
9: Alors justement, son livre le plus connu, Philippe Bornet, c'est La pesanteur et la grâce. Comment Simone Veil a-t-elle pu rencontrer la grâce, justement?
10: Alors, il faut bien reconnaître qu'elle la recherche. Voilà, ce qu'on peut conseiller à tous les agnostiques, c'est d'assister aux offices, et c'est précisément ce qu'elle fait. Et une des premières choses qu'elle nous raconte, c'est que, étant au Portugal, à Póvoa de Varzim, elle entend des chants religieux, et elle est pénétrée, bouleversée par une émotion qui est d'abord esthétique. Elle a l'impression d'entendre, dit-elle, la religion des esclaves qui s'exprime. Et puis, deux ans plus tard, à Assise, elle sent que quelque chose de plus fort qu'elle l'oblige à se mettre à genoux. Ce sont ses propres termes. Et enfin, un an plus tard, elle s'est décidée à suivre la Semaine Sainte à Solesmes, et elle dit « J'éprouvais une joie pure et parfaite dans la beauté inouïe du chant et des paroles, et la possibilité d'aimer l'amour à travers le malheur. »
9: Comment Gustave Thibon entre-t-il en scène?
10: Alors, Vous avez bien compris qu'elle a déjà accompli une partie du chemin. Et elle nous explique que dans un moment d'intense douleur physique, alors que je m'efforçais d'aimer, elle sent une présence plus personnelle, plus certaine, plus réelle que celle d'un être humain inaccessible au sens et à l'imagination, analogue à l'amour qui transparaît à travers le plus tendre sourire d'un être aimé. Et tout ça, elle le raconte à un dominicain, le père Joseph-Marie Perrin, qui va l'accompagner dans son cheminement spirituel et finalement la confier au philosophe Gustave Thibon.
9: Et Gustave Thibon, qui est-il ? Peut-on le préciser ?
10: Alors, Gustave Thibon, c'est très simple. C'est l'exact inverse, le contraire de Simone Veil. Donc, vous avez compris que Simone Veil, c'est, avec ses petites lunettes rondes, incapable de faire quelque chose de ses 10 doigts, la parfaite incarnation de l'intellectuel de gauche. Et lui, Gustave Thibon, c'est un paysan catholique, ami de Charles Maurras, qui vit sur ses terres depuis 400 ans, et qui a appris tout seul, et pas passé par Normal Sup, lui, le latin, le grec, l'allemand, la philosophie. Alors, qu'est-ce qui va se passer ? Une explosion, bien sûr, au début, ils ne s'entendent pas du tout. Et il est à deux doigts de dire au père Perrin, reprenez votre paquet, là, j'en peux plus. Et puis, la religion, c'est ce qui nous relie par ce que nous avons de transcendant. Eh bien, il va se passer un miracle, c'est-à-dire que Gustave Thibon et Simone Veil, petit à petit, vont communier, en tout cas déjà dans un premier temps, dans l'amour de la philosophie. Donc, elle, c'est une philosophe platonicienne, c'est son philosophe préféré, et il va y avoir une communauté de pensée à tel point que lorsqu'elle part, parce qu'en 42 elle rencontre Thibon, mais après elle va partir pour l'Angleterre dans les milieux gaullistes, elle va lui laisser ses cahiers. Et ces cahiers, retravaillés un petit peu par Gustave Thibon probablement, ils ont donné en 1947 son livre principal, La pesanteur et la grâce.
9: C'est grâce à Gustave Thibon en fait qu'on a justement ces témoignages.
10: Oui, s'il n'y avait pas eu Gustave Thibon, on n'aurait pas eu Simone Veil, on n'aurait pas pu voir un peu le fond de sa pensée, qui à mon avis est une pensée presque protestante. Elle a dit quelque part qu'elle ne reconnaissait pas à l'Église aucun droit de limiter les opérations de l'intelligence. Et donc, comme elle est très proche de Platon, qu'un autre philosophe, Bachofen, a appelé le père de toutes les hérésies, elle conçoit la mystique comme le contraire du corps. Or, nous avons une religion qui nous enseigne au contraire que Dieu s'incarne dans la matière. Voilà, mais à ceci près, c'est une grande philosophe, et je conseille à tout le monde de lire La pesanteur et la grâce.
9: Éloge mérité ce matin aussi de la rencontre avec Gustave Thibon. Merci Philippe Bornet d'avoir été des nôtres ce matin pour Leçon d'Histoire.
0: Voilà, merci. C'était une leçon d'histoire signée Louis Dauphresne, à retrouver sur notre site internet. Tout à l'heure à 8h10, notre invité sera donc Dominique Bourg, philosophe, spécialiste des questions environnementales et partisan de l'écologie intégrale. Nous reviendrons avec lui sur les méga-feux, ils sont nouveaux en France. Alors qu'est-ce qui les définit ? Qu'est-ce qui nous attend pour le futur ? Rendez-vous à 8h10. Et puis que s'est-il passé un 4 août à travers l'histoire ? Eh bien le 4 août 1789, l'Assemblée nationale, devenue Assemblée constituante, votait une loi historique, la fin des privilèges féodaux. Bruno Fuma nous en dira plus. Et enfin, le 4 août, nous fêtons les Vianney. Jean-Marie Vianney, le curé d'Ars, est à l'honneur ce mardi. Hier matin, nous avions le recteur du sanctuaire d'Ars comme invité. Une interview à réécouter sur notre site internet, comme tous nos contenus sur notredame.fr. Et j'en profite pour souhaiter une bonne fête à tous les Vianney.
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0: RCF Notre-Dame, il est 7h40. Changer le monde, ça commence ici. Et plus précisément à Brest, Christophe Pluchon de RCF Finistère nous fait découvrir chez Céline le dernier lieu ouvert par la Croix-Rouge. Un espace qui concentre une épicerie solidaire et un lieu d'accueil pour les parents, mais aussi les bébés. On l'écoute.
1: Bonjour.
2: Bonjour.
1: Ça va bien ?
2: Oui.
1: Bon, et le bébé nous faille d'où ?
2: Il va bien.
1: Il va bien. Il a 2 mois et demi maintenant, non, 3 mois et demi.
2: 3 mois et demi, oui.
1: Parfait.
3: L'espace bébé-parent, on appelle ça le BP, c'est dédié à des familles qui sont orientées par des travailleurs sociaux, des familles qui sont en situation de précarité, qui attendent ou qui ont un enfant de 0 à 2 ans.
1: Alors, est-ce que tu peux me donner la taille de couche qu'ils portent ?
3: Et on les accompagne pendant ce parcours.
2: C'est 3.
1: Taille 3 en couche. Et sinon, tu le nourris au lait en poudre, le lait maternisé ?
3: On leur propose un accueil, une écoute, des orientations, quelques produits essentiels. Donc par exemple, là, ici dans la réserve, nous avons du lait, des céréales, des petits pots fruits, des petits pots légumes, des couches et des yaourts. Quand ces produits sont achetés sur une plateforme nationale où on a un tarif intéressant.
4: Sachant qu'il y a d'autres boîtes chez moi, mais que c'est un peu mélangé. Mais à mon avis, là, les couleurs, elles me paraissent plus un peu garçon. Je pense que le rose, là-bas, on a plein de roses, ça ne va pas vous plaire.
5: On a le sentiment de se sentir un petit peu utile. Et puis vu que, enfin, moi, je suis en retraite, donc j'ai du temps libre. Bénévoles dans plusieurs associations. Et je, enfin, moi, je trouve ça revalorisant pour moi. Et également le fait de, que les personnes... on puisse leur rendre service, je trouve ça sympa. Ben, nous le rendre par leur sympathie, leur gentillesse, leur bienveillance. Et puis on aime beaucoup les petits aussi qui viennent ici, qui jouent. C'est très plaisant.
1: Tu avais besoin de vêtements un petit peu pour nous faille d'où ?
2: Oui.
1: Ok, ben, donc tu peux y aller si tu veux pour choisir les vêtements maintenant.
2: D'accord, oui.
1: À bientôt, à demain.
2: Merci.
1: Au revoir.
2: Au revoir.
3: Nous accueillons tous les lundis 20 familles sur rendez-vous. Comme ils viennent qu'une fois par mois, dans le mois, on reçoit 80 familles. Et dans l'année, avec ceux qui ont terminé l'accompagnement et les nouveaux, on suit à peu près 150 familles.
6: Là, vous avez fait vos petits tas.
5: Voilà. Alors, j'ai mis du 2 ans de côté, des colons à part. Et après, on va ranger dans les boîtes qui correspondent.
6: Ça coûte cher, l'événement.
5: Oui, mais ça, on ne les utilise pas longtemps, donc les gens nous les donnent. Donc c'est toujours appréciable.
7: Certaines mamans partent aussitôt, d'autres restent presque tout l'après-midi parce qu'elles se trouvent bien, elles rencontrent d'autres mamans et elles se connaissent souvent ou pas, elles font connaissance.
4: Il va grandir, vous ramenez ici pour le suivant. Donc le body et le pyjama.
7: On les voit donc jusqu'aux 2 ans de l'enfant et après il y a un renouvellement et ainsi de suite.
8: S'il se réveille, je vous préviens.
6: Vous êtes un peu la nounou, Pierre.
8: C'est promis, oui, c'est promis. Oui, puis je les amuse aussi des fois.
6: C'est vrai ?
8: Non, mais j'ai des secrets, j'ai des ballons, des jeux, des histoires.
0: Un reportage signé Christophe Pluchon de RCF Finistère. Il a aujourd'hui 71 ans. Le chanteur François Valéry est né un 4 août. Quoi d'autre dans l'éphéméride du jour ? La réponse de Bruno Fuma.
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10: Aujourd'hui, nous sommes le 4 août. Nouvel état dans les guerres dans l'ex-Yougoslavie. La Croatie lance le 4 août 1995 l'opération Tempête. Le but ? Reconquérir la République serbe d'Ukraine.
11: C'est à 5h du matin, heure précise, que les Croates ont déclenché la grande offensive annoncée depuis plusieurs jours. Leurs forces, regroupées sur 3 lignes d'attaque, concentraient leurs tirs sur Knin, le fief des Serbes de Krajina. Au rythme d'un obus toutes les 15 secondes, la ville était bientôt en flammes. Elle serait ce soir sur le point de tomber. L'offensive croate visait également une dizaine de villages serbes et une trentaine de points tactiques ont été conquis par les troupes de Zagreb. Elles se sont également emparées de la ville de Petrinja et d'une vallée dans laquelle des missiles

0: était pointé sur la capitale croate.
1: L'opération se poursuivra jusqu'au 7 août. Au total, 120 000 Serbes prendront le chemin de l'exode pour rejoindre la Serbie ou la République serbe de Bosnie. 1944. Depuis deux ans, la famille Franck vit cachée dans un abri d'Amsterdam. Le 4 août, la Gestapo l'arrête ainsi que sept autres juifs. Ils seront tous déportés à Bergen-Belsen. Anne Frank meurt au début de l'année 1945. Seul survivant, son père Otto fera publier en 1947 le journal intime de sa fille, le célèbre journal d'Anne Frank. Depuis quelques mois, la France est entrée dans une période de changement. Le 5 mai 1789 s'ouvrent à Versailles les États généraux. Ces derniers se constituent en Assemblée nationale le 17 juin. Devenue Assemblée constituante, elle prend une mesure historique le 4 août 1789.
2: La colère du peuple est une juste colère. Moi, vicomte de Noailles, je propose que tous les privilèges et les droits de la noblesse soient abolis.
3: Moi, duc de La Rochefoucauld-Liancourt, demande que l'Assemblée nationale abolisse enfin l'esclavage des nègres, ces créatures dont il ne faut jamais oublier qu'elles sont humaines.
4: Moi, évêque de Nancy, je renonce au bien que l'Église s'est approprié injustement depuis trop longtemps.
1: Extrait du film La Révolution française de Robert Enrico. L'Assemblée nationale, dans cette nuit du 4 août, actait la fin des privilèges féodaux.
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1: La culture, à présent. Avec la naissance, le 4 août 1831, de Nicolas Berton, artiste peintre et graveur français, son œuvre est inspirée par le monde paysan. Il disparaît en 1888. Et puis la famille Mougeot accueillit en 1954, le 4 août, un petit, Jean-Louis. Il choisit en 1974 le pseudonyme de François Véléry. Il connaît un grand succès dans les années 70 et 80 avec des tubes comme Emmanuel ou encore le duo Dream in Blue, qu'il interprète avec Sophie Marceau, ou encore Aimons-nous vivants. Il est également signé des musiques de films.

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1: Et voilà, c'était donc Hop Tiquidi d'Eddie Constantine, une chanson de 1957.
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1: h 50 sur RCF Notre-Dame, c'est l'heure de prendre un temps de prière. Aujourd'hui, un extrait de l'Évangile selon Matthieu avec le Père Michel Quesnel.

En ce temps-là, des pharisiens et des scribes venus de Jérusalem s'approchent de Jésus et lui disent « Pourquoi tes disciples transgressent-ils la tradition des anciens ? En effet, ils ne se lavent pas les mains avant de manger. » Jésus appela la foule et lui dit « Écoutez et comprenez bien, ce n'est pas ce qui entre dans la bouche qui rend l'homme impur, mais ce qui sort de la bouche, voilà ce qui rend l'homme impur. » Alors les disciples s'approchèrent et lui dirent « Sais-tu que les pharisiens ont été scandalisés en entendant cette parole ?» Il répondit « Toute plante que mon Père du ciel n'a pas plantée sera arrachée. Laissez-les. Ce sont des aveugles qui guident des aveugles. Si un aveugle guide un aveugle, tous les deux tomberont dans un trou. »

Ces propos de Jésus sont révolutionnaires concernant la notion de pureté et d'impureté. Pour les pharisiens et la plupart des juifs du 1er siècle, l'impureté est d'abord rituelle. Certains animaux, comme le porc et les animaux marins qui ne portent pas d'écaille, sont inconsommables. Avant de prendre un repas, de venir au temple et d'offrir un sacrifice, il faut faire de multiples ablutions. C'est comme si le corps était souillé par ce qui y pénétrait. Jésus inverse la perspective. C'est l'intérieur de la personne qui est souillée par son péché. Et lorsque quelqu'un se laisse aller à exprimer ses mauvais penchants, il peut faire beaucoup de mal. Par ses paroles, que Jésus nomme ce qui sort de la bouche, mais aussi par ses gestes de méchanceté et tout ce qui est contraire à l'amour du prochain. Jusqu'à une date récente dans l'Église catholique, il fallait être à jeun depuis plusieurs heures avant de communier, comme si les aliments souillaient notre intérieur. On était là dans une perspective proche du pharisaïsme antique. Heureusement, les choses ont changé. Mais le risque de situer l'impureté au plan rituel et non au plan moral continue d'exister. Toute religion risque d'abriter des formes perverses d'aveuglement et de formalisme. Donne-nous, Seigneur, d'être lucide et de situer le mal là où il se trouve, dans l'amour de l'argent, dans le goût du pouvoir et tout ce qui s'en approche. Et donne aux responsables ecclésiaux le courage de proposer aux fidèles des orientations qui les libèrent au lieu de les enfermer.

Notre Père qui es aux cieux, que ton nom soit sanctifié, que ton règne vienne, que ta volonté soit faite sur la terre comme au ciel. Donne-nous aujourd'hui notre pain de ce jour et pardonne-nous nos offenses, comme nous pardonnons aussi à ceux qui nous ont offensés. Et ne nous laisse pas entrer en tentation, mais délivre-nous du mal. Car c'est à toi qu'appartiennent le règne, la puissance et la gloire, pour les siècles des siècles. Amen.

0: Et c'est avec les notes de Jésus, tu es le Christ, de l'Emmanuel que se termine la méditation du Père Michel Quesnel. Nous sommes le 4 août, les Vianais sont à l'honneur. Aujourd'hui, on retrouve tout de suite Isabelle Delaunay qui nous parle du célèbre curé d'Ars. Bonjour Isabelle.
1: Bonjour, en ce 4 août, c'est la Saint-Jean-Marie Vianney, le fameux curé d'Ars, dont le patronyme est devenu aujourd'hui un vrai prénom. Né en 1786, 2 ans avant la Révolution, dans un village près de Lyon, nommé Dardilly, Jean-Marie Vianney a vécu son enfance dans une famille de petits cultivateurs. Il fit sa première communion dans la clandestinité, dans une grange, en pleine période de persécution religieuse. À 17 ans, il souhaite devenir prêtre, afin, dit-il à sa mère, de gagner des âmes au bon Dieu. Mais son père s'oppose pendant 2 ans à ce projet, car les bras manquent à la ferme. À 19 ans, toujours sans instruction, il est accueilli par un prêtre d'un village voisin, le curé d'Écully, qui le forme. Mais il est difficile pour lui de se mettre au latin si tard, et Jean-Marie Vianney aura beaucoup de difficultés à étudier, malgré la bienveillance de l'abbé Ballet, dont il deviendra le vicaire. En 1818, à la mort de son bienfaiteur, il est envoyé à Ars, un petit village pauvre et perdu de la Dombes, d'environ 200 habitants, à 40 km de Lyon, dans l'Ain. Farouche, peu cultivé, c'est un homme de prière, gai et bon. Sa réputation de ne presque pas dormir ni manger, de prier jour et nuit et de donner tout ce qu'il a, s'étend très vite aux villages alentours. Il passe des heures et des heures au confessionnal, où il écoute, réconforte, conseille, confesse et apaise. Bientôt, sa réputation de sainteté dépasse même les frontières. Les conversions se multiplient et l'on attend des heures, voire des jours, pour rencontrer le fameux saint curé d'Ars. Pourtant, Jean-Marie Vianney ne cesse de se sentir indigne et plein de doutes sur lui-même. N'avait-il pas été déserteur pour ne pas être enrôlé dans la guerre d'Espagne? N'était-il pas un homme ignorant? Mais sa foi inébranlable en Dieu et non en sa propre personne accomplissait des miracles. Proclamé par Pie XII, patron de tous les curés de l'univers, il reste aujourd'hui la figure du confesseur par excellence. Lui qui aimait à dire « Nos fautes sont des grains de sable face à la montagne des miséricordes de Dieu ».
0: Une chronique signée Isabelle Delaunay.
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5: RCF, il est 8h, l'actualité belge, Denis Delovin-Fosse en votre compagnie ce matin. Et ce mardi a lieu la réunion des ministres de l'Intérieur des pays de l'Union Européenne sur la situation dans l'enclave espagnole de Ceuta. La ministre fédérale de l'Asile, Annelien van Bosseut, a souligné ce lundi les possibilités qu'offre aujourd'hui le système de Schengen pour effectuer des contrôles. Elle demande un renforcement du rôle de Frontex et une coopération accrue avec les pays d'origine. Elle souhaite également sévir davantage contre les passeurs. Les dirigeants de 22 pays de l'Union européenne, dont le Premier ministre belge Bart De Wever, ont déjà appelé samedi dernier à l'adoption de mesures supplémentaires visant à mieux protéger les frontières extérieures de l'Union européenne. Dans l'actualité internationale toujours, le Qatar, l'Égypte et la Turquie, pays médiateurs de la trêve à Gaza, ont condamné ce lundi Israël pour ses violations continues sur le territoire palestinien, après que de nouvelles frappes ont fait, selon les informations disponibles, plus de 20 morts. Les trois pays ont fermement condamné notamment le ciblage d'établissements et d'infrastructures de santé, ainsi que les pertes en vie humaine parmi les civils. Cette situation constitue une violation flagrante du droit international et du droit international humanitaire, ont-ils ajouté dans une déclaration conjointe. Le trio appelle enfin la communauté internationale à faire pression sur l'État hébreu. Dans l'actualité belge, enseignement, un collectif d'enseignants francophones vient d'introduire un recours devant la Cour constitutionnelle contre le décret programme voté en juin dernier. Pour rappel, le texte rassemble une série de mesures visant à réaliser plusieurs centaines de millions d'euros d'économies et à ramener le déficit budgétaire de l'entité à 1,2 milliard d'euros d'ici 2029. Au cœur d'une importante contestation sociale, il prévoit notamment d'augmenter de 10% la charge horaire des enseignants du secondaire supérieure, c'est-à-dire de la 4e à la 6e année, et ce sans revalorisation salariale. Il modifie également le régime de congé maladie des professeurs statutaires et restreint les possibilités de fin de carrière. L'ensemble de ces dispositions entrera en vigueur dès la prochaine rentrée scolaire, autrement dit le 24 août prochain. Toujours dans l'actualité, plus de 4500 personnes ont dû être secourues à la mer du Nord, durant le mois de juillet. Le temps estival a de nouveau attiré un très grand nombre de visiteurs sur la côte. Cette affluence s'est donc également fait ressentir auprès des sauveteurs en mer, qui viennent donc de vivre un mois particulièrement intense. Plus de la moitié de ces milliers d'interventions concernaient des coupures, éraflures et échardes. Sport en cyclisme sur le Tour de France féminin. Partie à une cinquantaine de kilomètres de l'arrivée, la Belge Lotte Kopecky a longtemps cru pouvoir jouer la victoire sur la troisième étape hier. Malheureusement, elle a fini par capituler, incapable de grignoter les derniers mètres sur Sigrid Hoogstedt. Notre compatriote dit avoir subi la chaleur sur cette étape et sentait des crampes débuter. Ce mardi, tout autre effort à fournir puisqu'il s'agit d'un contre-la-montre de 21 kilomètres entre Givry-Chambertin et Dijon. Enfin, en football, 4 jours après son succès en Supercoupe de Belgique face au club de Bruges, l'Union Saint-Gilloise dispute son premier match européen de la saison ce mardi à 20h à Ostende. Les unionistes tenteront de progresser vers une deuxième participation d'affilée à la Ligue des Champions. Ils affronteront pour cela les Norvégiens de Bodø/Glimt au match aller du 3e et avant-dernier tour préliminaire de la plus prestigieuse compétition européenne. Le match retour est prévu quant à lui le 11 août. C'est la fin de ce flash. Et comme chaque mardi matin à 8h passées de quelques minutes, Armelle Delmel nous emmène en balade pour visiter une abbaye.
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7: Cette semaine, je vous propose d'aller à Chimay. Vous pouvez évidemment visiter son château ou encore le musée de la Chimay, la bière. Mais savez-vous que l'abbaye de Scourmont n'est pas la seule abbaye de la ville? Un peu plus proche du centre se trouve Notre-Dame de la Paix, une abbaye de sœurs trappistines qui, malgré les difficultés, tiennent bon. La communauté est arrivée à Chimay en 1919. Elle n'a quitté la ville que pendant la guerre, lorsque tous les chimassiens ont été évacués. Les 5 moniales qui forment la communauté actuelle auraient sans doute dû quitter l'abbaye depuis un moment, mais c'était sans compter sur Mère Catherine. Quand je la rencontre, elle est mère supérieure. Elle a aujourd'hui laissé la place à Mère Pascale et elle nous confie qu'on l'a envoyée là pour accompagner les sœurs vers la fin de leur abbaye. Sauf que ça ne se passe pas comme prévu et la petite communauté se maintient avec de nouvelles vocations. En tant que journaliste, il y a des rencontres qui nous marquent et celle avec Mère Catherine en fait partie. J'ai donc envie de vous emmener à sa rencontre quelques instants. Mère Catherine a perçu sa vocation dès ses 5 ans et son entrée à l'école chez les sœurs. Elle poursuivra son parcours avec cette idée en tête et après des études d'infirmière, elle fera son entrée à l'abbaye de Soleilmont à l'âge de 23 ans. Elle y restera pendant 25 ans avant d'être envoyée pour aider une communauté près de Bordeaux où elle séjournera pendant 8 ans. Après un court retour à Soleilmont, elle est envoyée à la Maison Généralice à Rome et elle arrive en 2011 à Chimay à son retour de Rome. Lorsqu'elle arrive à la tête de la communauté, la mission de Mère Catherine est donc d'accompagner les sœurs vers la fin de leur abbaye.
8: J'avais déjà une première expérience parce que je vous dis, je suis restée 8 ans dans la région de Bordeaux. L'abbaye s'appelait Le Rivet, Sainte-Marie du Rivet. Et donc j'avais quand même une certaine expérience. Et donc, quand on m'a demandé pour venir ici, je suis venue, bon, avec toute ma vitalité, tout mon potentiel, mon dynamisme, pour relancer cette communauté qui était à l'époque plutôt mourante. D'ailleurs, je suis venue pour accompagner les sœurs restantes et après pouvoir fermer. Mais une ancienne infirmière ne se résout pas facilement à donner la mort à personne, pas même à une communauté. Et donc, on est toujours porté par la vie. Et je me sens vraiment portée par la vie, toujours en recherche d'une vie. Et quand je suis arrivée dans les différentes communautés, donc ça fait la deuxième expérience ici, j'ai toujours désireuse de vie, toujours essayer de promouvoir la vie, et donc vis-à-vis de la communauté aussi. Bon, maintenant peut-être qu'un jour ou l'autre, on y arrivera, il faudra le faire, mais il y a quand même 13 ans que je suis ici à Chimay, c'est toujours 13 ans de prix. Toujours, et c'est pas encore demain qu'on va fermer. Peut-être après demain, mais quand je serai morte.
7: Les sœurs de Chimay sont trappistines, mais cela ne veut pas dire qu'elles produisent de la bière, comme nous l'expliquait Mère Catherine en 2024.
8: Nous produisons autre chose que la bière. Nous faisons de bons biscuits, bien meilleurs que la bière. Toutes les produits de nourriture, de bouche, biscuits, galettes, et puis nous faisons un peu de couture. Nous, entre autres, des ornements liturgiques. Nous avons un atelier de couture, un atelier pour des ornements, c'est-à-dire des aubes, des chasubles, des nappes d'autel, tout ce qui est couture, au service des prêtres, mais aussi pour la vente. Nous avons des magasins qui vendent nos produits, entre autres le magasin d'Orval. D'habit d'Orval, il y a un accord d'amitié entre nous et Orval qui vendent nos produits.
7: C'est déjà ici que je vous laisse. Si vous souhaitez en savoir plus sur les sœurs trappistines de l'abbaye Notre-Dame de la Paix à Chimay, leur histoire est disponible sur leur site internet et des visites guidées de l'abbaye sont organisées. Comme dans beaucoup d'autres abbayes, il est possible d'y loger pour une retraite sur réservation.
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2: RCF Notre-Dame, il est 8h10. Merci d'être avec nous ce matin. Dans 20 minutes, le journal de Radio Vatican en direct de Rome. Au menu notamment la révolution des flamants roses en Albanie. Mais avant cela, c'est l'heure de notre invité. En France, le méga-feu en Gironde est fixé, c'est-à-dire qu'il ne progresse plus. Mais ces flammes brûlent encore sur une zone définie. Notre invité ce matin est philosophe franco-suisse, professeur honoraire à l'Université de Lausanne, spécialiste des questions environnementales et partisan de l'écologie intégrale. Dominique Bourg, bonjour.
3: Bonjour.
2: Alors ce week-end, dans une tribune publiée dans le journal Le Monde, vous estimiez que les méga-feux ouvrent une dimension inconnue de l'histoire humaine de la vie sur Terre. On va essayer de comprendre ce que vous entendez par là. Alors déjà, quand on parle de méga-feux, qu'est-ce qui différencie un incendie classique d'un méga-feu? Quelles sont ses caractéristiques?
3: La première caractéristique, c'est la formation, alors parfois intermittente, vous l'avez vu pour la Gironde, d'un nuage tout à fait spécial qui s'appelle un pyro, donc le feu cumulonimbus. En fait, si vous voulez, la chaleur au sol est telle, alors en fonction déjà de la chaleur ambiante, ensuite en fonction de la sécheresse du sol et des végétaux, que ça engendre une espèce de colonne d'air chaud qui va remonter et qui va créer ce nuage. Et donc ce nuage, c'est une espèce de milieu propre et qui fait que le feu, en fait, a créé son propre environnement. Et à partir de là, il va pouvoir aller dans un sens ou un autre en changeant très, très vite. Il engendre des flux de braise qui peuvent aller à des distances vraiment importantes, même parfois excédant le kilomètre. Et évidemment, donc, la propagation du feu à partir de ce moment-là est imprévisible et impossible à stopper. Alors, dans les grands méga-feux, c'est pas la Gironde, mais les flammes peuvent aller jusqu'à 100 mètres de haut. Et on a constaté ça avec le plus important jamais constaté de méga-feu en Australie à la fin de l'année 2019, début de l'année 2020. On est dans l'hémisphère austral, donc les saisons sont inversées par rapport à nous. Là, le nuage, au bout de quelques jours, avait atteint 34 kilomètres, c'est-à-dire sensiblement plus haut que les panaches nucléaires d'Hiroshima et de Nagasaki, qui étaient largement en dessous des 20 kilomètres.
2: Et voilà, et justement, là, le nuage de ce pyrulo cumulonimbus en Gironde était plus haut que le panache nucléaire d'Hiroshima. Ça nous permet
3: En Gironde, c'était moins haut. D'après les renseignements que j'ai pu collecter, c'était 6 à 8 kilomètres. On est quand même largement en dessous. Hein. On a quand même un méga-feu parce qu'on a la formation de ce nuage. Mais évidemment, les méga-feux, leur puissance, elle va être variable en fonction du lieu géographique et des conditions climatiques propres à ce lieu.
2: Et alors, vous l'avez dit, effectivement, ces dernières années, on a vu des méga-feux en Australie, également en Californie, au Canada. Est-ce que celui en Gironde, qui est finalement encore en cours, c'est une première en France ?
3: Alors, apparemment, oui, c'est le premier méga-feu. Par exemple, vous aviez eu un feu énorme il y a très longtemps, je crois que c'était en 49, qui avait brûlé même quelques milliers d'hectares en plus que celui de Gironde. Mais évidemment, les conditions climatiques à l'époque étaient tout à fait autres. Il n'y avait pas du tout de pyrocumulonimbus. Non, en France, c'est sans doute une première. Ce n'était pas le cas du feu précédent en Gironde, hein, de 2022. Là, c'était à peu près la moitié, c'était 22 000 hectares. Et les dégâts avaient déjà été énormes, mais ce n'était pas un méga-feu. On peut avoir des feux importants, des feux plus difficiles à éteindre, mais non, il y a méga-feu quand il y a la formation de ce nuage, parce que précisément, si vous voulez, le feu lui-même, encore une fois, j'insiste, crée son propre milieu, et c'est ça qui fait qu'au bout du compte, il est incontrôlable.
2: Alors je rappelle que nous sommes en direct sur RCF Notre-Dame avec notre invité Dominique Bourg, philosophe, spécialiste des questions environnementales. On en a parlé, l'un des plus importants méga-feux de ces dernières années, c'était en Australie, fin 2019, début 2020. Un incendie tellement vaste qu'il s'est également attaqué à la biodiversité. Il est vrai, et sans doute à juste titre, que ces dernières semaines, on a beaucoup parlé des éventuels dégâts humains, des évacuations. Est-ce que finalement, lors de ces incendies en cours en France, la biodiversité est un peu la victime oubliée ?
3: Mais systématiquement, on va y revenir. Alors, si on prend l'Australie, celui d'Australie, c'est vraiment le plus grand, hein, jamais enregistré. Donc, je vous ai parlé du panache de 34 km, mais en fait, là, justement, c'était des milliards de... Plus d'un milliard de mammifères, d'oiseaux et de reptiles qui ont été détruits, calcinés, brûlés. Hein, et par exemple, vous vous souvenez de ces images de koalas, parce que les koalas, par instinct, ils vont se réfugier à la cime des arbres, mais avec un méga-feu, non, la cime des arbres, eh bien, elle est atteinte par les flammes, puisqu'elles peuvent aller jusqu'à une centaine de mètres de haut. Donc oui, effectivement, la vie sur Terre est la première victime, ça c'est très clair, mais aussi la vie des sols qui, comme vous le savez, est très très riche. Là, la puissance du feu est telle que ça détruit l'humus. Si vous voulez, par exemple, dans un feu classique, la nature en quelque sorte disposait des graines qui ne peuvent éclore que parce qu'elles subissent le feu. Mais un feu classique, pas le feu d'un méga-feu, justement.
2: Oui, voilà, parce qu'on a tendance à penser qu'effectivement, un feu peut aider à reconstruire une forêt ou un sol. Là, ce n'est pas le cas, d'autant plus qu'il y a également des produits chimiques.
3: C'est plus difficilement le cas pour la Gironde, on va voir. Mmh. Mais effectivement, dans un méga-feu très puissant, oui, le sol lui-même est détruit.
2: Et vous l'avez dit, effectivement, donc ça détruit, on ne sait pas exactement pour la Gironde, mais des centaines de mammifères, d'oiseaux. Est-ce qu'on a une idée ensuite de combien d'années sont nécessaires pour reconstruire le cheptel ?
3: Alors là, effectivement, si vous voulez, là, en ce qui concerne le cheptel, la nature, elle peut aller relativement vite à partir du moment où, si vous voulez, on l'a vu d'ailleurs, on l'avait constaté au moment du Covid-19, eh bien, tant que vous avez des réserves pour une espèce, c'est pour ça qu'on crée des réserves de biodiversité, tant que vous avez des réserves, et à partir du moment où les conditions sont plus propices, eh bien, la nature se reprend ses droits assez vite. Mais justement, dans le cas d'un méga feu, c'est beaucoup plus difficile. Alors n'oubliez pas, si je prends par exemple le plus grand, celui d'Australie, ça a été en un mois à peu près l'équivalent de la moitié de la surface de la France qui était brûlée. Donc vous imaginez là, si vous voulez, en termes de recomposition de la vie derrière, évidemment le problème n'est pas du tout le même. Ça va déjà être difficile en Gironde. Il faut comprendre que si vous voulez, on a affaire à ce qu'on appelle des extrêmes climatiques. Alors vous avez effectivement les méga-feux, vous avez un autre phénomène tout aussi original qui est la question de la chaleur humide, auquel les hommes n'avaient été que très très rarement confrontés, et ils vont le devenir désormais dans la décennie ou les deux décennies qui viennent, confrontés cette fois-ci en masse à ces deux phénomènes nouveaux. Mais tous les extrêmes climatiques, il faut bien comprendre que leur destruction est très forte. On sait, c'est une certitude physique, maintenant je reprends le propos du climatologue Christophe Cassou, qu'on aura en France, probablement avant 2050, même si on ne peut pas dire exactement quand, et avec, si vous voulez, des étendues vraiment très importantes, des pics à 50 degrés. Un pic à 50 degrés, tous les arbres de nos forêts crèvent.
2: De fait,
3: je ne parle pas du reste de la vie. Si vous prenez une vache, par exemple, hein, les ruminants, tous nos animaux domestiques ont été domestiqués dans des zones tempérées. Et en fait, ben le cahier des charges thermiques des vaches, c'est moins 15 à 25 degrés. Au-delà de 25 degrés, une vache entre en stress thermique. Évidemment, à 50, elle crève. Donc, parce qu'elle n'a pas la même capacité que nous à nous adapter. Alors, nous aussi, à 50, c'est très, très difficile. Et on ne résiste pas très longtemps.
2: Oui, voilà, justement, dans un futur très réaliste, on va être confronté à ces extrêmes climatiques. Si on parle seulement des incendies, la saison des feux va être plus longue, également plus large géographiquement.
3: Et atteint les villes, ça c'est un phénomène très important. Alors, vous avez la première destruction, grande destruction urbaine, c'était en Californie, à Paradise. Hein. C'était aussi un méga-feu, ça c'est 2018. Vous avez en 2021, Lytton au Canada, là, on a connu jusqu'à 49 degrés. Pourtant, on est au Canada et dans des latitudes assez nord. Vous avez la capitale d'Hawaï, la Yana, qui avait été détruite en 2023. Vous vous souvenez de Los Angeles, où des quartiers ont été détruits. Un des problèmes des feux aujourd'hui, vous regardez les statistiques, effectivement, ben, comme ils deviennent plus difficilement contrôlables, voire incontrôlables, là, vous avez vu en Bordeaux, par exemple, le Porge, mais c'est assez systématique à l'échelle mondiale. Désormais, vous avez effectivement tout un urbanisme qui peut être détruit par le feu.
2: Et oui, on le voit, l'urbanisme maintenant est attaqué. C'est vrai que c'était flagrant, notamment sur Los Angeles. Comment on explique que philosophiquement, somme toute, la société reprend et on continue notre vie presque telle qu'elle, malgré cela?
3: On ne va pas la continuer longtemps, telle qu'elle, parce que si vous voulez, là, par exemple, là où je suis sur l'île, je n'ai plus de salade. Et le maraîcher m'a dit que dépêche-toi d'acheter des tomates parce que ça sera fini. Non, là, vous avez une perte de production maraîchère, vous avez une perte de production céréalière, vous avez une perte de fruitiers. Et n'oubliez pas qu'on n'a vraiment pas de chance parce que cette année, dans l'hémisphère sud, ça n'aura peut-être quelques conséquences pour l'hémisphère nord. Alors franchement, l'an prochain, vous avez un El Niño dont on sait qu'il va être le plus puissant jamais enregistré. Donc là, cette année, à l'échelle mondiale, on aura des pertes en termes de production alimentaire qui vont être extrêmement importantes. À ça, vous ajoutez le problème des engrais avec le blocage du détroit d'Ormuz. Et vous voyez que déjà cette année, les conditions vont être très difficiles, mais il suffit simplement de se projeter dans 10 ans, 15 ans. Pensez à ce que je vous ai dit sur les 50 degrés, vous faites quoi? Alors on dit vous adapter, ben non, je suis vraiment désolé. S'adapter, c'est vivre en troglodyte et manger des champignons qu'on va faire pousser sous sol. Non, c'est ça, à un certain niveau, ça là. Alors on peut faire des formes d'adaptation, mais l'adaptation ne fait qu'atténuer les effets d'un danger, elle ne le supprime en aucun cas.
2: Et de fait, vous le dites dans cette tribune parue dans Le Monde ce week-end avec Marie-Antoinette Mélière et Franck Pupuna, les méga-feux ouvrent une dimension inconnue de l'histoire humaine, de la vie sur Terre.
3: Alors oui, parce qu'effectivement, là, on rentre dans des extrêmes qui font que la viabilité de la planète est vraiment alors, très fortement atteinte. Elle est atteinte de deux manières. Elle est atteinte par, si vous voulez, l'évolution lente des températures sur un territoire. Vous avez une moyenne annuelle qui change. Pensez aux neiges éternelles. Autrefois, si vous voulez, les neiges éternelles étaient à 2900 mètres il y a une trentaine, 30, 40 ans. Vous imaginez que ce n'est plus du tout le cas aujourd'hui. C'est simplement la température moyenne sur un territoire qui va décider la limite des neiges éternelles. Mais souvenez-vous ce que je viens de vous dire, par exemple, pour les vaches, que ce soit les vaches ou que ce soit les plantes, elles ont tout un cahier des charges. Et quand vous le dépassez, ben évidemment, les espèces migrent, ou si elles ne peuvent pas migrer, elles crèvent sur place. Donc on a cette cause au long cours de destruction, mais qui est complètement amplifiée. Et ça, on n'avait pas du tout compris à quel point ça serait destructeur, par ces extrêmes climatiques qui sont comme des destructions massives par à-coup des espèces, des écosystèmes. Et donc évidemment une sécheresse, c'est une destructivité, si vous voulez, gigantesque. Et quand elle devient chronique, évidemment, au bout d'un moment, les choses ne reviennent plus. Et puis une forêt, pour avoir une forêt standard, mais pas une forêt primaire. Une forêt primaire, c'est des siècles, comme l'avait raconté Francis Allais, mais pour avoir une forêt à peu près standard, c'est au moins une génération, je dis bien au moins, et là on commence à avoir un début de vraie forêt.
2: Donc, merci, là, vous... pardon, je suis désolée, il va falloir qu'on s'arrête là. Merci beaucoup Monsieur Bourg d'avoir été en direct ce matin avec nous. Je rappelle que vous êtes philosophe, professeur honoraire à l'Université de Lausanne et spécialiste des questions environnementales. Encore merci à vous.
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2: 8h23 sur RCF Notre-Dame, c'est le retour de l'actualité chrétienne. Mélanie Niemietz nous a rejoint en studio. Bonjour Mélanie.
5: Bonjour Marine.
2: Mélanie, ce matin, vous nous parlez donc d'un pèlerinage à Assise, dans le centre de l'Italie. Un pèlerinage dédié aux célibataires. C'est une idée développée par la communauté des serviteurs de Jésus et Marie. Jusqu'en août, les participants vivront un temps privilégié avec au programme des enseignements, du recueillement, mais aussi beaucoup de randonnées.
5: Et oui, à flanc de colline dans le centre de l'Italie, la célèbre ville d'Assise accueille aujourd'hui une cinquantaine de jeunes adultes français. Ils vont évidemment marcher dans les pas de Sainte-Claire et Saint-François, mais l'idée est aussi de favoriser la convivialité. Le père Éric de Vitastesi les accompagne.
6: Dès le début, on a voulu subdiviser le groupe. Donc, il y a des fraternités de 6-7 personnes et il y a un temps de fraternité chaque jour. Il y a des activités, certaines activités en fraternité aussi, qui permettent de nouer des liens un peu plus privilégiés avec telle ou telle, avec quelques personnes. Et ça permet aussi d'être attentif à chacun. On n'est pas perdu dans un groupe. 50, c'est quand même un certain nombre. Mais comme il y a ces petites fraternités, ça nous permet d'être très proches. Et de fait, il y a des liens assez profonds qui se tissent et qui persistent, bien sûr, après le pèlerinage.
5: Et la création de ce pèlerinage découle des week-ends pour les célibataires, organisés régulièrement à l'abbaye d'Ourscan, qui se situe dans l'est de la France.
6: Ce pèlerinage est né d'une... D'abord, suite à des week-ends célibataires que j'ai commencé à Ourscan il y a une petite vingtaine d'années, en prenant conscience que quelquefois en donnant telle ou telle clé, ça aidait des célibataires à justement à faire un pas en vue du mariage ou éventuellement aussi de la vie consacrée.
5: Seigneur, que veux-tu que je fasse ? C'est le thème qui a été choisi pour ce pèlerinage.
6: Cette expression, on la retrouve dans la parole de Dieu, mais on la retrouve aussi dans la vie de saint François d'Assise, un moment assez déterminant dans sa vie. Et c'est un moment où il se rend vraiment disponible. Je pense que c'est compliqué de discerner quand on sait déjà ce qu'on veut faire et puis quand on n'est pas prêt à écouter quelque part. Mais là, c'est vrai qu'on travaille un peu sur cette question de la disponibilité.
5: Et ce pèlerinage est placé sous le patronage de trois Italiens bien connus.
6: La figure la plus importante, c'est François d'Assise. Alors bien sûr, on parle aussi de Sainte-Claire et aussi de Carlo Acutis, qui est enterré à Assise. Donc c'est un peu les trois saints qui marquent le plus.
5: Le groupe de l'abbaye d'Ourscan est à Assise en même temps que des milliers d'autres pèlerins. Le pape y sera également présent à l'occasion des JMJ franciscaines ce jeudi.
2: Merci beaucoup Mélanie Niemietz. Évidemment, on en reparlera jeudi matin de ce déplacement du pape à Assise. Mais en attendant, il est 8h25, presque 26. Vous êtes bien sur RCF Notre-Dame. À 10h, notre émission Radio Guidage en grand format. Nous vous proposerons de découvrir la maison de Pierre Loti à Rochefort en Charente-Maritime. Et aujourd'hui, nous vous proposons d'écouter tout de suite un extrait.
7: Donc là, on va entrer dans la salle chinoise à présent. Une ambiance sonore qui se déclenche quand on entre dans la salle chinoise, qui fait partie de ces pièces qui ont été recréées dans la mesure où elles avaient quasiment entièrement disparu après la mort de Pierre Loti, avec ici du mobilier qu'il a rapporté de son deuxième voyage en Asie. Et de ce deuxième voyage, donc il rapportera cette fois-ci près de 800 kilos d'objets qui, pour la plupart, sont issus du pillage du palais impérial de la cité interdite de Pékin. C'est ce qu'il va utiliser pour décorer cette pièce qu'il inaugurera en 1903, le 11 mai 1903, par une fête chinoise. Plus de 200 invités costumés en asiatique, comme si on était à la cour impériale chinoise à l'époque. La plupart des objets ont été vendus par son fils aux enchères. On a donc réalisé des facsimilés d'après des photos de la salle chinoise, ce qui a permis de recréer donc le trône, le paravent décoré de 5 miroirs ornés de boiseries sculptées. Et puis la pièce a été aussi restituée dans son intégralité, ce qui n'était pas prévu au départ du chantier. Il y a donc tout un travail de recherche qui a été effectué par l'architecte du projet Elsa Rico et le conservateur Claude Stéphanie.
2: Voilà, c'était un extrait du reportage de RCF Charente-Maritime à retrouver en long format sur nos ondes tout à l'heure à 8h. Dans quelques instants, c'est le retour de la météo et puis nous aurons le journal de Radio Vatican.
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2: La météo avec Mathias Troudet, les températures toujours au-dessus des normales de saison.
11: Oui, surtout la nuit, 8 degrés au-dessus de la normale ce matin à Paris, mais pas des températures extrêmes pour l'après-midi pour autant. 29 dans la capitale, météo similaire dans toute la moitié ouest, entre 26 et 30 degrés, avec une prime à la fraîcheur sur la façade atlantique. Il fera bien plus chaud à l'est, 16 départements sont en vigilance orange canicule dans le quart sud-est. Là, on tourne plus autour des 35.
2: Et sur cette moitié est, des orages sont encore prévus.
11: Oui, pour l'instant, on attend surtout ces orages le long du Rhône et de la Meuse, mais ça pourrait aussi concerner les Alpes, l'Alsace et même le Nord. Le reste de l'Hexagone connaîtra un ciel plus clément, mais nuageux de temps à autre. Des averses pourraient même toucher Brest et Rouen.
2: Merci beaucoup, Mathias. Et tout de suite, on va retrouver l'information en direct de Rome.

0: La crise de Ceuta révèle l'ampleur des divisions de l'UE sur la question migratoire. Les ministres de l'Intérieur des 27 sont convoqués par visioconférence ce matin. Correspondance depuis Bruxelles en début de ce journal. 20 000 $ pour obtenir un visa pour les États-Unis. La mesure entrée en vigueur hier vise les citoyens de 50 pays, dont 30 pays africains. Le plan de paix pour Gaza, toujours dans l'impasse. Israël continue d'intensifier ses frappes et ne compte pas se retirer de l'enclave palestinienne avant le désarmement du Hamas. Plus de 20 000 Cambodgiens toujours déplacés par le conflit avec la Thaïlande, malgré le cessez-le-feu entré en vigueur en décembre dernier. Et puis dans notre dossier du jour, coup de projecteur sur la révolution des flamants roses en Albanie. Née de l'opposition à un projet de complexe hôtelier dans une réserve naturelle, les manifestations dénoncent désormais la corruption endémique propre au pays.
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0: Bonjour à tous. Après la crise, l'heure de la mise au point. Les ministres de l'Intérieur des 27 États membres se réunissent en visioconférence ce matin à 10h pour une réunion d'urgence, quelques jours après l'arrivée de dizaines de milliers de migrants dans l'enclave espagnole de Ceuta. Un épisode qui a mis en lumière la fragilité de la solidarité européenne, ainsi que l'ampleur des fractures politiques et idéologiques entre États membres. Madrid assure pourtant que ses candidats à l'exil sont rentrés au Maroc depuis Bruxelles, les précisions de Jean-Jacques Héry.
2: Qu'importent les faits et les chiffres, alors même qu'aucune personne n'a atteint l'Espagne continentale ou le reste de l'UE depuis Ceuta, selon la Commission, l'épisode a été largement exploité par la droite et l'extrême droite européenne. Avec succès, puisque cela a conduit à la réunion d'aujourd'hui, où l'Espagne sera très isolée face à 22 États membres menés par l'Italie, qui tiennent le gouvernement de Pedro Sanchez pour responsable de la crise à cause d'une politique jugée trop favorable aux sans-papiers. En amont de la rencontre, au cours de laquelle seront évoqués le renforcement du soutien à Frontex, l'agence européenne en charge des frontières, la présidente de la Commission, Ursula von der Leyen, a elle aussi adopté la posture d'un durcissement dans une lettre adressée au chef du gouvernement espagnol, proposant même une surveillance accrue et, lorsque cela est nécessaire, l'utilisation de barrières physiques. On le voit, le débat migratoire reste donc brûlant dans l'UE, même après l'entrée en vigueur en juin dernier du pacte sur la migration et de ses nouvelles règles qui viennent déjà durcir la lutte contre l'immigration illégale, se basant notamment sur la solidarité des États membres avec les pays de première ligne, comme l'Espagne, par exemple, pour l'accueil des demandeurs d'asile. C'est cette solidarité qui a volé public en éclat le week-end dernier. Jean-Jacques Héry, Bruxelles, pour Radio Vatican.
0: Solidarité à laquelle appellent le pape Léon XIV et l'Église, aussi bien au Maroc qu'en Espagne. Agir avec justice et dans le respect de la dignité de la personne humaine, appelé hier l'archevêque de Tanger, Monseigneur Emilio Rocha Grande. Un entretien à lire sur notre site vaticannews.va. L'Europe toujours en proie aux flammes, le sud de la France, la Grèce où la capitale Athènes est menacée, mais aussi les Pays-Bas. Un feu de forêt s'est déclenché dans une réserve naturelle du sud-est du pays. 100 hectares sont déjà partis en fumée selon les autorités. Et puis au nord-ouest des États-Unis, les flammes ont rasé des quartiers entiers de la ville de Spokane dans l'état de Washington, forçant plus de 65 000 personnes à évacuer. Durcissement des règles pour obtenir un visa aux États-Unis. Les ressortissants de 50 pays, dont 30 africains, devront désormais payer une caution pouvant aller jusqu'à 20 000 $ pour obtenir un visa. Annoncée la semaine dernière, cette mesure est entrée en vigueur hier. Les précisions depuis New York avec Sarah Laurent.
3: Le gouvernement américain a annoncé la semaine dernière pérenniser un programme concernant 50 pays et exigeant une caution pour obtenir un visa. Le programme, d'abord introduit en août 2025, oblige les personnes demandant un visa de tourisme ou d'affaires de déposer une caution allant de 10 000 à 20 000 dollars. La somme est rendue quand la personne quitte le territoire américain dans les délais imposés par son visa. La mesure est destinée à dissuader les personnes à rester au-delà de leur visa. Sur les 50 pays concernés par le programme, 30 sont en Afrique. Le gouvernement américain a expliqué que la mesure ciblait les pays où les ressortissants étaient les plus à même de rester après l'expiration de leur visa, alors qu'il essaye toujours de réduire l'immigration, surtout venant de pays en développement. L'initiative a été critiquée comme étant discriminatoire et pouvant sérieusement porter atteinte à la capacité des personnes des pays concernés de venir aux États-Unis pour les affaires ou visiter. Sarah Laurent à New York pour Radio Vatican.
0: Caution ou pas, les ressortissants de 10 pays sont toujours interdits de visa. C'est le cas notamment en Afrique pour le Burkina Faso, le Mali ou la Somalie. L'impasse demeure dans le détroit d'Ormuz. Donald Trump assure que des négociations avec Téhéran ont repris, malgré le démenti de la diplomatie iranienne et aucune confirmation de la part des pays médiateurs. Téhéran affirme cependant négocier avec Oman pour sécuriser un passage dans le détroit d'Ormuz, où la circulation maritime tourne toujours au ralenti. L'impasse également à Gaza. Le Hamas demande des clarifications au Conseil de paix créé par Donald Trump après des annonces jugées contradictoires sur les réseaux sociaux. Le Conseil, chargé de mettre en œuvre la deuxième phase du plan de paix à Gaza, a affirmé que le retrait de l'armée israélienne n'aurait lieu qu'une fois le désarmement achevé du mouvement islamiste palestinien. De quoi rassurer cependant Israël, où la nouvelle initiative américaine a suscité des réactions contrastées entre espoir d'une stabilisation régionale et préoccupations sécuritaires. À Tel Aviv, Julia Ganantia.
4: Face à la nouvelle proposition américaine pour Gaza, la principale inquiétude concerne le désarmement du Hamas. Plusieurs journaux ici soulignent que Jérusalem doute qu'un désarmement puisse être réellement vérifié sur le terrain. Pour les responsables israéliens, le risque est de voir le mouvement islamiste conserver en partie ses capacités militaires de manière clandestine. Autre sujet de préoccupation, la liberté d'action de Tsahal. Avec la mise en place d'un mécanisme international, Israël craint de ne plus pouvoir intervenir aussi facilement en cas de tentative de réarmement du Hamas. Enfin, les médias israéliens relèvent une divergence de fond entre Washington et Jérusalem. Les États-Unis estiment qu'un cadre diplomatique solide peut garantir la stabilité. Israël, lui, continue de privilégier une logique de sécurité fondée sur la capacité d'agir rapidement en cas de menace. Ce n'est pas le principe d'un accord qui suscite les plus fortes réserves en Israël, mais la confiance accordée aux mécanismes chargés d'en assurer l'application. À Tel Aviv, Julia Galancia pour Radio Vatican.
0: En Russie, une attaque de drone a tué 5 personnes dans la région de Moscou, a annoncé ce matin son gouverneur. Il s'agit d'un bilan élevé pour la région de la capitale russe, située à plusieurs centaines de kilomètres du front avec l'Ukraine. Par ailleurs, dans la région de Leningrad, au nord-ouest du pays, une attaque a provoqué un incendie dans un site logistique du géant du commerce en ligne russe Wildberries. Au Cambodge, plus de 20 000 civils déplacés par les combats à la frontière thaïlandaise en décembre ne parviennent toujours pas à rentrer chez eux, 8 mois après l'entrée en vigueur du cessez-le-feu. C'est le constat dressé par Tom Andrews, le rapporteur spécial de l'ONU sur la situation des droits humains au Cambodge au terme d'une mission dans le pays. Phnom Penh accuse l'armée thaïlandaise d'occuper illégalement une partie du territoire cambodgien. Bangkok rejette ces accusations. Correspondance de Valentin Sébron.
5: La trêve reste fragile et les combats de décembre ont laissé de profondes traces à la frontière. Phnom Penh accuse l'armée thaïlandaise d'occuper plusieurs villages et d'empêcher leurs habitants de rentrer. Voilà ce que nous dit Pen Bona, porte-parole du gouvernement cambodgien.
6: Ils ont mis des conteneurs, les fûts barbelés, ils ont détruit toutes les maisons des Cambodgiens là-bas et les villageois ne peuvent plus rentrer à la maison. Donc ce qu'on appelle l'occupation militaire.
5: Bangkok affirme au contraire que ces villages se trouvent en territoire thaïlandais. Selon les autorités, des Cambodgiens s'y sont installés il y a plusieurs décennies lorsque la Thaïlande accueillait des réfugiés fuyant la guerre civile. Sihasak Phongketkeo, ministre thaïlandais des Affaires étrangères, en conférence de presse.
7: Ces villages empiètent sur le territoire thaïlandais depuis la guerre civile au Cambodge. Cela fait déjà plus de 50 ans.
5: À propos des habitants désormais sans logement, il ajoute :
7: c'est malheureusement la réalité d'un conflit, la réalité des affrontements que nous avons traversés.
5: Pourtant, Andrews, rapporteur spécial de l'ONU sur les droits humains au Cambodge, le droit international garantit pourtant aux déplacés d'un conflit le droit de rentrer chez eux.
0: Valentin Sébron à Bangkok. C'est un air qui trottera bientôt dans les têtes de toute une génération de jeunes catholiques. L'hymne officiel des Journées mondiales de la jeunesse a été dévoilé hier, à un an jour pour jour du coup d'envoi des JMJ à Séoul. Il s'intitule « Courage, moi j'ai vaincu le monde », inspiré de l'évangile selon Saint Jean. L'hymne a été composé par le musicien coréen Francis Ji-Yoon.

0: contre des projets immobiliers portés par Jared Kushner et Ivanka Trump, respectivement gendre et fille du président états-unien, sur l'île de Sazan et la côte de Zvernets. Située au sud-ouest du pays, ces territoires sont connus pour la présence de flamants roses, devenus l'incarnation de la résistance albanaise. Si le mouvement dénonçait initialement l'impact écologique du projet hôtelier approuvé par le gouvernement d'Edi Rama, il s'est désormais transformé en contestation plus large contre le manque de transparence du Premier ministre, dont les manifestants demandent désormais la démission. Florent Marciac est chercheur associé à l'Institut français des relations internationales et co-directeur de l'Observatoire des Balkans. Il revient ce matin sur les principales accusations de corruption portées contre le gouvernement albanais.
1: C'est une façon de prendre des décisions qui n'inclut pas beaucoup les citoyens, qui met en avant effectivement des intérêts économiques, qui parfois sont des intérêts également personnels, ou des connexions personnelles. C'est un ensemble d'éléments. Corruption, il y a effectivement des enquêtes qui sont en cours pour établir ou pas des liens avec différents réseaux. Mais on est dans un cadre plus général d'insatisfaction dans la population, de voir que des institutions démocratiques ne fonctionnent pas. La manifestation avance, gonfle, on ne sait plus vraiment simplement sur les flamants roses. C'est une insatisfaction en général, elle se tourne de plus en plus sur le Premier ministre. C'est une adresse aux investisseurs et à ceux qui cherchent à contourner, à court-circuiter les institutions d'État démocratiques en les achetant pour faire passer leurs intérêts en avant. Donc que ce soit des investisseurs étrangers ou des investisseurs locaux, c'est simplement pour cela que le message maintenant se porte sur l'Albanie n'est pas à vendre en sous-tendant finalement que l'Albanie, elle appartient aux Albanais.
2: Quel rôle joue la jeunesse albanaise dans ce mouvement et pourquoi la génération Z est-elle si mobilisée ?
1: Ce qui est intéressant, c'est que dans ce mouvement, il regroupe un large spectre de gens, à la fois des jeunes très progressistes, ou on pourrait dire très connectés, influenceurs, etc., mais aussi des personnes plus conservatrices qui, en principe, d'un point de vue idéologique, ne s'entendraient pas forcément, mais pour ce problème-là en particulier, leur grief coïncide. C'est un petit peu le reflet d'une jeunesse Z aujourd'hui, oui, si vous voulez, dans le sens où elle n'est pas homogène, et on retrouve dans cette jeunesse Z un patchwork de jeunes, avec certains points communs quand même, dans la façon de se mobiliser, dans cette sensibilité, dans l'usage également des canaux sociaux, Avant cette vague de manifestations, une autre avait secoué l'Albanie quand il s'agissait de préserver, de sauver le théâtre national de Tirana. Donc c'était un emblème un peu culturel que le Premier ministre et le gouvernement souhaitaient détruire. Il a fallu également changer la loi. Donc voilà, maintenant c'est un nouveau cas, une accumulation de griefs qui continue de mobiliser cette jeunesse, qui se retrouve très bien dans ces messages à la fois pour une lutte, le maintien de la culture albanaise, mais également maintenant l'environnement. Le côté connecté à beaucoup en cherchant à capter les attentions et à magnifier un petit peu leur impact.
2: Cette révolution des flamants roses peut-elle transformer durablement la vie politique et démocratique en Albanie ?
1: C'est une inflexion qui grandit, peu importe l'aboutissement et l'issue de cette manifestation, de cette révolution des flamants roses, vous voyez. Même si elle se tasse aujourd'hui ou demain, on doit s'attendre à ce qu'une nouvelle vague de protestation reprenne le relais assez rapidement. On le voit aussi en Serbie, dans cette façon de s'engager de cette génération Z. Donc c'est un changement graduel, mais qui s'enracine réellement. Donc on doit s'attendre à une amplification de ce type de mouvement si les choses ne changent pas.
2: Quelles conséquences cette crise politique pourrait-elle avoir sur la candidature de l'Albanie à l'Union européenne ?
1: Pour l'instant, l'Albanie progresse. Elle continue à ouvrir des clusters. Donc son processus d'adhésion, il avance d'une certaine façon. Mais à un moment donné, effectivement, il y a des tensions qui se développent entre une population, une société qui s'oppose de plus en plus à la façon dont les gouvernements en Albanie et dans la région des Balkans occidentaux gouvernent et le processus d'intégration européenne qui s'appuie beaucoup sur ces mêmes élites. Donc il y a une forme de disconnexion qui grandit entre cette société qui se retrouve de moins en moins dans les idéaux européens tels qu'ils sont projetés dans la région. Donc pour l'instant, institutionnellement, l'Albanie continue d'avancer, mais est-ce que l'Union européenne restera dans les cœurs des Albanais si l'Union européenne te refuse à prendre des positions fermes en la matière ?
0: Interrogé par Augustine Asta, Florent Marciac, chercheur associé à l'Institut français des relations internationales et co-directeur de l'Observatoire des Balkans, était ce matin l'invité de Radio Vatican.
3: Le journal de Radio Vatican nous était présenté ce matin par Alexandra Sirgan. Que diriez-vous maintenant d'une recommandation littéraire ? Nous partons dans le jardin d'été de Kazumi Yumoto avec Bénédicte Bossard de RCF Alsace.
4: Bonjour à toutes et à tous.

0: pour le coup de cœur littéraire d'aujourd'hui, direction Strasbourg et la librairie Gutenberg. Librairie indépendante, une référence des amoureux de littérature, est tenue désormais par un duo de chic et de choc. Les deux jeunes employés ont repris les rênes de l'établissement, nous promettant de poursuivre la tradition des belles aventures littéraires, celles qui s'éloignent des sentiers tout tracés des grandes maisons d'édition et des noms à succès. Bonjour Marie Marchal.
1: Bonjour Bénédicte.
0: Et c'est vers une jolie pépite, toute douce, discrète et très réussie que vous souhaitez donc nous emmener aujourd'hui et mettre en lumière, direction le Japon.
1: Tout à fait. J'aimerais vous parler aujourd'hui de Jardin d'été, un roman de Kazumi Yumoto qui est sorti en 92 au Japon et qui nous arrive seulement maintenant, rapporté par les excellentes éditions du Typhon.
0: Et de quoi ça parle alors ?
1: Eh bien, on est au printemps à Tokyo. Trois jeunes garçons sont très amis, on va suivre leurs aventures. Et tout commence lorsque l'un d'entre eux manque à l'appel à l'école et pendant 2 jours est absent. Ses deux amis l'interrogent lors de son retour et il se trouve que la grand-mère de ce garçon est décédée. Et au-delà de la tristesse, c'est une véritable curiosité qui va animer les trois garçons. Ils n'ont jamais vu de mort. Ils ne savent pas ce que c'est que mourir. Eux, ils sont en plein dans la vie et donc du coup, ils se donnent une mission, aller eux aussi voir la mort en face. Dans leur radar apparaît un vieil homme dans une maison qui a l'air très encombrée, un vieil homme qui bouge presque plus, on voit juste sa silhouette par la fenêtre. Les trois garçons se mettent à l'espionner, pensant être discrets, sauf qu'ils sont vite repérés. Et l'homme, pas forcément très vexé de cette situation, finalement va les utiliser donc pour nettoyer le jardin, pour accrocher le linge, pour retaper la baraque. Et au final, c'est une véritable amitié qui va se nouer entre ces trois garçons et le vieil homme, qui va retrouver un petit peu le goût de la vie.
0: C'est votre coup de cœur littéraire. Pourquoi c'est un livre qui vous parle et que vous conseillerez surtout pour l'été ? Parce que parler de la mort l'été, il faut oser.
1: Alors, oui, mais les Japonais font ça très très bien en fait. Il y a une manière d'envisager la mort comme quelque chose qui fait vraiment partie de la vie, qui est dans la continuité et quelque chose de très beau et très doux. On retrouve là-dedans en fait toute une espèce d'esthétique dans ce livre-là, dans Jardin d'été, toute une esthétique japonaise qui est de parler des pleins autant que des vides, de parler de l'ombre pour pouvoir parler de la lumière. Et en fait, ce qu'on retire de cette rencontre, de cette amitié naissante, c'est vraiment la beauté et la fulgurance d'une rencontre entre deux manières de voir le monde et d'une transmission qui se renoue, un lien de transmission qui se renoue.
0: C'est aussi un livre qui a été adapté au cinéma.
1: Tout à fait, et puis c'est très rigolo parce qu'en fait ce livre a été adapté très très très rapidement au cinéma. Le film japonais est sorti en 1994, mais il est seulement arrivé en France en 2025, et c'est là que les frères éditeurs des éditions du Typhon se sont dit: il faut qu'on mette la main sur ce texte, il faut qu'on propose la traduction et qu'on fasse arriver ce texte en France.
0: Allez, foncez alors pour lire ce livre. Vous nous rappelez le titre et l'auteur ?
1: Oui, il s'agit de Jardin d'été par l'autrice Kazumi Yumoto aux éditions Le Typhon.
0: Et c'était le coup de cœur de la librairie Gutenberg à Strasbourg. Merci.
2: Et on remercie Bénédicte Bossard de RCF Alsace. Je me permets moi aussi un conseil littéraire puisqu'on a quelques secondes. Le livre que je suis en train de dévorer en ce moment, ça s'appelle La maison au sortilège d'Emilia Hart. Du Moyen-Âge à nos jours, nous suivons le quotidien de trois femmes à travers plusieurs générations. Une maison dans une maison habitée par les forces de la nature et ça nous permet de voyager, ça fait du bien, dans le sud de l'Angleterre.
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2: Il est 8h50, merci d'être avec nous sur RCF Notre-Dame. C'est l'heure de prendre un temps de prière avec le Père Michel Quesnel.

ce temps-là, des pharisiens et des scribes venus de Jérusalem s'approchent de Jésus et lui disent « Pourquoi tes disciples transgressent-ils la tradition des anciens ? En effet, ils ne se lavent pas les mains avant de manger. » Jésus appela la foule et lui dit « Écoutez et comprenez bien, ce n'est pas ce qui entre dans la bouche qui rend l'homme impur, mais ce qui sort de la bouche, voilà ce qui rend l'homme impur. » Alors les disciples s'approchèrent et lui dirent « Sais-tu que les pharisiens ont été scandalisés en entendant cette parole ?» Il répondit « Toute plante que mon Père du ciel n'a pas plantée sera arrachée. Laissez-les. Ce sont des aveugles qui guident des aveugles. Si un aveugle guide un aveugle, tous les deux tomberont dans un trou. »

Ces propos de Jésus sont révolutionnaires concernant la notion de pureté et d'impureté. Pour les pharisiens et la plupart des juifs du 1er siècle, l'impureté est d'abord rituelle. Certains animaux, comme le porc et les animaux marins qui ne portent pas d'écaille, sont inconsommables. Avant de prendre un repas, de venir au temple et d'offrir un sacrifice, il faut faire de multiples ablutions. C'est comme si le corps était souillé par ce qui y pénétrait. Jésus inverse la perspective. C'est l'intérieur de la personne qui est souillée par son péché. Et lorsque quelqu'un se laisse aller à exprimer ses mauvais penchants, il peut faire beaucoup de mal. Par ses paroles, que Jésus nomme ce qui sort de la bouche, mais aussi par ses gestes de méchanceté et tout ce qui est contraire à l'amour du prochain. Jusqu'à une date récente dans l'Église catholique, il fallait être à jeun depuis plusieurs heures avant de communier, comme si les aliments souillaient notre intérieur. On était là dans une perspective proche du pharisaïsme antique. Heureusement, les choses ont changé. Mais le risque de situer l'impureté au plan rituel et non au plan moral continue d'exister. Toute religion risque d'abriter des formes perverses d'aveuglement et de formalisme. Donne-nous, Seigneur, d'être lucide et de situer le mal là où il se trouve, dans l'amour de l'argent, dans le goût du pouvoir et tout ce qui s'en approche. Et donne aux responsables ecclésiaux le courage de proposer aux fidèles des orientations qui les libèrent au lieu de les enfermer.

Notre Père qui es aux cieux, que ton nom soit sanctifié, que ton règne vienne, que ta volonté soit faite sur la terre comme au ciel. Donne-nous aujourd'hui notre pain de ce jour et pardonne-nous nos offenses, comme nous pardonnons aussi à ceux qui nous ont offensés. Et ne nous laisse pas entrer en tentation, mais délivre-nous du mal. Car c'est à toi qu'appartiennent le règne, la puissance et la gloire, pour les siècles des siècles. Amen.

0: Méditation préparée ce matin par le Père Michel Quesnel. Nous sommes le 4 août, les Vianais sont à l'honneur aujourd'hui et on retrouve tout de suite Isabelle Delaunay qui nous parle du célèbre curé d'Ars.
1: Bonjour, en ce 4 août, c'est la Saint-Jean-Marie Vianney, le fameux curé d'Ars, dont le patronyme est devenu aujourd'hui un vrai prénom. Né en 1786, 2 ans avant la Révolution, dans un village près de Lyon nommé Dardilly, Jean-Marie Vianney a vécu son enfance dans une famille de petits cultivateurs. Il fit sa première communion dans la clandestinité, dans une grange, en pleine période de persécution religieuse. À 17 ans, il souhaite devenir prêtre, afin, dit-il à sa mère, de gagner des âmes au bon Dieu. Mais son père s'oppose pendant 2 ans à ce projet, car les bras manquent à la ferme. À 19 ans, toujours sans instruction, il est accueilli par un prêtre d'un village voisin, le curé d'Écully, qui le forme. Mais il est difficile pour lui de se mettre au latin si tard, et Jean-Marie Vianney aura beaucoup de difficultés à étudier, malgré la bienveillance de l'abbé Ballet, dont il deviendra le vicaire. En 1818, à la mort de son bienfaiteur, il est envoyé à Ars, un petit village pauvre et perdu de la Dombe, d'environ 200 habitants, à 40 km de Lyon, dans l'Ain. Farouche, peu cultivé, c'est un homme de prière, gai et bon. Sa réputation de ne presque pas dormir ni manger, de prier jour et nuit et de donner tout ce qu'il a, s'étend très vite aux villages alentours. Il passe des heures et des heures au confessionnal, où il écoute, réconforte, conseille, confesse et apaise. Bientôt, sa réputation de sainteté dépasse même les frontières. Les conversions se multiplient et l'on attend des heures, voire des jours, pour rencontrer le fameux Saint Curé d'Ars. Pourtant, Jean-Marie Vianney ne cesse de se sentir indigne et plein de doutes sur lui-même. N'avait-il pas été déserteur pour ne pas être enrôlé dans la guerre d'Espagne? N'était-il pas un homme ignorant? Mais sa foi inébranlable en Dieu et non en sa propre personne accomplissait des miracles. Proclamé par Pie XII, patron de tous les curés de l'univers, il reste aujourd'hui la figure du confesseur par excellence. Lui qui aimait à dire « Nos fautes sont des grains de sable face à la montagne des miséricordes de Dieu ».
0: Et le Saint du jour nous était donc préparé par Isabelle Delaunay. On souhaite une bonne fête aux Vianney. C'est ainsi que s'achèvent nos 2 heures d'émission ensemble. Merci à toutes et à tous pour votre fidélité. Merci à Jean-Paul en régie. Et je vous souhaite à toutes et à tous une très bonne journée.

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0: Arnaud Desjardins, vous êtes celui qui, le premier en France, a fait découvrir à un large public les grandes traditions religieuses de l'Inde, de l'Himalaya, du Japon ou encore de l'Afghanistan. Vos reportages pour l'ORTF, vus par des millions de téléspectateurs dans les années 60-70, donnaient à voir et à entendre des grands sages de l'Inde comme Swami Ramdas, Mahananda Mahi, le Dalai Lama ou encore le maître zen Deshimaru. Des rencontres qui vous ont conduite à une véritable quête spirituelle et à un engagement pour le dialogue et la paix entre les religions. Alors merci de nous accueillir dans votre ashram, votre centre spirituel, où des hommes et des femmes de tout horizon confessionnel viennent faire des retraites. Vous êtes né en 1925, Arnaud Desjardins, à une époque où l'on parlait peu de bouddhisme, d'hindouisme ou de soufisme. Comment est né chez le jeune protestant que vous étiez cet intérêt pour les autres traditions religieuses et pour la quête spirituelle?
1: J'ai été éduqué dans le protestantisme, je peux dire un protestantisme, en tout cas dans ma famille, pratiquant. J'ai été à l'école du dimanche, j'ai fait mon instruction religieuse, ma première communion dans le protestantisme. J'ai été régulièrement au temple, jusqu'à une grande crise, vers l'âge de 24 ans, je n'entrerai pas dans les détails, et qui a été une remise en cause de toute mon éducation, tout le milieu dans lequel j'avais vécu. J'aimais bien ça, hein, l'école du dimanche, je me souviens comme enfant, ça me plaisait beaucoup. Mais comme enfant déjà, et comme adolescent, j'étais très perturbé par la séparation entre protestants et catholiques et l'idée des guerres de religion. Il faut dire que dans ma génération, à mon adolescence, le souvenir, on parlait encore des persécutions dans les Cévennes après la révocation de l'édit de Nantes sous Louis XIV.
0: Là, vous nous parlez de la période des années 30 à peu près, 30-40.
1: Oui, voilà. Je ne tremblais pas du tout les autres petits protestants. Les catholiques ont dévié, et heureusement que Luther et Calvin ont réformé le christianisme. Je n'arrivais pas à être convaincu de ça. Je me souviens, je m'arrêtais à la porte des églises, les portes étaient toujours ouvertes à cette époque. J'osais pas trop rentrer, mais je regardais tous ces cierges, toutes ces lumières, ça me paraissait beaucoup plus beau que le temple où j'allais le dimanche. Et ce fait aberrant, de désespérant, des conflits, des divisions, des oppositions, parfois des massacres, au nom de la religion, au nom d'un Dieu.
0: Et ça vous habite encore aujourd'hui, puisque nous sommes à Hauteville, dans le lieu où vous avez la gentillesse de m'accueillir, qui est l'ashram d'Arnaud Desjardins. Il y a un lieu de prière musulman, un lieu de prière chrétien, un lieu d'études juif, et bien sûr un dojo, un temple bouddhiste. C'est pour vous très important encore ce travail de respect, de connaissance des autres religions?
1: C'est ce qu'il y a, je peux dire, dominé toute mon existence. Les véritables rencontres. Comment comprendre ce phénomène des divisions? À quoi Dieu joue? De faire apparaître Jésus dans le cadre du judaïsme, et que ça fait 2000 ans de persécution des juifs. On n'a pas attendu Hitler. Hein. De faire dicter le Coran à Mohammed, le sceau des prophètes, le Coran est supposé rectifier certaines erreurs de compréhension ou des infidélités juives ou chrétiennes au message d'origine. Pourquoi? On ne peut pas se contenter d'une approche superficielle.
0: Et alors pourquoi cela, vous aujourd'hui, avec le recul que vous avez, tous ces voyages, toutes ces rencontres, pourquoi tant de divisions?
1: J'ai beaucoup lu, je pourrais vous montrer les rayons chrétiens de littérature ascétique et mystique.
0: Entouré là de livres, beaucoup de livres de terre, de jardin.
1: Lu sur toutes les traditions, mais ce qui a été dominant, ce sont les rencontres. J'ai découvert l'idée d'enseignement transmis par des maîtres à des disciples, très jeunes, dans ce qu'on appelait les groupes Gurdjieff, issus du célèbre Gurdjieff. Je n'ai que du bien à dire de ces groupes. Contrairement à des rumeurs, je n'ai rien vu de choquant.
0: Alors qu'on considère que les groupes Gurdjieff sont plutôt des sectes aujourd'hui.
1: Je ne m'occupe pas aujourd'hui, ce que j'ai vécu, c'est beaucoup de dignité. c'est là où j'ai découvert un certain nombre de livres, notamment ceux de René Guénon, qui ont beaucoup marqué ma jeunesse.
0: Donc l'ésotérisme à ce moment-là?
1: Oui, l'idée d'enseignement traditionnel, d'ésotérisme, en ne donnant pas un mot, un sens mystérieux ou trouble à ce mot. Mais ce qui a dominé, ce sont les rencontres avec des êtres humains.
0: Alors, on va regarder quelques-unes de ces rencontres, si vous le voulez bien, Arnaud Desjardins. Il y a eu déjà en 1958, vous avez fait un mois de retraite à l'abbaye trappiste de Notre-Dame de Bellefontaine. Et vous avez eu une rencontre marquante et une fidèle amitié avec le père abbé de Don Emmanuel. J'aimerais que vous nous parliez de ça, parce que ce n'est pas évident pour un jeune parpaillot, excusez-moi l'expression, oui, comme on disait à l'époque,
1: exactement,
0: d'aller passer un mois dans une trappe.
1: Oui, c'était avant le Concile, 1958. Mais l'abbaye de Bellefontaine, l'abbé dont Emmanuel Coutant était très jeune, moi aussi, nous avions tout petit peu plus de 30 ans, et il a été surpris que quelqu'un qui se présentait comme protestant demande à venir passer un mois d'affilée dans l'abbaye. Il a voulu me rencontrer, comme ça, pour m'accueillir. C'est pas le rôle d'un abbé de te faire jouer le père hôtelier. Et là, il y a eu une rencontre qui a duré jusqu'à sa mort. Nous nous sommes écrits, je lui écrivais de l'Inde, quand il partait visiter des fondations au Québec ou en Afrique, il s'arrêtait chez nous à Paris une nuit, et je l'emmenais à l'aéroport. Ça a été une révélation. L'ouverture d'esprit de Don Emmanuel, l'ouverture d'esprit du prieur, du maître des novices avec qui j'ai eu des entretiens, Don Emmanuel m'a vraiment ouvert les portes, un protestant, j'avais ma place au scriptorium, j'étais à côté de lui dans le chœur pour les offices, je ne sais pas ce qu'il a inspiré de donner un tel... Alors, ça m'a, je pourrais dire, irrémédiablement marqué. Bon, j'ai trouvé là un visage du christianisme qui me convenait plus que le protestantisme et les théologiens protestants. Mais c'était un être humain, des êtres humains. Il y avait à Bellefontaine un frère convert, je l'ai vu un jour, dans le cloître. C'est la première fois que je voyais ça. Extraordinaire, lumineux, lumineux. J'en ai parlé à Don Emmanuel, qui m'a dit, nous ne parlons pas de ces choses-là, mais nous savons tous que le frère vit en communion constante avec le Seigneur. C'est le langage catholique. À partir de là, je ne pouvais plus me satisfaire de lectures qui élargissaient mon horizon, j'ai voulu les rencontres. Les rencontres. Donc, en 1959, avec une petite caméra et quelques rouleaux de pellicule, mais pas encore en mission officielle de la télévision, je suis parti pour l'Inde, en voiture.

0: Alors Arnaud Desjardins, on vous connaît bien comme réalisateur de films. Vous avez, de 1952 à 1974, été réalisateur à l'ORTF. Vous avez réalisé des films, parmi les tout premiers films pour faire découvrir les grandes religions orientales. Vous avez réalisé Ashram en 1959, qui faisait connaître de grands sages hindous pour la première fois. Vous avez réalisé Le message des Tibétains, Terre de sérénité, sur le bouddhisme tibétain, oui, dans les années 60. Puis, dans les années 70, sur le zen, la découverte du zen au Japon avec le grand maître Deshimaru. Là encore, de nombreuses rencontres de sages extraordinaires. Alors j'aimerais qu'on s'arrête sur une rencontre qui, je crois, a été très très importante pour vous. C'était lors de votre premier voyage en 59 en Inde pour le tournage d'Ashram. Vous avez rencontré une femme qu'on considérait comme une sainte là-bas, sainte hindoue, Ma Anandamayi. J'aimerais savoir, Arnaud Desjardins, cette femme, qu'est-ce qu'elle avait de particulier et en quoi vous a-t-elle marqué si profondément ?
1: Je crois pouvoir dire des milliers de personnes l'ont rencontrée, et pour quelques rares exceptions qui n'ont rien ressenti, elle a produit une impression très forte sur tous ceux qui l'ont approchée. C'est indescriptible. Elle avait un regard que je n'ai vu chez personne d'autre, même pas les sages les plus accomplis que j'ai pu rencontrer. C'était un être humain avec deux yeux, un nez, une bouche, bien sûr, riant, souriant, parlant le bengali et le hindi, mais pas l'anglais. Et en même temps, c'était plus qu'un être humain. Et elle avait été très peu filmée jusque-là, très très peu. Et elle m'a autorisé à filmer. Donc j'ai pu faire un film où on la voit vraiment et qui est passé à l'antenne en France. Et je me souviens, je cite à peu près de mémoire, François Mauriac, qui écrivait dans l'Express à l'époque, avait fait un article important, non pas de critique de télévision, mais dans son bloc-notes, je crois que ça s'appelait, où il parlait de ce film et il disait « Cette femme dont le regard a une telle puissance que nous-mêmes, occidentaux et chrétiens, sommes restés longtemps sous l'influence de ce regard. Admirable film qui a nourri mes méditations cette semaine. » Bon, admirable film, c'est pas parce qu'Arnaud Desjardins avait beaucoup de talent, c'est parce que Swami Ramdas, qui figurait dans le film, Swami Shivananda Sarasvati et surtout Ma Anandamayi, l'ont beaucoup marqué. Alors, vous voyez, une sensibilité particulière chrétienne de François Mauriac, ça dépasse les cadres intellectuels, la formation qu'on a reçue. Des musulmans en Inde étaient émerveillés par elle.
0: Mais on a du mal, nous, occidentaux, à comprendre ce qu'on appelle un gourou en Inde. C'est devenu même péjoratif en
1: Occident. Très péjoratif.
0: On se méfie des gourous, c'est oui, associé aux sectes. Alors qu'en Inde, ou dans l'Himalaya, dans le vocabulaire tibétain, le maître est très important. Oui. Qu'est-ce qu'il a d'important et que nous, occidentaux, nous n'avons pas perçu, nous ne percevons pas ?
1: Il y a eu des maîtres spirituels, des directeurs, sauf qu'on ne disait pas gourou, enfin, des directeurs de conscience, des auteurs de mystiques qui ont laissé des enseignements. On peut considérer certains saints qui avaient des disciples et qui les conseillaient, leur écrivaient. Et dans les premiers temps du christianisme, le maître spirituel joue un rôle immense. Je ne sais plus où j'ai lu cette phrase des premiers pères de deuxième, troisième siècle. Si tu vois un de tes frères qui s'envole vers le ciel sans avoir un maître, attrape-le par les jambes pour le ramener sur terre. Je ne sais plus qui dit ça. Le rôle du maître spirituel a été très important. Il a les anciens qui montrent le chemin et qui guident les plus jeunes. C'est vrai que ce rôle a perdu de son importance dans le christianisme tel que je l'ai connu dans mon enfance et mon adolescence. Mais il est resté très vivant dans une part de l'islam qu'on appelle tasawuf, le monde des soufis, sous le titre de Sheikh en arabe ou Pir en persan, chez les Tibétains, le lama ou le Rinpoche, en Inde, Et le mot gourou, pour les hindous et pour les tibétains qui utilisent le sanskrit, le mot gourou est un mot sacré.
0: Et qu'est-ce qu'il apporte, ce gourou ? Parce qu'on peut se dire, le bouddhiste peut uniquement dans sa relation avec Bouddha être guidé, le chrétien dans sa relation avec Jésus peut être guidé. Pourquoi avoir besoin d'un maître ?
1: Pourquoi avoir besoin d'un maître ? Parce que on se rencontre, je ressens ce à quoi j'aspire, cet état de paix inconditionnelle, de sérénité, d'amour, y compris l'amour des ennemis. Qu'est-ce qui m'en exile ? Qu'est-ce qui me maintient dans le conflit, dans la peur, les désirs ? Qu'est-ce qui me maintient dans ma conscience limitée d'être un individu avec en face d'un aspect favorable du monde, d'un aspect hostile du monde ? Quand saint Paul dit, je ne fais pas le bien auquel j'aspire et je fais le mal que je ne voudrais pas faire. Si on lit tout le passage et qu'on admet quel sens on va donner au mot chair, au mot membre, il parle de ses membres dans ce passage, c'est très clair. J'aspire à une transformation, plus qu'un changement, une transformation. Ce que dans le christianisme était désigné comme la mort du vieil homme et la naissance de l'homme nouveau. Et je me rends compte, je n'y arriverai pas tout seul. Je suis prisonnier de fonctionnement. Certains de ces fonctionnements sont très bien étudiés d'ailleurs par la psychologie contemporaine, qui me maintiennent dans la peur, l'avidité, qui me séparent de la découverte de Dieu en moi.
0: Mais Arnaud Desjardins, toutes ces rencontres que vous avez faites, et la liste est impressionnante, et on voit ici dans les murs d'autres villes où nous sommes, toutes les photos de ces hommes, de ces femmes, de ces sages de l'Inde, d'Afghanistan, que vous avez côtoyés. C'était pour vous un travail journalistique, ou c'était pour vous le désir vraiment de rencontrer ces êtres pour être transformé par leur contact ?
1: C'était le désir de rencontrer ces êtres. J'avais
0: par
1: des demandes
0: spirituelles, par recherche spirituelle ou pas encore, ou c'est venu après.
1: Non, la recherche spirituelle, elle s'est éveillée à l'âge de 24 ans.
0: Et elle ne vous a jamais lâché.
1: Jamais. Ça a été le dénominateur commun de toutes mes journées à travers toutes sortes de péripéties. J'ai beaucoup pataugé dans le monde de la peur, du désir, des fascinations, des contradictions, des conflits intérieurs, mais j'étais convaincu que l'être humain, qu'il soit protestant, catholique, qu'il soit musulman, que l'être humain est appelé à une certaine transformation, à un certain accomplissement. Alors, le langage chrétien, les catholiques utiliseront le mot la sanctification. Les orthodoxes osent utiliser le mot la déification, en s'appuyant sur la parole d'Irénée des tout premiers débuts. Dieu s'est fait homme pour que l'homme puisse se faire Dieu. Le bouddhisme dira que nous avons à découvrir notre véritable nature, qui transcende complètement la conscience limitée, une réalité établi dans l'éternel présent, qui n'a pas de commencement, qui n'a pas de fin. Les hindous utiliseront le mot Atman. Le vocabulaire change. Mais l'idée fondamentale, c'est nous portons, nous, l'appel à une transformation.
0: Et cela dans toutes les religions.
1: Métamorphose.
0: Quelles que soient les religions.
1: Toutes les religions. Mourir à un certain niveau pour vivre à un autre niveau. Avec l'image connue depuis toujours, mais assez expressive, le vrai destin d'une chenille, c'est de devenir un papillon. Le vrai destin d'un gland, c'est de devenir un chêne. Et le vrai destin d'un gland, c'est de devenir un chêne de 15 mètres de haut, mais pas un gland de 15 mètres de diamètre. Donc il ne s'agit pas de s'enrichir intellectuellement, d'avoir de grandes expériences. Le gland meurt pour que le chêne puisse naître. Et ça, c'est un des dénominateurs communs de toutes les traditions. pourvu qu'on cherche un peu en profondeur.

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1: Arnaud Desjardins, parmi toutes les rencontres que vous avez pu faire au cours de ces voyages en Asie pour tourner les films que vous présentiez pour l'ORTF, il y a eu une rencontre déterminante. C'est avec Swami Prajnampad, un saint, un gourou hindou qui est né en 1891, qui est mort en 1974. On peut dire que celui-ci a été vraiment votre maître ?
2: Oui. Oui, d'abord parce que bien que brahmane de naissance et très érudit en matière de sanskrit, il n'était plus du tout impliqué dans l'hindouisme en tant que religion. Pas de culte, pas de puja, pas de cérémonie, uniquement la recherche de la vérité et la purification des émotions et de notre égoïsme. Donc, à part un vocabulaire technique qui s'appuyait sur des mots sanscrits, c'est un enseignement qui était vrai, qui aurait pu convaincre un chrétien. Mais oui, mais c'est important, vous éclairez ma compréhension du christianisme, qui aurait pu éclairer un bouddhiste. Oui, ce que vous dites éclaire ma compréhension du bouddhisme.
1: Sans leur demander de changer de religion.
2: Non, je ne suis pas du tout converti à l'hindouisme. D'ailleurs, en vérité, on ne peut pas se convertir à l'hindouisme. L'hindouisme est une totalité qui demande d'être né dans une famille hindoue.
1: Et lorsque Swami Prajnampad transmettait, enseignait, c'est quelque chose qui transcende les religions ou qui est au cœur de chaque religion ?
2: Au cœur de chaque religion.
1: Le quoi ? Le connais-toi toi-même ?
2: D'abord, il y a cet aspect fondamental de connaissance, la connaissance de soi. Et si la grande injonction, depuis toujours, c'est « connais-toi toi-même », ça implique que nous ne nous connaissons pas vraiment. Et Saint Augustin, c'est une parole souvent citée, a dit « si je me connaissais, je te connaîtrais », T majuscule. Ça signifie « plus je cherche en moi, plus je cherche en moi à me comprendre, plus je me rapproche de Dieu ». À ce moment-là, cette parole de Saint Augustin elle peut être mot pour mot dans la bouche d'un maître hindou ou d'un maître soufi. Donc, il y avait auprès de Swami Prajnampad un aspect de connaissance de soi, oui, de réunification, d'érosion des fascinations, des désirs, des peurs, une compréhension de ce qui nous maintient dans l'insatisfaction, la souffrance, des comportements dont nous ne sommes pas toujours fiers, que nous regrettons ensuite, la division, les conflits, les déchirements. Quel peut être le déchirement ? Je l'ai vécu d'un homme qui ne peut que respecter sa femme, qui avait beaucoup de qualités, et qui tombe amoureux, très amoureux d'une autre femme. Ce que Swami Prajnampad appelait « It is not love, Arnaud, it is fascination ». C'est pas ça l'amour, Arnaud, c'est une fascination. Comment je peux sortir de ce monde où les propensions que je porte en moi, les frustrations à combler, les peurs à rassurer, me manœuvrent? Où est ma liberté dans tout ça ?
1: Mais est-ce que ce n'est pas une forme de psychanalyse, en fait, plutôt que de quête spirituelle ?
2: Non, on est obligé de s'intéresser au psychisme, et tous les enseignements traditionnels l'ont fait, pour comprendre, mais qu'est-ce qui me sépare, qui m'exile de la réalité ultime en moi ? Et si nous utilisons le langage religieux qui nous est familier, qu'est-ce qui me sépare de Dieu ? Jésus, en tant que maître spirituel, vivant, parlant à ses disciples, insiste, veillez et priez sans cesse. Et ça fait beaucoup penser à la formule soufie, se souvenir de Dieu. L'existence courante, si je ne suis pas moine toute la journée dans un monastère, si je n'ai pas dans ma nature la maturité pour tout quitter et m'engager comme moine, l'existence dans le monde habituel me fait oublier Dieu sans cesse, oublier l'essentiel. Comment faire pour que mon existence de père de famille, de cadre dans une entreprise, d'artisan, et ma réalité actuelle, psychologique, où sont mes peurs, où sont mes désirs, où sont mes conflits, Comment faire pour que cette réalité très concrète, au lieu de me faire sans cesse oublier Dieu, me fasse sans cesse me souvenir de Dieu ?
1: C'est pour ça que cette quête spirituelle se vit là où nous sommes. Pas besoin de se retirer du monde pour la vivre.
2: Il y a deux voies. Il y a une voie qu'en Inde on appelle hors du monde des formes. Enfin, c'est toujours les formes d'un monastère de trappiste ou d'un monastère tibétain ou d'un monastère zen. Les renonçants. Plus de vie personnelle, je vis complètement dans l'ashram, écoutant les conseils et les directives du maître et une attitude de service. C'est un engagement qui demande une grande maturité. Dieu seul, ou seul l'atman, ou seul le non-né, si j'étais bouddhiste, m'importe. Mais si nous avons une vraie demande mystique, j'ose employer ce mot, et en même temps, des attachements à l'existence. Comment est-ce que nous pouvons concilier les deux ? Et c'est là où Swami Prajnanpad, a joué un rôle très précieux pour moi, parce que il ne me demandait pas vous renoncer à tout, pour l'essentiel, l'unique nécessaire. Mais en même temps, il faisait sans arrêt, en tout cas pour moi, référence à un but de totale transformation, une exigence très grande et en même temps une compréhension, une indulgence. Voilà votre vérité d'aujourd'hui. C'est un statut d'esclave, esclave de votre inconscient, esclave de vos désirs, esclave de vos peurs. On ne peut pas faire l'économie du psychique, même sur la voie spirituelle.
1: Alors Arnaud Desjardins, on a l'impression, et c'est souvent un regard extérieur et un peu trompeur, que les traditions orientales, les religions orientales, sont très introverties sur une connaissance de soi, alors que les religions occidentales sont dans une relation avec Dieu. Qu'il y a un travail de connaissance de soi par la méditation qui nous semble, à nous, assez égocentrique. Alors que la tradition chrétienne, par exemple, où l'islam est une relation avec Dieu. Qu'est-ce que vous répondez à cette remarque qu'on doit vous faire souvent ?
2: Quel est notre point de départ ? Je sens, on le sent ou on ne le sent pas, je suis convaincu qu'il y a un accomplissement possible à l'être humain, qu'il y a une réalité à découvrir, une transformation à vivre. Le moine, dit saint Benoît, entre au monastère pour chercher Dieu. C'est partir du point de vue qu'il y a bien un Dieu qu'on peut trouver. Or, ce Dieu, on le cherche, le mystique le cherche en lui-même. Le royaume des cieux est au-dedans de vous. Une transformation, vous connaissez cette parole, le Christ, je ne sais plus qui l'a dite, mais elle est très connue. Le Christ peut naître 1000 fois à Bethléem, s'il n'est pas en nous, ça n'a pas de valeur. Donc il s'agit bien de ce qu'on a appelé la vie intérieure. Et ça, mon expérience m'a montré que c'était un dénominateur commun de toutes les voies ascétiques et mystiques à l'intérieur des religions en tant que phénomène social qui a apporté de grands éléments de culture et une éthique à des groupes, aux Arabes, aux Chinois.
1: Donc pour vous, il n'y a pas opposition entre une quête intérieure et une meilleure connaissance de soi et une relation de transcendance et de relation d'amour avec Dieu.
2: Non, Dieu, c'est le mot que nous employons, nous. Un Bouddha emploierait l'expression « le non-né, qui n'est jamais né, non fait, non devenu, non composé, réalité ultime, infinie, éternelle, métaphysique ». Il y a des voies différentes, correspondant à des tempéraments, des natures différentes, même à des cultures différentes. Mais il s'agit toujours de rejoindre une réalité d'un tout autre ordre que notre expérience habituelle et que nous ne pouvons rejoindre qu'en nous-mêmes. Évidemment, cette réalité transcende tellement notre expérience habituelle que le mot transcendance est juste. Aujourd'hui, il y a une certaine tendance à ne parler que d'intériorisation. Voilà. Dieu devient très simple, intime, c'est dans la méditation, je sens Dieu en moi. C'est rabaisser Dieu, c'est passer à côté d'un aspect important aussi, la crainte de Dieu. Tu ne prendras pas le nom de Dieu en vain. Un musulman dirait Allah, une fois de plus, un hindou dirait pas forcément le mot Dieu. Hari, Ram, les mots. Dieu est transcendant en ce sens que cette réalité à laquelle nous aspirons et que nous ne pouvons découvrir qu'en nous-mêmes ou qui se révélera en nous-mêmes transcende complètement l'état de conscience habituel. Et en même temps, c'est tout à fait intime. À la fois, c'est pas contradictoire, transcendant et immanent. Mais il y a un risque aujourd'hui, c'est de rapetisser. Si je me calme, si j'expire consciemment, ce qui est tout à fait précieux, voilà, ah, je sens Dieu en moi, et de perdre cette dimension qui, par rapport à notre niveau de conscience habituel, le dépasse de partout.

0: Arnaud Desjardins, j'aimerais que vous nous expliquiez deux mots qui semblent fondamentaux dans l'enseignement de Swami Prajnampad et dans l'enseignement que vous donnez aujourd'hui ici dans cet ashram. C'est vivre et voir.
1: Non,
0: que veulent dire
1: pas vivre et voir, penser et voir. C'est ça l'expression. Bon, on peut dire oui, vivre, d'accord. Plus on se sent vivant, et qu'est-ce qui m'empêche d'être pleinement vivant ? Je reprends ce mot « vie ». Jésus a promis une vie surabondante. La religion, ce n'est pas une vie rétrécie où on renonce à tout et on n'a droit à rien. C'est la plénitude de la vie. Je suis d'accord, mais l'opposition de termes dans le langage de Swami Prajnapad, c'était entre « voir » et « penser ». La pensée est complètement subjective. Elle qualifie, elle interprète, elle tire des conclusions, elle voit une promesse de bonheur dans une situation qui ne comporte pas vraiment cette promesse, elle voit des menaces dans une situation qui ne comporte pas inévitablement ces menaces. La réalité relative, changeante, est vécue très subjectivement. Et Swamiji avait cette formule choc, personne ne vit dans le monde, chacun vit dans son monde. Et il m'a même dit, vous n'avez jamais vu Mahanandamayi, qui était tout pour moi à l'époque. Comment ? Jamais, vous n'avez vu que votre Mahanandamayi. Ce sont des paroles choc. Et ce fonctionnement, que nous pouvons traduire en français par le mot le mental, est une manière erronée d'appréhender la réalité, à travers nos colorations, notre arrière-plan de peur personnelle, notre arrière-plan de désir personnel. Nous ne voyons pas la réalité, nous pensons au sujet de la réalité. Et penser lucidement, intelligemment, utilement, c'est ce que Swamiji appelait voir. Donc c'est une précision de langage, mais qui m'a personnellement énormément aidé. En ce moment, là, je suis mécontent de quelque chose, ou je suis très enthousiasmé par quelque chose. Je ne dis pas la réalité ultime, métaphysique, la réalité relative dans le temps, l'espace, le jeu des causes produisant des effets. En ce moment, je pense au sujet où je vois.
0: Alors, qu'est-ce qu'on appelle la pratique ? Parce qu'on a l'impression que c'est un mot aussi qui est important, qu'on connaît peu dans le langage chrétien, c'est la pratique.
1: Ah ben, attendez, il y a les pratiques. Alors, on peut dire que la prière, la lectio divina, le chant des offices sont des pratiques que tout le monde ne met pas en œuvre. Il y a des pratiques spécifiques du bouddhisme tantrayana et il y a des pratiques soufis. Bon, la prière, les cinq prières quotidiennes d'un musulman, c'est une pratique. Les pratiques soufis, qu'on appelle dhikr ou zikr, comme on prononce en persan.
0: La répétition du nom d'Allah.
1: Avec une participation du corps et du souffle, c'est une pratique. Mais sur une voie comme celle que Swamiji nous proposait, l'essentiel, je dirais, c'est la pratique, au singulier, à longueur de journée, en ce moment, comment je suis en train de vivre, emporté par mes émotions, oubliant complètement l'essentiel ou revenant à l'essentiel. Et là, l'idée fondamentale, je vais employer l'expression chrétienne, présence à soi-même et à Dieu. C'est une présence en soi-même, revenir à soi-même, conscience de soi, vigilance, il y a beaucoup de termes qui conviennent. Présence en soi-même et présence à soi-même dans sa vérité du moment. Je suis calme ? Non. Je suis troublé ? Ah, voyons. Je suis surexcité, euphorique, emporté par une bonne nouvelle. Revenir à soi-même. Il y a un passage dans les dialogues de Grégoire au sujet de Saint Benoît. Il y a beaucoup de petites histoires miraculeuses, mais il y a un passage célèbre qu'on appelle le Habita Vit Secum, où Grégoire dit à peu près, toujours attentif à veiller sur lui-même, ne laissant pas se distraire au dehors le regard de son âme, etc. C'est pourquoi j'ai pu dire de cet homme vénérable, il habitait avec lui-même. Toute la pratique hindoue ou bouddhiste, la présence à soi-même, awareness en anglais, se trouve dans cette évocation de Saint Benoît.

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1: Arnaud Desjardins, j'aimerais que vous nous expliquiez en fait qui vous êtes vraiment. Parce que pour beaucoup de gens, c'est pas clair. Est-ce qu'Arnaud Desjardins est hindou, est bouddhiste, est un gourou, un maître spirituel? Comment vous vous définissez? Qui êtes-vous?
2: Si vous me dites qui je suis, quelqu'un qui a cherché à comprendre et qui a souffert dès le départ de ce constat des religions qui ont motivé des millions d'êtres, qui ont produit indiscutablement des êtres d'un niveau de sagesse, de compassion, d'amour, dont la présence rayonnante a convaincu tous ceux qui les approchaient. Il y en a eu dans l'islam, il y en a eu dans le bouddhisme, il y en a eu partout. Et c'est beaucoup plus important que la rigueur théologique qui ne transforme pas forcément un être humain. On peut être un très grand moula musulman, un très grand pandit ou shastri dans sanskrit, un très grand théologien, et rester en fait effrayé, mesquin. Le théologien n'est pas forcément un mystique qui a trouvé Dieu, pour employer l'expression monastique. Donc, je suis un être humain convaincu qu'il y a un fond commun, un dénominateur commun

0: l'amour. Demeurez dans l'amour. Celui qui demeure dans l'amour demeure en Dieu et Dieu demeure en lui. Mais j'ai un peu connu le Dalai Lama autrefois, un peu intimement, quand nous étions jeunes tous les deux. Je peux témoigner qu'il demeure dans l'amour, y compris l'amour des Chinois. Il a beaucoup insisté là-dessus avec moi.
1: Dans votre dernier livre, vous racontez ce passage où, avant de partir, vous lui dites « Sainte, qu'est-ce que vous souhaitez que je transmette à travers le film ?» Et il vous dit « Surtout, ma dernière recommandation, ne dites pas de mal des Chinois. »
0: Oui, mais c'est vrai. Alors, le Dalai Lama demeure dans l'amour. Donc, à en croire l'épître de Jean, celui qui demeure dans l'amour demeure en Dieu et Dieu demeure en lui. Donc, le Dalai Lama demeure en Dieu sans croire en lui. Bon. Laissez mettre sous fil, incarner l'amour. Dont Emmanuel Coutant incarnait l'amour. Et l'amour, des moments où mon existence aurait pu faire dresser ce qu'il lui restait de cheveux sur la tête en disant « Mais Arnaud, cours à la perdition. » Son amour n'a pas vacillé. J'ai vu cet amour à l'œuvre dans l'abbaye de Bellefontaine.
1: Et dans toutes les traditions religieuses que vous avez connues.
0: Établies dans l'amour, la paix, la sérénité. Je n'ai pas senti que j'étais aimé d'un amour, attention, aimé d'un amour chrétien, pardon Emmanuel, aimé d'un amour musulman par Khalifa Sahib et Charikar ou Soufi Sahib de Mahimana ou ces soufis qui m'ont bouleversé. Je ne me suis pas senti aimé d'un amour spécifiquement hindou par Swami Ramdas ou par Swami Prajnanpad. La paix, l'amour, la sérénité transcendent les différences théologiques qui ont conduit à tant de conflits.
1: Et alors, ici, à Hauteville, dans ce qu'on appelle l'ashram d'Arnaud Desjardins...
0: Oui, mais c'est pour ne pas employer le mot communauté, parce que nous ne sommes pas une communauté. Donc j'ai utilisé le mot, en effet, exotique d'ashram. Mais nous pourrons dire le lieu ou le centre animé par Arnaud Desjardins.
1: Alors, qu'est-ce que vous avez envie de transmettre à ces hommes, ces femmes qui viennent ici faire une semaine, 15 jours de retraite ?
0: Certaines idées, très oubliées aujourd'hui, mais très anciennes, et quand ces idées ont été vérifiées, elles ne sont plus des idées qui risquent de conduire tout simplement à une idéologie, elles deviennent des vérités. De rappeler certaines vérités surprenantes sur la peur, l'égoïsme, le statut déchu de l'être humain, la possibilité d'une purification intérieure. Mais il n'y a pas de pratique religieuse proprement dite. Des musulmans qui viennent parfois en séjour ici sont très intéressés par ce que je peux leur montrer, les aider à voir en eux-mêmes, mais ils font tranquillement leur prière.
1: Dans la petite mosquée que vous avez construite
0: dans la petite mosquée.
1: Dans une pièce. Les chrétiens peuvent aller célébrer la messe dans la chapelle.
0: Les prêtres.
1: Les prêtres,
0: mais
1: oui.
0: Mais c'est arrivé que des prêtres amis viennent me rendre visite. Et à ce moment-là, je leur propose de célébrer la messe. Nous avons tout ce qu'il faut. Un ciboire, une coupe. Et s'il y a des catholiques pratiquants en séjour...
1: Ils peuvent participer.
0: Ils peuvent participer.
1: Mais donc, ce n'est pas un enseignement religieux que vous transmettez.
0: Spirituel.
1: C'est un enseignement spirituel. Alors, quelle différence faites-vous ?
0: Religieux, ce sera un enseignement musulman, un enseignement bouddhiste, un enseignement chrétien. Je cite le Bouddha, je cite beaucoup les évangiles que j'ai étudiés, relus des commentaires, essayés de comprendre. Je peux citer... la parole que m'a dit un maître soufi, qu'est-ce qui peut aider quelqu'un à aller, lui, elle, avec ses problèmes, ses difficultés, ses difficultés psychologiques, qu'est-ce qui peut conduire chacun vers cette transformation qui nous conduit au-delà de l'égocentrisme.
1: Alors cette transformation dont vous parlez, qu'est-ce que c'est ? C'est la mort de l'ego, comme on dit ?
0: L'effacement. De moi, moi, moi. C'est une bascule qu'on pourrait exprimer parfaitement en termes religieux, même si certains Français ne les supportent plus. que ta volonté soit

0: défaite et non la mienne. Et que ce ne nous apparaisse plus comme un sacrifice. Et là, il faut que je renonce à tout ce qui me fait envie. Il faut que j'accepte tout ce que je ne veux pas pour faire la volonté de Dieu. Une vie dure, une vie austère, mais qui me vaudra le salut ou le paradis après ma mort. C'est pas ça du tout, du tout. C'est que ce que, à quoi nous aspirons le plus, parce que c'est la solution à tout. C'est cette capitulation, devenir un instrument de la volonté divine.
1: Est-ce que ça peut être fait une fois pour toutes ? Alors, je vous pose cette question.
0: À bien un moment où ça se stabilise.
1: La notion d'illumination dans les traditions orientales, on ne l'a pas trop dans le christianisme.
0: Vient un moment où ça se stabilise. Swami Prajnapad avait cette formule toute simple. La révolution, c'est la culmination de l'évolution. On progresse, on purifie, notre égoïsme diminue. Cette idée de service, de soumission à la vérité, grandit positivement en nous. Pas comme un sacrifice, mais comme un accomplissement. Et peu à peu, nous nous préparons à un grand lâcher-prise où ce qui domine, c'est qu'est-ce qui m'est demandé ? C'est plus de quoi j'ai envie. Nous savons que ce qu'il y a de plus heureux pour nous, c'est sortir de ce monde, j'ai envie, je le fais, je me suis trompé, j'ai peur, j'essaie de l'éviter, ça marche pas. Nous sortons de ce monde, moi, j'ai envie, moi, j'ai pas envie. Un effacement de ce moi, à ce moment-là, nous nous trouvons en communion avec la réalité, nous accomplissons l'action inspirée par l'amour qui est possible dans le relatif. Un peu comme un musicien dans un orchestre qui joue le morceau de hautbois ou le morceau de flûte qu'il a à jouer et qui participe harmonieusement, c'est le mot est presque un mot technique là, à la totalité.
1: Bernard Desjardins, est-ce que ce travail de purification, de transformation intérieure est amené toute sa vie ou est-ce qu'il y a un moment où l'être qui mène ce travail spirituel peut être transformé, et complètement transformé.
0: Oui, je vous redirai, la révolution et la culmination de l'évolution, il y a un moment où on peut dire, voilà, l'autre rive a été atteinte. Maintenant, et on peut l'explorer, cette autre rive, en découvrir différents aspects, que ce qui d'abord a été fondé sur une pratique de connaissance de soi, de présence dans l'instant, je ne vais pas dire en quelques phrases ce que j'ai tenté d'exprimer dans un grand nombre de livres, mais vient un moment où la transformation est accomplie.
1: Justement, le titre de votre dernier livre, c'est « La paix toujours présente ». La paix toujours présente. Est-ce possible pour un être humain d'avoir cette paix intérieure présente ?
0: Oui, c'est possible.
1: Il n'y a pas toujours des hauts et des bas dans l'existence humaine.
0: Non, je dis, c'est la promesse de tous les enseignements spirituels. Tous nous promettent qu'il est possible, si nous payons le prix, si nous le voulons, c'est pas gratuit, facile, bon marché, qu'il est possible d'être établi, de résider, de demeurer dans la paix.
1: Quand je vous écoute, je pense à Mère Teresa, qui est considérée par beaucoup de chrétiens comme une grande sainte, et qui nous a partagé à sa mort, après
0: ses
1: sa
0: troubles,
1: mort, ses troubles, sa nuit. Oui. Sa nuit, elle n'était pas dans la paix, visiblement.
0: Oui, non, enfin, je ne sais pas à la dernière instant comment elle est morte. Il y a des troubles, il y a des déchirements sur le chemin. Ce n'est pas une entreprise facile, mais il nous est proposé, en nous promettant que c'est possible, salam en arabe, shanti en sanskrit, dona nobis pacem, Jésus disant je vous donne la paix, mais pas comme le monde vous la donne, je vous donne ma paix, celle qui... Bon. Une paix qui n'a pas de contraire, qui ne dépend plus des circonstances. Un état heureux, qu'on peut appeler sérénité, ou d'autres termes, qui demande de cette vie-ci.

0: Alors justement, parlons de cet au-delà. Pour beaucoup de nos concitoyens aujourd'hui, il n'y a aucune espérance de l'au-delà. Pour eux, la mort est la fin de tout. Vous, qu'est-ce que vous en pensez ?
1: Je dis que certaines démarches pratiques, qui incluent entre autres une forme ou une autre de méditation, de vie contemplative, nous amènent à découvrir en nous la plénitude de la vie, de l'éternel présent. Les

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2: Vers le 10 juin 2025, peut-être que vous pouvez déjà, avant qu'on commence la visite, nous repréciser rapidement l'importance de cette maison pour l'auteur et pour Rochefort.
3: On est entré ici dans la maison d'enfance de Pierre Loti, qui est concrètement cette maison qu'il gardera toute sa vie comme port d'attache, lui qui va voyager, qui va naviguer à travers le monde entier. Et c'est par ses voyages qu'il va pouvoir rapporter des inspirations qui lui permettront d'écrire ses fameux livres Pêcheurs d'Islande, Roman d'un enfant, Asiadé, qui vont faire de lui un multimillionnaire et un académicien très jeune. Il entre à l'Académie française à l'âge de 41 ans. Et

0: Et ça va lui permettre aussi ses voyages de rapporter des souvenirs pour décorer les différentes pièces de cette maison d'enfance. Mais avec sa fortune, il va pouvoir s'offrir pour pouvoir parcourir ces espaces.
1: Et ben on y va, on s'y jette. Allez, on vous suit.
0: Et donc au rez-de-chaussée de cette maison d'enfance, le salon rouge va être la première pièce qu'on va parcourir, qui est l'occasion de faire des présentations avec les membres de la famille de Pierre Loti, avec tout de même une particularité, c'est que Pierre Loti n'est pas son vrai nom, mais son pseudonyme, son nom de plume, son vrai nom étant Julien Viau. Dans ce salon rouge, on a des portraits de famille, cette famille Viau, avec ces personnes importantes qui l'ont... entouré de tout leur amour au cours de son enfance, sachant que Julien Viau, c'est le dernier né de la famille, donc c'est ici qu'il a vu le jour le 14 janvier 1850. À ses côtés, c'est son grand frère Gustave de 14 ans, assez présent dans la famille. Donc il faut vraiment voir le petit garçon qui est venu au monde un petit peu sur le tard, avec autour de lui ses parents, dont par exemple sa maman va être son idole absolue. Elle est originaire de l'île d'Oléron, du village de Saint-Pierre-d'Oléron, et c'est une ancienne famille protestante oléronaise dont Pierre Loti est très fier de cette ascendance, et il va d'ailleurs souhaiter être enterré dans la maison d'enfance de sa mère. En fait, il est enterré à Saint-Pierre-d'Oléron, au plus près de ses racines oléronaises. Et le père, lui, Théodore Viau, qui était catholique, a dû se convertir, imaginer un alter ego, finalement, avec ce pseudonyme Loti, qui lui a été donné, semble-t-il, par les Tahitiennes, qui étaient les suivants de la reine Pomare IV, dont il a gardé tout un imaginaire, parce que on va voir que chez Pierre Loti, le passé est extrêmement important, toujours présent, et quand il est parti à Tahiti, c'était une campagne militaire avec la marine française, mais il est en même temps sur les traces de son grand frère. Il est aussi à la recherche de cet exotisme qu'il ne va pas quitter tout au long de sa vie. On va le voir, chaque pièce qu'on traverse va nous emmener vers soit des pays, soit vers d'autres époques, donc c'est toujours l'effet de surprise chez Pierre Loti.
1: Eh ben allez, je vous suis.
0: On est entré ici dans la pièce que Pierre Loti appelle la pagode japonaise. Alors il faut imaginer que cette pièce a été réalisée par Pierre Loti suite à son premier voyage en Asie, en Extrême-Orient, d'où il rapportera des centaines de kilos de souvenirs qui vont lui permettre de créer une pièce asiatique. Parce que dans ce qu'il appelle une pagode japonaise, il va présenter un lit chinois, une armure de samouraï, autant d'objets qui n'ont pas de rapport avec une pagode japonaise. Donc on a ici un décorateur, finalement, plutôt qu'un collectionneur ou qu'un conservateur de musée. Ça, c'est aussi quelque chose de récurrent chez Pierre Loti. Peu importe l'authenticité des objets, peu importe si on mélange des courants du bouddhisme ou des choses qui n'ont rien à voir avec une pagode, c'est simplement pouvoir se replonger dans une époque ou faire ressurgir des souvenirs. Et surtout quitter la réalité. Ça, c'est important pour lui.
1: Il y a ce but un peu, justement, vous disiez, d'impressionner quand il constitue cette collection.
0: Oui, impressionner et surprendre, puisque en arrivant par la rue, nous avons des façades. J'évoquais les trois maisons de Pierre Loti, des façades qui sont tout à fait classiques, standards à Rochefort. Rien ne laisse imaginer les décors qu'il a créés pour lui ou pour surprendre ses proches. Pierre Loti cache justement ses décors aux yeux du public.
1: C'est vrai que quand on se promène dans la rue, ou en tout cas qu'on passe devant, certes il y a évidemment l'indication de la maison Pierre Loti avec une plaque, etc. Mais on n'a pas vraiment l'impression que cet endroit cache autant de mystères, quoi. Et c'est vrai que là, on entre dans une nouvelle pièce qui n'a rien à voir avec les précédentes.
0: Exactement. Il n'y a aucune transition en général chez Pierre Loti. On quitte l'Asie pour ici voyager dans le temps, puisqu'on est entré dans la salle gothique. Pour créer cette ambiance médiévale, il a la possibilité, au cours des années 1886-87, de transformer la pièce en y installant, par exemple, 5 baies gothiques qui proviennent de l'église de Saint-Pierre de Marraine d'Oléron. Donc Pierre Loti va créer des décors tout à fait étonnants, puisque ce sont donc 5 fenêtres d'église finalement qu'il a fait monter au premier étage de sa maison. Donc ça va être comme pour la pagode japonaise, un mélange des genres, puisqu'on aura du vrai médiéval et puis d'autres objets qui n'ont pas forcément leur place ici, mais que Pierre Loti trouve

0: adapté trouve tout à fait dans l'ambiance d'un château médiéval. Et ce qui est assez remarquable dans cette pièce, c'est qu'elle fait partie de ces décors que Pierre Loti utilisera pour donner ses fêtes qui ont aussi laissé des souvenirs à Rochefort, comme l'inauguration de la salle gothique le 12 avril 1888, quand il invitera chez lui une trentaine de personnes pour une fête médiévale où le but sera d'être transporté au 15e siècle. Les invités avaient été priés de venir habillés comme au Moyen-Âge. Ils sont divertis par des animations que Pierre Loti a choisi minutieusement, et puis le festin est aussi assez conséquent puisqu'il a fait servir du paon, du chevreuil, du héron à ses invités. Donc ils repartiront avec des souvenirs mémorables, et puis surtout Pierre Loti convié à ses fêtes des journalistes qui avaient aussi ce but de raconter ce qui se passait chez Pierre Loti. Ça lui permet aussi d'être ça contribue aussi à sa célébrité, et ça c'est aussi quelque chose d'important pour lui.
1: Ce qui est assez marquant, effectivement, c'est ce que vous disiez plus tôt, c'est cette fameuse un peu dichotomie entre le personnage officier de marine très cadré, on va dire forcément, avec une discipline très forte, et un peu ce rêve en permanence qui se joue dans cette maison de ces fêtes que vous racontez, de ces collections, et c'est vrai que c'est assez impressionnant.
0: Il y a toujours des contradictions ou des facettes différentes du personnage. Cette idée d'être ailleurs, donc soit dans un autre lieu, soit dans une autre époque, ça permet aussi à Pierre Loti d'éviter ce quotidien qu'il ne supporte pas finalement, parce que là on rejoint l'idée du temps qui passe, l'idée de la mort que Pierre Loti a en horreur, et tous ces moments lui permettent, quand il est un seigneur médiéval ou quand il est encore dans ses voyages, ça lui permet d'être hors du temps, hors de la réalité.
1: Explorer la maison Pierre Loti, ce serait impossible sans les guides, forcément, du site. Nous sommes avec Benjamin, qui fait partie de ces guides. Quel est votre rôle exactement ?
2: De faire découvrir ce qui se cache derrière le décor. Voilà, parce que dans la maison de Pierre Loti, on est complètement envahi en fait par le décor. Et nous, notre rôle, c'est vraiment d'expliquer ce qui s'y cache, en fait, et ce que ces décors révèlent.
1: La médiation qui a dû être forcément repensée après la restauration et en vue de la réouverture qui a eu lieu l'année dernière.
2: On a fermé en 2012. Dès qu'on a fermé, on a envisagé de restaurer des pièces qu'on ne faisait pas visiter par le passé. Et dès qu'on envisage cette transformation, on pense à une évolution chronologique. Maison d'enfance, puis la maison acquise en 1895 quand il a 45 ans. Donc en fait, dès le départ, tout le projet a été pensé à partir de cette nouvelle médiation.
1: Quel plaisir on a à être guide comme ça dans une maison aussi féerique, on va dire.
2: C'est une chance, d'autant plus qu'on a pas mal de personnes qui ont déjà visité la maison. On a aussi des personnes qui ont beaucoup lu Loti. La plupart ne l'ont pas lu. Mais disons que oui, on a la chance d'évoluer professionnellement dans un environnement qui est féerique. On peut pas dire que c'est le cas de tout le monde. On est hors du monde, en fait. Hein. Et c'est vrai que tous les visiteurs nous le disent à la fin de la visite, on met du temps pour revenir dans le monde réel. Donc on a de la chance. Après, la difficulté, par contre, c'est d'absorber la demande, qui est très très forte, d'une part. Et pour nous, en tant que médiateurs, c'est de se renouveler, comme partout, comme tout le temps. Quand on est toujours au même endroit, il faut savoir toujours donner de la vie.
1: Les visites qui se font aussi par un petit groupe,
2: c'est des conditions absolument parfaites. Parce que pour les visiteurs, effectivement, c'est des conditions intimistes. C'est des conditions de toute façon qui sont imposées au niveau de la sécurité. Hein. Mais pour nous, en tant que guide, c'est exceptionnel. Faire des visites guidées avec 10 personnes, ça arrive quasiment jamais.
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0: Alors la chambre aux abeilles dans laquelle nous venons d'entrer nous propose un décor en pierre, c'est-à-dire des murs peints de couleur bleu ciel ou gris perle. Les abeilles sont au plafond, une centaine d'abeilles qui nous présentent ici donc un décor tout à fait classique pour le 19e siècle, beaucoup trop classique pour Pierre Loti, puisqu'on est entré finalement ici dans la chambre à coucher de son épouse Blanche Franc-de-Ferrière, dont un portrait peint par Marie, la grande sœur de Pierre Loti, orne l'un des murs. Et ça nous permet d'évoquer l'épouse de Pierre Loti, cette jeune femme qui avait 25 ans lors du mariage. Pierre Loti, lui, en avait 36. Et le décor, déjà, nous évoque un couple qui ont des points communs assez limités, finalement, puisque

0: Son épouse est issue d'une famille de la haute bourgeoisie bordelaise. Et Pierre Loti, lui, est plutôt intéressé par les voyages, par l'aventure. Donc un mariage qui aura des difficultés à tenir. Ils auront tout de même un fils unique, Samuel, qui est présenté également dans cette chambre à travers un portrait peint par Marie Viau. Et à proximité donc de cette chambre aux abeilles, finalement, une autre chambre adjacente, bien plus petite, c'est celle dans laquelle Pierre Loti dormira, puisqu'ils feront chambre à part. Cette chambre d'enfant de Pierre Loti, qu'il avait transformée en chambre paysanne, eh bien, nous n'en avons pas de descriptif suffisant pour la recréer à l'identique. Donc ici, il a été choisi d'évoquer l'enfance du petit Julien, isolé dans cette maison, avec ses jouets et avec sa lanterne magique, qui diffuse des images assez effrayantes de monstres, de personnages fantastiques qui ont dû aussi marquer l'imaginaire du jeune garçon qui, je l'évoquais, jusqu'à l'âge de 12 ans, finalement sera à la maison avec ses précepteurs qui viennent donner les leçons à domicile.
1: Qu'on comprenne bien, combien de pièces, ou est-ce que c'est toutes les pièces de la maison qui ont dû être recréées ?
0: Alors, dans la mesure du possible, les pièces ont été recréées à l'identique, ce qui est tout à fait intéressant et ce qui était aussi un enjeu important pour la restauration de la maison de Pierre Loti, c'est que des pièces avaient disparu après sa mort. Donc elles ont été recréées, ce qui est aussi tout à fait intéressant pour les visiteurs qui avaient déjà visité la maison avant la fermeture en 2012, c'est qu'ils ont droit à des pièces qui n'existaient plus, qui avaient été démontées par le fils de Pierre Loti, Samuel, qui continue à habiter ces maisons après la mort de son père. Et Samuel, justement, vendra les maisons à la ville de Rochefort en 1969. Et c'est à partir de là que la maison devient un musée municipal. C'est là aussi que beaucoup de dégâts ont pu avoir lieu, puisqu'on a pu avoir jusqu'à 40 000 visiteurs par an du temps où la maison était ouverte au public, de 1969 à 2012. On est au deuxième étage, on est entré dans la chambre des grands-mères, c'est-à-dire finalement toutes ces dames que Loti décrit comme ses chères petites vieilles qui l'entourent de tout leur amour. Et on a donc deux petites pièces, puisqu'on est toujours uniquement dans la maison d'enfance de Pierre Loti. Donc il faut bien imaginer toute la famille qui a son petit espace à lui ou à elle. Et donc les deux grands-mères occuperont ces deux petites pièces et elles seront remplacées avec le temps par la maman de Pierre Loti et la fameuse tante Clarisse, celle qui chouchoute le plus le petit Julien.
1: Alors forcément, comme on visite ce lieu en journée, on doit s'adapter aussi au planning des visites. Donc là, on s'est esquivé vers la cour pour ne pas déranger les visiteurs. Et c'est vrai que là, avec le beau soleil de la Charente-Maritime, c'est un lieu très agréable.
0: Oui, tout à fait. D'autant plus que les jardins, les cours qui se trouvent derrière les trois maisons de Pierre Loti ont été reliés entre eux par son propriétaire. Et il va nous proposer des décors également à l'extérieur, c'est-à-dire que les ambiances se prolongent, puisqu'il y a par exemple le mur mitoyen entre sa maison d'enfance et sa troisième maison qui ressemblerait à, selon lui, un cloître médiéval. Il y a un bassin en rocaille qui est pour Pierre Loti un objet absolument sacré, peut-être le plus sacré de tout ce qu'il a souhaité que l'on conserve chez lui. C'est le bassin que son grand frère lui avait réalisé quand le jeune Julien avait encore 8 ans. Et finalement, comme ce grand frère décède au large du golfe du Bengale, le corps ayant été jeté à la mer, il n'y a plus de traces finalement de Gustave. Donc tous les objets qui ont appartenu au grand frère sont des reliques à conserver à tout prix.
1: Alors là aussi, on joue un peu cache-cache avec les visiteurs. Donc on ne va pas forcément faire dans l'ordre. Et c'est vrai qu'on est encore une fois transporté dans un autre univers. Sans, comme vous disiez tout à l'heure, sans transition, quoi.
0: On est entré ici dans le salon bleu. On est au rez-de-chaussée de la deuxième maison de Pierre Loti, c'est-à-dire qu'on est passé par ce qui se trouve être le mur porteur qu'il a fait percer en différents endroits, ce qui a causé des désordres structurels assez importants, d'où les travaux aussi en conséquence, le chantier colossal qui s'en est suivi de 2012 à 2025. Un salon bleu qui a un aspect tout à fait classique, je dirais, pour un salon bourgeois du 19e siècle. C'est une pièce qui est un salon mondain, un salon de réception avec un piano, tout ce qu'il faut pour recevoir du monde, mais encore une fois, qui ici n'intéresse absolument pas Pierre Loti, beaucoup trop conventionnel, beaucoup trop classique. Mais ce qui est à noter, c'est qu'on est côté rue. Toutes les pièces de la maison de Pierre Loti qui se trouvent en façade sont des pièces conventionnel. Il y a une sorte d'écran de protection derrière lequel Pierre Loti s'est

0: caché, puisque tous les décors insolites sont cachés derrière des rideaux, cachés derrière des portes closes.
1: Si on se retourne là, effectivement, on est totalement ailleurs.
0: Exactement, puisqu'il y a ces tentures en soie qui sont remarquables aussi par le travail de création. Ces rideaux qui évoquent le théâtre, qui évoquent le spectacle qui commence quand Pierre Loti les fait ouvrir par ses domestiques, on imagine les invités qui jusque-là n'avaient vu que des pièces classiques, des façades tout à fait banales à Rochefort, vont entrer dans la salle Renaissance.
1: C'est vrai qu'on a l'impression d'être dans un château là d'un coup.
0: On a vu tout à l'heure la salle gothique, on passe maintenant à la période suivante, c'est la Renaissance, sauf que là Pierre Loti monte en gamme, peut-être que la salle gothique était encore une sorte d'ébauche, maintenant qu'il est multimillionnaire et qu'il peut s'offrir d'autres maisons, finalement il va pouvoir laisser libre cours à son imagination, à sa fantaisie, et cette deuxième maison va être complètement transformée de 1895 à 1897, date à la laquelle il va terminer les travaux de cette salle Renaissance, dont il a fait supprimer une partie du plafond du premier étage, d'où un plafond à caissons à presque 7 mètres de haut, des escaliers monumentaux en pierre, tout comme cette cheminée, elle aussi monumentale. Mais une fois de plus, chez Pierre Loti, on est dans un décor de théâtre, on n'est pas dans une reconstitution d'un éventuel château Renaissance qu'il aurait voulu reconstituer. On est vraiment dans un décor, puisqu'il y a finalement relativement peu d'objets Renaissance, véritablement Renaissance dans cette pièce. Tout est fait pour la mise en scène, et justement l'escalier face à nous, quand on entre, en arrivant du Salon Bleu, on a un escalier monumental qui met en sonore, qui se déclenche quand on entre dans la salle chinoise, qui fait partie de ces pièces qui ont été recréées dans la mesure où elle avait quasiment entièrement disparu après la mort de Pierre Loti. Donc salle chinoise avec ici du mobilier qu'il a rapporté de son deuxième voyage en Asie, en Chine, au Japon, en Cochinchine. C'était en 1900 qu'il s'est rendu de nouveau en Extrême-Orient avec la marine française. Et de ce deuxième voyage, donc, il rapportera cette fois-ci près de 800 kilos d'objets qui, pour la plupart, sont issus du pillage du palais impérial de la cité interdite de Pékin. C'est ce qu'il va utiliser pour décorer cette pièce, qu'il inaugurera. Donc, les objets n'ont pas pu être retrouvés. On a donc réalisé des facsimilés d'après des photos dont on dispose de la salle chinoise, ce qui a permis de recréer donc le trône, le paravent décoré de 5 miroirs ornés de boiseries sculptées. Et puis la pièce a été aussi restituée dans son intégralité, ce qui n'était pas prévu au départ du chantier. Et il y a donc tout un travail de recherche qui a été effectué par l'architecte en chef du projet, Elsa Rico, et le conservateur de la maison de Pierre Loti, Claude Stéphanie.
2: Alors on a réussi à jouer à cache-cache avec les visiteurs, n'est-ce pas, pour pouvoir découvrir cette grande salle de l'étage.
0: Et avant d'entrer dans la mosquée, on a peut-être une mise en bouche. On va parcourir un couloir avec de chaque côté deux pièces orientales qui sont encore dans la maison d'enfance et qui sont les années avant de devenir finalement le salon turc tel qu'on le découvre aujourd'hui, avec une accumulation d'objets venus de tous ces pays qu'il a pu visiter, que ce soit le Maghreb, le Moyen-Orient, la Perse ou la Turquie, parce que chez Pierre Loti, salon turc veut dire pièces orientales et même andalouses, puisque le plafond est inspiré directement du palais de l'Alhambra qu'il a visité en Espagne lors de son voyage de noces, donc des moukarnas qui n'ont pas grand-chose à voir avec la Turquie, mais qui nous plonge dans cette ambiance avec ses collections d'armes, ses tapis et ses narguilés qui lui permettent de croire peut-être encore en voyage. Véritablement ici, la mosquée, c'est peut-être l'aboutissement de ce qu'il avait déjà commencé dans sa maison d'enfance. Il a ici la possibilité de modifier les espaces, changer les volumes, chose qu'il ne fait pas dans sa maison d'enfance, parce qu'il y a le lien au passé qui fait que si on change l'aspect des lieux, on fait disparaître les souvenirs. Donc, il n'y touche pas, par exemple, dans la chambre de ses grands-mères, à ses espaces. Ici, dans la deuxième maison, on est au deuxième étage, il a pu casser les cloisons, il a pu rehausser la toiture, puisque au-dessus de nos têtes, c'est un plafond syrien du XVIIIe siècle que Pierre Loti a rapporté de Damas, par où il est.
1: Sur un peu l'ensemble de cette salle de la mosquée.
0: L'idée, en entrant dans la pièce, c'est encore une fois de se demander où est-ce qu'on est. C'est inimaginable de l'extérieur de se dire qu'il y a au deuxième étage une pièce qui ressemblerait à une soi-disant mosquée, avec ces carreaux de céramique qui proviennent de différents

0: pays du bassin méditerranéen, que ce soit la Turquie, que ce soit le Maghreb, mais également on peut avoir des carreaux espagnols, italiens. Tant que ça fait ambiance mosquée, ça trouvera sa place dans cette pièce. On n'est pas dans un lieu de prière ici, on n'est pas dans une reconstitution exacte d'une mosquée que Pierre Loti a pu visiter. C'est plutôt l'idée qu'il se fait d'une mosquée. On a gardé nos chaussures, il y a des armes. Donc c'est encore une mise en scène de Pierre Loti. Il s'est installé une banquette sur laquelle, sur certaines photos, on le voit costumé en oriental. Et on l'imagine très bien, fumant le narguilé le soir et se rappelant les jours heureux qu'il a connus, par exemple, à Istanbul, Constantinople à l'époque, particulièrement auprès d'Asiadé. Plutôt Hatice, c'est le vrai nom de cette jeune femme dont il est tombé amoureux lors de son premier séjour à Constantinople, qui lui a inspiré son premier roman, Asiadé, paru en 1879.
1: La maison Pierre Loti qui est donc sujette à des visites guidées. Je vous rencontre à la sortie de cette visite. Qu'est-ce que vous en avez pensé ?
2: Ben écoutez, extraordinaire, surtout que je suis venue il y a 20 ans. Donc j'ai vu la différence. C'est une visite d'une heure et demie qui est enchanteresse. C'est tellement beau, c'est féerique, c'est une visite hors du commun en tout cas, vraiment. Il y a des salles qui ont été restaurées qu'on n'avait pas pu voir quand je l'ai vue il y a 20 ans.
1: Comment est-ce que vous pousseriez les gens à venir la visiter ?
2: Incontournable, vraiment un musée incontournable. Voilà, pour moi ça fait partie un peu de l'histoire de Rochefort quoi.
1: Et le fait de faire des petites visites, ou en tout cas des visites en petits groupes, surtout ça rajoute quelque chose aussi ?
2: Ah bah c'est l'avantage, c'est qu'on a le temps de poser des questions. Et je pense que c'est différent parce qu'on prend son temps et le guide prend aussi son temps pour nous répondre. Voilà.
1: Donc bilan tout à fait positif.
2: Magnifique.
1: Là, on descend ce fameux escalier monumental et on se sent un petit peu nous-mêmes invités de Pierre Loti, d'une certaine manière.
0: Alors, tous les invités que Pierre Loti accueille chez lui à Rochefort, ils arrivent du Salon Bleu. Ils ont tout l'effet de surprise avec le rideau qui se lève, l'escalier face à eux. C'est vraiment un élément de mise en scène. On a vraiment tout pour mettre en valeur la personne qui le descend. Ça peut être Pierre Loti, mais comme je l'évoquais, ça peut être des personnes célèbres, puisqu'il est ami avec des célébrités de l'époque ou des têtes couronnées.
1: Kevin Pearson, c'est donc au bas de cet escalier que s'achève cette visite. Merci encore pour cette visite. C'était vraiment, on l'a dit, un peu une espèce de rêve éveillé de parcourir cette maison.
0: C'est ça, un voyage dans le temps ou dans l'espace.
1: Merci beaucoup.

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4: Bonjour, je vous retrouve toujours avec beaucoup de plaisir. C'est Oh Happy Day.

Réjouissez-vous et jubilez, car de nouveau, et oui, c'est au Happy Day où nous évoquons le gospel, le negro spirito, la soul, le rhythm and blues, la funky music, parfois du blues, parfois du jazz. Mais en ouverture, c'est la tradition, c'est un gospel. Alors un gospel contemporain, certes, car il s'agissait ici d'un enregistrement des années 90 par une artiste qui s'appelle Helen Baylor, chanteuse qui était née en 1954 et qui est aujourd'hui âgée de 71 ans et qui fait partie de cette vague d'artistes qui ont été révélés après les grands succès de Edwin Hawkins, donc dans un mode beaucoup plus contemporain, très inspiré souvent de la soul et parfois du R&B et du hip-hop. C'est une contemporaine, c'est Helen Baylor, Deoletta Adams, John Peake, Kurt Franklin, Fred Hammond, Donald Lawrence, Yolanda Adams, etc., etc. Tous des artistes qui sont nés dans les années 50 ou même 60 et qui font partie de cette vague d'interprètes contemporains derrière nous du gospel, mais qui connaît un grand succès outre-Atlantique, alors que ce sont par chez nous des noms qu'on ignore complètement, à moins de s'être penché sur cette question et sur l'histoire du gospel. Alors c'est justement de gospel contemporain dont il s'agit cette semaine dans notre programmation. Un troisième volet que j'ai intitulé donc Aspects du gospel contemporain, avec pour appui la très belle série de double CD intitulée Wow Gospel, qui a été publiée entre 1998 et 2019 et qui sont de formidables anthologies de ce qui s'est fait de mieux, plus commercial parfois aussi, dans le domaine du gospel contemporain. Alors les artistes les plus en vue y sont représentés bien sûr, mais ce sont des artistes plus récents, plus jeunes et méconnus que je vous propose de découvrir en explorant le dernier volume de cette série qui est consacré à l'année 2019. Alors, mes deux premiers artistes ont cependant déjà un certain passé outre-Atlantique, mais restent de parfaits inconnus par chez nous. Voici tout d'abord le chanteur

J.J. Hairston et son ensemble Youthful Praise. Hairston est né en 1974, donc il est âgé de 51 ans aujourd'hui. Il est membre de la COGIC, c'est-à-dire la Church of God in Christ, dans le Connecticut. Et il fonde un chœur en 1991 et il enregistre un premier album solo en 2001. Alors le morceau inclus dans le Wow Gospel 2019 est intitulé No Reason to Fear, il n'y a pas de raison d'avoir peur. C'est une composition sur le mode Praise and Worship, qui est un mode de gospel qui est très prisé actuellement, ça veut dire louange et adoration. Alors voici J.J. Hairston et le Youthful Praise dans No Reason to Fear.

JJ Hairston et son ensemble Youthful Praise. Alors bien sûr, c'est un son auquel on n'est certes pas habitué de ce côté-ci de l'Atlantique, mais c'est avec ce gospel contemporain, très attirant pour une jeunesse surtout, que l'on arrive à remplir outre-Atlantique ces vastes églises qui sont en fait des théâtres et qui peuvent contenir jusqu'à 3000, 4000 ou même jusqu'à 5000 spectateurs derrière nous. Alors ici, c'était un morceau intitulé « Aucune raison d'avoir peur, no reason to fear » avec un bon sens de la mélodie. Alors notre seconde artiste est une chanteuse qui répond au nom de Tamela Mann. Elle n'est pas non plus une nouvelle venue sur la scène du gospel contemporain. Elle est née en 1966 à Fort Worth, au Texas. Elle est âgée aujourd'hui de 59 ans et elle est ex-membre du groupe de Kurt Franklin qui s'appelait The Family. Elle est aussi actrice. Elle sort un premier album solo en 2005. Elle obtient un très gros succès commercial et elle classe 10 titres en numéro 1 dans les classements gospel du Billboard, ce qui est

encore. Alors, extrait de cet album Wow Gospel 2019, toujours, voici une composition intitulée Through It All, dans une production contemporaine, certes, percussion très en avant, mais sans exagération et avec intervention de choristes dans la tradition. Cette Tamerlan est manifestement une voix sur laquelle il faut compter, avec la participation d'un certain Timbaland, l'un des producteurs américains de hip-hop et de R&B les plus connus, selon les wikipédistes, on veut bien les croire. Il se fait ici très discret. Voici donc Tamerlan dans Through It All.

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1: Ah, quelle voix, cette Tamela Mann, une voix forte et puissante, une artiste qui est très connue outre-Atlantique, dans les milieux du gospel, bien sûr, du gospel contemporain, mais c'est, rappelons-le, le gospel que l'on entend actuellement dans les églises ou dans ces grands amphithéâtres que sont devenus effectivement les églises actuellement. Tamela Mann donc obtient un grand succès, ici le morceau s'appelait « Through It All », et c'est donc extrait de cette anthologie Wow Gospel 2019 qui rassemble en un double CD quelques bons morceaux de gospel des années 2017-2018, donc du gospel contemporain. C'est un aspect du gospel contemporain, troisième volet que je vous propose cette semaine dans Au Happy Day. Alors voici The Walls Group, un groupe familial jeune, deux frères, deux sœurs, plus quatre instrumentistes, dans le style urban gospel, mais un son souvent très naturel, avec quelques instruments à l'ancienne, dirions-nous, sans boîte à rythme ni surproduction. Il y a une vraie basse, une vraie batterie et une guitare. On peut d'ailleurs voir la vidéo du morceau que je vous propose sur YouTube. Ils sortent un premier album studio pour RCA en 2014, donc c'est vraiment un groupe très récent. Et qui se classe déjà assez bien.

dans les classements du Billboard. C'est un groupe qui a été formé au Texas en 2009 avec les quatre enfants aînés d'une famille de huit enfants, tous nés entre 1991 et 1997. Donc on voit qu'on a affaire ici à la nouvelle vague du gospel contemporain. Alors nous les écoutons tout de suite avec un morceau intitulé « And You Don't Stop ». C'est extrait de l'album « The Other Side » qu'ils ont sorti en 2017. C'est sur un tempo de valse très relax, avec de belles harmonies vocales. Voici donc The Walls Group.

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1: C'était donc The Walls Group, un groupe familial avec deux garçons, deux filles qui tous étaient à l'enregistrement de ce titre en 2017, dans leur vingtaine d'années, la plus jeune ayant 20 ans. The Walls Group, un groupe intéressant donc, qui montre la vitalité du gospel contemporain et le renouvellement à travers des jeunes générations de ce type d'expression musicale qui remonte aux années 1920 dans un style tellement différent à l'époque. Alors, Leandria Johnson, Leandria, c'est écrit L-E apostrophe et Andrea, est une artiste de gospel encore jeune. Elle est née en 1983 en Floride. Elle est fille de bishop, d'évêque, ce qui ne veut pas dire grand-chose d'ailleurs dans les églises sanctifiées où ils se nomment eux-mêmes évêques ou pasteurs. Elle sort un premier album en 2011 qui se classe très bien dans les chartes du Billboard. Elle obtient un Grammy Award en 2012 déjà, donc c'est une artiste que l'on a repérée très très tôt. Alors la composition qui figure dans le Wow Gospel 2019 pour la représenter est intitulée Holy Ghost, le Saint-Esprit. C'est un chant très rhythm and blues, soul, dans le style des grandes chanteuses de soul des années 70, pas si éloigné de celui d'une Tina Turner, mais une tonalité très gospel bien sûr, avec des voix d'accompagnement, des claquements de mains, et une intro qui me fait penser au classique Fever. Alors ce Holy Ghost est un bon titre dans un esprit qui s'inscrit encore dans la tradition, ce qui est particulièrement évident dans les prestations live de cette artiste, Leandria Johnson. Et cet extrait donc d'un album qu'elle a publié en l'an 2017, voici ce Saint-Esprit donc chanté par cet artiste.

du gospel contemporain toujours, mais ici avec un son plus traditionnel, je vous disais, ça se rapproche un peu des enregistrements de Rhythm and Blues ou de Soul des années 1970. Alors on a remarqué peut-être cette intéressante production entre le son du piano qui est doublé par la basse électrique qui interprète les mêmes lignes mélodiques. Alors c'était donc les Andrea Johnson dans un morceau intitulé Saint-Esprit. Alors pour terminer, un dernier artiste contemporain, bien sûr, Gene Moore. Il est originaire du Texas, de Houston lui aussi, influencé, dit-on, par Donny Hathaway et Stevie Wonder. Il a fait partie adolescent d'un chœur, mais il envisage tout d'abord une carrière dans la radio et la télévision. Il se forme pour cela, mais commence à se rapprocher du gospel au-delà de ses 20 ans. Alors il a travaillé comme jeune pasteur aussi, leader de Praise and Worship. Il signe avec Motown Gospel en 2013, car la Tamla Motown s'est lancée, qui existe toujours, s'est lancée dans le gospel dans ces années post-2000. Mais il prend son temps pour enregistrer son premier album, tout en continuant à chanter des accompagnements vocaux pour des artistes en studio et sur scène. Son premier album, qui s'appelle The Future, le futur, sort en 2017. Alors c'est dans un style un peu différent de tout ce qu'on a entendu, c'est plutôt ce qu'on a appelé la soft soul, ça ressemble un peu à ce qui se faisait dans les années 80 avec des chanteurs comme Luther Vandross, Lionel Richie ou Teddy Pendergrass ou encore Alexander O'Neill. Alors nous écoutons donc pour terminer cette émission ce Gene Moore dans un morceau intitulé Coming Home, mais réjouissez-vous et jubilez car dès la semaine prochaine, nous nous retrouverons, je vous le promets, pour un nouveau numéro de Oh Happy Day. La réalisation technique était assurée par Mathieu Goualard.

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1: Bonjour, j'ai aujourd'hui l'immense honneur d'avoir pour invité depuis Damas une personnalité majeure du christianisme proche oriental, sa béatitude Grégorios III Laham, qui fut de 2000 à 2017 patriarche d'Antioche et de tout l'Orient, d'Alexandrie et de Jérusalem, des Grecs melkites catholiques. J'éprouve envers lui une vive admiration depuis que j'ai découvert sa personnalité, sa spiritualité, sa vision de l'Orient chrétien, alors que je préparais mon doctorat en égyptologie à Jérusalem en 1985-1986 et qu'il était vicaire patriarcal dans la ville sainte. Bonjour Béatitude.
2: Bonjour mon ami Christian, je suis très heureux de vous rencontrer par cette émission chez vous et chez moi. Et je suis très reconnaissant pour tout ce que vous faites pour l'Orient chrétien et pour les chrétiens. Merci, vous êtes un grand apôtre de l'Église orientale.
1: Merci, Béatitude. Alors, on va un petit peu retracer votre vie, votre œuvre. Vous avez eu un parcours impressionnant au service de l'Église melkite. Et pourtant, les 10 premières années de votre vie n'ont pas été faciles. Hein. Vous êtes né à Daraya, dans le village de Daraya, près de Damas, très lié au souvenir de Saint Paul, n'est-ce pas?
2: Oui, c'est une ville, ce n'est pas un village. Oui. Mais elle a été détruite dans la guerre et maintenant le grand nombre des habitants de Daraya, comme surtout musulmans et chrétiens, sont en dehors de Daraya. Mais quand même, je suis là et j'ai essayé de rentrer, mais ce n'est pas facile. Donc, je suis à Daraya, où la tradition dit que Saint Paul a eu la vision, où Jésus lui dit « Où est-ce que tu vas me persécuter ?» Et il est converti, et comme ça, il entre à Damas, converti, et il est baptisé, il devient premier apôtre. Mais ne pas oublier que le christianisme est entré à Damas, à ce que moi, je fais des comptes, vers le 6 juillet 33, donc juste quelques semaines ou quelques jours après la Pentecôte, Damas a été déjà en partie chrétienne des judéo-chrétiens. Et puis les judéo-chrétiens ont voulu tuer Saint Paul, qui était très, très dynamique. Il a dû fuir et est parti dans la patrie de maman. Donc, le Christ lui était paru dans la patrie de papa. Et puis après, il a été dans la région où maman, n'est-ce pas, a vécu, Horan, qui est il y a eu l'empereur Philippe
1: l'Arabe.
2: Le grand empereur Philippe l'Arabe et autres, n'est-ce pas, les évêques. C'était vraiment, on peut dire, le berceau du christianisme.
1: Et alors, quelle a été votre enfance jusqu'au sacerdoce, votre enfance et votre jeunesse?
2: Eh bien, mon papa est mort très jeune. Vous voyez, j'étais 4 ans par là. Et puis, j'ai passé 2-3 quelques années encore à Damas et Khabab dans maman, où j'allais dans les champs, travailler avec papa, mon grand-père dans les champs. Puis j'ai été quelques années dans l'orphelinat de Fourzoul, qui est au patriarcat de Damas et qui est à Oliban. Et en 1943, je suis entré au séminaire de Saint-Sauveur de l'ordre basilien salvatorien dans le Chouf, ou bien dans le sud, comme ça, vers du Liban sud. Voilà, c'est ma petite jeunesse.
1: Et là, vous nous parlez depuis le village de votre maman, je crois, pour le moment.
2: Je suis dans le village de maman. Khabab, c'est un diocèse. C'est une diocèse.
1: Oui.
2: C'est le siège de l'évêque de Horan. Dans le sud de Damas, il y a 2 évêques. Un grec orthodoxe et un grec catholique. Il n'y a que 2 communautés. Il n'y a pas de maronite, il n'y a rien, seulement grec orthodoxe et grec catholique.
1: Alors, à côté de votre formation au sacerdoce, donc vous allez être ordonné prêtre, mais vous avez également tout un parcours universitaire en théologie, en orientalisme, en liturgie, n'est-ce pas ?
2: Eh bien, on a été vraiment très, très bien formés au séminaire de Saint-Sauveur. Je suis reconnaissant pour nos pères, les moines qui nous ont bien, bien éduqués dans l'amitié de Jésus, dans l'amitié de l'autre, dans l'application. À peine arrivé à Saint-Sauveur, il fallait parler le français, imaginez-vous, tout jeune, tu es défendu de parler l'arabe. Il faut toujours parler français, comme ça on a vraiment pu faire toutes nos études en français et en latin, imaginez-vous. Donc, j'ai été formé à Saint-Sauveur, petit séminaire, et puis noviciat, puis petit vœu, des vœux solennels, et puis théologie. Le professeur expliquait en français, les livres étaient en latin, Tancrée, théologie et philosophie en latin. On répétait ensemble tout seul en latin, et puis on répétait, on faisait les examens en français. C'est vraiment acrobatie. Voilà, c'est comme ça. Et après cela, après qu'il y a eu un grand tremblement de terre dans le Liban, Rome a appelé tous les séminaristes orientaux pour aller étudier à Rome. Et comme ça, j'ai avec 9 séminaristes de Saint-Sauveur, j'ai été à Saint-Anselme, on a étudié, et on a habité à Saint-Paul-Hors-les-Murs chez les Bénédictins. Donc, habitat chez les Bénédictins et études à Saint-Anselme. Plus tard, j'ai continué mes études à l'Oriental, à Pontificio Oriental, où j'ai fait mon doctorat en théologie orientale. Voilà.
1: Et votre doctorat portait sur quel sujet, béatitude ?
2: C'était donc, je voulais un peu la littérature arabe chrétienne. J'ai choisi un grand évêque d'Alep, Germanus Adam, qui était un peu donc grec catholique, grec orthodoxe, gallican, vieux catholique, vous voyez un peu ça, vous voyez ?
1: Oui, oui.
2: Un peu comment être en communion avec Rome, mais en même temps être fidèle à l'Orient chrétien. C'est un peu ça, voilà. C'est Germanus Adam qui a vraiment été un grand théologien et qui voulait un peu coordonner ensemble théologie orientale et latine et puis un peu la tendance gallicane au vieux catholique, voilà.
1: Et puis alors vous retournez au Proche-Orient et vous vous mettez au service des paroisses de Syrie et du Liban, et c'est une période de votre vie importante ce que vous avez fait au Liban, hein.
2: Oui, mais d'abord, l'ordination a été à Grottaferrata, à Rome.
1: Ah oui.
2: J'ai été ordonné à Rome le 15 février 59, à Rome, par l'évêque Katkov, qui était un Ukrainien catholique. Et voilà. Et c'est en 59 déjà que j'ai fondé des contacts avec l'Allemagne surtout, et j'ai fondé les Amis de Saint-Sauveur en Allemagne, en contact avec Pax Christi, très, très engagé pour la paix, avec le mouvement connu à ce temps très actif de Pax Christi, la paix du Christ. Voilà, c'est un peu mon début. Et au Liban, j'étais très actif, on me demandait partout des conférences, j'ai prêché presque dans tous les diocèses de Liban, de la Syrie. J'ai donné surtout des conférences beaucoup dans différents séminaires, etc. Et j'ai été pendant 9 ans recteur du grand séminaire de Saint-Sauveur, philosophie et théologie, et j'enseignais la théologie pendant 9 ans, et encore à l'université maronite de Kaslik, des maronites, voilà. J'étais donc à la fois.
1: Et vous avez eu une action sociale aussi très marquée avec le futur Monseigneur Quaiter et le Père Salim Ghazal, si je ne m'abuse.
2: Oui, mais avant cela, je dois vous dire qu'en arrivant à peine au Liban, en 1962, j'ai fondé la revue Al-Wahda fil Iman, l'unité dans la foi, en 1962 déjà. Elle est jusqu'à maintenant vivante. Une revue arabe, la première revue arabe écuménique, et le premier numéro, il y a eu des orthodoxes, des Syriens, des Coptes qui ont écrit là-dedans. C'était inimaginable. Quelle quelle ouverture de cette revue sur tous les chrétiens d'Orient qui écrivaient dans cette revue en arabe et un peu résumé en français. Et bien, pour ce qui est d'activité sociale, c'était vraiment à cause de mon amitié avec mes amis d'Allemagne qui m'ont soutenu, Pax Christi et autres. Et comme ça, j'ai pu vraiment fonder beaucoup, beaucoup d'œuvres, entre autres ce grand foyer de la Providence, oui, que j'ai appelé, qui est à quelques kilomètres au sud, à côté de la ville d'Osaïda, dans le sud. Et pas très loin de Saint-Sauveur, mon ordre salvatorien. Eh bien, c'était un orphelinat, 150 orphelins, et pour une école artisanale, technique et encore autisme. Maintenant, il y a 9 grands bâtiments qui servent tout le Levant Sud et le Chouffe de Liban. Donc, une grande œuvre sociale, la plus grande œuvre sociale du diocèse de Saïda et encore de l'ordre salvatorien. Grâce à Dieu, cette œuvre est toujours existante, toujours service dedans. Et puis, il y a beaucoup de sessions. Tous les jours, presque, il y a des sessions. Donc, c'est une œuvre extraordinaire. Et moi, mes deux amis, Père George Quater et Salim Razdan, deux salvatoriens, qui sont morts, qui ont, n'est-ce pas, diriger cette œuvre. Et puis j'ai fondé dans ce centre un centre pour former les filles, les jeunes filles, afin qu'elles soient des mamans, des beaux mamans. J'ai appelé ça centre des jeunes filles. Et j'ai essayé encore de fonder un centre de formation religieuse pour laïcs. Et ce centre pour formation pour laïque a été pour un certain temps le séminaire du patriarcat. Et quelques dizaines de prêtres ont été formés dans ce centre social du Sud. Donc, une œuvre polyvalente, pour dire. Voilà, c'est un peu mes activités. Surtout, j'étais encore ce temps-là déjà le secrétaire de la conférence épiscopale, n'est-ce pas, chez les Grecs catholiques, vous voyez.
1: C'est magnifique, alors je crois que c'est la raison pour laquelle, en 1974, le patriarche Maximos V Hakim vous demande d'accepter, alors c'était à titre provisoire, mais ça a duré 26 ans, la charge d'administrateur, et puis ce sera vicaire patriarcal de Jérusalem, dans des circonstances quand même très délicates, n'est-ce pas?
2: C'était intéressant, mais avant cela, je dois dire que déjà, au Liban, on a eu un congrès liturgique ensemble avec les orthodoxes, déjà en 72. Déjà, au Liban, avant d'aller en Jérusalem, on a participé, j'étais le secrétaire du secrétariat qui a préparé la conférence grec catholique orthodoxe liturgique en 72. Donc déjà, très actif dans ce sens-là. Pour ce qui est de Jérusalem, eh bien, c'est mon amitié avec l'Allemagne qui était un peu l'introduction à ce que que je sois nommé à Jérusalem. C'était donc une occasion où l'évêque, mon ami Kabouji, n'est-ce pas, était emprisonné, avec toute l'affaire, n'est-ce pas, de Kabouji, vous voyez. Et alors, le patriarche Maximos V, qui m'aimait beaucoup, vous voyez, et qui savait que j'avais une relation avec l'Allemagne, et l'Allemagne soutenait beaucoup l'église grecque catholique à Jérusalem, alors il a vu que c'est convenable que je sois là. Il m'a dit, ne vous en faites pas, mon ami. Il m'a dit, mais je suis très occupé avec mon centre social, je dois financer, etc. Il m'a dit, ne vous en faites pas, on peut faire tout cela. Quelques mois, vous rentrez. Eh bien, j'étais là, l'évêque Kabouji en prison, et moi, j'ai continué. J'ai réservé, j'allais chez lui chaque semaine. Je l'aimais, il m'aimait, je lui dis, moi, je ne suis pas à votre place, je suis avec vous. Vous serez de nouveau dans votre siège. J'ai voulu donc vraiment le fortifier. Je peux dire que j'étais en grande amitié avec lui dans sa prison, et dans sa prison très, très dure. Oui. C'était vraiment une petite cellule de rien où il était, avec une petite la petite ouverture pour voir de dehors. Donc, c'était vraiment dur, j'étais à côté de lui. Et là, le Jérusalem était un grand, grand champ de travail, très, très polyvalent dans toute la Terre Sainte pendant 26 ans. Donc, j'étais pour quelques mois, 26 ans. Et comme ça, en 60, en 80, quand j'ai été ordonné en évêque
1: Évêque, oui.
2: plus tard, en 78, j'ai été ordonné. En 81, j'ai été ordonné évêque et vicaire patriarcal. Et entre-temps, Monseigneur Kabour est sorti de prison et il était à Rome tout le temps. Voilà un peu.
1: Alors,
2: Donc,
1: quand, je peux témoigner que quand je vais dans des paroisses en Terre Sainte, des paroisses melkites, bien souvent dans le bureau du curé, il y a le portrait de Monseigneur Kabuji et le vôtre, parce que vous avez laissé un souvenir inoubliable. Vous avez quand même entrepris de très grands chantiers, n'est-ce pas, pastoraux et ecclésiaux en Terre Sainte.
2: eh bien, en Terre Sainte, si je peux, si vous voulez que je résume,
1: En
2: c'est
1: résumant, oui, parce qu'il y a tellement à dire.
2: il y a tellement de choses. Entre autres, par exemple, commençons. J'ai commencé à fonder un centre de formation religieuse pour laïcs, vous voyez, pour des laïcs, en 75 déjà, et avec des diplômes. Et c'est devenu plus tard une faculté dans la université de Bethléem, vous voyez. Après, j'ai fondé beaucoup de choses pour le pèlerin, une bibliothèque ou bien une librairie orientale en polyglotte pour que les pèlerins connaissent l'Orient chrétien. J'ai fondé encore un musée des églises orientales,
1: Oui,
2: comme
1: j'ai
2: ça.
1: un peu travaillé là quand j'étais jeune à Jérusalem, si vous vous en souvenez.
2: Oui, vous avez ça. Alors, les pèlerins venaient et visitaient ce musée. Ils faisaient connaissance de toutes les différentes églises. Et quand ils voyaient dehors tel prêtre, tel patriarche, tel évêque avec tel ou tel habit, ils savaient que c'est ou byzantin, ou grec, ou maronite, ou arménien, etc., etc. Vous voyez? Et encore, j'ai fondé le Cénacle, un mouvement un peu intellectuel, vous voyez?
1: Et il y a
2: Une
1: Beit
2: clinique
1: Hanina aussi, le...
2: dentaire. Une clinique de dentaire, vous
1: Oui.
2: voyez? Et encore un centre d'études religieuses pour les dames, pour les mères de raison. Et j'ai commencé un grand cycle de projets de housing. En tout, j'ai fondé 150 habitats pour 150 familles dans Beit Sahour, dans Bethléem, dans Ramallah, dans Rafidia. J'ai fondé des centres de housing, des habitats pour eux. Voilà.
1: Alors, moi,
2: Et puis.
1: ce qui me fascinait, Béatitude, c'est lorsque j'assistais à la liturgie à l'église de la porte de Jaffa, avec cette magnifique église, c'est la manière dont vous passionnez les pèlerins dans toutes les langues, parce que vous parlez toutes les langues ou presque. Vous leur expliquez la liturgie. La liturgie a toujours tenu une place éminente hein, dans votre
2: Eh
1: sacerdoce.
2: bien, c'était vraiment très important pour moi d'avoir un bon contact avec les pèlerins qui venaient vraiment et qui étaient contents. J'avais à l'entrée de l'église la liturgie byzantine dans différentes langues. Comme ça, ils pouvaient suivre. Et puis, je prêchais autant que possible.
1: Oui.
2: Et surtout, j'expliquais les belles fresques de notre église qui étaient peintes, comme vous le savez, par deux peintres romains
1: C'est
2: orthodoxes.
1: fantastique, oui. Magnifique
2: C'était
1: église.
2: extraordinaire. C'était vraiment une école théologique, liturgique et spirituelle orientale. Vous voyez.
1: Et alors je me souviens aussi
2: Et
1: de la consécration de l'église paroissiale de Beit Hanina. J'avais assisté à
2: là.
1: ça. C'est aussi un de vos projets que vous avez mené à bien, n'est-ce pas?
2: C'est le premier centre de 42 appartements pour nos familles, pour ne pas quitter, vous voyez. Et ça s'appelle le centre, un grand centre Liqa. Donc, un habitat, 42 familles, une église, un centre pastoral, une grande, encore une clinique. dans un grand centre pastoral là-bas, à Hina. Puis j'ai fait encore en tout, comme je dis, 150 habitats pour différents projets dans différents villages.
1: Et ça, dans le but d'aider les familles à dans le but d'aider les familles à rester, hein, c'est ça. Hein.
2: Pardon? Oui, oui, enfin, mon grand souci était comment aider les gens à rester et être bien actifs dans le pays. Donc, c'est ça. Et je dois dire qu'à cette période-là, en 86 déjà, où j'étais encore, que le patriarche m'a nommé pour être le président de la commission liturgique patriarcale.
1: Voilà, bon, on va faire une petite pause.
2: Je vais vous raconter une anecdote.
1: Oui.
2: Une anecdote. Le patriarche, je dis, mon ami, je suis à Jérusalem, comment je peux être président de la commission liturgique au Liban? Allez, venez, c'est pas facile. Il m'a dit, mon ami, il n'y a rien à faire dans cette commission. Lui a dit, il n'y a pas. Moi, je me suis mis à l'atelier. Alors, mon plus grand travail a été dans la commission liturgique en 86. Avec une commission, j'ai pu renouveler tous les livres. Si vous voulez, je peux vous montrer encore les livres qu'on a produits ensemble, moi et la commission liturgique. On a repris tous les livres liturgiques. Vous savez, les orientaux, ils ont beaucoup de livres. Il faut 4 à 5 livres toujours, grands livres, pour prier. Tandis que le peuple et les gens ne suivent que en écoutant. Mmh. Alors je dis, c'est pas possible. Donc, qu'est-ce que j'ai fait? J'ai inventé une nouvelle méthode. Pour chaque période, j'ai fait un livre qui a tous les livres. Ce qu'on appelle le petit bréviaire, le service des mois, le service annuel, les prophéties, etc., etc. Pour, par exemple, il y avait en tout une... ça commence en mois de septembre jusqu'à Noël et février, 2 livres. Et puis le carême, 2 livres. La Pâque, 1 livre. Et après Pâque, 1 livre. Comme ça, vous avez à chaque période un livre pour tout ce qui est prière. Et ainsi, pas seulement celui qui est dans le pays qui a le livre, mais tu as chacun un seul livre. Le petit livre chez le curé, chez le moine, chez la religieuse, chacun peut avoir le petit livre avec lui en voyage. Le grand livre pèse 4 kilos et le petit livre pèse 1 kilo. Je vais vous montrer les livres.
1: Oui, mais on ne les voit pas, nous sommes à la radio, Béatitude.
2: Je vais vous montrer le livre.
1: Et nous sommes à la radio, Béatitude, on ne voit rien, hein, donc... Écoutez, on va, si vous voulez bien, on va faire une petite pause musicale maintenant, en entendant le chant bien connu « Ô Vierge pure, épouse inépousée, Arusala, Arusalaha hein, », écrit par Saint Nectaire d'Égine. C'est magnifique ce chant, hein, qui est très connu chez les Melkites, orthodoxes et catholiques, qui magnifie donc la virginité de Marie et qui aurait été dictée à son auteur par la Mère de Dieu elle-même.

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1: Alors, il y a une photo de vous, Béatitude, qui a fait le tour du monde. Vous êtes face à un soldat israélien surarmé. Vous lui opposez votre main, votre bâton pastoral, pour le dissuader de tirer sur des manifestants palestiniens. Moi, je l'ai encadré dans mon bureau, cette photo. Alors, la défense des droits du peuple palestinien a toujours mobilisé votre énergie, mais en même temps, vous avez sans cesse refusé de céder à la tentation d'éprouver de la haine envers les Israéliens, tout en étant très ferme. Vous pouvez un peu nous expliquer ce qu'a été votre attitude?
2: Pas une seule fois, plus de fois. J'étais toujours très, très bien, très occupé et préoccupé comment je peux être présent à côté de mon peuple. Pas seulement moi, mais aussi les évêques vicaires patriarcaux. On a formé un groupe ensemble dont j'étais un peu le chef. Et alors, à différentes occasions, pas seulement à Jérusalem, dans le village ailleurs, à Nablus ailleurs, on allait ensemble, grecs catholiques, arméniens, catholiques, syriens, coptes, vicaires patriarcaux, on faisait un petit groupe et on priait ensemble et on allait visiter les gens, les renforcer, éventuellement leur donner quelques aides. Donc, on était très solidaires avec notre peuple. C'était notre motto, être solidaire à côté de mon peuple, marcher avec mon peuple. Et cette rencontre était très intéressante. Un de nos enfants de Beth Sahour a été tué par les soldats israéliens, car Beth Sahour faisait une grève, ne payait pas les impôts ni rien pendant 40 jours par là. Alors, il y a eu une grande émeute, la ville était pleine de soldats et de médias, voyez. Alors, on est sortis ensemble avec ma paroisse, je dis, moi, je suis le guide, vous ne faites rien. À peine sorti de l'église, dans la rue, voilà le général israélien qui tire une bombe lacrymogène sur nous. Et alors, je avance vers lui, je dis, écoute, nous on est en Pacifique, on va doucement ensemble à la maison de celui qui est mort pour les consoler, ne faites rien. Et je dis à mon peuple, vous ne faites rien, pas de photos, rien. Et comme ça, on a pu faire une marche d'à peu près 5000 personnes sans aucune difficulté et en paix. Et c'est un peu ma politique. J'allais avec des gens, mais jamais la force, jamais la haine, jamais l'opposition m'a aidé. Et plus d'une fois, on a fait plus d'une marche ensemble, musulmans et chrétiens, et même des juifs. Et une fois, on a fait une grande réunion, on a encerclé tout Jérusalem, des chrétiens musulmans locaux, des pèlerins, des juifs qui tenaient les mains et faisaient un cercle autour de Jérusalem. De même, une fois, on était au Knesset, juif israélien, où j'ai pu parler devant le Knesset avec des juifs. Donc, on essayait non pas d'être contre, mais pour. Avec notre peuple, pour notre peuple, mais pour aider et pour encore renforcer leur morale. Comme ça, on a pu vraiment être, pendant cette période, 26 ans, très, très proche du peuple palestinien. C'est là ma devise.
1: Dans le livre d'entretien que vous avez eu avec Charlotte Dornelas en 2016, « Ne nous laissez pas disparaître, un cri au service de la paix », vous confiez que ces années en Palestine ont peut-être été les plus belles de votre vie. Pouvez-vous nous dire pourquoi?
2: Eh bien, voilà, parce que vraiment j'étais, comme on dit, avec toute mon énergie, avec toute ma jeunesse, avec toutes mes forces, mes capacités et mes amis, car j'ai dépensé, vous savez, en Terre Sainte, en projet, surtout le housing, en tout, j'ai dépensé dans les 20 millions de livres de dollars pour le service de mon peuple, 150 appartements pour les jeunes, etc., etc., 4 à 5 cliniques, et des centres, etc. et encore aider les jeunes dans l'université à étudier. J'ai dépensé vraiment des millions pour servir. Et là, c'était ma joie. C'était ma joie d'être avec mon peuple, pour mon peuple, avec et pour, afin que l'Église reste présente dans cette terre sainte. Pour moi, les chrétiens d'Orient, bien que petits, un petit troupeau, ils sont très importants, beaucoup plus importants que leur nombre numérique. Car notre présence, c'est la garantie de la continuation du dialogue islamo-chrétien, du dialogue même avec les juifs, n'est-ce pas, de la présence, du témoignage, des pèlerins. C'est nous qui recevons les pèlerins, c'est nous qui les aidons. Donc, c'est une présence universelle. C'est beaucoup plus grand que notre petit nombre de quelques milliers, n'est-ce pas, ça et là, des différentes communautés. Nous sommes une garantie de la venue du dialogue international chrétien, musulman et juif.
1: Alors, en novembre 2000, le patriarche Maxime V donne sa démission pour raison de santé. Vous êtes élu à la tête de l'église melkite, cette église qui entend être à la fois unie à Rome, mais fidèle à la tradition orthodoxe, dans un contexte arabe et musulman, et c'est pas toujours facile. Le choix de votre nom de patriarche, Grégorios III, il me semble que ça fait référence à Grégorios II, qui, au Concile Vatican I, avait quand même fait un peu de résistance suite à la proclamation de l'infaillibilité pontificale, non?
2: C'est un peu malin. Oui, Grégoire. Vous savez, vous rappelez, il était vraiment courageux, ce Grégoire, n'est-ce pas, qui était un salvatorien, après tout, vous voyez.
1: Et d'ailleurs, dans
2: Ce
1: notre
2: Grégoire, qui
1: bulletin.
2: était au Vatican I, était un salvatorien, et donc très pour la communion avec Rome, mais quand même, n'est-ce pas, en voulant conserver l'identité chrétienne orthodoxe orientale en communion avec Rome. C'est notre grand adage. En communion avec Rome, non pas unis, en communion. Donc nous sommes une entité qui est avec une autre entité. Moi et toi, vous voyez. Et c'était pour moi un peu, d'ailleurs, ma thèse de doctorat avec Germán Saada, dont j'ai parlé, qui était donc, qui voulait un peu coordonner latin, catholique, oriental, occidental, orthodoxe, vieille catholique, etc. Vous voyez. Donc, c'était un peu ça. Ma thèse de doctorat était déjà, on peut dire, mon programme de vie et d'activité œcuménique et orientale, etc. Donc, c'était un peu dans mon sang, dans ma jeunesse, dans ma formation théologique, cette attitude de la main levée contre le soldat et en même temps d'une certaine volonté, pas d'indépendance, mais quand même une certaine entité bien déterminée d'un patriarche oriental à côté des autres patriarches et en communion avec le patriarche et pape de Rome. C'est un peu ça ma théologie et c'est, comme je dis, le résumé du livre de Germán Saada qui voulait coordonner ensemble orthodoxie, catholicisme et gallicanisme.
1: Avec l'humour qui vous caractérise, vous m'avez un jour dit que lors de votre première visite à Rome comme patriarche, vous avez salué le Saint-Père Jean-Paul II par ces mots. Alors je restitue de mémoire, très Saint-Père, me voici Pierre qui, d'Antioche, vient saluer Pierre qui est à Rome. C'est vrai, hein, vous m'aviez raconté ça, c'est un fameux clin d'œil, mais qui traduit bien au fond la spécificité de l'Église melkite, hein.
2: Eh vrai, eh bien, je le dis avec beaucoup d'amitié, voilà.
1: Oui.
2: C'est pas avec une arrogance, non pas une opposition, mais une amitié. Donc, comme un ami. Je
1: Oui.
2: suis présenté comme un ami. Vous voyez, je ne suis pas présenté comme un théologien. Je voulais être ami. Alors, j'ai employé ce mot qui est à la fois une parole amicale et en même temps une parole qui affirme ma qualité de patriarche d'Antioche. Ne pas oublier que vraiment le patriarcat d'Antioche est beaucoup plus étendu que le patriarcat latin de Rome. Car le patriarcat était Rome, l'Europe, et puis Alexandrie et Afrique, peu de chrétiens. Et surtout les chrétiens, c'était dans du patriarcat d'Antioche et de tout l'Orient jusqu'à la Chine. Vous savez que le grand Grand-Tisserand, je crois, qui a fait des études sur la présence des chrétiens en Chine, au Japon, et a trouvé des chrétiens d'autrefois qui ont reçu l'annonce de l'Évangile par des évêques d'Antioche.
1: Oui.
2: Alors... C'est pour cela que j'ai voulu vraiment toujours maintenir. Et il faut noter, en ce sens-là, que Antioche toujours était très ouverte, très ouverte. Toujours en communion avec Constantinople, mais toujours en communion avec Rome. Antioche n'a rompu, Antioche orthodoxe, n'a rompu la communion avec Rome. Chaque patriarche, au 15e, 16e siècle déjà, 14e siècle, envoyé malgré la séparation de 1054 et Florence, etc., envoyé des lettres de communion à Rome. Je suis évêque patriarche d'Antioche. Donc c'était ça un peu la tradition. Et dans ce sens-là que j'ai voulu faire ce geste, voilà votre frère d'Antioche vient chez vous, là où les chrétiens étaient pour la première fois, ils ont porté le nom de chrétien. De Jésus. C'est extraordinaire.
1: Alors,
2: c'est là un peu ma théorie, c'est là ma conduite.
1: Malheureusement, Béatitude, votre patriarcat a coïncidé avec la plongée de la Syrie dans l'horreur de la guerre. Ça a été très difficile, on ne va pas trop s'étendre là-dessus. Votre position n'a pas toujours été bien comprise en Occident. Les chancelleries occidentales n'ont pas bien perçu la nature de cette guerre. Sans y revenir longuement, car le sujet est délicat et générateur de polémiques, qu'est-ce que ça a été votre ligne de conduite pendant ces années terribles ?
2: Eh bien, je peux vous dire que pour moi, mes relations avec les autorités officielles étaient toujours très maigres, très petites. Jamais, ni comme séminariste, ni comme prêtre, ni comme évêque en Terre Sainte, ni comme patriarche, jamais j'ai eu trop un peu d'amitié avec les autorités. Très, très peu. J'ai toujours plutôt pour le peuple et avec le peuple et service au peuple. Eh bien, pendant ces années difficiles en Syrie, j'ai été à côté du peuple. On a beaucoup dépensé d'argent. J'ai aidé encore la guerre au Liban, la guerre civile au Liban. J'ai aidé beaucoup de chrétiens pour rester, beaucoup de communautés chrétiennes, des religieuses, des moniales, des évêques, des paroisses, et de même en Terre Sainte. J'étais donc, pour moi, le motto, c'est être à côté du peuple, servir le peuple. La présence chrétienne, courage, ne pas émigrer, les jeunes, les enfants, les écoles. J'ai aidé partout. C'était un peu mon devise. Et grâce à Dieu que mes amis, les Allemands surtout, et un peu les Autrichiens, les Suisses, m'ont beaucoup, un peu la Belgique encore,

0: ni optimiste ni pessimiste. Je suis dans une situation, j'écoute.
1: Voilà.
0: Eh bien, je viens de temps en temps, je suis au Liban, je viens ici en Syrie, dans ce village de maman pour construire l'hôpital. J'espère que nous aurons assez d'aide. Eh bien, toujours j'étais plutôt à écouter et à un peu voir comment les gens, eh bien, tous les gens, tout le monde est dans une situation d'attente. Qu'est-ce que portera demain?
1: Voilà.
0: C'est la grande, n'est-ce pas, problème, un grand, n'est-ce pas, un grand signe de question. Que sera demain? Partout où j'étais dans des maisons, des visites, etc., la première question, la question, qu'est-ce que demain? On ne sait pas. C'est ça, l'incertitude qui est la grande difficulté de nos gens. Mes parents, mes amis, etc. Demain, que sera demain? Voilà, c'est la question. Ici, dans la région de Khabab, c'est plus calme, mais on ne sait jamais. Tout d'un coup, c'est un peu comme un terrain plein de bombes et de mines. Vous voyez? On ne sait jamais où ça va éclater.
1: Vous avez toujours dit, Béatitude, que votre église était l'église pour, voire même peut-être l'église de l'islam, l'islam que vous connaissez bien, avec ses lumières, ses grandes lumières et quelques ombres. Alors, est-ce que les années de guerre ont modifié la relation entre musulmans et chrétiens en Syrie?
0: Vraiment, je suis très, très reconnaissant au Seigneur qui a mis des hommes, qui a pu nous donner la force d'être continués à être amis des hommes, nous aussi. Eh bien, vraiment, j'étais très, très reconnaissant au Seigneur qui nous a préservés et j'ai pu, avec des exemples pratiques, comment, malgré tout ce qui était Daesh et ces mouvements islamiques terribles, n'est-ce pas? Ça n'a pas pu détruire l'amitié entre chrétiens et musulmans. Je peux dire qu'un des buts de Daesh et ISIS, c'est vraiment détruire la relation chrétien-musulman. Eh bien, ils n'ont pas réussi. Ils ont réussi à détruire ça et là, mais ils n'ont pas réussi à détruire l'amitié que j'ai toujours vécue dans les rues, dans les institutions, dans les relations, dans les assemblées qu'on faisait, les réunions qu'on faisait, musulmans, chrétiens. Vraiment, les relations amicales sont restées les mêmes dans la société syrienne. Je dois remercier le Seigneur pour ce grand miracle d'amitié. Dieu est ami des hommes, il nous a aidés à rester entre nous des amis.
1: Dans plusieurs conférences que je donne sur les chrétiens d'Orient, Béatitude, je reprends une de vos idées que vous avez développée dans le livre que vous avez signé avec Charlotte Dornelas. Au fond, c'est important de dire que les chrétiens doivent rester au Proche-Orient, sur leur terre natale, mais ce qui est le plus important, c'est de donner du sens à leur présence. C'est pas seulement pour maintenir un héritage culturel, mais le sens profond de la présence chrétienne dans cet Orient où l'Évangile a retenti pour la première fois. Et ce sens, il est lié notamment à la relation avec l'islam et avec la culture arabe. C'est une de vos grandes idées, je pense, à donner du sens à la présence.
0: Oui. Mon ami Christian, eh bien, je fais cette égalité et cette équation arithmétique. Nous sommes dans un pays avec 100, 150, 120, 150 millions, je sais pas, de musulmans. Et nous sommes 15 millions de chrétiens. Eh bien, nous sommes dans une communauté musulmane. Nous sommes une église dans l'islam et à côté de l'islam. Nous ne pouvons être qu'une église de l'islam. C'est normal que nous sommes que nos amis et ceux qui peuvent éventuellement recevoir une annonce de l'Évangile, ce sont nos amis autour de nous. Et dans notre présence, c'est là notre mission. Ce n'est pas notre parole ou bien nos prédications. Je sais bien, beaucoup de mes amis sont dans le cœur des chrétiens, mais ils ne peuvent pas le déclarer. Voyez, donc je suis une église de l'islam et

0: pour l'islam, afin que l'islam, d'une manière ou de l'autre, soit imbibé par le christianisme. J'ai un ami qui, en France, du sud du Liban, il a épousé en France une chrétienne et est devenu chrétien officiellement. Eh bien, quand il rentre chez lui au sud du Liban, il est musulman. Chez ses parents, il n'ose pas, pour ne pas heurter ses parents. Mais en France, il est chrétien. Et c'est ainsi, une fois j'ai visité des religieuses au Soudan, italiennes. Ils m'ont dit, personne n'est devenu chrétien, personne n'a été converti. Je dis non, ils n'ont pas été convertis, mais intérieurement, ils sont déjà chrétiens. Elles m'ont dit, vous avez raison, nous les voyons vraiment comme chrétiens, bien qu'ils ne peuvent pas se déclarer comme chrétiens. Donc, la présence chrétienne est l'avenir du christianisme dans le pays, et surtout, la présence chrétienne dans ce contact amical et simple et profond avec l'islam est le grand, c'est garantie de la possibilité du dialogue islamo-chrétien en terre d'arabe, en terre orientale, mais aussi du dialogue international chrétien-musulman. Nous sommes le garant et l'exemple vivant de dialogue islamo-chrétien. C'est à travers nous et à cause de nous et à notre exemple qu'on peut vivre chrétien musulman ensemble en Terre Sainte, en Orient, en Afrique et encore, et maintenant qu'il y a tellement de musulmans en Europe. Nous sommes le garant du dialogue international musulman-chrétien.
1: Alors, comme moi, Béatitude, vous êtes convaincu que la place des chrétiens d'Orient, c'est en Orient, et vous n'avez cessé de tenter de convaincre vos fidèles de garder cette perspective, mais en même temps, vous comprenez ceux qui, pour des tas de motifs, prennent la décision d'émigrer. Vous connaissez bien vos églises de la diaspora, notamment dans votre seconde patrie, l'Allemagne. Et au fond, la diaspora des chrétiens d'Orientaux représente pour nous, les chrétiens d'Occident, une plus-value, hein. Parce qu'elle contribue à notre réévangélisation en nous réapprenant la puissance de la proposition chrétienne du salut, notamment via la beauté de la liturgie byzantine. J'en parlais avec le père Antoine Tanous, le curé de la paroisse Melkite de Bruxelles. Il me dit, mais il y a énormément de Belges qui viennent chez nous attirés par la beauté, la force de la liturgie. C'est pourquoi je dis parfois que diaspora, bien sûr, ça signifie dispersion. Mais dans diaspora, il y a aussi spora, la spore, la semence. La diaspora, c'est aussi un ensemencement. Vous nous retransmettez les spores de la foi. Est-ce que vous pensez de cela?
0: Absolument, absolument d'accord avec vous. Et je l'ai vécu, n'est-ce pas? En effet, j'ai visité soit l'Europe, nos chrétiens, mais surtout en Amérique. Eh bien, ceux qui assistaient à la messe sont surtout des latins, parce que nos fidèles sont dispersés tellement loin de l'église paroissiale qu'à peine ils peuvent arriver le dimanche chez nous. Donc, ils viennent rarement et ils vont dans l'église latine qui est à côté d'eux. Mmh. Donc, nos églises sont vraiment un lieu de contact, de dialogue islamo-chrétien, surtout à travers la liturgie, la beauté de la liturgie, et beaucoup de nos amis, n'est-ce pas, occidentaux et latins, chantent normalement notre liturgie orientale, surtout que nous pouvons chanter facilement en anglais, en Europe et en Amérique. Donc, nous sommes très ouverts, et nos fidèles latins, grâce à Dieu, reçoivent cette mission liturgique, disons, orientale dans leur cœur. Donc, je suis d'accord avec vous que c'est encore une présence qui attire, ou bien qui est en même temps une semence de dialogue et de connaissances mutuelles. Nous connaissons l'Église latine nous connaît. C'est vraiment cette dispersion et ce départ des chrétiens est encore à la fois une semence de dialogue oriental-occidental.
1: Alors, malgré votre grand âge, Béatitude, vous êtes encore plein d'énergie, on l'entend bien d'ailleurs, et vous avez encore des tas de projets. Vous me parlez d'un hôpital que vous mettez sur pied dans le village de votre maman. On va essayer de vous aider, d'ailleurs, malgré nos modestes moyens, Solidarité Orient. Deux mots sur cet hôpital, mais notre émission touche doucement sa fin.
0: Eh bien, au début de ma vie sacerdotale comme prêtre, au Liban, j'ai fondé ce centre pour les orphelins et les apprentis, les jeunes, pour les préparer à leur avenir dans le Liban Sud. Maintenant, un peu à la descente dans ma vieillesse, j'ai voulu fonder cet hôpital pour le souvenir de Saint-Paul qui a prêché l'Évangile en 35, 36, 37 dans la région de Haran et dans la ville qui s'appelle Missibier, qui est 50 km de Damas, et où il y a une église de Saint-Paul et une ruine d'église Saint-Paul, où j'ai célébré 1000 ans de Saint-Paul avec 5000 fidèles qui étaient présents à cette célébration. Et bien, dans cette région qui a été le lieu de la prédication de saint Paul avant qu'il n'aille dans différents pays du monde jusqu'à Rome, eh bien, j'ai voulu que ce soit à la fois souvenir de maman qui m'a éduqué dans la foi chrétienne et souvenir de saint Paul qui a prêché dans cette région et qui a donné des évêques qui ont participé au concile œcuménique à Constantinople et à Byzance. Donc, ce n'est pas une église locale fermée, mais une église ouverte. En souvenir de tout cela, j'ai voulu fonder cet hôpital. Et j'ai mis à l'intérieur une devise. J'ai dit, j'espère qu'à travers cet hôpital, l'église qui était présente depuis l'an 35, 36, 37, puisse continuer à être présente ici, dans cette région, une église présente, une église servante, une église capable de donner témoignage de Jésus-Christ. Voilà les trois motos qui sont la devise et le programme de cet hôpital qui est à peu près 60 lits par là, c'est pas peu. Donc, c'est un hôpital et je dois ici, à la fin, un peu vers la fin de cet entretien, remercier tous les collaborateurs, soit des prêtres, des religieux, religieuses, des laïcs, des locaux, surtout les amis d'Allemagne, etc., qui m'ont soutenu pendant toutes mes œuvres depuis 59-60 jusqu'à maintenant, 2025. Je peux vous dire que j'ai dépensé en projet dans la somme d'à peu près 50 millions de dollars de projets pour servir afin que l'Église soit toujours présente, servante et donnant témoignage de Jésus et de son Évangile, la parole de vie.
1: Eh bien, c'est le message qu'on va retenir de ce grand patriarche que fut Grégorios III. Merci Béatitude pour ce témoignage qui va rester dans nos cœurs. Prions pour la Syrie, ce pays que devant vous le pape François appelait « ma Syrie ». Prions pour ces chrétiens et la paix au Moyen-Orient. Merci et au revoir Béatitude.
0: Ensemble, chrétiens Orient d'Occident, nous donnons témoignage de Jésus-Christ.
1: Amen.
0: Merci mon ami. Merci.
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0: 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Et nous retrouvons Denis Delevingne-Faust pour le point sur l'actualité. Bonjour Denis.
1: Bonjour, bonjour à toutes, bonjour à tous. Les ministres des 27 États membres de l'Union européenne se réunissent ce mardi. Cette réunion porte sur l'évolution de la situation à Ceuta. La quasi-totalité des 60 000 migrants qui avaient franchi l'une des deux seules frontières terrestres entre l'Espagne et le continent africain a été refoulée vers le Maroc ou a rebroussé chemin, assure le gouvernement espagnol. Un épisode qui a toutefois déclenché une crise diplomatique et politique entre le gouvernement du socialiste Pedro Sanchez et plusieurs pays très critiques de la politique migratoire espagnole, avec en tête l'Italie et le Danemark. La régularisation de milliers de personnes sans papier début 2026 par Madrid est particulièrement sous le feu de leurs critiques. À cette réunion, la Belgique sera représentée par la ministre de l'Asile et de la Migration, Annelien van Bossuyt. Toujours concernant cette actualité, le Premier ministre Bart De Wever veut lui faire toute la lumière sur ce qu'il s'est passé jeudi dernier dans l'enclave de Ceuta, lorsque ces milliers de migrants ont tenté d'entrer dans le pays par la mer depuis le Maroc. On a l'impression que la porte est ouverte et que quiconque souhaite nous mettre sous pression peut utiliser la migration comme une arme géopolitique. C'est particulièrement frustrant, a encore ajouté le Premier ministre Bart De Wever. Dans l'actualité internationale, le Liban entame ce mardi une nouvelle session de pourparlers avec Israël à Rome, sous parrainage américain, disant œuvrer pour des retraits successifs des forces israéliennes du sud du pays. Un accord cadre signé fin juin par les deux pays prévoit notamment le déploiement de l'armée libanaise dans des zones pilotes évacuées par Israël sous réserve d'un désarmement du Hezbollah pro-iranien, le Hezbollah qui a lui rejeté cet accord. Dans l'actualité belge, un collectif d'enseignants francophones a introduit un recours devant la Cour constitutionnelle contre le décret-programme voté en juin dernier. Pour rappel, le texte rassemble une série de mesures visant à réaliser plusieurs centaines de millions d'euros d'économies et à ramener le déficit budgétaire de la Fédération Wallonie-Bruxelles à 1,2 milliard d'euros d'ici 2029. Au cœur d'une importante contestation sociale, ce texte prévoit notamment d'augmenter de 10% la charge horaire des enseignants du secondaire supérieur, c'est-à-dire les enseignants allant de la 4e à la 6e année secondaire, et ce, sans revalorisation salariale. C'est contre cette mesure que le recours est introduit. Enfin, en sport, en football, l'Union Saint-Gilloise dispute son premier match européen ce mardi à 20h. Les unionistes tenteront de progresser vers une deuxième participation d'affilée à la Ligue des Champions. Ils affronteront pour cela les Norvégiens de Bodø/Glimt. Le retour est prévu le 11 août. C'est la fin de ce flash.
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3: Bonjour chers auditeurs et bienvenue dans cette émission « L'Église, cette méconnue » où j'ai la joie d'échanger avec l'abbé Jean-Luc Marois. Bonjour.
4: Bonjour.
3: Nous poursuivons notre réflexion sur l'Église, un sujet beau, grand et sérieux. Dans les premières émissions que vous pouvez retrouver sur le site RCF, vous avez essayé de voir comment on l'a définie, vous avez montré qu'il y avait plusieurs images étant donné la réalité complexe et toute cette tension entre cette réalité visible et invisible. Donc c'est un mystère qu'il faut approcher et qu'on n'a jamais fini de découvrir. Vous avez aussi, dans l'émission précédente, permis d'approfondir cette définition, l'Église sacrement du salut. Donc, si vous voulez, n'hésitez pas à aller réécouter tout ça. Et je voudrais qu'aujourd'hui, nous approfondissions ce lien entre l'Église et le Christ. Parce que nous avions dit, l'Église est sacrement du Christ. On entend souvent aussi dire, moi je veux bien le Christ, mais l'Église non. Donc on voit bien qu'il faudrait un peu mieux comprendre ce lien, ce mystère de l'Église qui est le Christ.
4: Oui, tout à fait. Et donc, nous pouvons dire d'emblée, au début de notre émission, que le Christ est à la fois le fondateur de l'Église et le fondement de l'Église. Et en disant cela, nous prenons un chemin qui est un petit peu différent des images que nous avons utilisées jusqu'à présent, c'est-à-dire l'Église comme le corps du Christ, comme le peuple de Dieu et le temple de l'Esprit, pour approfondir une dimension qui est bien présente dans les Écritures. C'est l'image de l'Église comme une maison. C'est ce que dit l'Épître aux Hébreux. Nous sommes sa maison. Qui dit maison, dit édifice, dit construction. Comme dit un auteur, l'Église est un édifice spirituel jamais achevé. Donc c'est ce que nous allons maintenant approfondir un tout petit peu. Pensons déjà à ce que dit Pierre dans sa première épître. Nous sommes les pierres vivantes de l'Église. Mais ces pierres vivantes, elles ont un fondement, et c'est le Christ lui-même.
3: Et qu'est-ce qu'on veut dire quand on dit ça ?
4: Eh bien, rappelez-vous peut-être qu'au temps de Pâques, revient comme dans une ritournelle, le psaume 117, le verset 22, quand on dit, dans le psaume, ce n'était pas encore le Nouveau Testament, mais nous allons voir le lien tout de suite avec le Christ, la pierre angulaire qu'ont rejeté les bâtisseurs est devenue la pierre d'angle. Et les chrétiens ont interprété ce verset, ils l'ont reçu comme un verset qui parle du Christ. Il y a comme ça toute une série de passages dans l'Ancien Testament qui sont prophétiques, qui parlent de réalité à venir.
3: Qui sont éclairés par le Christ.
4: Et qui sont éclairés par le Christ. C'est lui le fondement. Tout repose sur le Christ. Et prenons peut-être un passage encore dans l'Épître aux Éphésiens, le chapitre 2, le verset 20. Quand on parle d'être chrétien, c'est être intégré dans la construction qui a pour fondation les apôtres et les prophètes. Et la pierre angulaire, c'est le Christ Jésus lui-même. Donc c'est vraiment tout à fait clair là. Il est lui la pierre angulaire. Et il dira aussi, Paul, que personne ne pose d'autre fondement que le Christ. Donc pour nous, si nous abordons alors les relations entre l'Église et le Christ par ce biais-là, nous voyons sur quoi ou sur qui l'Église repose. Elle repose tout entière sur le Christ, Jésus. C'est lui qui a fondé l'Église. Alors on passe du fondement au fondateur. Vous voyez, donc les deux sont tout à fait justes. Ils expriment deux réalités un tout petit peu distinctes, mais qui se rejoignent dans le Christ.
3: Vous pouvez préciser ces deux réalités
4: voilà.
3: Distinctes ?
4: Donc, parler du Christ fondement de l'Église, c'est nous rappeler toujours que quoi que nous fassions, quoi que nous vivions, quoi que nous soyons, notre identité même, quelle que soit notre mission, elle repose toujours sur le Christ lui-même. Au fond, l'Église, de ce point de vue-là, si on peut dire, prolonge le Christ dans le monde. Si on reprend l'image du corps, par exemple, on le voit très clairement, et on y reviendra un petit peu après, l'Église est le corps du Christ, et le Christ, alors, est la tête de ce corps. Mais elle est comme un prolongement, si on peut dire, de la tête. On essaie d'approcher un peu la réalité de ce mystère qui fait que l'Église et le Christ sont un. Alors comment est-ce qu'on va exprimer cette unité ? Eh bien par ce fait que le Christ se communique au monde par l'Église. C'est son choix, c'est sa manière d'être dans le monde, c'est de le faire par l'Église.
3: Parce qu'il est vivant aujourd'hui dans son Église, mais autrement.
4: Voilà. On va aborder ça, hein, mais n'allons pas trop vite. Essayons encore un tout petit peu de regarder du côté de Jésus qui a fondé l'Église. Donc il est le fondement, nous nous référons toujours à lui, mais il a aussi fondé l'Église. C'est lui qui a pris l'initiative, et alors ça, on va l'explorer. Donc, à travers toute son existence, de donner la possibilité à l'Église d'exister. Donc, par sa propre vie, par ses paroles, par un certain nombre de réalités qui lui sont propres au Christ et qui sont devenues comme des canaux de transmission, de communication vis-à-vis de nous.
3: Ça veut dire que l'Église est née au moment de la vie sur terre du Christ ?
4: Exactement, c'est ça. Et là, nos auditeurs iront voir sur Internet, nous pouvons aller découvrir un texte, à mon avis, très important moi en tout cas, il m'a enthousiasmé quand je l'ai lu, de la Commission théologique internationale, et qui s'intitule comme ça « Thème choisi d'ecclésiologie à l'occasion du 20e anniversaire de la clôture du Concile Vatican II ». Et dans ce texte-là, alors c'était le cardinal Ratzinger qui était le secrétaire général, donc déjà c'était pour nous un gage de profondeur et de réflexion, d'approfondissement. Dans ce texte-là, il y a un passage qui nous dit tous les éléments de la vie du Christ qui étaient en lien avec la vie de l'Église. Je vais en prendre quelques-uns, comme ça vous allez...
3: Oui, ça va nous éclairer.
4: Ça va vous éclairer, parce que sinon, dit comme ça, c'est un petit peu théorique, mais voilà ce que dit le texte. Donc il fait une liste, carrément, c'est toute une liste, de toute une série de points. Les promesses concernant, dans l'Ancien Testament, le peuple de Dieu. Alors oui, bien sûr, on en a parlé, je pense, dans les premières émissions. L'Église n'est pas sortie comme ça de rien. Il y avait d'abord le peuple de Dieu, déjà manifesté en Israël, dans l'Ancien Testament. On a parlé d'Abraham, etc. Donc un élément évident. Les promesses que présuppose la prédication de Jésus et qui conservent toute leur force salutaire, dit le texte. Le large appel de Jésus adressé à tous en vue de leur conversion, ainsi que l'invitation à croire en lui. Donc là, on voit bien Jésus prêchant pour que tous se convertissent. C'est déjà un élément qui forme l'Église, parce que l'Église, elle s'adresse plus seulement à un peuple, elle n'est plus l'expression du peuple élu uniquement, mais elle a ce caractère universel. Tous les peuples, les hommes de toutes conditions, race, langue, conditions, partout. Et de toute l'histoire aussi, jusqu'à la fin des temps. Donc toute l'humanité
3: réunie,
4: voilà, est appelée à faire partie de cette Église. Alors tout de suite, peut-être dans l'esprit de nos autres, oui, mais il y a les autres religions, etc. On aura l'occasion certainement d'en parler. Mais en tout cas, c'est évident, quand on lit les textes du Nouveau Testament, les évangiles, que Jésus s'adresse à tous, et pas seulement à quelques-uns. Eh bien, cela... c'est déjà ce qui amorce la réalité de l'Église à venir. Alors, évidemment, quand on réfléchit dans la vie de Jésus à des éléments plus constitutifs et structurants, nous avons clairement l'appel de Dieu vis-à-vis de Pierre, la révélation plutôt, commençons par là, la révélation à Pierre que Jésus est le Christ. Ça, c'est vraiment, évidemment, ça va jouer un rôle très important pour ce qui va structurer l'Église par la suite. Mais nous avons alors deux autres moments qui focalisent notre attention. C'est le moment où Jésus, sur la croix, rend l'esprit. Et nous pouvons lire dans ce sacrifice de Jésus sur la croix, cette mort sur la croix, le moment où l'Église naît. Et bien sûr, il est articulé très très étroitement avec la dernière scène, où l'Église reconnaît que là, Jésus a institué le sacerdoce. Mais ce moment-là, c'est le moment où Jésus meurt sur la croix et où naît l'Église. C'est un premier moment, très clairement chez saint Jean. Et un deuxième moment, c'est la Pentecôte. Mais si on compte, c'est déjà le troisième, après que Jésus ait dit à Pierre, « Tu es Pierre, sur cette pierre, je bâtirai mon Église. » Ces trois moments-là, à mon avis, concentrent plus facilement notre attention aujourd'hui.

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1: Avec l'abbé Jean-Luc Marois, nous poursuivons notre émission sur l'Église, cette méconnue. On essaye de l'approcher. Vous nous avez montré dans la première partie que le Christ était en même temps fondement et fondateur de l'Église. Vous nous avez montré aussi comment il était fondateur par l'appel de Pierre et donc des disciples après Pierre, avec Pierre aussi en même temps, comment à la croix il fondait l'Église en donnant l'Esprit et comment aussi à la Pentecôte il donnait son Esprit et fondait l'Église. Ces trois moments importants, mais vous avez aussi signalé qu'il était la tête de l'Église. Qu'est-ce qu'on veut dire quand on dit ça ? Ça, toutes ces images se complètent, on voit que c'est tellement riche que...
2: Oui. Notre difficulté, c'est de les harmoniser les unes les autres, parce qu'elles s'enrichissent les unes les autres. Cette image de la tête, elle vient clairement de saint Paul. Pour saint Paul, le Christ est la tête de l'Église, qui est son corps, donc c'est Colossiens 1, 18. Et nous sommes appelés tous à former un seul corps, en Corinthiens 12 et dans Romains 12 aussi. Mais réfléchissons un tout petit peu à la signification d'abord dans la vie même de Jésus. Qu'est-ce que ça signifie être tête? Et là, on peut découvrir chez saint Jean une réalité qu'il lui-même dit juste avant d'entrer dans sa passion, dans ce grand discours qui a précédé son arrestation, où Jésus dit « N'est-ce pas moi qui vous ai choisi ?» Et il le dit deux fois, dans Jean 15, 16 et avant 6, 70, dans saint Jean. Ça veut dire que Jésus a pris l'initiative d'appeler ses disciples. En ce sens-là, il est déjà la tête. Jésus porte en lui un dessein, c'est le dessein du salut, il veut sauver les hommes. Et pour que ce dessein s'accomplisse, il y a bien sûr ce qu'il va faire lui-même, mais très vite, il va, au tout début de sa mission, de sa mission publique, il va appeler des hommes à se joindre à lui, à partager sa mission. Et heureusement qu'il l'a fait, parce que le temps de la vie de Jésus est assez court, 3 ans, disons, et demi. Et donc s'il l'avait fait après 2 ans, mettons, les apôtres n'auraient pas eu le temps non plus d'être suffisamment formés et on peut même dire fondés dans le Christ.
1: Et puis un corps a toujours besoin de structure en fait.
2: Tout à fait, un corps a besoin de structure. Mais avant de parler de structure, voyons bien cette réalité relationnelle, personnelle entre les apôtres, les futurs apôtres, disciples et Jésus. D'un côté, on voit bien dans saint Jean, Jean-Baptiste désigne quelques-uns de ses disciples, désigne Jésus à quelques-uns de ses disciples. Voici l'agneau de Dieu qui enlève le péché du monde. Donc eux-mêmes ont ce désir, en réalité, au plus profond du cœur, de rencontrer le Messie. Et d'un autre côté, merveille des merveilles pour eux, le Messie est là. Et donc la rencontre se fait, on pourrait imaginer, dans l'action de grâce du dessein divin qui est en train de se réaliser. Parce que oui, Jésus n'est pas un chef ou une tête comme quelqu'un qui a un pouvoir dans une société démocratique. C'est pas la même chose. Il n'est pas choisi parmi ses pairs pour prendre la tête d'eux. C'est plutôt la tête qui se manifeste, plutôt, à un corps qui n'a pas de direction, et qui ne sait pas où aller, et qui, comme quand Jésus voit les foules qui sont sans berger, ou bien comme dans l'Ancien Testament, Dieu lui-même se plaint que les bergers ne s'occupent pas des brebis et les délaissent. Donc là, Jésus, poussé, appelé par le Père, vient dans le monde pour rassembler les brebis perdues. Et parmi ceux qui sont perdus, qui cherchent la vérité, il y en a quelques-uns, et ce sont les premiers disciples, premiers apôtres, qu'il va ensuite appeler. Et vous cherchez, mais n'est-ce pas moi qui vous ai choisi et établi.
1: Pour demeurer en lui et pour le communiquer.
2: Voilà, pour demeurer en lui, pour qu'il soit un, en fait, eux et lui, comme saint Jean le dira au chapitre 17 de saint Jean. Alors,
1: moi, et donc il prolonge le Christ. En fait,
2: il prolonge le Christ, voilà. C'est ce que nous avons dit là tantôt. Ils ont le Christ en eux. Comme nous avons, nous tous qui sommes baptisés, nous sommes baptisés dans le Christ. Nous avons, dit saint Paul, revêtu le Christ. Après, il faut vivre avec le Christ. Et dans le Christ, ça, c'est un peu tout notre défi. Et nous vivons dans le Christ quand nous entrons dans la foi. L'espérance et la charité, quand nous commençons à vivre du Christ. C'est ça notre grand défi.

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1: Monsieur l'abbé Jean-Luc Marois, vous nous avez montré comment l'Église a une tête qui est le Christ, mais vous nous avez montré aussi comment à la Pentecôte, le Christ donnait son esprit. Alors est-ce qu'aujourd'hui, ce n'est pas plus l'esprit qui est à l'œuvre dans l'Église ?
2: C'est une bonne question. Et au Moyen-Âge, déjà, on se demandait un peu comment articuler d'un côté le Christ et d'un autre l'esprit dans la vie de l'Église. Donc là, on a parlé du Christ fondateur, fondement de l'Église. Nous avons parlé un tout petit peu de l'esprit, oui, mais l'esprit par rapport au Christ, alors, dans l'Église. Eh bien, Thomas d'Aquin dit ceci: la tête a une supériorité manifeste sur les autres membres extérieurs, c'est aussi la vision paulinienne. Le cœur, lui, exerce une influence cachée. C'est pourquoi l'on compare au cœur le Saint-Esprit, qui vivifie et unifie invisiblement l'Église, et l'on compare à la tête le Christ dans sa nature visible, parce que comme homme, il l'emporte sur les autres hommes.
1: Donc l'esprit et le cœur.
2: Voilà. Thomas fait un lien entre le cœur qui est caché, comme l'esprit aussi est caché,
1: et le Christ, lui, gouverne.
2: Il gouverne, oui. Encore que, quand on parle de... Alors c'est juste évidemment, hein, mais là il faut qu'on réfléchisse au rapport entre le Père et le Christ, puisque l'Écriture dit aussi que le Père a tout remis entre les mains du Christ, donc c'est aussi la décision du Père qui possède tout, qui a tout, qui est la source de tout, qui remet aussi entre les mains de son Fils l'Église dans l'esprit. Alors le paradoxe, c'est que tout a commencé par l'abaissement du Fils. C'est mystérieux pour nous. Le Christ n'a pas commencé par se manifester, ni a fondé son Église dans la gloire. Donc il l'a fondée dans la pauvreté, dans le mystère. Là, on peut y voir aussi l'esprit qui est caché. Mais donc, les choses ont commencé petitement, humblement, pour ne faire que grandir par la suite.
1: Et au fond, les deux sont liés. Il ne faut pas nécessairement séparer le Christ et l'esprit.
2: Non, tout à fait. C'est toujours l'esprit du Christ et le Christ qui, avec le Père, envoie l'esprit, comme on le dit dans le credo. Jésus agit toujours dans l'esprit. Donc, pendant toute sa vie apostolique, il agit et il parle dans l'esprit. Et quand il meurt, il communique l'esprit pour que l'esprit repose sur nous. Mais ce n'est pas parce qu'il est mort et ressuscité et qu'il a procédé à son ascension et qu'il était assis à droite du Père que maintenant il est dans un rapport d'extériorité avec l'Église. Il est toujours celui qui grandit dans l'Église grâce à l'Esprit. L'Esprit fait grandir le Christ, en fait. Fait grandir l'Église pour qu'elle devienne comme le Christ. Son corps total.
1: Nous arrivons déjà à la fin de cette émission, donc peut-être je pourrais vous demander un mot de conclusion sur cette approche du mystère de l'Église et du fondement qui est le Christ.
2: Donc nous avons vu que le Christ est le fondement de l'Église parce que l'Église, pour le dire autrement encore, elle est née de lui, tout simplement. C'est lui qui l'a suscité par ses paroles, dans son action apostolique, en disant à Pierre: tu es Pierre, sur cette pierre je bâtirai mon église, en mourant sur la croix et en envoyant l'esprit. Donc là, on voit vraiment très clairement les choses. Après, nous sommes posés la question du rapport un peu entre le Christ et l'esprit. Si nous disions que le Christ est la tête de l'église, bon, dont il est le corps, mais j'essaie de montrer un peu cette relation maître et disciple, hein, qui est très importante pour comprendre que c'est pas juste une sorte de figure. La tête, vous voyez, comme on pourrait facilement se l'imaginer dans notre monde, voilà, avec quelqu'un qui est le premier ministre ou le roi. Non, les choses se sont passées d'abord parce que Jésus est le Fils bien-aimé du Père qui est venu dans le monde et qui a appelé des disciples, qui les a formés, et ça continue à se faire par le Saint-Esprit. Et terminons peut-être par encore par Thomas d'Aquin, quand il dit: le Christ est appelé tête de l'Église en tant qu'il communique le sens spirituel et le mouvement de la grâce. Là, nous voyons bien qu'il parle de l'esprit, le sens spirituel et le mouvement de la grâce. Et l'esprit lui-même s'efface toujours, il est caché, il est au cœur, pour que advienne dans le monde la manifestation du Christ. Au fond, ce que le monde désirerait voir, c'est le Christ. Montre-nous le Christ, disait déjà Philippe. Or, le Christ montre au monde l'Église. À nous de ressembler au Christ.
1: Merci beaucoup, monsieur l'abbé Jean-Luc Marois, et à très bientôt, chers auditeurs.
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Bonjour à chacune et chacun d'entre vous, qui que vous soyez, croyant, pratiquant ou non, agnostique ou en recherche de transcendance, soyez les bienvenus dans cette émission Lectio Divina, lecture priante de la parole de Dieu, au micro Réginald de Becco, à la technique que je remercie Satchel Art. L'indicatif musical que vous avez écouté est tiré du Magnificat de Jean-Sébastien Bach, plus précisément de son aria pour alto « Il comble de bien les affamés et renvoie les riches les mains vides ». Nous allons aborder aujourd'hui une question assez difficile. La justification par la foi. Qu'est-ce que la justification ? Dans la théologie chrétienne, la justification est la transformation du pécheur en serviteur juste de Dieu. C'est en fait une réponse à la question fondamentale « Comment l'homme devient-il juste aux yeux de Dieu ?» La doctrine de la justification par la foi a joué un grand rôle au moment de la réforme protestante, lorsque Martin Luther, préoccupé par son salut et insatisfait des réponses de l'Église, a réévalué l'importance de l'Écriture en lisant l'Épître de saint Paul aux Romains. Alors, quelle est cette doctrine de la justification chez saint Paul? Elle part d'une expérience personnelle et fondatrice de saint Paul. Sur la route de Damas, lorsqu'il rencontra Jésus ressuscité et tomba à terre, enveloppé d'une lumière qui venait du ciel, nous disent les Actes des Apôtres, Paul était un juif érudit, pratiquant, orthodoxe, mais, et je cite encore les Actes, ne respirant toujours que menaces et meurtres contre les disciples du Seigneur. Très respectueux de la loi de Moïse et de ses prescriptions, Paul se croyait juste et irréprochable aux yeux de la loi et donc de Dieu. Dans sa lettre aux Galates, Paul se décrit sans complaisance. « Vous avez entendu parler de mon comportement naguère dans le judaïsme. Avec quelle frénésie je persécutais l'Église de Dieu, c'est-à-dire les chrétiens. Et je cherchais à la détruire. Je faisais des progrès dans le judaïsme, surpassant la plupart de ceux de mon âge et de ma race, par mon zèle débordant pour les traditions de mes pères. » Il persécuta ainsi les chrétiens. Il approuva et assista la lapidation d'Étienne, premier martyr des chrétiens. Lorsqu'il rencontra Jésus, son existence fut radicalement bouleversée. C'est suite à cette révélation de la personne de Jésus-Christ ressuscité que Paul placera dorénavant, au centre de son message et de ses lettres, une opposition radicale entre deux chemins vers la justice. L'un s'appuyant sur les œuvres de la loi de Moïse et l'autre fondé sur la foi dans le Christ. Dans cette même lettre aux Galates, au chapitre 2, versets 15-16, Paul proclame « Nous, nous sommes juifs de naissance, nous ne sommes pas de ces pécheurs que sont les païens. Cependant, nous le savons bien, ce n'est pas en observant la loi que l'homme devient juste devant Dieu, mais seulement par la foi en Jésus-Christ. C'est pourquoi nous avons cru en Jésus-Christ pour devenir des justes par la foi au Christ et non par la pratique de la loi de Moïse, car personne ne devient juste en pratiquant la loi. » Dans sa lettre aux Philippiens, chapitre 3, verset 7, il reconnaît « Hébreu, fils d'Hébreu pour la loi, pharisien pour le zèle, persécuteur de l'Église pour la justice qu'on trouve dans la loi devenue irréprochable. Or, toutes ces choses qui étaient pour moi des gains, je les ai considérées comme une perte à cause du Christ. Mais oui, je considère que tout est perte en regard de ce bien suprême qu'est la connaissance de Jésus-Christ, mon Seigneur. À cause de lui, j'ai tout perdu, et je considère tout cela comme ordure, afin de gagner Christ et d'être trouvé en lui, non plus avec une justice à moi qui vient de la loi, mais avec celle qui vient par la foi au Christ, la justice qui vient de Dieu et s'appuie sur la foi. » Il le redit dans sa lettre aux chrétiens de Rome,
chapitre 3, 23, 24 et 28. Tous les hommes sont pécheurs. Ils sont tous privés de la gloire de Dieu, lui qui leur donne d'être des justes par sa seule grâce, en vertu de la rédemption accomplie dans le Christ Jésus. En effet, nous estimons que l'homme devient juste par la foi, indépendamment des actes prescrits par la loi de Moïse. Comme le souligne le pape Benoît XVI dans sa catéchèse sur la doctrine de la justification chez saint Paul lors de son audience générale du mercredi 19 novembre 2008, et je le cite, « Pour saint Paul, comme pour tous ses contemporains, le mot « loi » signifiait la Torah dans sa totalité, c'est-à-dire les cinq livres de Moïse. La Torah impliquait dans l'interprétation pharisienne celle étudiée et reprise par saint Paul, un ensemble de comportements qui allait du noyau éthique jusqu'aux observances rituelles et cultuelles qui déterminaient substantiellement l'identité de l'homme juste, en particulier la circoncision, les observances concernant les aliments purs et plus généralement la pureté rituelle, les règles sur l'observance du sabbat. Je vous propose d'écouter le psaume 111, Beatus Vir, d'Antonio Vivaldi. Heureux l'homme qui vénère le Seigneur et qui aime ses commandements. C'est l'ensemble vocal et orchestral des chambres de Lausanne sous la direction de Michel Corbeau.

L'explicitation de la doctrine de la justification par la foi est faite dans sa lettre de saint Paul aux Romains, chapitre 7, versets 13 à 25. Cette lettre est en fait dictée par saint Paul à Tertius, en 57 ou 58 après Jésus-Christ, au moment où il se trouve probablement à Corinthe. Il estime avoir achevé sa tâche en Orient et se propose désormais d'apporter l'Évangile en Occident et d'y fortifier la foi des chrétiens de Rome. Il décide d'envoyer un billet à l'église de Rome qu'il ne connaît pas encore pour exposer aux Romains et à tous les croyants les thèmes majeurs de sa théologie, de ce qu'il appelle « mon évangile » au chapitre 2, verset 16. Paul est conscient du danger qui menace l'église. Elle risque de se diviser en deux communautés, l'une judéo-chrétienne et l'autre celle des païens convertis, coupée de la première et sans lien avec l'Ancien Testament. Ainsi, à Rome coexistaient les convertis du judaïsme et les convertis du paganisme. D'où son appel « Accueillez-vous donc les uns les autres comme le Christ vous a accueillis ». La lettre n'est pas adressée à l'Église des dieux, comme le sont ses autres lettres, ce qui montre bien qu'il ne s'agit pas ici d'une communauté unie. Paul proclame que nous sommes tous pécheurs, même lui, pourtant juif, pharisien, irréprochable aux yeux de la loi de Moïse. Nous sommes tous pécheurs, tous autant que nous sommes, les juifs et les judéo-chrétiens, comme les païens nouveaux convertis. Le respect par les juifs des multiples prescriptions de la loi de Moïse, notamment la circoncision, ne les rendent pas plus saints que les autres. Tous sont invités à servir Dieu d'une façon nouvelle, celle de l'Esprit et non plus celle de la lettre de la loi. La réforme protestante viendra de cette lettre de Paul aux Romains qui recevra différentes interprétations à l'origine de l'opposition de Luther.

qui peut grandir au fil du temps par la foi et par les bonnes œuvres. Les catholiques s'appuient notamment sur la lettre de Saint Jacques. Lettre de Saint Jacques, Luther n'appréciait pas tellement. Au chapitre 2, verset 14, Saint Jacques écrit « À quoi bon, mes frères, dire qu'on a de la foi si l'on n'a pas d'œuvre ? La foi peut-elle sauver dans ce cas ? La foi qui n'aurait pas d'œuvre est morte dans son isolement. Veux-tu te rendre compte, pauvre être, que la foi est inopérante sans les œuvres ? C'est pourquoi l'expression, l'affirmation « sola fide » de Luther est vraie, à condition que l'on n'oppose pas la foi à la charité, à l'amour. La foi, c'est regarder le Christ, s'en remettre au Christ, s'attacher au Christ, se conformer au Christ et à sa vie. Et la forme, la vie du Christ, c'est l'amour. Donc, pour les catholiques, croire, c'est se conformer au Christ et entrer dans son amour. Quel est le rôle des sacrements dans la justification? Il y a là encore une différence notable entre catholiques et luthériens. Les catholiques considèrent les sacrements comme des moyens de grâce essentiels, nécessaires au salut et à la croissance spirituelle, tout en respectant la possibilité pour Dieu d'agir en dehors de ces sacrements, que sont le baptême ou la confession lorsque ce n'est pas possible dans l'immédiat par exemple. Les luthériens, eux, affirment que les sacrements ne sont pas nécessaires au salut, qui est reçu par la foi seule en Jésus-Christ. Pour les luthériens, les sacrements servent plutôt à manifester et à sceller la grâce que Dieu a déjà accordée aux croyants. Je vous propose d'écouter à nouveau Antonio Vivaldi dans le psaume 126, Nisi Dominus, que l'on peut traduire « Si le Seigneur ne bâtit la maison, en vain peinent les maçons ». C'est le contre-ténor Philippe Jaroussky qui en est l'interprète. Par ce psaume, le roi Salomon exhorte son peuple juif, au Xe siècle avant Jésus-Christ, à mettre sa foi et sa confiance en Dieu, en l'assurant qu'il ne doit attendre le succès de sa vie que de Dieu, et qu'il ne sert à rien d'œuvrer sans la présence de Dieu à ses côtés.

Une déclaration commune sur la justification par la foi fut signée en l'église Sainte-Anne d'Augsbourg le 31 octobre 1999 par le cardinal Cassidy, représentant de l'église catholique, et l'évêque Krauss, président de la Fédération mondiale luthérienne. Les deux parties présentent leur accord sur cette question théologique qui les avait divisées au cours de l'histoire. Est-on sauvé par ses œuvres ou par sa foi? Cet accord est présenté comme l'obtention d'un consensus dans les vérités fondamentales de la doctrine de la justification. L'accord a ainsi permis la levée des condamnations réciproques qui avaient eu lieu dès l'avènement de la Réforme sur ces questions doctrinales. La déclaration énonce des positions communes, notamment celle-ci, et je les cite. « Nous confessons ensemble que la personne humaine est pour son salut entièrement dépendante de la grâce salvatrice de Dieu. Nous confessons ensemble que le pécheur est justifié au moyen de la foi en l'œuvre salvatrice de Dieu en Christ. Nous confessons ensemble que l'homme est justifié par la foi en l'Évangile, indépendamment des œuvres de la loi, en citant ainsi la lettre aux Romains, chapitre 3, verset 28. Et ceci est important, nous confessons ensemble que les bonnes œuvres, une vie chrétienne dans la foi, l'espérance et l'amour, sont les conséquences de la justification et en représentent les fruits. Le 18 juillet 2006, la déclaration est signée par le Conseil méthodiste mondial à Séoul, en présence du cardinal Casper, président du Conseil pontifical pour l'unité du chrétien, en présence du révérend Noko, secrétaire général de la Fédération luthérienne mondiale, et du pasteur Kobia, lui-même méthodiste et secrétaire général du Conseil œcuménique des Églises. La Communion mondiale d'Églises réformées s'est associée officiellement à la déclaration lors d'un culte le 5 juillet 2017 à l'église de Wittenberg et enfin, le 31 octobre 2017, dernier jour de l'année jubilaire marquant le 500e anniversaire de la réforme protestante, l'archevêque de Canterbury, primat de la communion anglicane, a annoncé que son église rejoignait la déclaration commune sur la justification par la foi. Le pape François a fait une très belle catéchèse sur la lettre de saint Paul aux Galates. Lors de son audience générale du 29 septembre 2021, dans la salle Paul VI au Vatican, le pape François a poursuivi sa catéchèse sur la lettre aux Galates de saint Paul, notamment en ces termes. « Mais qu'est-ce que la justification » a-t-il interrogé. « Nous qui étions des pécheurs, nous sommes devenus des justes. Qui alors nous a rendus justes ? Ce processus de transformation est la justification. Nous, devant Dieu, nous sommes des justes. » Dans la lettre aux Galates, ainsi que dans celle aux Romains, a souligné le pape François, et je le cite, « Paul insiste sur le fait que la justification vient de la foi en Christ. » Reconnaissant qu'il n'est pas facile de parvenir à une définition exhaustive de la justification, François explique que dans l'ensemble de la pensée de saint Paul, je le cite, « Nous pouvons simplement dire que la justification est la conséquence de la miséricorde de Dieu qui offre le pardon. La justification, c'est Dieu qui pardonne à chacun dès le commencement en Christ », a-t-il souligné. Saint Paul, conquis par le Christ et la foi en lui qui l'a transformé en profondeur, a poursuivi le pape François, lui a permis de découvrir une vérité jusqu'alors cachée. Nous ne devenons pas justes par nos propres efforts. Non, a affirmé François, ce n'est pas nous, mais c'est le Christ avec la force de sa grâce qui nous rend justes. Nous avons été justifiés, nous avons été sauvés par pure grâce et non par nos propres mérites. Et cela nous donne une grande confiance, a-t-il relevé. Rappelant l'enseignement de l'apôtre Jacques, l'homme devient juste par les œuvres et non seulement par la foi, le pape François a également rappelé que la justification, si elle ne fleurit pas par nos œuvres, sera là sous terre comme morte. Elle est là, mais nous devons la mettre en œuvre par nos actions, a-t-il précisé.
Ainsi, répète le pape François, les paroles de saint Jacques complètent l'enseignement de saint Paul. Pour les deux, en effet, et je cite François, « la réponse de la foi exige d'être actif dans l'amour de Dieu et dans l'amour du prochain ». Merci d'avoir écouté cette émission peut-être un peu difficile, et je vous prie de m'en excuser. C'était donc Lectio Divina au micro régional de Béco et à la technique que je remercie infiniment, Satchel Hart, à dans un mois.

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1: Nouvelle session de négociation directe entre le Liban et Israël ce mardi à L'Éternel accueille pendant 2 jours des délégations des deux pays chargées de mettre en application l'accord cadre signé fin juin à Washington. Les détails en début de ce journal. Athènes menacée par les flammes. Depuis 5 jours, les pompiers grecs luttent contre un incendie gigantesque qui ravage les forêts autour de la capitale. Virage sécuritaire majeur en Bolivie contre le narcotrafic. Le président bolivien durcit une politique jusqu'ici favorable à la production de coca. Reportage dans une unité de police à suivre. Et puis au large du Bénin, des chercheurs ont découvert, ou plutôt redécouvert, un récif corallien, un écosystème rare en Afrique de l'Ouest. Nous l'entendrons.
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1: Bonjour à tous. 7e session de pourparlers entre le Liban et Israël à Rome ce mardi. Les délégations des deux pays discuteront des moyens pour faire avancer la mise en œuvre de l'accord cadre conclu à Washington le 26 juin dernier. Beyrouth a accepté d'élargir sa délégation sur demande américaine afin de discuter des questions militaires, sécuritaires et économiques. Des négociations toujours refusées par le Hezbollah. Correspondance de Paul Khalife.
3: Ce 7e round de négociations libano-israéliennes se déroule sur fond de poursuites des violences dans le sud du pays et de tensions politiques au Liban. Le secrétaire général du Hezbollah a une nouvelle fois accusé les autorités libanaises d'avoir fait le jeu d'Israël au détriment des intérêts du Liban. Dans un communiqué publié ce mardi, Naïm Hassem a appelé le gouvernement à ne plus offrir des concessions gratuites à l'État hébreu, estimant que le président Joseph Aoun a perdu son impartialité. Les négociations de Rome ont repris alors que les violences se sont intensifiées ces derniers jours et se sont étendues à plusieurs régions à l'intérieur et à l'extérieur de la zone tampon de facto de 600 km² établie par Israël dans le sud Liban. Les frappes israéliennes de drones et d'artillerie se sont poursuivies tout au long de la journée de lundi. Des obus se sont abattus sur au moins 3 régions situées en dehors de la zone tampon. Des drones ont également largué des bombes sur une localité près de la ville côtière de Tyr où un véhicule a pris feu. En parallèle, l'armée israélienne a poursuivi la vague de destruction de villages qui s'est intensifiée ces derniers jours. Des opérations de dynamitage ont été signalées dans 2 régions et les puissantes explosions ont été entendues dans tout le sud Liban. Paul Khalife, Beyrouth, RFI pour Radio Vatican.
1: Le pays du Cèdre qui commémore les 6 ans de l'explosion du port de Beyrouth, celle qui, le 4 août 2020, dévasta des quartiers entiers de la capitale libanaise, entraînant la mort de plus de 220 personnes. Le président libanais Joseph Aoun a réclamé hier la publication de l'acte d'accusation, car 6 ans après le drame, aucune condamnation judiciaire n'a encore eu lieu, malgré les demandes incessantes des proches des victimes, rencontrées par le pape Léon XIV lors de son voyage apostolique au Liban en décembre dernier. L'association Lebanon of Tomorrow, créée après l'explosion, invite cet après-midi à une messe en hommage aux victimes à l'église Marmitre à Achrafieh, quartier chrétien à l'est de Beyrouth. Également à la une de l'actualité de ce mardi, les feux qui continuent de ravager la planète. Aux États-Unis, des incendies se poursuivent dans le nord-ouest du pays. Aucun mort n'est à déplorer pour l'instant, mais les flammes ont rasé des quartiers entiers de la 2e plus grande ville de l'État de Washington et forcé plus de 65 000 personnes à évacuer. Des nouvelles évacuations ordonnées également en Grèce, dans les communes autour de la capitale Athènes. En l'espace de 2 semaines, les feux ont fait 5 victimes et brûlé plus de 12 000 hectares de forêts et terres agricoles. On fait un point sur la situation sur place avec notre correspondante à Athènes, Alexia Kefalas.
4: Si les vents sont moins violents aujourd'hui, l'incendie fait toujours rage à 50 km au nord-ouest d'Athènes. Les pompiers ont continué toute la nuit la lutte et depuis l'aube, une trentaine d'engins aériens ont été déployés dans la zone. La crainte des autorités est de voir le vent se lever à nouveau et raviver les braises tout juste maîtrisées ou les troncs d'arbres qui se consument encore. Police, armée et civils sont sur le pied de guerre pour aider aux évacuations. Seul bémol, de moins en moins de personnes possédant une maison dans cette station balnéaire acceptent de quitter les lieux. Elles préfèrent protéger elles-mêmes leur maison, quitte à mettre en péril leur vie. Il faut dire qu'en ce 5e jour de méga-feu aux portes d'Athènes, l'exaspération et l'incompréhension gagnent la population. La presse s'interroge encore sur les raisons de la collision entre les 2 hélicoptères de sauvetage qui a coûté la vie à 1 Grec et 1 Danois. Manque de visibilité ou de coordination, le bilan des victimes parmi les pompiers passe à 5, en plus des 12 000 hectares de forêt brûlés en 5 jours. Et Athènes, qui perd à présent l'un de ses derniers poumons verts. À Athènes, Alexia Kefalas pour Radio Vatican.
1: Ouverture aujourd'hui à Kigali de la conférence mondiale de l'Association catholique pour la communication. Ce congrès organisé pour la première fois sur le continent africain réunit pendant 6 jours des communicateurs catholiques venant du monde entier. Pour marquer le début de cette conférence, un message du pape a été lu par le nonce apostolique au Rwanda. Léon XIV encourage les participants à promouvoir des stratégies et des outils de communication inspirés par la recherche de la vérité et le respect de la dignité humaine. La diplomatie de la force remplace aujourd'hui celle du dialogue. C'est ce qu'a déploré hier le secrétaire d'État du Saint-Siège depuis le Guatemala. Le cardinal Pietro Parolin est en visite dans le pays à l'occasion des 90 ans des relations avec le Saint-Siège. Face au corps diplomatique rencontré hier, le secrétaire d'État a souligné la nécessité de protéger les droits menacés par les idéologies et de respecter les libertés religieuses d'expression et de conscience. On prend maintenant la direction de la Bolivie. Ces 20 dernières années, le pays a mené des politiques plutôt favorables à la culture de la feuille de coca. Mais depuis le retour de la droite au pouvoir à la fin de l'année dernière, une nouvelle stratégie a été mise en place. Le président Rodrigo Paz a opéré un net rapprochement avec les États-Unis pour lutter frontalement contre le narcotrafic. Cette évolution se traduit-elle sur le terrain? Notre correspondant Nils Sabin a suivi une unité de police en pleine opération. Reportage.
5: Le jour se lève à peine dans cette région de jungle de montagne à plusieurs heures de route de La Paz. Pendant 5 jours, militaires et policiers réalisent des opérations d'éradication de cultures de coca illégales dans la zone. Ernesto Lindegrad est en charge de ce travail. Il a requis l'anonymat.
6: On forme notre colonne de sécurité et ensuite on se rend sur le site d'éradication. Là-bas, nous les policiers avons la charge de la sécurité et les soldats sont ceux qui s'occupent de l'éradication.
5: Ces opérations sont essentielles pour limiter la production de coca dans le pays. En 2024, la Bolivie en comptait 34 000 hectares, dont un tiers est illégal et à destination de la production de cocaïne. Ici, l'éradication est réalisée en concertation avec les producteurs locaux pour limiter les tensions. Gonzalo est l'un de ses producteurs. Il n'a pas vraiment vu de changement depuis l'arrivée au pouvoir de Rodrigo Paz.
7: J'ai vu passer les présidents Morales et Arce, quel que soit le gouvernement, c'est pareil. Avec Rodrigo Paz, on n'a pas vu des changements.
5: Le rapprochement avec les États-Unis a conduit au retour de la DEA, l'agence antidrogue américaine dans le pays, et à la signature d'un accord de 20 millions de dollars pour lutter contre le narcotrafic. Mais les changements concrets tardent à arriver. Daniel est l'un des fonctionnaires qui vient vérifier les superficies de culture de coca des producteurs.
8: C'est presque pareil qu'avant. Nous sommes toujours 25 fonctionnaires pour toute la région de La Paz.
5: Si les discours et le ton du gouvernement ont bien changé. Sur le terrain, ces évolutions se font encore attendre. La Paz, Nils Sabin pour Radio Vatican.
1: Et puis on termine ce journal avec cette belle nouvelle. Au large des côtes du Bénin, un récif corallien a été redécouvert par une équipe de chercheurs. Une découverte majeure alors que le Cap-Vert était jusqu'à présent le seul pays d'Afrique de l'Ouest à abriter cet écosystème. Toutes les précisions avec notre correspondant sur place, Melchior Bassalé.
9: Le Bénin a signé une avancée scientifique majeure avec la redécouverte de son unique récif corallien au large de ses côtes. Localisé à 22 km en mer et à 54 mètres de profondeur, cet écosystème vivant a été retrouvé par une équipe de chercheurs béninois dirigée par Gérard Zizinoué plus de 60 années après les premières observations au Cap-Vert. Publiée dans la revue scientifique Frontiers in Marine Science, cette découverte fait du Bénin l'un des rares pays d'Afrique de l'Ouest à abriter un récif corallien. Véritable refuge pour la biodiversité marine, le récif protège également le littoral contre l'érosion. À l'heure où le changement climatique provoque le blanchissement et la disparition de nombreux coraux dans le monde, cette redécouverte renforce l'urgence de préserver les écosystèmes marins essentiels à la sécurité alimentaire, à la pêche et à la résilience des côtes face à la montée du niveau de la mer. Depuis Cotonou, Melchior Bassalé pour Radio Vatican.
1: Et avant de se quitter, auditeurs et auditrices, nous vous invitons à nous écrire pour nous dire qui vous êtes, pourquoi vous nous écoutez, qu'est-ce que vous avez envie d'entendre sur nos ondes. Pour cela, nous vous conseillons de vous écrire à l'adresse suivante français@vaticannews.va ou encore sur notre page Instagram vaticannews-fr. Très bel après-midi à toutes et à tous. Je vous précise toutefois que le journal est donc terminé. Retour de l'actualité demain, 8h30, heure de Rome. Très bel après-midi donc à toutes et à tous.
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13: Bonjour à toutes, bonjour à tous, bienvenue dans Du sucre dans votre été et bonjour évidemment à notre co-animatrice préférée, Sandy Louis. Bonjour Sandy.
14: Vous me flattez Denis, bonjour à vous et bonjour à toutes et à tous.
13: Il faut bien de temps en temps pour regarder le personnel de bonne humeur. Et notre invité aujourd'hui Sandy dans cette émission Du sucre dans votre été est Louis Monroe, un jeune chanteur originaire de la région liégeoise. Bonjour Louis.
15: Bonjour.
13: Alors, comme d'habitude avec nos invités au cours de cette émission, on commence par la première partie qui est synonyme de parcours, de découverte, de biographie aussi. Je le disais, vous êtes assez jeune, vous avez 25 ans environ, vous êtes né aux alentours de 2001, en septembre 2001, et donc vous avez déjà une petite carrière derrière vous, avec pas mal de changements que contient cette carrière. On en parlera justement dans cette première partie. Peut-être revenir justement sur le début de ce parcours, une enfance du côté d'Antine, si je ne me trompe pas, en région liégeoise, un village assez paisible, plutôt dans la campagne, et qui vous a donné le goût de devenir un jour chanteur.
15: C'est ça, exactement. Je suis né à Serein, mais j'ai vite migré du coup à Antine par le biais de mes parents qui habitaient là-bas évidemment à ce moment-là. Et j'ai commencé, c'est vrai, une petite histoire de vie dans cet endroit qui est très très paisible. Je vous conseille très fort cette région-là parce qu'elle est magnifique. On est à l'entrée des Ardennes finalement. On est vraiment dans des régions qui sont merveilleuses. Et l'histoire, elle commence, l'histoire de mon amour pour la scène, pour la musique, pour un peu l'art, les arts de la scène finalement, dans un terme un peu plus généraliste. Elle commence grâce à mon père. Mon père qui m'a montré un concert d'un certain Michael Jackson sur la télé. Voilà, j'étais tout petit, j'avais 5-6 ans, pas plus. Donc on devait être en 2005-2006. Et mon père m'a montré ce concert à Bucarest de Michael Jackson, et en voyant ces images de lui qui surgit sur scène du dessous de la scène, une entrée qu'on appelle une entrée en toaster dans le jargon, le voyant arriver comme ça, je me suis dit directement, ok, ouais, c'est ça que je veux faire. Et donc j'ai commencé à rêver d'être sur scène, d'être un artiste. Je savais pas encore, c'était un peu flou, je savais pas encore ce que j'allais faire. Je sais que je voulais faire de la musique, mais je savais pas comment, je ne connaissais rien du tout. Donc j'ai un petit peu imaginé dans ma tête, j'ai beaucoup rêvé, puis ça s'est échafaudé au fil des années. J'ai fait des spectacles à l'école, puis j'ai fait du théâtre au fil de ma vie, et puis j'ai fait plein de choses qui ont mené à ce que je suis maintenant, quoi.
14: Et à un moment donné, malheureusement, j'ai presque envie de dire, au regard de vos propos en tout cas, Louis, malheureusement à un moment donné arrive quelque chose d'ingrat, à savoir l'adolescence, et là il se passe quelque chose avec votre voix qui vous plaît plus tellement.
15: Exactement. Ah, c'est fou que vous ayez ces infos. Non, c'est très bien. En vrai, oui, j'ai eu un petit, comme beaucoup de garçons, je suis passé par la mue de la voix, et ça a été un moment très difficile parce que je chantais effectivement quand j'étais gamin. Donc je faisais des concours de chant qui m'amusaient. Je faisais un petit peu des scènes par-ci par-là, notamment à l'école secondaire, et c'était génial de pouvoir faire ça. Et puis vers mes 14-15 ans, je dirais, ma voix a commencé à changer. J'ai pas du tout aimé le passage, on va pas se mentir, c'était très difficile. Je ne me reconnaissais plus, je ne trouvais plus mes marques, la voix était très instable, c'était vraiment très compliqué. Il m'a fallu du temps pour revenir, il m'a fallu presque, je crois, 3-4 ans pour revenir à la musique. Donc j'ai recommencé vers mes 18 ans, et là j'ai vraiment dû réapprendre à m'approprier ma nouvelle voix finalement. Ça a été très compliqué, mais au final j'y suis arrivé. Après maintes difficultés, beaucoup d'entraînement, j'y suis arrivé. J'étais accompagné aussi des bonnes personnes.
13: Alors Louis Monroe, je rappelle que vous êtes chanteur aujourd'hui. Avant cela, vous avez une carrière de quelques années dans la comédie, dans l'humour. Que ça soit sur les réseaux sociaux, mais pas que. Vous avez aussi eu un one-man show devant plus de 500 personnes. C'était l'année dernière, en 2025, avec un one-man show intitulé Histoire au pluriel. Comment passer d'une carrière à l'autre? Pourquoi avoir voulu absolument ce changement? Comment s'est passée justement toute cette évolution?
15: C'est les aléas de la vie, j'ai envie de dire, parce que quand j'étais petit, j'avais un seul rêve, c'était de devenir artiste musical. Je savais pas encore comment, je savais pas ce que j'allais faire, je savais pas ce que j'allais composer, je savais pas si j'étais capable même de composer une chanson. Et j'avais déjà fait des essais de composition quand j'étais, quand je devais avoir 11 ou 12 ans, donc juste avant de muer. Puis après, j'ai abandonné l'idée pendant quelques années. Et en fait, quand je me suis remis à la musique, ça a été tellement compliqué vocalement que, il y a un autre truc qui est revenu que je voulais faire. C'était quelque chose qui touchait au théâtre parce que j'adorais aussi, l'art du théâtre, en fait, le fait de jouer la comédie, d'incarner des personnages, surtout, j'aimais énormément cette idée. Je l'aime toujours immensément. Et en fait, j'ai commencé à faire des petits spectacles à la maison, à l'école. Et puis, le Covid est arrivé. Donc, pendant mes études en communication, hein, pas très loin d'ici, à Jemep, j'ai commencé à m'intéresser aux réseaux sociaux parce qu'effectivement pendant le Covid c'était très difficile de faire de la scène, évidemment tout était fermé, donc j'ai commencé à me lancer sur les réseaux sociaux, à me dire bah c'est peut-être une plateforme qui me permettrait de montrer ce que je suis capable de faire. Et j'ai commencé à faire des blagues sur la situation gouvernementale à ce moment-là, qui était très lourde, très difficile à vivre, et les gens avaient besoin qu'on leur remonte le moral, donc c'est ce que j'ai essayé de faire. Donc j'imitais des personnalités politiques ou je les réinventais, c'était de la parodie pure et dure. Et ça a bien marché pour moi, heureusement, et ça m'a donné plein d'opportunités. Et alors, j'en ai débouché, au final, à ce fameux spectacle qui était un concept aussi. Je voulais que ça soit... En fait, j'ai toujours ce concept aussi d'expérience pour les gens. Et ça a été vraiment une véritable expérience, un spectacle complètement immersif où il n'y avait pas juste de l'humour et des personnages, il y avait vraiment un fil rouge, une histoire. D'où le titre, évidemment, Histoire au pluriel, parce que c'était un voyage dans le temps où on passait par plusieurs périodes de l'histoire que j'avais refaçonné à ma façon. En fait, tous ces moments mythiques de l'histoire que j'avais choisi devenaient liégeois. Donc c'était un spectacle qui était belgo-liégeois, que j'aimais énormément. Et je l'ai joué effectivement le 12 septembre 2025 au Centre culturel de Serein, devant une salle quasi comble. On avait 500 personnes effectivement, donc c'était juste merveilleux. Et ça s'est tellement bien passé. Et je regarde ça avec des papillons dans le ventre, un cœur qui tressaute à chaque fois. Enfin, c'était merveilleux. Vraiment une de mes expériences les plus merveilleuses de toute ma carrière à l'heure actuelle. Et si je pouvais revivre cette journée-là, je le ferais sans aucun souci.
14: Pourquoi avoir choisi justement de proposer ce spectacle à ce stade-ci de votre carrière ? Je m'explique, en général, on a tendance à se faire plaisir plutôt quand on arrive à la fin de sa carrière et quand on a fait un peu ses preuves. Vous, c'est maintenant. Vous avez voulu tout de suite. Je mets tout dans le même format.
15: Ouais, c'est ça. En fait, ça a quand même maturé pendant quelques années. Donc j'ai passé toutes les années Covid à... J'ai commencé à écrire en fait le spectacle que j'avais réalisé en septembre. J'ai commencé à l'écrire en 2021. Donc ça a pris au total 4 bonnes années pour être vraiment fini, terminé. Il a fallu aussi le remettre au goût du jour au fil des années qui passent, parce que les temps changent évidemment. Les personnages ne sont peut-être plus autant connus. Il y a des personnages qui disparaissent un peu, qu'il faut ramener. C'est très compliqué. Donc j'ai il a beaucoup maturé, énormément maturé, mais effectivement il y avait ce côté où je voulais un truc complet, je voulais quelque chose avec où je pouvais tout faire en fait, où je pouvais me faire plaisir, mais ça a bien maturé, ça a bien pris le temps, et je prends toujours le temps de bien faire, parce que c'est un peu le piège aussi qu'on a les artistes des fois, c'est de vouloir tout sortir vite, et en fait faut vraiment prendre le temps, se poser, se mettre dans un état même qui est quasi spirituel, de me dire où est-ce que j'en suis dans ma vie à l'heure actuelle, qu'est-ce que je veux faire, qu'est-ce que je veux proposer aux gens, et qu'est-ce que je veux me proposer à moi aussi, qu'est-ce que je veux faire, qu'est-ce que je peux faire pour que je sois fier de moi et que les gens soient fiers aussi de ça, et que ça parle surtout à tout le monde. Et donc c'est beaucoup de maturation, beaucoup de travail, et puis au final on en arrive à ce fameux produit fini qui a vu le jour en 2025, qui était très difficile aussi à mettre en place, parce que quand on n'est pas connu, trouver une salle et tout ça, c'est effectivement tout un travail aussi. Donc il y a tout le travail organisationnel derrière, le travail de production derrière, parce que en fait quand on est artiste et qu'on est tout seul, au départ, on doit un peu s'imaginer homme d'affaires, on doit s'imaginer producteur de spectacle, régisseur parfois aussi. Enfin, il y a plein de choses. Je voulais vraiment être dans tous les coins de mon spectacle, dans tous les points qui y touchaient. Et c'est ce que j'ai réussi à faire. Et j'en suis, effectivement, je peux le dire maintenant, j'en suis très fier de ce petit bébé. Et là, j'essaye de faire pareil en musique. J'essaye de vraiment laisser maturer. Parce que c'est encore plus important, parce qu'une musique, c'est comme, une fois que c'est lancé, c'est fini. C'est pas comme un spectacle, on peut pas le modifier au fil du temps. Enfin, si, on peut faire des versions annexes, des choses comme ça, mais une fois que c'est lâché, c'est très difficile de revenir dessus et de la remodifier, quoi. Donc, il faut bien prendre le temps de laisser ça baigner dans la sauce, on va dire.
13: Alors, vous avez connu des publics différents, les réseaux sociaux. Vous avez environ 60, un peu plus de 60 000 abonnés sur notamment TikTok, la plateforme sur laquelle vous avez explosé, si je ne me trompe pas. Vous avez rempli le centre culturel de Serein. Là, c'est des personnes physiques. Est-ce qu'on appréhende de la même façon les mêmes réponses aux commentaires ou aux remarques qu'on peut avoir suivant les différents publics? Comment est-ce qu'on vit ça en tant que jeune artiste?
15: Bah, évidemment que non, c'est deux choses très différentes, parce que forcément on a une personne virtuelle en face et puis on a une personne physiquement là qui peut directement donner son avis en criant ou en applaudissant ou en huant si ça vraiment ça lui déplaît, ou on la voit partir de la salle si ça lui déplaît. Et donc oui, c'est deux concepts complètement différents. Et comment on appréhende ça quand on est jeune? Bah, c'est compliqué parce qu'évidemment on n'est pas censé le connaître sur le bout des doigts, on n'est pas censé le savoir directement. Tout ne vient pas, Rome ne s'est pas construite en 3 jours. Donc il a fallu se blinder, il a fallu quelque part trouver une solution à comment est-ce qu'on appréhende ça, comment est-ce qu'on prend les conseils des gens ou les avis négatifs ou les haters ou les, enfin peu importe qui c'est en face. On doit évidemment se forger un peu seul, surtout si on n'a pas d'amis qui sont dans le secteur, si on n'a pas de gens du métier qui nous en parlent. On m'en a pas parlé évidemment aux études, on m'en a pas parlé nulle part, j'ai dû me forger tout seul à ça. Et au départ, quand on reçoit ces premières, parce que des fois il y a des gens qui sont pas très gentils, on va pas leur donner du crédit, mais voilà, ça fait partie du jeu comme on dit. Et ces commentaires là on les reçoit, au début c'est très compliqué évidemment, ça peut forcer des gens à abandonner, mais il faut surtout pas lâcher parce que ces commentaires là sont juste une minorité qui est très bruyante et il y a beaucoup de gens qui vont suivre, et le travail forcément ne peut pas être parfait, il ne sera jamais parfait et il ne peut pas être, certainement pas être perfectionné au début. On va faire des bêtises, on va faire des erreurs, et c'est complètement parfait de faire des erreurs. Il faut faire des erreurs parce que c'est ce qui fait que le travail au final évolue et devient ce qu'il devient au final, c'est-à-dire un travail de qualité. Mais il faut être aussi ouvert, il faut être ouvert à ces conseils, à ces choses que les gens peuvent donner, parce que clairement c'est eux qui le voient, c'est eux les premiers impactés, que ce soit en virtuel ou en physique. Et c'est important d'écouter aussi ce que les gens ont à dire, mais de garder ses convictions aussi bien haut dans sa tête et dans son cœur, parce que ça peut aider effectivement à améliorer le tout, quoi.
14: Louis Monneron, on vient de retracer avec vous vos premières années de vie, vos premières années de carrière en 2026. Retour à vos premières amours avec la sortie d'un premier single en avril et puis un second en juin. On va les nommer Noticing Me et We Care. Parlez-nous un peu de ces deux titres et de l'envie que vous aviez derrière.
15: Alors, ma carrière musicale, elle démarre d'un amour pour la scène, effectivement, mais elle démarre aussi, enfin le personnage Louis Monneron démarre aussi d'une colère que j'ai envers tout ce qui se passe dans notre beau monde. Il y a beaucoup de choses qui m'ennuient, le réchauffement climatique évidemment, la manière de traiter les minorités qui n'a toujours pas fortement évolué, même si on a des changements qui sont bénéfiques, il faut aussi le rappeler. Mais cette colère-là, elle est saine pour moi, c'est une colère qui est tout à fait justifiable, qui est tout à fait logique. Et à l'heure actuelle, mon personnage est né de ça, donc Louis Monneron, c'est un peu un espèce de Robin des Bois moderne, si on veut. Mais son but n'est pas de prendre la lumière, mais il est de mettre la lumière sur ça, justement, sur toutes les injustices qu'il y a dans le monde, sur les minorités qui sont invisibilisées ou qui sont harcelées, violentées. Et on a aussi cet aspect planétaire où on a envie de rendre la planète meilleure pour nos enfants, nos petits-enfants, et pour nous aussi, pour nos générations, et les générations qui nous ont précédés sont des générations qui méritent aussi d'avoir normalement une vie correcte. Et donc, ce personnage-là, Louis Monneron, il parle pour tout le monde, il essaye de parler pour tout le monde, même si c'est très compliqué, évidemment, via la musique, parce que c'est très subjectif, mais j'essaye de parler avec tout le monde et de dire, ça va aller, on va y arriver, si on s'y met tous ensemble, il n'y a aucun problème, on est beaucoup plus fort que tout, en fait. Et donc... Donc il faut avancer main dans la main, et c'est ce que j'essaie de faire. Donc ces titres-là sont nés de là. Noticing Me, par exemple, c'est je me mets dans la peau de... J'essaye du moins de me mettre dans la peau, parce que c'est évidemment très compliqué, mais de me mettre dans la peau d'enfants qui sont coincés en situation de conflit, ou de personnes tout simplement qui sont coincées en situation de conflit, peu importe où c'est dans le monde. Et je me mets à leur place et je demande en fait à nous, les gens chanceux qui n'ont pas de bombes qui nous tombent dessus, je demande, est-ce que vous nous avez remarqué, quoi? Est-ce que vous nous avez vu? Est-ce que vous y avez pensé? Est-ce que ça vous traverse l'esprit, le cœur même surtout. Et donc ça parle de ça. Et We Care, c'est un titre un peu, petit peu plus colérique, où là je parle du fait que on se soucie d'eux, en fait. On se soucie. Là, je parle pour nous, je parle pour les chanceux, donc c'est deux points de vue différents, mais qui sont importants pour moi, où je parle vraiment du fait que on doit s'en soucier. C'est vital de s'en soucier pour l'humanité, pour le bien-être de tous, parce que tout le monde mérite d'avoir une vie, tout le monde mérite de vivre, tout le monde mérite des droits, tout le monde mérite d'avoir du confort et tout le monde mérite d'avoir de l'amour, surtout. C'est ce qui manque énormément dans le monde et c'est ce que j'essaye de faire valoir dans mes chansons. Il y en a tout plein qui vont arriver, évidemment, sur des sujets différents. Il y aura la prochaine qui arrive, s'appelle Uneducated. C'est un titre qui veut dire, du coup, c'est Uneducated Men, si je prends vraiment le titre dans son entièreté. Et ça raconte, en fait, c'est sur les hommes qui sont un peu lourds dans la rue envers les femmes, les masculinistes, tout ça. Voilà, on les dénonce, on dénonce ce qui va pas. Et on le dénonce aussi avec un peu de... pas de légèreté, je vais dire, mais enfin, c'est une légèreté lourde, je sais pas comment expliquer, mais c'est un peu fun, divertissant, et en fait ça met en tête aux gens que c'est pas normal, tout en ayant cet espoir d'y mettre fin, quelque part, d'une manière non violente, mais d'y mettre fin.
13: Alors je pense qu'avec cette explication on a bien compris ce qu'incarne votre personnage Louis Monroe. Au-delà de ça, le nom Monroe, évidemment, dans l'art de la scène, du spectacle, c'est un nom évidemment très connu. Et est-ce qu'il y a un lien avec Marilyn Monroe, pour la citer, ou est-ce que c'est une autre origine?
15: Alors elle vient de trois trucs différents. Effectivement, j'ai toujours été très très très intrigué par Marilyn Monroe, par le personnage de Marilyn Monroe. C'est une dame, en fait, qui m'a toujours en fait, j'avais vu une interview une fois d'une de ses amies qui se promenait avec pas avec Marilyn Monroe, mais j'ai oublié son prénom, mais la dame en question, la dame derrière le personnage, l'être humain derrière le personnage, elle se promenait avec et Marilyn lui a dit est-ce que tu veux me voir me changer en Marilyn Monroe, et personne ne l'a calculé dans la rue, personne ne la voyait, elle se promenait tranquille, elle n'était pas maquillée, rien du tout, et alors sa copine lui dit ah oui vas-y, j'ai envie de voir, et elle se retourne comme ça et puis elle revient. Et elle a son regard, le regard typique de Marilyn Monroe. Elle a toute une attitude qui arrive et une aura qui se dessine. Et là, tout le monde vient la voir. Et il y a une cohue qui se fait dans la rue. Tout le monde vient voir parce que c'est Marilyn Monroe. On l'a reconnue. Et donc, il y a un état, de nouveau, on parlait de spiritualité. C'est ce côté-là aussi. C'est se mettre dans la peau d'un personnage. Et donc, ça m'a toujours intrigué. Et ça a évidemment semé la graine de Monroe. C'est un beau nom aussi. Puis chercher quelque chose qui s'exporte aussi, parce que Louis de Change s'exporte aux États-Unis avec ça, c'est très compliqué. Ça, c'est purement commercial, si on peut dire. Marketing, d'où les études que j'ai faites, c'est un peu ça qui est revenu, qui a dit ah attention, de change, ouais non. Et donc j'ai réfléchi à ça aussi. Et puis il y a une autre passion qui est pour l'époque. J'aime beaucoup l'époque victorienne américaine. Donc tout ce côté Far West. Tout le côté rué vers l'or. J'ai une idole, enfin c'est pas, j'idolâtre pas, mais j'ai une idéalisation, évidemment. On a beaucoup cette idéalisation de l'époque western dans l'occidental, et j'aime beaucoup cette période là j'ai lu toutes les histoires, les BD, et alors il y a un jeu vidéo qui m'a énormément inspiré qui s'appelle Red Dead Redemption 2, qui est fabuleux. Je trouve cette œuvre, c'est une œuvre d'art, c'est merveilleux. L'histoire est absolument incroyable, elle m'a tellement bouleversé, parce que c'est aussi une histoire sur la rédemption, qui est un concept que j'aime énormément, qui est même plus qu'un concept, qui est quelque chose de spirituel aussi, et ça permet à une personne individuelle de mieux vivre aussi sa vie, même si on a fait des bêtises, il y a toujours le principe de rédemption qui est là, qui existe, et ce jeu-là m'a mis ça en tête. Et puis quand je jouais en ligne avec d'autres gens, j'avais appelé mon personnage Louis Monroe, et donc c'est un petit peu venu de là aussi. Je me suis dit ah ça pourrait être bien, je m'imaginais un peu grâce à cet univers-là un côté je pourrais aller prendre mon cheval, aller dans l'Arizona, des trucs comme ça. Donc voilà, c'est l'imaginaire qui a tourné autour, et je me crée un monde autour de ça, un monde pour lui, en fait, pour Louis Monroe, et c'est venu de tous ces points-là, quoi.
14: Par contre, promis, pour ceux qui ne le voient pas, on n'a pas le chapeau de cow-boy et les Santiago en studio.
15: Non, ça aurait pu, mais là, des fois, il y a des projets qui arrivent qui sont notamment un Educated qui va être basé un peu là-dessus. Je lance ça comme ça.
13: Un projet dont on toucherait au mot, évidemment, avant la fin de cette émission. Mais avant cela, on va marquer une première pause avec notre première chronique qui nous emmène en balade.
1: toujours un plaisir de vous retrouver et de découvrir cette nature qui nous entoure, cette belle province de Namur et de Luxembourg aussi, à travers ces capsules de balade. Alors je vais vous emmener cette semaine à Furfo. Imaginez un lieu où la nature et l'histoire se rencontrent depuis des milliers d'années. Furfo, niché au-dessus de la vallée de la Lesse, c'est une réserve naturelle qui est l'un des sites les plus remarquables de Wallonie. Je vous avoue, on en prend plein la vue et plein les souliers aussi si on marche en petites chaussures ouvertes parce qu'il y a des petits cailloux. Donc, petit conseil, équipez-vous de vos bonnes chaussures de marche. Alors, avant même de commencer votre promenade, il faut prendre un instant pour regarder le paysage qui nous entoure. Il y a des falaises calcaires, la forêt, les méandres de la Lesse qui racontent une histoire vieille de plusieurs centaines de millions d'années. C'est l'eau qui a patiemment sculpté en fait cette vallée, créant des grottes, des escarpements et aussi des points de vue qui sont juste spectaculaires. Mais Furfo, c'est pas seulement un site naturel en fait. C'est aussi un véritable livre d'histoire à ciel ouvert. Et c'est pour ça que c'est intéressant de découvrir ce site. Parce qu'on va se balader à travers ce site à ciel ouvert où la nature n'a jamais été mise de côté. En fait, on se balade dans cette nature, on passe dans ces grottes, on passe dans au-dessus de ces falaises calcaires, on s'arrête au bord de l'eau. Et dès la préhistoire, en fait, les hommes ont trouvé refuge dans les cavités qui avaient été creusées par la rivière. Et puis plus tard, ce sont les Romains qui ont compris l'intérêt stratégique des promontoires dominant la vallée. Ils y ont installé un camp fortifié, dont on peut encore découvrir les vestiges d'ailleurs hein, au fil du parcours. Et ça, c'est vraiment très chouette aussi. Vous pouvez également observer les ruines des thermes gallo-romains. Et donc, on peut s'imaginer dans ces thermes, hein, se balader vraiment dans ces ruines qui sont en fait alimentées par une source dont l'eau, qui est très riche en minéraux, était déjà réputée pour ses vertus à ce moment-là. Alors aujourd'hui, la réserve, elle protège une biodiversité exceptionnelle. Il faut s'arrêter, écouter le bruit des oiseaux, voir cette faune, cette flore. C'est vraiment, il n'y a pas d'autre mot, exceptionnel. Les pelouses calcaires, qui sont très rares en fait en Belgique, accueillent aussi une flore très particulière. Il y a énormément d'orchidées sauvages au printemps. Et aussi, les falaises, évidemment, servent de refuge à plusieurs espèces d'oiseaux, tandis que des forêts tout autour abritent les chevreuils, les renards, aussi une multitude d'insectes et de papillons. Et ça, c'est vraiment chouette. Nous, on a pu en observer et ça change votre vision des choses. C'est un lieu qui est vraiment très préservé. Quand on y est, on a l'impression d'être pas du tout perdu en pleine nature, mais d'être posé en pleine nature, et il y a un ressourcement qui est inédit vraiment dans ce lieu. Et alors tout au long de la balade, on prend, ben, comme je le disais, le temps d'écouter le son de la nature, le chant des oiseaux, les bruissements de feuilles aussi, et puis le murmure de la Lesse hein, qui est en contrebas, et dans lequel on peut tout à fait aller tremper ses pieds pour se rafraîchir. La promenade, elle mène de belvédère en belvédère. Elle offre des panoramas juste magnifiques sur la vallée. Et chaque détour révèle vraiment un nouveau paysage, une trace du passé, un détail de la nature qui mérite que l'on s'arrête. Lorsque vous vous laissez guider par les sentiers, il faut ouvrir vraiment grand ses yeux et vraiment partir à la découverte de ce site, de cette réserve naturelle de Furfo. C'est un lieu unique. Il ne faut pas prévoir une heure de balade. Il faut vraiment se dire, nous on l'a fait, on est parti avec un pique-nique et on peut vraiment, vraiment y passer la journée. Il y a quoi aussi boire un petit rafraîchissement en bord de l'Esse. Donc c'est très agréable quand vous êtes arrivé plus ou moins à la moitié de votre promenade. Vous pouvez vous installer en bord de l'Esse, voir passer les kayaks parce que aussi c'est une zone où les kayaks passent. Et puis mettre les pieds dans l'eau et boire un petit rafraîchissement, ça plaît à tout le monde. Et c'est une autre façon de découvrir notre belle Wallonie.

0: Noticing.
1: Le titre Noticing Me à l'instant de Louis Monroe. Louis Monroe qui est évidemment notre invité depuis le début de cette émission du sucre dans votre été. Du sucre dans votre été sur les ondes de RCF. Notre invité aujourd'hui, Louis Monroe, il est chanteur, il a aussi été par le passé jeune comédien, peut-être le sera-t-il encore dans le futur, on en parlera avec lui dans la troisième partie de cette émission. Pour l'heure, on passe bien à cette deuxième partie d'émission, notre questionnaire de Proust revisité. Et Louis, on commence par une petite question commune à chacun et chacune, à chacune et chacun de nos invités. L'odeur ou le parfum qui te réconforte?
2: Waouh, c'est une question. Alors, l'odeur qui me réconforte, c'est l'odeur de la pluie, après qu'il ait fait bien chaud, bien sec. L'odeur, en fait, toutes les odeurs qui remontent. Alors, le mieux, c'est en forêt. Ça, c'est une odeur que je trouve absolument merveilleuse. J'ai l'impression d'avoir 7 ans à nouveau, de pouvoir, je sais pas, m'amuser dans le jardin ou dans la plaine de jeu à l'école. C'est toujours une odeur qui me fascine. C'est tout, en fait. Je m'étais un peu renseigné sur ce que c'était. Et c'est toutes les effluves, en fait, qui ont été, qui remontent, en fait, avec l'évaporation, que ça soit les odeurs de feuilles, les huiles d'arbres, tout plein de choses. Et c'est pour ça que je dis qu'en forêt, c'est encore mieux. Parce que t'as l'odeur aussi du goudron, des trucs un peu plus humains, on va dire. Ça, j'aime un peu moins, même si ça a son charme. Mais l'odeur dans la forêt après une pluie, après une pluie où il a fait super sec avant, ça c'est merveilleux. Ça c'est vraiment ma Madeleine de Proust odorante, on va dire.
3: Quel est le plat qui vous console?
2: Le plat qui me console. Quand je vais pas bien en général, alors j'aime beaucoup le sucre, mais je veux dire un plat vraiment bien plein, je dirais la lasagne bolognaise. C'est un plat que je mange depuis que je suis tout petit, c'est mon plat préféré. Quand je vais pas bien, c'est le plat que je mange. Je vais me faire une lasagne, hop. Et voilà, tout simplement.
1: Un personnage historique que vous aimeriez rencontrer en l'espace d'une journée ou pour une discussion?
2: Sans hésiter, Walt Disney. Walt Disney, c'est une de mes plus grandes inspirations aussi. C'est quelqu'un que j'admire énormément sur le plan créatif. Et c'est quelqu'un que je n'aurais pas voulu avoir comme patron, par exemple, parce que il était un petit peu compliqué. On va pas se mentir, c'était quelqu'un de très strict et de très exigeant et qui pouvait, qui était très stressé aussi. Forcément, on peut le comprendre, hein, avoir un empire pareil sur les mains comme ça, devoir le porter quasiment tout seul, c'est excessivement compliqué. Mais c'est quelqu'un, j'aimerais bien savoir vraiment réellement ce qui l'a passionné, ce qui l'a poussé à continuer, parce que c'est quelqu'un qui a eu énormément d'épreuves sur son chemin et des grosses épreuves. On lui a volé son premier personnage d'Oswald le lapin chanceux, qui à l'heure actuelle a été racheté par Disney, mais à l'époque on lui a volé. Enfin, c'était un gars qui lui avait volé par son manque d'expérience. Il n'avait pas su se défendre et donc il avait tout perdu à ce moment-là. Et il est revenu avec un personnage encore mieux que tout le monde connaît, Mickey, qui est encore plus connu qu'Oswald. Et de l'autre côté, Oswald s'est complètement planté. Donc, je trouve ça merveilleux et j'aimerais bien savoir ce qui a fait qu'il n'a jamais lâché et qu'il a pu trouver cet état mental pour inventer quelque chose encore mieux et toujours prendre le risque d'aller plus loin et d'avoir cette folie surtout de se dire, de pas écouter les gens qui vont lui dire ne fais absolument pas ça, tu vas te rétamer la tronche. Fais autre chose qui rapporte, qui est beaucoup plus sécuritaire. Et lui, le fait qu'il n'ait pas écouté ça, j'aimerais bien savoir comment il a trouvé ce côté-là. Donc je pense qu'on aurait des, je sais pas, ça se trouve il va rien me dire, mais je pense que je pourrais avoir une discussion très inspirante et il y a beaucoup de gens qui rêveraient de pouvoir lui parler et de vraiment s'asseoir sur un banc bouffer, c'est très vulgaire, mais manger des cacahuètes sur un banc à Disneyland ou ailleurs, mais pouvoir discuter avec lui du moins. Ouais.
3: Un plaisir qui ne coûte rien.
2: Un plaisir qui ne coûte rien, marcher dans la forêt. Voilà, je reviens à ça, la forêt c'est merveilleux, il faut absolument qu'on préserve toutes les forêts du monde, il faut qu'on replante des arbres, il faut qu'on les laisse aussi se replanter tout seul. Mais la forêt, il n'y a rien de tel en fait, c'est de là qu'on vient, l'eau vient de là, enfin l'eau vient pas de là, mais la vie fait partie de la forêt, il y a toute la vie dedans, il y a tout ce qu'on respire, tout ce qui nous aide à vivre, tous les êtres vivants marcher en forêt, c'est un plaisir gratuit. Ça ne coûte rien. Personne ne pourra jamais nous le taxer, j'espère. Si vraiment on fait ça, j'appelle à la révolution.
3: Ne parlez pas trop vite.
2: Non, non, je sais qu'on peut.
4: Une nouvelle idée de taxe. Si
2: voilà,
4: vous plaît,
2: oui. Déjà qu'on met une vignette, hein, bon. Mais non, mais c'est la forêt, il n'y a rien de tel. Enfin, c'est là qu'on... Ça nous calme, en fait, naturellement. C'est un déstressant naturel. Il n'y a pas besoin de molécules chimiques. C'est vraiment les arbres, la forêt.
1: Le livre ou le film qui vous remonte le moral ?
2: Ah, j'adore ça. Le film qui me remonte le moral, c'est souvent La Belle au bois dormant. Parce que c'est mon film Madeleine de Proust. C'est le film que j'ai, pour la première fois, aimé regarder. C'est un de mes films, c'est mon film préféré de l'histoire de l'humanité, de tout ce qui a été fait. La Belle au bois dormant.

0: moins développé, mais j'adore ce film. Il me rend fou à chaque fois que je le vois parce qu'il y a tout qui revient, les émotions, les couleurs, les chansons. Tchaïkovski derrière, un de mes compositeurs préférés de l'histoire de la musique contemporaine. Donc voilà, ça c'est le film que j'aime particulièrement.
1: Et vous allez peut-être donner envie à certains de nos auditeurs et auditrices de le revoir pour passer leur après-midi. Louis, si vous étiez un morceau de musique.
0: Waouh, si j'étais un morceau de musique. Je dirais Earth Song de Michael Jackson. Alors, pour plusieurs raisons. Parce que j'aime me voir comme quelqu'un qui évolue, comme chaque être humain. Et cette chanson-là, elle évolue, elle démarre tout doux. Et c'est crescendo, on y va crescendo pour arriver à une explosion finale. Et puis, bah, on revient à un truc plus calme qui finit par s'éteindre tout doucement. Parce que c'est un peu le principe de la vie. C'est pour moi, on a une évolution qui est lente ou parfois rapide, ça dépend des gens, et on arrive à une apothéose et paf, et là, donc voilà, cette chanson-là qui est ma préférée de tous les temps aussi, bah, je l'aime beaucoup, et puis elle représente aussi un peu le sentiment que j'ai par rapport au monde, par rapport à la planète, par rapport à nous, par rapport à l'humanité en règle générale, et par rapport à tout ce que j'aime dans la musique, parce que c'est symphonique, c'est merveilleusement bien composé, merveilleusement bien arrangé, merveilleusement bien mixé par Bruce Woodin, paix à son âme. C'est merveilleux. Donc voilà, c'est une chanson qui me représente bien, je pense. Ouais.
2: On va passer au côté activité sportive à présent. Est-ce qu'il y a un sport que vous aimeriez essayer?
0: Un sport que j'aimerais essayer. J'aimerais beaucoup essayer le ski, mais alors le. Je sais plus comment ça s'appelle cette discipline. S'il y en a des sportifs ici qui si vous pouvez m'aider, c'est le saut où t'as une très longue rampe à ski, et quand tu sautes, tu dois te mettre en avant et voler
2: le
0: plus longtemps.
2: Sur la distance un peu longue, oui, c'est le.
0: Ouais, je pense. Je
2: Moi,
0: sais
2: je voyais ça comme le saut à ski.
0: Voilà, saut à ski. Mais je sais pas si ça s'appelait bêtement saut à ski. J'avais peur de passer pour une biesse, mais je passe d'autant plus pour une biesse puisque je n'explique rien finalement. Mais j'aime beaucoup ce sport-là. Il m'a toujours fait de l'œil. Enfin, c'est toujours le sport au JO d'hiver que je regarde le plus parce que j'aime. Je trouve ça génial. C'est un peu. Ça se rapproche un peu du simple fait de voler, quoi.
2: Si vous deviez imaginer votre mantra de compétition ou le cri de ralliement de votre équipe, à quoi est-ce qu'il ressemblerait?
0: Waouh! Alors, je suis pas très guerrier, je suis pas très masculin, donc je sais pas du tout un cri de guerre. Oh là là! Ah oui, là, vous me posez une colle.
1: Oh là là, c'était très bien.
0: Ouais, c'est très bien, merci. C'est parfait. Oh là là, c'est. Ouais, voilà. Moi, c'est quand on. Ouais, oh là là. Ouais, j'aurais pas dit mieux. Oh là là, c'est très bien. C'est très très bien, voilà. Je veux dire, oh là là, faisons ce qu'on peut, voilà. À l'abordage.
1: Alors, il va peut-être falloir être un peu plus fleuri sur la question suivante, puisqu'on va vous demander quel est votre juron préféré.
0: Mon juron préféré. Alors, c'est un juron en wallon, liégeois, parce que c'est une langue que j'aime particulièrement. C'est la langue d'où je viens, évidemment. Qui est une grosse biesse, celui-là. Ne n'a pas ses pèses, hein. Il y a qui est une grosse biesse, ou alors il y a. Un demi-doux, c'est plutôt un juron destiné à une personne, mais un demi-doux, j'aime bien. Un demi-doux.
1: Mais ça veut dire quoi?
0: Un demi-doux, c'est quelqu'un qui est un peu niais, un peu biaise, voilà. C'est un synonyme de biaise, quoi, ouais. Un demi-doux. Oh, c'est vraiment un demi-doux, celui-là.
2: Alors, la prochaine, elle va vous plaire, et on va partir un peu dans le sens que vous venez de prendre actuellement. Votre expression belge préférée, on sait que vous êtes calé pas mal en wallon liégeois.
0: Ouais, il y en a plusieurs, hein. Mais la celle qui ressort à chaque fois que je dis toujours quand je rencontre un Français par exemple, je lui dis est-ce que tu pourrais dire cette expression-là? Alors je lui dis de répéter après moi et je dis Tinana Maudgueuil parce qu'elle va bien. Tinana Maudgueuil parce qu'elle va bien. On me le répétait souvent quand j'étais petit. En fait, c'était j'étais très bavard quand j'étais petit, pas vantard mais très bavard, et c'est une expression qu'on dit aux vantards, aux gens qui se vantent beaucoup. En gros, tu n'as pas mal à ta langue parce qu'elle va bien. Tu n'as pas mal à ta va dire gueule, parce que c'est le gueule, c'est la traduction littérale, c'est gueule. Mais donc, tu n'as pas mal à ta gueule parce qu'elle va bien, ça veut dire que bah, tu te vantes alors que tu ne devrais pas, quoi. Donc voilà.
1: On va clôturer ce questionnaire comme pour chacun de nos invités avec un petit retour dans le temps. On va vous remonter à l'adolescence ou bien même à l'enfance si vous

0: voulez pour la prochaine pause musicale. Quel est le titre qui, à l'heure actuelle, vous fait toujours autant de bien?
1: Ah, il y en a des tonnes, il y en a des tonnes. Mais celui qui me fait du bien à l'heure actuelle, c'est Kiss of a Rose de Seal. Je ne sais pas le prononcer à la française, mais je le trouve phénoménal, ce titre. Absolument merveilleux. Il y a Purple Rain aussi de Prince, que j'aime énormément, que j'écoute beaucoup. Donc voilà, un de ces deux-là, choisissez, faites-vous plaisir.

0: Une version un petit peu raccourcie, vous l'aurez entendu, de Prince à l'instant. On poursuit notre émission avec une idée de sortie, de balade à nouveau, mais cette fois-ci en compagnie d'Armel Delmel. Elle nous emmène du côté de Chimay avant de retrouver notre invité.
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2: Cette semaine, je vous propose d'aller à Chimay. Vous pouvez évidemment visiter son château ou encore le musée de la Chimay, la bière. Mais savez-vous que l'abbaye de Scourmont n'est pas la seule abbaye de la ville? Un peu plus proche du centre se trouve Notre-Dame de la Paix, une abbaye de sœurs trappistines qui, malgré les difficultés, tiennent bon. La communauté est arrivée à Chimay en 1919. Elle n'a quitté la ville que pendant la guerre, lorsque tous les chimassiens ont été évacués. Les cinq moniales qui forment la communauté actuelle auraient sans doute dû quitter l'abbaye depuis un moment, mais c'était sans compter sur Mère Catherine. Quand je la rencontre, elle est mère supérieure. Elle a aujourd'hui laissé la place à Mère Pascale et elle nous confie qu'on l'a envoyée là pour accompagner les sœurs vers la fin de leur abbaye. Sauf que ça ne se passe pas comme prévu et la petite communauté se maintient avec de nouvelles vocations. En tant que journaliste, il y a des rencontres qui nous marquent et celle avec Mère Catherine en fait partie. J'ai donc envie de vous emmener à sa rencontre quelques instants. Mère Catherine a perçu sa vocation dès ses 5 ans et son entrée à l'école chez les sœurs. Elle poursuivra son parcours avec cette idée en tête et après des études d'infirmière, elle fera son entrée à l'abbaye de Soleilmont à l'âge de 23 ans. Elle y restera pendant 25 ans avant d'être envoyée pour aider une communauté près de Bordeaux où elle séjournera pendant 8 ans. Après un court retour à Soleilmont, elle est envoyée à la Maison Généralice à Rome et elle arrive en 2011 à Chimay à son retour de Rome. Lorsqu'elle arrive à la tête de la communauté, la mission de Mère Catherine est donc d'accompagner les sœurs vers la fin de leur abbaye.
3: J'avais déjà une première expérience parce que je vous dis, je suis restée 8 ans dans la région de Bordeaux. L'abbaye s'appelait Le Rivet, Sainte-Marie du Rivet. Et donc j'avais quand même une certaine expérience. Et donc, quand on m'a demandé pour venir ici, je suis venue, bon, avec toute ma vitalité, tout mon potentiel, mon dynamisme, pour relancer cette communauté qui était à l'époque plutôt mourante. D'ailleurs, je suis venue pour accompagner les sœurs restantes et après pouvoir fermer. Mais une ancienne infirmière ne se résout pas facilement à donner la mort à personne, pas même à une communauté. Et donc, on est toujours porté par la vie. Et je me sens vraiment portée par la vie, toujours en recherche d'une vie. Et quand je suis arrivée dans les différentes communautés, donc ça fait la deuxième expérience ici, j'ai toujours désireuse de vie, toujours essayer de promouvoir la vie. Et donc, vis-à-vis de la communauté aussi. Bon, maintenant, peut-être qu'un jour ou l'autre, on y arrivera, il faudra le faire, mais il y a quand même 13 ans que je suis ici à Chimay. C'est toujours 13 ans de prix. Toujours. Et ce n'est pas encore demain qu'on va fermer. Peut-être après-demain, mais quand je serai morte.
2: Les sœurs de Chimay sont trappistines, mais cela ne veut pas dire qu'elles produisent de la bière, comme nous l'expliquait Mère Catherine en 2024.
3: Nous produisons autre chose que la bière. Nous faisons de bons biscuits, bien meilleurs que la bière. Toutes les produits de nourriture, de bouche, biscuits, galettes, et puis nous faisons un peu de couture, entre autres des ornements liturgiques. Nous avons un atelier de couture, un atelier pour des ornements, c'est-à-dire des aubes, des chasubles, des nappes d'autel, tout ce qui est couture, au service des prêtres, mais aussi pour la vente. Nous avons des magasins qui vendent nos produits, entre autres le magasin d'Orval. D'habits d'Orval, il y a un accord d'amitié entre nous et Orval qui vendent nos produits.
2: C'est déjà ici que je vous laisse. Si vous souhaitez en savoir plus sur les sœurs trappistines de l'abbaye Notre-Dame de la Paix à Chimay, leur histoire est disponible sur leur site internet et des visites guidées de l'abbaye sont organisées. Comme dans beaucoup d'autres abbayes, il est possible d'y loger pour une retraite sur réservation.
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0: Suite et fin de cette émission du Sucre dans votre été sur RCF. Notre invité aujourd'hui est Louis Monroe, chanteur d'origine liégeoise. Vous l'aurez compris avec la deuxième partie et les expressions qu'il a notamment sélectionnées. On parle donc de votre actualité, Louis, et de, notamment d'un EP qui sort fin de l'été. Donc c'est tout proche.
4: C'est très proche. On va, en fait, on ne sait pas encore si on va le décaler un petit peu parce que là, je suis en train de préparer mon troisième single qui était censé arriver fin du mois de juillet. Mais on a envie de prendre le temps aussi de laisser la saison redémarrer, donc on va peut-être le déplacer au mois d'août. Et alors à ce moment-là, l'EP sortirait plutôt vers fin septembre. Mais on ne sait pas encore, c'est pas encore sûr, donc peut-être que ça sera fin de l'été. Si c'est pas fin de l'été, ça sera septembre-octobre, dans tous les cas. Mais donc voilà, oui, effectivement, il y a cette grosse pièce de ma carrière, mon début de carrière. Qui arrive, oui.
5: Et par rapport à ce que vous nous avez expliqué tout à l'heure, par rapport aux premiers singles qui sont déjà sortis, à quoi on peut s'attendre pour cette EP ?
4: Alors, on peut s'attendre à... On doit s'attendre, effectivement, à 5 titres. Donc, ils seront au nombre de 5. Donc, il y a les deux qui sont déjà sortis, qui seront dessus, évidemment. Donc, Noticing Me et We Care dans l'ordre de sortie. Il y aura Uneducated dont j'ai parlé qui sera le troisième, puis il y aura Set Them Free que j'ai déjà interprété sur scène à la fin de mon spectacle en septembre 2025, donc ce sera un titre qui figurera parmi les titres de l'EP. Et alors on aura un cinquième titre qui lui on n'est pas encore sûr duquel. Voilà, je travaille sur quelques titres.
0: Donc il y en aura
4: 5.
0: Même en réserve.
4: Voilà, oui, parce qu'après l'EP, il y aura évidemment un album qu'on essaiera de sortir aussi à un moment donné. Mais du coup, oui, il y a ce cinquième titre qui est encore indécis, on ne sait pas encore lequel, mais il sera bien. Et alors on va s'attendre à des influences mondiales, notamment pour un titre que j'aime beaucoup, qui devrait peut-être être le cinquième, on ne sait pas encore, mais qui s'appelle Peace Knows No Border, qui veut dire du coup la paix ne connaît pas de frontières, très philosophique. Mais là, on a des influences de pays d'Afrique, on a des influences du Brésil, de l'Argentine, du Chili, du Pérou. Je mets un peu de tout dans mes sons, j'aime beaucoup ça, représenter comme j'avais dit sur mon dossier, représenter les cultures du monde entier et leur donner une voix aussi, parce que j'aime tellement ça. Et donc voilà, oui, on peut s'attendre à des musiques du monde, on peut s'attendre à de la pop, un peu plus mainstream, on peut s'attendre à un truc un peu western comme ça, quelque chose un genre un petit peu qui sort des clous. Donc voilà, on essaye de faire plein de choses, mais il y aura une ligne directrice dans tous les cas. Vous ne serez pas perdus.
5: Pour le reste, stay tuned, comme on dit, on reste branché sur vos différents réseaux, on laisse passer l'été, on attend la suite.
4: Exact. Voilà, ça me semble bien, en tout cas.
0: Pour les réseaux, donc si vous l'avez bien suivi cette émission, c'est Louis Monroe pour vous retrouver sur notamment Instagram et TikTok.
4: Oui, c'est ça, partout même. Vous pouvez aller sur YouTube, Spotify, toutes les plateformes de streaming, vous me trouverez assez facilement. Vous regardez, c'est un gars qui a une tête un peu menaçante. Voilà. Vous verrez, ça ira très facile à trouver.
5: Ça colle absolument avec votre personnalité.
4: Exactement.
0: Louis Monroe, merci beaucoup d'avoir été avec nous dans cette émission du Sucre dans votre été sur RCF, et on vous souhaite bonne chance pour la sortie de cette EP dans les semaines ou mois qui arrivent.
4: Ben merci beaucoup et bonne continuation à vous aussi.
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6: Merci à Denis de Love Info, c'est Sandy lui à l'instant, c'était du Sucre dans votre été.
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Madame, Monsieur, merci de rejoindre l'émission La Voix de Dieu dans la Voix des Hommes. Frédéric Petit à la technique, Michel Vandenbos au micro. Né le 17 août 1901 à Marseille et mort le 13 janvier 1971 à Paris, né de parents corses, le compositeur français Henri Tomasi grandit dans une famille plus que modeste. Il a 15 ans lorsqu'il improvise pour accompagner les séances dans les premiers cinémas. En 1927, il entre au Conservatoire National Supérieur de Paris, où il obtient un Grand Prix de Rome pour la composition et un prix de direction d'orchestre à l'unanimité. Il fait en 1932 partie du groupe de musique contemporaine Triton, aux côtés de Darius Milhaud, Francis Poulenc, Arthur Honegger et Serge Prokofiev. Vers 1956, après avoir dirigé les plus grands ensembles français et européens, il abandonne le pupitre de direction pour des raisons de surdité. Il se consacre dès lors entièrement à la composition. Auteur de quelques 150 opus, Henri Tomasi aborde tous les genres. Ses origines méditerranéennes caractérisent notamment son esthétique. Il disait « La Méditerranée, sa lumière, ses couleurs, c'est cela pour moi la joie parfaite. La musique qui ne vient pas du cœur n'est pas de la musique. Je suis resté un mélodiste. » Nous écoutons Akam Hardenberger et le Royal Stockholm Philharmonic Orchestra sous la direction de Fabien Gabel. Il nous interprète le concerto pour trompette et orchestre composé en 1944 par Henri Tomasi. C'est un CD bis.

0: Nous écoutions le concerto pour trompette et orchestre de Henri Tomasi.
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0: Changement total de style avec William Boyce, compositeur anglais du XVIIIe siècle. Point commun avec Henri Tomasi, William Boyce lui aussi fut atteint de surdité. Parmi ses fonctions, notons son poste d'organiste à la chapelle d'Oxford, puis à Cornell. Il devient en 1736 compositeur à la chapelle royale. En 1757, William Boyce succède à son maître, Maurice Green, à la direction du Festival des Sons of the Clergy à la cathédrale Saint-Paul de Londres. En 1758, il est l'un des trois organistes de la chapelle royale. Il abandonne peu à peu ses fonctions à cause de la dégradation de son ouïe. L'Academy of St. Martin's in the Fields, sous la direction de Sir Neville Mariner, nous interprète la symphonie numéro 5 en ré majeur de William Boyce, intitulée « Ode au jour de Sainte-Cécile ». C'est un coffret capriccio de 10 CD.

0: C'était la cinquième symphonie de William Boys.
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0: Retour au concerto, plus précisément au concertino d'une merveilleuse compositrice française, Cécile Chaminade, qui composa son concertino pour flûte et orchestre en un mouvement en 1902. Composé à la demande de Théodore Dubois, directeur du Conservatoire National Supérieur de Paris, pour le concours de flûte du Conservatoire, c'est une œuvre qui est restée populaire. Elle est aujourd'hui toujours présente dans le répertoire des flûtistes. Écoutons le concertino pour flûte et orchestre de Cécile Chaminade par la flûtiste Sharon Bezali et l'orchestre Résidence de La Haye, direction des Jervis. C'est un CD bis.

0: Concertino pour flûte et orchestre de Cécile Chaminade.
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0: Auteur d'une œuvre très importante, Anton Reicha, né à Prague en 1777 et mort en 1836 à Paris, est donc un compositeur et théoricien français, originaire de Bohême. Il est particulièrement connu pour ses pièces de musique de chambre pour instruments à vent, et en voici un exemple avec le premier mouvement de son quintet en mi majeur opus 106 pour cor et cordes par le Baborak Ensemble. C'est un CD Belvédère.

Nous écoutions donc un mouvement du quintet en mi majeur d'Anton Reicha. Pour terminer, une page pour le piano du compositeur belge Jean Absil. Esquisse sur les sept péchés capitaux, opus 83. Je vous les rappelle, l'orgueil, l'envie, la paresse, l'avarice, la luxure, la gourmandise et la colère. Eh bien, nous écoutons Daniel Blumenthal nous interpréter tout ceci. Bonne semaine !

Bonjour à tous. Aujourd'hui, dans Solemn l'Opéra, nous allons parler de Pagliacci, un opéra vériste de Leon Cavallo créé en 1892. Il Pagliacci, au pluriel, Pagliaccio au singulier, c'est un amuseur, un saltimbanque, un clown. Et l'opéra raconte la venue d'un cirque dans un petit village de Calabre le 15 août, le jour de l'Assomption. C'est une histoire de tous les jours, une histoire vraie. C'est pour ça qu'on appelle ce type d'opéra des opéras véristes. Le vérisme, c'est un mouvement artistique né en Italie à la fin du XIXe siècle. L'idée est simple, montrer la vérité crue en mettant en scène les gens simples, leur quotidien, leurs émotions fortes et leurs drames. Et je vous propose tout de suite d'écouter l'ouverture de cet opéra interprété par l'orchestre de la Scala de Milan dirigé par Herbert von Karajan.

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1: Il Pagliacci est très souvent joué en même temps que Cavellaria Rusticana, autre opéra vériste de courte durée qui se passe dans un village de Sicile. Léon Cavallo n'avait pas l'ambition au départ d'écrire un opéra vériste. Il s'était lancé dans un grand triptyque sur les Médicis. Il a simplement été vexé du succès de Cavellaria Rusticana et par jalousie, il s'est attelé à l'écriture de Pagliacci. Il a bien fait, parce que cet opéra est le seul de sa composition qui soit resté dans les annales. Il faut dire qu'Il Pagliacci, tiré d'un fait réel, est la quintessence du drame opératique. C'est très court, 1h30, mais accrochez-vous, vous allez être secoué, et je vous propose tout de suite d'écouter le prologue de cet opéra, interprété par Juan Ponce. Il est accompagné de l'orchestre de la Scala de Milan, dirigé par Georges Prêtre.

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1: Celui que nous venons d'écouter, c'est Tonio, le monsieur loyal du cirque itinérant qui est joué par un baryton. Laid et bossu, il nous tient un discours un peu déconcertant. Il est d'usage dans le milieu du spectacle de proclamer haut et fort que « the show must go on ». Quoi qu'il arrive, le comédien doit monter sur scène et mettre le masque de la douleur ou du rire, peu importe. L'essentiel, c'est que la personne s'efface devant le personnage et que le public ne sache rien des drames personnels des comédiens. Eh bien, pour une fois, Tonio nous dit tout le contraire. Il nous prévient. Ceux qui sont sur scène aiment parfois jusqu'à la folie, souffrent, versent de vraies larmes. Son intervention, un brin grandiloquente, un brin inquiétante, fait planer un premier malaise. En s'adressant à nous, il nous fait entrer directement dans l'intrigue. On a à peine le temps de réfléchir à son propos que les villageois, ravis de la venue du cirque, s'amassent sur la place. Pour eux, c'est un jour de fête. Tonio fait le job. Il annonce le spectacle à venir, des numéros grandioses, des acrobates qui risquent leur vie tous les soirs. Vous voyez le tout-team. C'est une scène joyeuse, populaire. Le cœur d'enfant accueille Pagliaccio, le clown vedette du cirque qui est joué par un ténor et qui fait rire tout le monde avec ses blagues. On écoute José Carreras, accompagné du Philharmonia Orchestra, dirigé par Ricardo

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1: Oui, c'est la fête, oui, c'est la liesse, mais on sent déjà une tension dans la troupe du cirque. Cagno, qui joue Pagliaccio, ne lâche pas sa femme Neda des yeux. Tonio, qui voudrait bien séduire Neda, l'attrape par les hanches pour la descendre d'un chariot. Il n'en faut pas plus pour que Cagno se précipite et mette tout le monde en garde. Il ne goûte pas la plaisanterie lorsqu'on parle de sa femme. Est-ce que c'est Pagliaccio qui joue et mime la colère? Est-ce que c'est Cagno qui parle? La frontière est floue et tout cela nous déroute. Le public de l'opéra est placé dans la position du spectateur de l'opéra, bien entendu, mais aussi du spectateur du cirque. On appelle cela une mise en abîme. Cela consiste à mettre une œuvre dans une œuvre, un tableau dans un tableau, un tournage dans un film, un cirque dans un opéra. Vous avez compris l'idée. L'intention est de nous impliquer directement dans l'histoire. C'est très efficace et cela a contribué énormément au succès d'Il Pagliacci. Suite à ce petit incident, les hommes partent boire un verre et Neda reste seule et nous partage sa peine dans Stridono lassù. Dans cet air, Neda chante sa lassitude. Elle n'aime plus Cagno, qui est bien trop jaloux pour bien l'aimer. Mais où aller? Que faire d'autre? Elle rêve de liberté en regardant les oiseaux dans le ciel. Musicalement, ce désir de partir se traduit par un dialogue entre la soprano et l'orchestre, l'orchestre imitant le chant des oiseaux, et Neda y répondant en faisant des trilles et des vocalises. On va écouter Anna Netrebko, accompagnée de l'Orchestre philharmonique de Sainte-Cécile, dirigée par Antonio Papano.

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1: Tonio, qui était caché dans l'ombre, a tout entendu. Il vient trouver Neda et il tente de la séduire. Ben, elle n'en veut pas. Elle se moque de lui. Il pourra lui dire tous les mots d'amour qu'il veut ce soir sur scène. Qu'il attende. Tonio, blessé et vexé, lui fait savoir que sur scène, tout est pour de faux. Mais ses sentiments à lui sont vrais. Il souffre de la voir chaque jour et de l'aimer sans espoir de retour. Alors, cette déclaration de Tonio laisse Neda complètement froide. Il tente alors de la violenter, mais elle se défend de plusieurs coups de cravache. Tonio finit par fuir, mais il jure bien qu'il aura sa revanche. Il est à peine parti que survient Silvio, un villageois qui est l'amant de Neda et qui est joué par un baryton. Cela fait plusieurs fois que le cirque s'arrête dans ce village. Neda et Silvio sont petit à petit tombés amoureux. Il aimerait qu'elle quitte Cagno et qu'elle reste avec lui. Neda hésite. Cette incertitude s'entend dans le duo que l'on va entendre. Le ton de Silvio est enflammé. Il parle d'amour, d'une vie simple à deux. Celui de Neda est plus angoissé. Elle a peur. Au début de ce duo, ils se répondent simplement, ils ne chantent pas à l'unisson. Preuve en est musicalement que l'entente est loin d'être parfaite. Silvio finit par se fâcher et commence à se dire que Neda s'est jouée de lui. Mais non, c'est juste une jeune femme un peu paumée qui vit dans un cirque donc marginal. La vie n'a pas été tendre avec elle et voilà l'amour qui se présente sous la forme d'un brave paysan. Peut-elle y croire encore ? Oui, semble-t-il, puisqu'elle finit par s'abandonner et avouer ses sentiments. Le duo finit à l'unisson. Musicalement, tout est dit. Reste à l'annoncer à Cagno. On va écouter Maria Callas et Rolando Panerai, accompagnés de l'orchestre de la Scala de Milan, dirigé par Tullio Serafine.

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1: Silvio et Neda n'auront rien à annoncer, car Tonio est allé prévenir Cagno et il débarque sur scène furieux. La rage l'aveugle, il se jette sur Neda, mais la troupe intervient. Il faut se calmer, le spectacle va commencer, les sentiments, ce sera pour plus tard. Cagno s'installe alors devant la glace, il commence à se maquiller, le clown Pagliaccio apparaît et le ténor chante alors un air bouleversant qui s'appelle « Vesti la giubba », que l'on peut traduire par « Il faut mettre le masque » ou « The show must go on ». Cela fait plusieurs fois que je fais référence à cette chanson de Queen, mais c'est parce qu'elle dit exactement la même chose. Freddie Mercury, lorsqu'il chante « Quand lui, son cœur est brisé », que son maquillage coulera peut-être, mais que son sourire restera figé, fait une référence directe à l'opéra Pagliacci. Si vous regardez le clip, vous le verrez d'ailleurs plusieurs fois grimé en clown triste. Vesti la giubba fait partie de ces airs qui vous arrêtent. Le rire de Cagno en début d'air vous glace le sang. Il y a tellement de désespoir dans ce rire. Et puis le reste de l'air qui monte dans les aigus, dans la plus pure tradition du bel canto, c'est un air terrible. On cite souvent Luciano Pavarotti comme interprète de référence. Oui, il le chante bien. Mais pour moi, celui qui vous colle des frissons sur la peau et qui l'incarne, c'est Roberto Alagna ou Jonas Kaufmann. Je veux bien vous le concéder. J'ai choisi Roberto Alagna. On l'écoute accompagné du London Orchestra dirigé par Yvan Cassar.

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1: Rien que pour cet air, ça vaut la peine d'aller voir Il Pagliacci. Cet air bouleversant donc conclut le second acte et l'intermezzo que l'on va écouter va permettre de faire redescendre la pression. Un intermezzo, comme son nom l'indique, c'est un intermède entre deux actes. Cela permettait de changer les décors, les costumes, et puis cela donnait l'occasion aux interprètes de souffler un peu avant de reprendre. Il pouvait arriver que l'intermezzo soit une petite pièce comique entre deux actes d'un opéra dramatique. Ici, dans Il Pagliacci, l'intermezzo est musical. Ce n'est pas un entr'acte proprement dit, car lors d'un entr'acte, le spectacle s'interrompt. C'est plutôt comme un bruit de fond qui permettait au public d'alors de patienter. Je l'ai dit très souvent, la manière dont on écoutait l'opéra à l'époque n'a rien à voir avec la façon dont on le regarde aujourd'hui. En 1890, le public bougeait, quittait la salle, faisait des commentaires à ses voisins. L'intermezzo était considéré comme on considère aujourd'hui une page de publicité. Il y a ceux qui restaient, puis qui écoutaient, et puis il y a ceux qui faisaient autre chose. Aujourd'hui, l'intermezzo fait partie intégrante de l'opéra. Lorsqu'il commence, l'entracte a déjà eu lieu. Le public est de nouveau dans la salle, sage et silencieux. Est-ce que c'est mieux? Est-ce que c'est moins bien? Franchement, je ne sais pas. C'est comme ça en tout cas pour le moment. On va écouter l'orchestre de la Scala de Milan, dirigé par Herbert von Karajan.

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1: Suite à cet intermezzo, les villageois reviennent sur la place du village pour assister au spectacle. De nouveau, comme au début de l'opéra, nous sommes associés en tant que spectateurs à la représentation qui va avoir lieu. On s'y croirait. L'église du village est là, les lampions sont allumés, l'atmosphère est à la fête. Il faut quand même se méfier avec les mises en scène de ces dernières années. Il se peut très bien que l'opéra se situe dans une banlieue glauque, comme ce fut le cas à Dijon en novembre 2025. Il peut arriver aussi que l'action soit transposée dans un restaurant, comme ce fut le cas à Munich en juillet 2025. Ce n'est pas forcément mauvais. Nous sommes bien dans la réalité d'une époque. Pourquoi pas si c'est bien fait ? Le spectateur lambda peut quand même être dérouté devant un opéra qui ne ressemble en rien ni de ce qu'il a lu, ni de ce qu'il a écouté. Je vous conseille donc toujours, avant d'aller voir, le site internet de la salle d'opéra qui va accueillir la production. À La Monnaie, par exemple, vous avez des petites vidéos qui vous montrent quelques images de l'opéra, les décors, les costumes. Il y a aussi souvent une interview du metteur en scène ou du chef d'orchestre. Cela vous permet de vous faire une petite idée et de voir si c'est susceptible de vous plaire. Revenons à notre Pagliacci. Le public s'installe, Tonio accueille le public qui est ravi de l'aubaine et qui chahute. On va écouter Juan Ponce accompagné des chœurs et de l'orchestre de la Scala de Milan dirigé par Georges Prêtre.

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1: Les trois coups ont sonné, le public est tout oui, les comédiens arrivent sur scène. Ils jouent une scène de la Commedia dell'arte. La Commedia dell'arte, c'est un genre de théâtre populaire italien où les comédiens interprètent des scénettes comiques où le dindon de la farce est souvent le mari trompé. Dans ce type de théâtre, les comédiens sont masqués, ce qui entretient encore la confusion entre le personnage et le comédien qui le joue. Le spectacle commence.

où on va entendre BP interpréter un air. C'est l'occasion pour le ténor de se distinguer un petit peu. On écoute Mirella Freni dans le rôle de Neda Colombine et Vincenzo Bello dans celui de BP Arlequin. Ils sont accompagnés du National Philharmonic Orchestra dirigé par Giuseppe Pattane.

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1: Tout va bien jusqu'ici, mais l'arrivée de Tonio va créer un premier trouble. Il joue le rôle de Tadeo, un clown ridicule qui est amoureux fou de Colombine. Colombine rabroue Tadeo comme Neda l'a fait tout à l'heure avec Tonio. Les mots sont les mêmes ou presque. Chacun reste dans son rôle, mais il se crée une tension dramatique qui va aller crescendo avec l'arrivée de Pagliaccio. Mais ce n'est pas Pagliaccio qui est devant nous, c'est Cagno. Cagno qui ne joue plus et qui exige de savoir le nom de son amant, mais l'amant de qui ? De Colombine ou de Neda ? Le public commence par

rire, mais peu à peu, le malaise grandit. Neda reste dans le rôle de Colombine et fait comme si de rien n'était. Musicalement, cela se traduit par le fait qu'elle reste accompagnée d'un air de menuet. Cagno refuse de jouer la comédie, bat les masques. Il chante alors « Palazzo non son, non, je ne suis plus Palazzo, je suis Cagno », un homme qui reprend ses droits et qui exige des réponses. Musicalement, cela se traduit aussi par des accords violents qui ponctuent sa colère. Nous sommes hypnotisés par le drame qui se joue devant nous. On écoute Giuseppe Di Stefano, accompagné de l'orchestre de la Scala de Milan, dirigé par Tullio Serafine.

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1: La colère de Cagnot a atteint un tel paroxysme qu'il a fini par poignarder Neda, qui refusait de trahir son amant. Silvio s'est précipité pour venir à son secours et Cagnot l'a poignardé à son tour devant un public stupéfait. Tout le monde est resté figé devant la violence de ce qui vient de se passer. Ce fait divers s'est réellement produit lors d'un spectacle donné en Calabre. Un drame de la jalousie avait éclaté et s'était terminé dans le sang. Le père de Léon Canvallo avait jugé l'affaire au tribunal de Cosenza. Léon Canvallo a su en faire un opéra vériste où on ne sait plus très bien si la réalité rejoint la fiction ou si c'est le contraire. Quand il est bien chanté et incarné, Il Pagliacci est un des plus tragiques des opéras. Il revient assez souvent à l'affiche. Si vous avez l'occasion, n'hésitez pas à aller le voir. On écoute le final de cet opéra.

0: Bonjour à tous, Geneviève Berger au micro, vous écoutez La Voix des Choses et vous faites bien. Vous faites bien car en plein cœur de Bruxelles, il y a une toute petite boutique qui ne manquera pourtant pas d'attirer votre attention. C'est au numéro 83 de la rue de Flandre et c'est la boutique atelier d'Astrid Fius. Astrid, bonjour. Votre boutique est aussi un atelier, je viens de le dire, car en effet vous êtes typographe, graphiste, vous animez des ateliers autour de l'encre et du papier, et nous allons parler de tout cela pendant toute la durée de l'émission. Bonjour.
1: Bonjour, voilà. Merci.
0: on n'arrive pas dans un petit atelier comme ça par hasard. On ne parle pas de typographe, parce que vous êtes jeune, vous n'êtes pas de la génération des typographes.
1: Tout à fait.
0: Donc, on va un petit peu voir comment tout ça s'est fait. Et d'abord, dans quelle famille avez-vous grandi et où?
1: Oui. Je viens d'une famille des imprimeurs, donc mon grand-père c'était la génération des typographes, puis mon père avec ma mère ils ont lancé une imprimerie, mais eux c'était déjà dans l'évolution de la typographie vers l'impression numérique, donc une vitesse énorme, et ça c'était chez nous à la maison, donc j'ai toujours vécu avec et dans l'odeur des machines et de l'encre. Et donc voilà, le touche du papier et ça vient de là.
0: Ah oui, donc quand vous avez des souvenirs enfants de,
1: oui,
0: des
1: oui.
0: odeurs, des parfums, enfin des parfums, des odeurs.
1: Oui, oui. Pour moi c'était vraiment mon jeu terrain, c'était l'imprimerie. Oui, et on aidait aussi, allez moi, j'aidais beaucoup à faire des petits paquets, des petits emballages, des tris, des plier des cartes d'invitation, etc.
0: Ah
1: donc
0: oui.
1: J'étais toujours la première
0: ah oui.
1: pour aider. Oui.
0: Donc c'était vraiment une entreprise familiale.
1: Oui, oui, oui. Ouais.
0: On va pas s'étaler sur la carrière de vos parents, mais les imprimeries familiales ont eu...
1: oui.
0: de la difficulté, j'imagine,
1: oui,
0: à survivre.
1: Oui. Donc, comme j'ai dit, l'évolution, elle était tellement vite. Et récemment, mes parents disaient, quand on avait investi dans une machine, le moment qu'elle arrivait, elle était déjà un peu passée. Donc, en tant que petit imprimeur, ils étaient tout le temps en investissement. Et c'était chez la plupart des petits imprimeurs comme ça, ou des imprimeurs familiales, on va plutôt dire. Donc après, ils ont commencé à grouper avec, aller faire des fusions,
0: oui,
1: etc. Donc mes parents aussi, ils étaient obligés à, aller obligés. C'était un peu the good way
0: oui. pour
1: ouais.
0: s'en sortir.
1: Oui, voilà.
0: Oui,
1: voilà.
0: Oui, oui. Alors vous n'avez pas repris l'entreprise familiale, vous avez fait des études et.
1: Oui.
0: Alors vous êtes partie tout de suite dans la direction.
1: Oui, je voulais faire du graphisme, ça
0: oui.
1: c'était clair. Et c'était grâce à ma tante et mon oncle qui habitent à Bruxelles qu'ils m'ont conseillé d'aller voir typographie à la Cambre. Mm-hmm. Et en fait, là, tout était juste et correspond très, très, très fort à moi.
0: Mm-hmm.
1: Donc, je me suis fait lancer, mais c'était un peu difficile aussi parce qu'à ce moment-là, mon français n'était pas du tout comme aujourd'hui. Et donc c'était un risque, mais en même temps, j'ai toujours fait des études d'art en école secondaire. Mm-hmm. Donc en fait, je savais que j'avais un peu de marge au niveau de la création.
0: Oui,
1: donc
0: oui.
1: Je pouvais investir un peu plus de mon temps dans le français, les études
0: théoriques. Et pourquoi avez-vous choisi la Cambre précisément?
1: Justement pour la typographie. Oui.
0: Parce que ça ne se faisait pas ailleurs?
1: Non. Allez, pas que je sais,
0: oui.
1: Mais la Cambre, ils ont gardé les anciens machines, les anciens matériels et ce que je trouvais peut-être ça a changé aujourd'hui, mais quand j'étais là la première année, c'était interdit de travailler l'ordinateur.
0: Ah oui.
1: Ouais.
0: Oui.
1: Donc c'est en fait quand t'as 18 ans, ça fait c'était en 2010.
0: Mm-hmm.
1: En fait, tu arrives, t'as ton petit laptop, t'as trop envie de commencer à apprendre tous les programmes et tout, et tu pouvais même pas toucher ton ordi.
0: Ah,
1: c'était
0: oui.
1: très, c'était super.
0: Ça vous a appris beaucoup de lâcher l'ordinateur.
1: Oui, oui. Mm-hmm. C'était dur, mais une fois qu'on est dedans, c'était... Et même aujourd'hui, je suis très, très, très contente que j'ai eu ça, parce que, en fait, finalement, après les années, je réalise que l'ordi, c'est pas pour moi.
0: Ah oui.
1: Ouais. Donc, voilà.
0: Et qui étudiait avec vous la typographie? Pourquoi est-ce qu'on étudie la typographie
1: je pense...
0: en 2010?
1: Ouais. Je pense que c'est en effet des gens qui sont fragiles, on va dire, pour ou qui aiment beaucoup le touche du papier, le touche mm-hmm. de l'encre, l'effet, la surprise de l'impression.
0: Ah oui.
1: Oui, parce que quand on fait une mise en page sur l'ordinateur, en fait, entre l'ordinateur et le moment que ça sort de la machine, de l'imprimante, en fait, on n'a plus de contact avec...
0: Oui.
1: Ce qui est entre allez, toute cette stade. Et en tant que typographe, bah oui. Et tu peux manuellement manipuler, tu peux faire des choses qu'on ne sait pas faire avec l'ordinateur. Donc je pense que c'est plutôt.
0: Donc il y a une parenté avec le travail de gravure, par exemple.
1: Oui, je voulais juste faire le lien aussi. Oui. Je pense que c'est les gens qui. Par exemple, moi, la gravure, je trouve ça beau et. Pareil avec la sérigraphie et toutes les autres techniques d'impression, je trouve ça beau. Mais en tant que graphiste, j'aime bien aussi faire la mise en page, j'aime bien travailler les lettres, j'aime bien faire des petites phrases, j'aime bien placer un texte. Mm-hmm. Et donc, je pense que c'est ça le choix de faire la typographie aujourd'hui.
0: Et alors, vous m'avez dit que c'est seulement à ce moment-là que vous avez fait un lien avec le métier de typographe de votre grand-père,
1: oui.
0: Que ça n'était pas apparu tout de suite.
1: Non, ouais. Parce que, en effet, dans l'imprimerie de mes parents, mon grand-père avait toujours continué à aider parce qu'il était en retraite. Et il était toujours à côté du Heidelberg, la grande machine pour les typographes. Mais c'était plus, il travaillait plus les lettres parce que c'était juste, ça prenait trop de temps et les techniques ont déjà évolué et tout, donc j'ai jamais vu en fonction. Sauf que une fois à la Cambre, je me suis dit mais tiens les meubles, je les reconnais, tiens les lettres, je les reconnais, et en fait dans tous les gestes qui sont utilisés dans la section typographie, c'était les mêmes gestes que j'ai toujours vus avec mon grand-père et mes parents.
0: C'est intéressant que vous parliez aussi des meubles, oui.
1: Oui.
0: C'est
1: oui.
0: un tout. Oui. Et alors, vous avez dit qu'il y avait une double difficulté en arrivant à la Cambre, c'était les études en elles-mêmes et le français,
1: oui.
0: Mais il y a aussi la dyslexie.
1: Oui, tout à fait.
0: Dont vous parlez simplement.
1: Oui, et aussi, en fait, j'ai découvert seulement que j'ai de dyslexie à 18 ans.
0: Ah oui.
1: Donc, à la fin de mes études secondaires. Et après, j'ai fait le choix de faire mes études en français. Donc, c'était un peu une année avec beaucoup de challenges.
0: Ouais.
1: Mais très bien, parce que je pense aussi le fait que je savais que j'avais de dyslexie, ça me donnait un paix avec toutes les problématiques.
0: Oui.
1: Si je le savais pas à ce moment-là, peut-être que je n'avais jamais osé.
0: Mm-hmm.
1: Et parce que j'avais toujours compris que la dyslexie, ça a des conséquences, mais ça ne pose pas de problème.
0: Oui, voilà.
1: Et je pense que vous
0: avez travaillé avec les lettres alors qu'on associe
1: dyslexie. Oui, mais ça, c'est beaucoup des graphistes ont de dyslexie.
0: Ah oui,
1: oui. Oui.
0: Intéressant ça.
1: Ouais.
0: Alors après, vous êtes retournée, terminée à Gand.
1: Oui.
0: Mmh.
1: Oui.
0: En néerlandais,
1: en néerlandais.
0: Plus confortable.
1: Ouais.
0: Et puis, vous êtes revenue à Bruxelles. Alors,
1: ouais.
0: Pourquoi êtes-vous revenue encore à Bruxelles?
1: Parce que tout de suite, la première semaine à Gand, j'avais très envie de quitter un peu le français et nanani et d'être plus.
0: Que ce soit plus
1: relax.
0: Oui.
1: Mais une fois à Gand, Bruxelles me manquait tout de suite. Là, je trouvais ça très très sage, très très flamand, très très propre. Les rues très propres. Tout était très oui.
0: Vous avez préféré les rues sales de Bruxelles.
1: ou la réalité un peu du monde.
0: La mixité sociale et culturelle.
1: Et aussi, en fait, j'ai quitté ici Bruxelles aussi pour le français, parce que j'en avais vraiment marre. Mais en fait, la langue me manquait aussi, parce que je trouvais ça... Je dis toujours que pour moi, la langue française, c'est ma langue adolescente. Et le flamand, ça reste ma langue enfant. Et je trouve ça... Ouais, c'est vraiment un autre... Je sens que c'est un autre Astrid en français qu'en néerlandais. Allez, je suis la même personne, bien sûr.
0: Mais...
1: mais il y a une... Il y a quelque chose d'ado dedans.
0: Alors, quand vous êtes revenu à Bruxelles, donc vous aviez terminé vos études et vous vous êtes dit quoi ? Maintenant, qu'est-ce que je fais ?
1: Oui, j'avais une copine à Gand qui a aussi fait la Cambre un an. Et en fait, elle aussi, elle avait envie de retourner à Bruxelles. Donc, tout de suite, on avait pris un appartement ensemble et on a quitté Gand pour Bruxelles. Et mais tous les deux, on n'avait pas de travail, c'était un peu, on y va. Et puis j'ai travaillé pendant un an dans une entreprise qui fait de l'impression sur différents supports pour des musées. Mais là, j'avais très vite senti et compris que je suis plutôt une personne indépendante. Et là... Là, j'ai commencé mon parcours en tant qu'indépendant.
0: Et ce parcours, il a commencé avec un atelier ?
1: Non. Plutôt dans le graphisme, parce que quand même, j'avais très... Allez, parce qu'à Gand, j'ai fait graphisme. Donc, à ce moment-là, j'avais toujours envie de faire la mise en page pour des livres d'artistes et tout. Mais... il y avait toujours un petit truc dans ma tête, genre oui, mais les lettres qui sont à la maison, j'ai quand même envie de travailler avec les lettres qui sont à la maison. Et mais bon, j'avais pas l'espace, ni l'argent, ni une idée, qu'est-ce que je peux faire. Et aussi, j'avais pas encore un entourage pour pouvoir me lancer. Donc voilà, j'ai toujours dit, un jour, je vais déménager, peut-être...
0: Mais ce jour est arrivé.
1: Ce jour est arrivé, oui, tout à fait. Et c'était, en effet, c'était avec une autre copine qui est photographe, elle aussi. Parce qu'à un moment donné, quand même, cette copine aussi, on avait envie d'avoir un atelier et d'être un peu... Une fois quand tu as un atelier, les gens te prennent un peu plus sérieux. Si tu dis on fait rendez-vous dans mon salon pour faire un livre, j'avais toujours l'impression que c'était un peu mal vu. Pas très sérieux ou débutant, et j'étais débutant, donc bon, voilà. Et je me suis dit, ok, je pense que c'est le temps que moi aussi, je me prends un peu plus sérieux et que
0: j'affirme.
1: Oui, voilà. Donc pendant un an et demi, je pense, on avait partagé un atelier. Et là, petit à petit, j'avais quand même commencé de retourner au travail de la main. Et plutôt, je voulais plutôt me faire focus sur des ateliers, des workshops. Et quand elle avait décidé de quitter l'atelier, j'ai dit, ok, peut-être c'est le moment de bouger tous les meubles et de vraiment me lancer dans un projet que je vais définir à fur et à mesure.
0: Voilà, nous reprenons la voie des choses avec Astrid Fives. J'ai oublié de vous dire que, bien sûr, vous pouvez... même tout de suite en nous écoutant, allez consulter le site d'Astrid, astridfives.com, et bien sûr vous la retrouvez sur Instagram et sur Facebook, donc il y a des images qui sont toujours bien nécessaires. Voilà. Alors nous allons parler typographie maintenant, et justement je voulais dire que votre site est d'abord très bien structuré, on y voit vos différents pôles d'activité, le graphisme dont vous avez parlé brièvement, la typographie, les ateliers et le magasin de papeterie. On commence par la typographie. Et ça m'a beaucoup frappée dans ce que vous venez de dire, c'est que le matériel a de l'importance, non pas parce qu'on s'en sert, bien sûr, mais ici, on dirait que c'est le matériel qui vous a aussi conduit à utiliser la typographie. Mm-hmm. Ces lettres ne pouvaient pas rester là toutes seules. Les lettres, vous y pensiez, ça vous frappait, enfin ça vous étonnait ou vous attristait que ces lettres ne soient plus utilisées, matériel ne soit pas utilisé. Oui. Donc il ne servait plus, il était stocké dans la maison. Vous avez eu envie
1: de reprendre,
0: de le réutiliser.
1: Tout à fait.
0: Ça a été un des moteurs.
1: Surtout, je dis toujours. J'avais d'abord envie d'enlever la poussière de tous les lettres, littérairement, et aussi de découvrir, parce qu'en fait, quand tu prends une lettre en main, c'est pas la même chose que quand tu vas l'imprimer. Donc j'avais aussi envie de voir, mais qu'est-ce que c'est votre traduction quand je t'imprime, tu vois? Et ça, je trouvais ça beau aussi. Et aussi un peu, j'appelle ça toujours un peu le trésor de ma famille que j'ai hérité, ou mon trésor peut-être, parce que pour mes cousins et cousines, c'est pas la même chose. Mais aussi, je voulais vraiment ouvrir et voir qu'est-ce que j'avais. Et ça, c'était en fait, quand j'avais décidé de tout déménager. J'ai aussi décidé, ok, je m'offre une année pour découvrir. Et après cette année, on va voir qu'est-ce qu'on va faire. Peut-être j'avais juste emballé et revendre, peut-être ça c'était possible aussi. Mais d'abord, je voulais vraiment revoir les lettres et les valoriser.
0: Les rencontrer en quelque sorte.
1: Oui, ou aussi peut-être ça. Maintenant, j'y pense aussi. Peut-être ça faisait aussi archiver quelque part un truc familial. Je sais pas. Mais ouais.
0: Concrètement, ces lettres, elles ne sont pas très usées après des années de.
1: Oh, il y en a certains qui sont bien utilisés. Oui. Parce que parfois, ça arrive que. Il y a une lettre qui n'imprime pas très bien pendant tout le processus et je dois juste le remplacer avec un autre parce qu'il est, je dis toujours, il est un peu fatigué là.
0: Ah oui, heureusement en irlandais et en français, ce ne sont pas les mêmes lettres qui sont nécessairement les plus utilisées.
1: Non, tout à fait.
0: Oui. Alors on parle beaucoup ici des caractères, mais il y a le papier aussi qui a beaucoup d'importance pour vous. Vous ne le choisissez pas au hasard.
1: Oui. Tout à fait. Comme j'ai vécu dans l'imprimerie, j'ai vu des containers de chutes de papier et des restes de papier. Et en fait, pour moi, parce qu'aussi quand tu lances un projet et j'avais un peu de l'argent, mais quand tu dois demander du papier des grossistes et tout, c'est vraiment des investissements. Et je savais qu'il y avait plein de chutes chez tous les imprimeurs et même un peu chez tout le monde à la maison et tout. Donc je me suis dit, mais peut-être c'est plus intéressant de regarder là et de commencer avec des chutes de papier en tant que j'ai pas encore vraiment un but de mon projet. Mais finalement, ça a resté une ligne rouge que je trouve très important, le fait que je commence avec des restes de papier.
0: Encore toujours, donc
1: encore
0: ça s'est
1: toujours.
0: Resté.
1: Oui.
0: Et vous trouvez, malgré ce système, vous trouvez des papiers qui vous plaisent.
1: Maintenant j'ai reçu plein de papiers d'un vieux imprimeur, on va dire, et c'est genre un baby rose, baby bleu des années 60 qui brille beaucoup Et c'est beaucoup aussi, donc je me suis dit, oh, merci monsieur, mais en même temps...
0: Ce n'est plus du tout au bout du jour.
1: Oui, ça peut être très chouette pour une carte de naissance, une fois, mais je ne vais pas le faire pour tout le stock de papier que j'ai. Mais en fait, ce que j'aime bien, c'est que pendant tous les mois, ça traîne dans ma tête, mais qu'est-ce que je peux faire avec ce papier? Qu'est-ce que je peux faire avec ce papier? Et je pense que maintenant, j'ai peut-être trouvé une solution pour pouvoir l'utiliser sans que je dois vraiment utiliser le côté... Allez, je me suis dit, ok, mais j'ai le côté rose, mais j'ai l'autre côté, il est blond. Donc peut-être je dois me focus sur le blanc. Oui. Mmh. Donc ça, c'est très chouette de vraiment me débrouiller parce que ça prend aussi du place.
0: Ah bah oui.
1: Donc je dois l'utiliser pour... Ouais. Faire de la place pour des autres papiers et tout. Et je trouve ça super chouette.
0: Et ça vous oblige à être super créative.
1: Oui, tout à fait. Donc, c'est chouette.
0: Donc, il y a les chutes de papier. Et alors, ce qui m'étonne le plus, les chutes d'encre.
1: Les chutes d'encre, oui, tout à fait.
0: Ça, qu'est-ce que c'est alors?
1: Donc, quand j'ai des commandes ou des ateliers, je donne toujours... En fait, à mes clients, je donne toujours le choix des couleurs. Ils peuvent utiliser toutes les couleurs qu'ils veulent. Mais après, il me reste toujours des chutes de leurs encres. Et je suis toujours très contente quand c'est des beaux couleurs. Parce qu'après, je vais les utiliser pour faire des petites séries de cartes postales ou des couvertures pour un carnet. Et donc, avec mon petit magasin, c'est là où je fais les petites série pour le magasin.
0: Oui, c'est ça.
1: Et le fait que je fais jamais des productions de plus que 20 exemplaires. Et en fait, avec les chutes, je sais gérer ça.
0: C'est ça. Et donc, quand on pense typographie, on voit ces grands ateliers avec des presses énormes et tout ça. Alors, vous, comment est-ce que vous travaillez? Est-ce que vous avez une presse chez vous ou bien vous allez porter... Vous collaborez avec un grand atelier. Comment ça se passe, la réalisation concrète?
1: Ça, c'était mon idée de base, que je prépare tout et après j'y vais chez un imprimeur. Mais finalement, j'ai une petite presse d'épreuve, ça s'appelle. Et en fait, c'est quand tu places un texte, tu vas tout mettre sur la presse d'épreuve. Et là, tu peux encore faire des corrections. Mais tu fais des petits tirages et en fait je me suis dit mais je trouve ça
0: le résultat
1: il est assez bien pour moi et c'est suffisant pour moi et ce que j'aime bien aussi parce que j'ai quand même fait je suis allée chez des imprimeurs pour apprendre à travailler avec leur machine et en fait le fait que c'était trop brouillant, trop grand, et parfois j'avais vraiment besoin d'un coup de main parce que j'étais trop petite, donc je pouvais pas toujours manipuler la machine correctement et tout. Et je me suis dit, mais en fait, ça m'intéresse pas du tout. Je veux être capable de faire tout chez moi. Et c'est pour ça aussi que j'ai dû décider de toujours travailler en petite série parce que quand je dépasse une nombre d'exemplaires, tu te sens un peu une machine qui est en train de tirer à une barre.
0: Oui.
1: Et c'est plus très chouette. Mais
0: Donc c'est une petite presse d'épreuve.
1: Presse d'épreuve, ça s'appelle.
0: Qu'on active manuellement, alors.
1: Oui.
0: Donc y a pas, c'est pas électrifié.
1: Non.
0: Il n'y a pas, d'électronique, rien du tout. Quoi.
1: Non. Ouais. La seule machine dans l'atelier, c'est ma machine pour couper le papier.
0: Oui.
1: Ça, c'est électrique. Et même parfois, je me suis dit, un manuel, ça sera bien dans l'unité. Mais après, je me suis dit, bon, il ne faut pas compliquer les choses.
0: Non, c'est plus. Ça. Oui. Voilà, Astrid, vous avez commencé à nous raconter, Astrid Fius, vous avez commencé à nous raconter l'atelier typographie, vraiment très, très brièvement. Donc, il y a différents. Vous animez dans votre boutique atelier. Différents ateliers, justement, des workshops, ouverts à tous, enfin vous expliquerez. Donc il y a l'atelier typographie, un atelier avec des chutes de papier, je pense, peut-être d'autres encore, reliures.
1: Oui.
0: Voilà. Alors l'atelier typographie, vous avez commencé à nous dire en deux mots, mais vous pouvez nous raconter un peu plus. Ça pourra certainement intéresser des auditeurs et des auditrices.
1: Oui. En fait, j'invite tout le monde, tous les 15 du mois, j'ouvre l'atelier pour tout le monde et en fait je propose de faire une initiation et c'est des cartes postales qu'on va imprimer et comme ça vous êtes en contact avec toutes les différentes techniques et vous comprenez un peu mieux ce que ça veut dire ou comment ça travaille et comment l'atelier fonctionne. Et l'idée, c'est qu'après cette introduction, vous pouvez revenir pour créer votre propre projet. Parce que jusqu'à aujourd'hui, j'ai changé un peu la formule parce que je n'étais pas encore capable d'ouvrir la porte pour différents projets. Parce qu'il faut quand même, moi aussi, je dois connaître tous les fonctionnements et tous les effets, etc. Donc maintenant, je me suis dit, oui, j'ai très envie que les gens viennent pour créer leur propre... de faire leur propre process de A à Z.
0: Mais vous parlez de différentes techniques, donc ce n'est pas seulement la typographie, alors?
1: Oui, c'est la typographie, mais aussi on peut imprimer des linogravures. Ou parfois j'ai aussi des effets de finissage avec un poudre dorée ou argentée. En total, j'ai 5 différents. La base, c'est la typographie, bien sûr.
0: Donc ouais. les personnes qui participent aux ateliers viennent une journée entière?
1: C'est seulement 3 heures.
0: 3 heures, en 3 heures, ils découvrent la technique de manière très brève. Au terme de quoi, ils peuvent revenir et ils sont capables, avec votre aide, de mener un projet personnel, c'est
1: ça? Oui, c'est ça. Oui.
0: Et de l'imprimer.
1: Et pour... si les gens sont vraiment dans un projet après un petit moment, là, je peux donner un peu plus accès des heures, mais finalement, travailler 3 heures très concentré sur des impressions, c'est déjà suffisant.
0: Ah oui.
1: Donc ça, c'est un peu...
0: Et donc, la mise en page, ils apprennent ou vous les guidez pour la mise en page?
1: Je vais les guider et... En fait, très vite, je peux faire l'analyse d'un petit projet ou un grand projet. Je peux faire l'analyse et je vais aussi dire, c'est mieux de commencer avec cette étape et puis tu fais ça, Et comme ça, petit à petit, je les guide. Et ce qui est effectif, c'est que le processus, il est long quand même.
0: Oui.
1: Quand on doit placer un texte, imprimer, corriger, revenir, Donc, en fait, maintenant, je sais que j'ai un peu de temps pour réfléchir entre-temps. OK, quand il a fini ça, on peut faire ça.
0: Avez dû décomposer le travail en quelque sorte.
1: C'est ça, oui.
0: Et alors, quels sont les projets que les personnes qui reviennent, qu'est-ce qu'elles font? Des faire-part, vous avez dit?
1: Oui, des faire-part. En fait, je viens de changer cet atelier, donc j'ai pas encore eu des gens qui arrivent vraiment avec des projets, mais j'ai eu beaucoup la question pour des petites affiches, ou un petit série des affiches, des poèmes mis à l'ancienne. Donc, je pense que chaque personne va avoir des autres idées, mais pour les faire part, ça c'est plutôt une offre que c'est plutôt des commandes comme en tant que graphiste/typographe parce que on parle plutôt d'une c'est vrai que c'est pas très clair ça c'est vraiment des demandes qui demandent plus de préparation et aussi quand j'ouvre seulement le 15 du mois. En fait, si vous voulez faire des faire-part, il faut revenir plusieurs fois, donc ce n'est pas idéal. Donc pour des plus grands projets, on parle aussi plutôt de 100 à 150 exemplaires. Mm-hmm. Une fois quand on est dans des quantités comme ça, c'est mieux de venir un jour en entier demande. Oui.
0: Alors,
1: j'espère que c'est un peu clair.
0: Oui, si quelqu'un les personnes qui nous écoutent, qui seraient intéressées, elles vont sur votre site, astridfius.com.
1: Oui.
0: Et là, toutes les explications trouvent.
1: Si vous voulez apprendre, vous pouvez venir à l'atelier de typographie. Si vous avez vraiment un projet très clair que vous voulez imprimer à l'ancienne, c'est sur rendez-vous.
0: D'accord. Voilà. Alors, il y a d'autres ateliers.
1: Oui.
0: Il y a notamment un atelier qui m'avait beaucoup saisi quand vous m'avez montré un petit carnet. J'ai été vraiment très étonnée et enchantée. Vous m'avez montré un carnet fait chez vous. Mais les feuilles étaient de toutes les sortes, de tous les formats, ouais, presque. Il y avait des enveloppes, il y avait des feuilles de couleur. Enfin, j'ai trouvé ça fantastique. Mmh. Et vous m'avez dit... Enfin oui, vous allez nous raconter ce que c'est, mais ce qui est intéressant, c'est que après, on est autonome et on peut faire ça chez soi.
1: Tout à fait, tout à fait.
0: Alors, bon, je ne sais pas comment s'appelle cet atelier.
1: C'est de Left Lover. Ça vient de c'est une petite carnet à partir des chutes de papier. Parce que, en fait, même si j'ai un petit sachet d'un petit magasin, je ne sais pas quoi, et je trouve ça tellement beau. J'ai pas l'intention de le jeter. Donc, je garde tout dans des bacs. Et maintenant, je commence à avoir beaucoup de bacs de chute de papier. Et à un moment donné, j'ai commencé à le couper. En fait, ça a commencé avec tous mes dessins que j'ai faits dans toutes mes études d'art. Et je suis pas la meilleure dessinatrice. Donc, j'ai commencé à couper mes dessins en morceaux et j'ai fait des carnets avec. Ah oui. Et j'ai offrir à mes amis.
0: Ah oui.
1: Et c'était tellement quelque part très poétique, très personnel, un peu comme un journal personnel. Et à partir de là, je me suis dit, oui, mais en fait, ça sera chouette que tout le monde est capable de le faire. Donc maintenant, ce que je fais, c'est que tous les chutes de papier, je mets les bacs sur les tables, les gens font leurs recherches, et après je montre, parce qu'on a des feuilles très grandes, des feuilles très petites, et en fait, il faut les mêler quand même dans un carnet qui tient. Donc avec des étapes, je montre comment faire petit à petit des découpes de papier, la reliure, et etc. Donc petit à petit, on crée
0: son propre carnet.
1: Ouais. Et comme vous dites, c'est vraiment avec une planche de bois, un couteau et de la colle. Donc, on est capable de le faire à la maison. Parce que ça, je trouve très important aussi.
0: Il ne faut pas d'un matériel spécifique. Quoi.
1: Non.
0: Une planche à découper, un cutter,
1: ouais,
0: et la bonne colle.
1: Ouais.
0: Ouais. Ah oui, ça c'est vraiment fantastique. Alors, il faut dire que vous pouvez mener ces ateliers dans plusieurs langues. Hein?
1: Oui, enfin, tous les ateliers, allez, que moi je donne, c'est toujours un mix bruxellois. Français, néerlandais, anglais.
0: Voilà, oui. Alors, vos prix sont très démocratiques, ça je le dis moi-même, je le dis sur le site. Alors, une fois par trimestre... Il y a encore d'autres ateliers, alors un peu plus costauds, je veux dire.
1: Parce tout à fait.
0: Ils s'étalent sur un week-end.
1: Oui. Donc, j'ai une calligraphe enchantée qui vient donner des ateliers de calligraphie parce que j'ai souvent la demande et je trouve que ça devrait être quelqu'un qui le pratique tous les jours. Mm-hmm. Donc, Caroline fait ça super bien. Et en effet, chaque trimestre, elle va donner deux ateliers le matin, dans un week-end. Et l'après-midi, j'invite des relieuses. Mm-hmm. Aussi, la même chose, des vraies relieuses, parce que je dis toujours que l'atelier avec les chutes de papier que moi je donne, c'est un peu la version rock'n'roll de la vraie relure.
0: Oui.
1: Donc là, j'ignore toutes les règles de la relure. Mais à côté, par respect pour les vraies relieurs, je me suis dit, bon, il faut quand même que je montre et j'apprends quelque chose de sérieux aussi. Et c'est Jeanne et Mathilde qui font le samedi après-midi, c'est une introduction. Et le lendemain, c'est dans l'après-midi, c'est un cours plus élevé, un bon carnet.
0: Et alors, en un week-end comme ça, qu'est-ce qu'on arrive à apprendre, à faire hein?
1: Donc, pour la calligraphie, ça va très lentement, bien sûr. Il faut d'abord apprendre une plume. Et après, petit à petit, on va créer nos lettres. Et donc, bon, ce processus, c'est 2 fois 2 heures, parce qu'après, on est aussi très fatigué, parce que ça demande une grande concentration. Et donc, l'idée, c'est un peu, après les deux cours-là, vous pouvez revenir chez Caroline, et elle va gérer la suite de l'alphabet avec vous. Et pour la reliure, il y a aussi le samedi, c'est plutôt une introduction où on comprend un peu plus les théories sur les matériels et le papier. Et on fait un petit carnet, qui est aussi d'ailleurs très sympa de donner aux gens autour de vous. Et le lendemain, on continue un peu sur ce qu'on avait appris le samedi. Et on va vraiment réaliser un carnet avec plusieurs cahiers, comme on dit, avec un certain épaisseur et tout. Donc, ça, vous avez...
0: Une initiation, mais on repart quand même avec quelque chose.
1: Oui, tout à fait.
0: Alors ici, on a parlé de personnes individuelles qui viennent à tous ces ateliers. Est-ce qu'il y a aussi des groupes, des écoles? Est-ce que vous avez...
1: Oui, j'ai certains... Donc, à partir de 3 personnes, vous pouvez proposer une propre date. Et je vais faire la gestion pour le faire. Donc, à partir de 3 personnes, ça, c'est possible. Et si vous êtes plus que 10 personnes, oui, bon... À 8 personnes, je vais l'accepter aussi. J'ai plusieurs ateliers à proposer. C'est ou bien vous venez à l'atelier pour faire le jeu avec un peu comme mon atelier avec les cartes postales, l'atelier typographie. Ou bien je fais un mix entre typographie et calligraphie. Et là, on va créer notre propre alphabet. Ou bien on fait des petits carnets avec les chutes de papier. Donc ça sont 3 ateliers qui sont accessibles
0: pour les groupes. Voilà, nous retrouvons Astrid Phillips qui est l'invitée de La Voix des Choses en ce beau mois de juin. Astrid Phillips est typographe, vous animez des ateliers, vous l'avez raconté. Et vous avez, au 83 rue de Flandre, une petite boutique. Enfin, c'est votre atelier aussi, mais il y a une vitrine et on voit de jolies choses dans la vitrine. C'est un petit magasin de papeterie.
1: Oui.
0: Donc, vous avez tenu à faire aussi une petite boutique.
1: Je pense qu'à un moment donné, j'avais quand même envie de faire une production et de plutôt travailler sur la vente de mes propres créations. Mais en fait, c'était difficile parce que, bon, il faut trouver les bons chemins et les bonnes portes. Mais depuis que je suis rue de Flandre, ça a vraiment changé. Et maintenant, en fait, c'est très, très, très chouette parce que, comme je dis, je fais toujours des petites productions. Donc, mes carnets, par exemple, petit à petit, je commence à avoir des systèmes quand même. Et pour les carnets, je fais seulement une production de 6 exemplaires. Et en fait,
0: c'est pas beaucoup.
1: C'est pas beaucoup. Mais en fait, pour moi, c'est très amusant aussi parce que parfois, c'est autre chose que j'avais imaginé. Mais en même temps, je sais que c'est seulement 6. Donc, la pire des choses, c'est que je dois l'offrir à mes propres amis. Mais en même temps, parfois, je suis étonnée parce que j'ai toujours des retours très, très positifs. Et là, en fait, ça me met aussi en réflexion. Mais tiens, mais pourquoi les gens, ils aiment bien ça? Et je pense que ça sera différent si j'avais 20 exemplaires à vendre ou 100 exemplaires à vendre. Là, tu es vraiment dans une attente et il faut tirer à un truc, mais...
0: Vous pensez que les clients, ils aiment ce principe de la petite série?
1: Oui. Ça c'est sûr, moi aussi je pense que la chance elle est quand même, il n'y en a que 6 personnes avec le même cahier, donc c'est très chouette d'avoir cette idée.
0: Et qui sont vos clients? C'est les gens qui passent simplement devant la vitrine?
1: Oui. Et j'ai pas un... et ça j'aime bien aussi, c'est très différent. Je peux pas dire que j'ai des jeunes à qui je sens que c'est vraiment un peu avec leur argent, l'argent qu'ils ont mis à côté, chez des autres gens qui ont facilité à payer, mais qui donnent ou offrent.
0: Donc ça, c'est varié.
1: Oui, c'est très varié. Ce qui est très, très, très chouette.
0: Oui. Et le public des ateliers, c'est varié aussi ou c'est...
1: C'est très varié.
0: Les âges.
1: Et aussi... C'est super drôle. Moi, j'ai l'impression que j'ai un public quand même français, mais les relieuses les relieuses et la calligraphe, eux, ils trouvent que c'est très flamand.
0: Ah oui.
1: Donc, voilà.
0: Oui,
1: je sais pas.
0: De...
1: Après, je me suis dit, mais c'est super, ça veut dire que j'ai vraiment un mix de,
0: oui,
1: de gens.
0: Ouais. Oui, oui. Et oui, vous dites que vous faites du graphisme, donc il y a cette activité de graphisme. Vous diriez, vous travaillez dans quel style? Est-ce qu'il y a moyen de dire ça?
1: Oui, ça aussi, mais je pense que c'est ma personnalité. J'aime bien faire un peu tout et de toucher un peu tout. Et en fait, si je dois faire une carte de visite pour quelqu'un qui... Récemment, j'ai fait la carte de visite de ma nièce qui est podologue. Je fais ça avec le même amour et le même plaisir que pour un centre culturel.
0: Oui.
1: Et pour moi, il n'y a pas de différence. Je pense que pour moi, la plus importante, c'est que je dois aimer le match entre la personne et moi. Et, et si c'est trop commercial, j'ai la tendance de dire plutôt oh, il y en a des autres qui sont plus fortes là-dedans que moi.
0: C'est ça.
1: Avant que j'avais l'atelier de typographie, je disais toujours non aux cartes de mariage et cartes de naissance parce que je trouve ça difficile. Mais maintenant, avec la presse, c'est super joyeux. Donc, en fait, je remarque aussi que dans tout ce que je fais, après quelques années, je me remets en question et parfois j'accepte à nouveau des commandes de quelque chose que j'avais refusé peut-être quelques années avant,
0: oui, oui.
1: Parce que je sens que petit à petit, je commence à créer une sauce qui me plaît. Et parfois, ça me donne aussi de la marge d'accepter quelque chose qui me met un challenge.
0: Oui, oui,
1: oui,
0: un défi, un challenge.
1: Oui, oui. Donc, en fait, ça, j'aime bien aussi de... Oui.
0: De même, vous travaillez à certains moments avec des personnes autour de vous, avec des groupes, et à d'autres moments, vous êtes seul, vous avez un travail solitaire.
1: Oui.
0: Vous alternez.
1: Oui, je sais que hier, justement, j'ai réfléchi à ça parce que je sens que ma tête, elle fonctionne quand même très, très, très bien quand je suis seule. Mm-hmm. Parce que je peux faire le processus comme ça fonctionne pour moi. Et dès que je suis avec des autres, mon copain me dit toujours « t'es un vrai pleaser ». Je fais attention à tout le monde et en fait, je m'oublie totalement.
0: Ah oui.
1: Donc, je pense qu'il faut... D'abord, je dois être sûre de ce que je fais avant que je me perde dans les gens. Mmh. Et donc, du coup, pour les ateliers ou tout ce que j'ai, quand les gens viennent à l'atelier pour imprimer leur propre carte, je sais très bien les étapes et après, ils peuvent prendre toute mon attention. Il n'y a pas de souci.
0: Ça. Ouais,
1: mais je sais quand même que mon métier va être est bien préparé, donc il n'y a pas de souci. Mais en même temps, juste pour revenir sur la question, j'aime bien aussi la variation entre le travail seul et en groupe ou avec deux personnes. Je trouve ça important parce que on ne vit pas toute seule sur le monde.
0: Mmh. Ouais. Vous dites que quand vous êtes seule, votre tête fonctionne bien, mais dans ce genre de métier, c'est aussi la main qui guide.
1: Oui.
0: Il y a une sorte d'intelligence de la main, c'est ce que beaucoup de personnes à ce micro nous ont dit. Oui.
1: Oui,
0: c'est votre
1: oui.
0: cas aussi.
1: Tout à fait, tout à fait. Et

0: Quelque part, on est concentré sur quelque chose, mais de l'autre côté, il se passe rien. Ça va tellement long. Et ça, c'est chouette. Et aussi, j'ai un petit concept qui est « one hour of cleaning a day ». Et en fait, si je fais ça, donc ça veut dire que pendant une heure, je mets l'alarme et je range quelque chose dans la télé. Ou bien c'est un bac de lettres, ou bien c'est une boîte avec plein de papiers que je dois encore trier. Et en fait, si je commence ma journée avec ça, je sais que toute ma journée va être bien.
1: Ah oui.
0: Ouais, parce que j'ai eu un...
1: Ça trie l'atelier, mais ça trie dans la tête.
0: Ouais,
1: ça fait le vide.
0: Ouais, oui.
1: Mais beaucoup de gens cherchent ça actuellement, cette lenteur de faire une activité avec les mains à rebours de la vitesse.
0: Tout à fait. Mais je pense qu'on peut le faire à la maison aussi. Mm-hmm. Tu ouvres juste un tiroir et tu commences à le nettoyer pendant une heure et... Oui. Voilà,
1: et ça fait du bien.
0: Voilà. Ça fait du bien, tout à fait.
1: Alors, vous avez repris la typographie. Comment est-ce que vous voyez ça à l'avenir? Est-ce que vous pensez que ça va continuer à se transmettre? Vous êtes encore jeune, mais vous pensez?
0: Je ne pense pas que je vais faire ça jusqu'à la fin de ma carrière, mais on ne sait jamais. Et aussi, je suis quand même quelqu'un qui vient un peu maintenant. Mm-hmm. Et en fait, je ne peux pas savoir ce que ça va être l'année prochaine.
1: Ah non, vous n'avez pas... Quels sont vos projets là? Vous n'en avez pas?
0: Non, pas du tout.
1: Vous restez concentré sur ce que vous faites.
0: Oui. Et je pense que c'est important aussi parce que... Oui, comme ça, tu fais vraiment focus sur ce qui fonctionne aujourd'hui pour la personne que je suis aujourd'hui. Si demain je coupe mon doigt, je ne peux plus faire ce travail, donc c'est un peu difficile à te projeter pendant un an.
1: Oui. De toute façon, les projets, ils naissent en rangeant les tiroirs.
0: Tout à fait.
1: On a compris. Alors, est-ce que vous connaissez... Je me demande un peu quelle est la place de la typographie dans le monde aujourd'hui. Est-ce que vous connaissez par exemple d'autres typographes
0: Oui, ici à Bruxelles,
1: continue à enseigner la typographie
0: Oui. Donc je sais qu'ici à Bruxelles, il y a Le Typographe, ça s'appelle. C'est un magasin très connu qui font un peu... parfois les gens pensent que je suis le typographe. Oui, mais juste parce que... c'est imprimé à l'ancienne et des cartes de postales et des carnets et tout. Donc, je comprends tout à fait le lien. Donc, eux, ils sont... Mais c'est plutôt une papeterie et c'est quand même high level et très, très bien et joli. Et les études, la Cambre existe toujours. Donc eux, ils vont continuer. Et je remarque aussi quand je regarde Saint-Luc où j'étais après pour faire mon master, eux aussi ils font de plus le retour au manuel et le et ils ont aussi fait un projet à Industrie Museum à Gent qui a aussi une grande section de l'imprimerie et là aussi je remarque quand même que ça bouge beaucoup et que les gens sont attirés. Et parfois, je me suis dit, avec la poterie, c'était un peu la même chose. Il y a 10 ans, c'était inconnu, un peu, c'est un peu trop artisan et nanana.
1: Il y a un boom.
0: Et maintenant, ça a eu un boom et tout le monde aime bien et adore. Et il y a un côté, peut-être c'est très naïf, mais j'adore de rester un peu naïve. Il y a un côté qui me fait croire que ça va continuer parce que notre monde devient de plus en plus intellectuel. Qu'est-ce que je veux dire? L'intelligence artificielle.
1: Oui.
0: Donc, je pense que on va avoir de plus en plus besoin de toucher quelque chose physiquement, de pas toujours tout voir sur un écran, de pouvoir boire dans une tasse qui a fait avec l'amour et pas par une machine.
1: Nous en avons parlé le mois passé avec Hélène Rivière et on a évoqué effectivement ce boom des céramistes notamment. Oui.

0: Les cadres, enfin les personnes qui exercent des métiers intellectuels et qui quittent leur métier aiment beaucoup pour la
1: Oui,
0: poterie,
1: tout à fait, tout
0: même
1: à
0: si
1: fait.
0: tout le monde ne peut pas vivre de la poterie. Ça, c'est une autre
1: Non, ça
0: question.
1: c'est une autre question. Ouais.
0: Alors, ma dernière question, elle est traditionnelle, vous y avez déjà répondu abondamment, on l'a entendu, mais je vais quand même vous la poser. Le slogan de RCF, c'est « La joie se partage
1: Oui.
0: ». Est-ce que, bon, j'imagine que ça résonne bien pour vous.
1: Oui.
0: Oui. Oui,
1: Oui,
0: c'est
1: en
0: ce qui se passe
1: fait,
0: dans les ateliers notamment,
1: oui.
0: mais j'entends aussi le fait d'offrir un petit cahier, par exemple.
1: Mais oui, et en fait, tout de suite, quand tu poses la question, la phrase qui me frappe, c'est play well, learn well. Et ça, c'était pendant ma thèse de fin d'études, j'ai beaucoup travaillé sur étudier l'école, etc.
0: Ah oui.
1: Et en fait, ce que peut-être ça c'est un peu mon slogan, si je peux pas jouer, je m'amuse pas. Donc
0: Oui.
1: même avec mon concept de 1 hour of cleaning a day, c'est un jeu aussi. C'est pas un travail, c'est un jeu. Même aussi, c'est vrai que quand je dois choisir les clients avec qui je veux travailler, en fait, j'ai envie de rigoler avec eux. Si je peux pas faire ça, bah,
0: Oui,
1: il y a
0: le
1: un
0: travail
1: côté
0: sera moins
1: qui
0: beau.
1: ouais,
0: Oui,
1: ou
0: non.
1: il y a un plaisir que je vais pas avoir.
0: Oui.
1: Et donc, je cherche toujours un petit jeu dedans. Le fait que je fais toujours seulement 6 carnets, c'est un jeu aussi quelque part. Et ça, c'est un peu.
0: Alors, si vous aimez jouer, je rebondis là-dessus, n'hésitez pas, il y a beaucoup d'ateliers organisés par Astrid Fils, allez voir son site et vous allez, Astrid, nous présenter le dernier morceau musical de Soko,
1: Oui,
0: hein,
1: oui.
0: que vous choisissez pour terminer cette émission.
1: Oui, oui,
0: Oui.
1: oui. Et ça, c'est aussi. C'est une chanson que j'ai appris par mon copain. Et en fait, ça veut vraiment dire de vivre dans l'instant. Et c'est un peu comme vous me posez la question, qu'est-ce que tu vas faire dans 1 an? Ben, je ne sais pas, on ne peut pas le savoir. Donc, cette chanson va très, très bien là-dessus. Et ça me fait aussi penser à ma grand-mère. Elle avait une amulette avec le titre Plus qu'hier et moins que demain. Et en fait, je pense que ma première carte postale que j'ai imprimée, c'était avec cette
0: Ah
1: phrase-là. Et c'était
0: oui.
1: vraiment dédié à elle. Elle était au courant, elle était là. Et comme je dis, je fais seulement 6 exemplaires et rarement plus. En fait, ça, c'est le seul que je vais toujours imprimer parce que je
0: Ah
1: trouve ça
0: oui.
1: tellement beau. Et c'est le lien, le clin d'œil vers mes grands-parents à qui j'ai quand même beaucoup de
0: Voilà.
1: merci à cause
0: Ouais.
1: de travail que j'ai.
0: Mais en tout cas, c'est moi qui vous remercie, Astrid Fils. Merci pour cette interview passionnante. Je vous invite tous donc à aller voir son site et surtout son Instagram et Facebook. Enfin, tout est bien. Inscrivez-vous à ses ateliers. Alors, je signale que la revue L'Appel, dont vous entendez parfois des échos sur cette antenne, a publié les derniers mois une série d'émissions, une série d'articles, pardon, sur les artisans. Si le sujet vous intéresse, vous pouvez prolonger par la lecture de ces articles à retrouver sur le site de L'Appel. Merci à Stéphane Fumière et à RCF Bruxelles qui nous accueillent. Et bien sûr, vous pouvez retrouver cette émission en podcast très bientôt, dans les jours qui viennent. Voilà, à bientôt.

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1: Bonjour chers auditeurs et bienvenue sous le figuier à l'ombre de la sagesse où nous méditons avec le père Xavier Dijon. Bonjour père Xavier Dijon.
2: Bonjour Véronique.
1: Nous poursuivons nos émissions pour essayer d'y voir clair et aujourd'hui nous allons chercher la vérité sur Dieu. Dans notre dernière émission, nous avons abordé le dernier des biens de notre nature humaine, issue de la bienveillance du Créateur, après le don de la vie, celui de la différence sexuelle et puis celui de la convivialité en société politique, c'est le don de chercher la vérité sur Dieu. Vous avez noté à ce sujet que ce défi de chercher la vérité sur Dieu sera relevé au mieux par la conjonction d'une part des efforts de la raison, qui recherche les traces du Créateur dans le monde des créatures, et d'autre part, de l'accueil de la foi qui accorde sa confiance à la parole dite par le Créateur lui-même. Foi et raison forment en effet les deux ailes de l'esprit. Or, en vous entendant, Père Xavier Dijon, je me demandais si nous ne pouvons tout de même pas poser une question préalable, à savoir pourquoi serions-nous en quelque sorte obligé de chercher la vérité sur Dieu. Ne pourrions-nous pas admettre une grande liberté dans un domaine aussi personnel et dire, par exemple, que si les croyants veulent appliquer leur esprit à la recherche de la vérité sur Dieu, c'est leur affaire, mais qu'il reste tout à fait possible pour les autres de ne pas s'occuper de cette question-là, soit parce que pour eux, elle est déjà résolue, soit parce qu'elle est tout simplement impossible à résoudre, ou bien trop dérangeante, soit encore parce qu'elle crée trop de divisions entre les humains.
2: Eh bien, Véronique, pour vous donner une première réponse sommaire, je dirais que cette attitude d'indifférence, elle est effectivement possible dans les faits, de ne pas s'occuper de la vérité sur Dieu. Mais je pense qu'elle fait perdre une valeur importante à la personne qui adopte cette attitude-là.
1: Pourquoi ?
2: Eh bien, moralement, nous ne pouvons pas échapper à la question de Dieu.
1: Qu'est-ce que ça veut dire, ça, moralement, nous ne pouvons pas échapper ?
2: Que cela fait partie, c'est précisément tout le thème de nos émissions, cela fait partie de notre nature humaine de chercher la vérité sur Dieu. Donc, il y a quelque chose qui, du fait de notre nature, s'impose à nous. Mais, il faut dire aussi, donc nous ne pouvons pas échapper à cette question et nous ne pouvons pas non plus croire l'avoir résolue parce que Dieu est toujours au-delà de nos pensées. Donc il est, ce que nous disons de lui, c'est encore nous qui le disons, mais il y a infiniment plus en lui, voyez.
1: Et ça c'est vrai pour tout homme.
2: Oui, oui, je parle de la nature humaine, c'est-à-dire de tout homme. Et alors, quand vous disiez que c'est une question qui crée trop de divisions entre les humains, il faudra revenir à cette question-là, parce que pourquoi y a-t-il division entre les humains à propos de Dieu ? Pourquoi est-ce que les religions se battent entre elles ? Peut-être qu'elles n'ont pas encore assez écouté la voix de Dieu. Mm-hmm. Dans la foi.
1: Mais aujourd'hui, on aime beaucoup la liberté religieuse, et donc est-ce que ce n'est pas une forme d'atteinte ?
2: Alors, oui, il faut s'entendre sur le mot liberté religieuse. C'est vrai que, si je lis la déclaration conciliaire de Vatican II, Dignitatis Humanae, sur la liberté religieuse, il y a effectivement, l'homme doit être laissé libre de chercher cette vérité et il ne peut pas y avoir de contrainte ni pour l'obliger à adhérer à une vérité ni pour lui interdire d'y adhérer pourvu que l'ordre public soit respecté. Mais donc il ne peut pas y avoir de contrainte, mais pas de contrainte extérieure, si vous voulez, tandis que il peut y avoir, il y a d'ailleurs une une exigence intérieure. Donc, quand le Concile dit « la vérité ne s'impose que par la force de la vérité elle-même qui pénètre l'esprit avec autant de douceur que de puissance », il s'agit bien de cette liberté qui doit être laissée à l'être humain, de se recueillir, de méditer, de réfléchir sur ce qu'il est, sur ce qu'il voit, et de pouvoir prolonger cette méditation dans la reconnaissance d'une divinité. Mais donc, s'il y a interdiction d'une pression extérieure pour obliger quelqu'un à adhérer à une religion, ça ne veut pas dire pour ça que l'être humain, en sa nature, je parle de tout être humain, serait dégagé de toute obligation. Alors, est-ce que vous voulez lire la suite, justement, de Dignitatis Humanae ?
1: En vertu de leur dignité, tous les hommes, parce qu'ils sont des personnes, c'est-à-dire doués de raison et de volonté libre, et par suite pourvus d'une responsabilité personnelle, sont pressés par leur nature même et tenus par obligation morale à chercher la vérité, celle tout d'abord qui concerne la religion. Ils sont tenus aussi à adhérer à la vérité dès qu'ils la connaissent, et à régler toute leur vie selon les exigences de cette vérité.
2: Vous voyez, il y a une obligation interne, finalement, de se montrer à la hauteur de sa propre humanité. Donc, nous sommes doués, dit le texte, de raison et de volonté libre. Bon, c'est un cadeau pour nous d'avoir la raison, de pouvoir raisonner, de pouvoir mettre des idées ensemble, voir la cause, voir les faits, donc chercher. Et puis, ayant découvert ce que nous avons vu, de prendre une décision et donc de s'engager librement. Mais nous devons nous tenir à la hauteur de ce que nous sommes. Donc, si vous voulez, nous ne pouvons pas déchoir d'être humains. Et donc, il nous revient de chercher ce qui est vrai. Ça fait partie, encore une fois, de notre nature, de chercher la vérité. Et une fois qu'on a découvert quelque chose qui nous paraît vrai, de régler notre vie en fonction de cette vérité-là.
1: Mais ça m'impressionne parce que je vois tant de personnes qui aujourd'hui ne veulent pas se poser de questions. Ils sont un petit peu dans le divertissement.
2: Oui.
1: Pour fuir, en fait.
2: Donc, c'est... Comme vous le dites, c'est un fait. Donc, et de ce qui est, comme disent les logiciens, de ce qui est, on peut dire ce qui peut être. Donc, c'est tout à fait possible de ne pas se poser de questions sur Dieu. Mais je dirais que, ce faisant, on perd une valeur importante qui est la vérité de soi-même. Dans la mesure où nous ne nous sommes pas faits nous-mêmes, c'est important de savoir, mais d'où venons-nous, où allons-nous ? C'est important de pouvoir nous situer dans l'être, finalement. Et c'est vrai que on peut se divertir de cette question-là, et on peut ne pas la poser. Et quand j'emploie le mot « divertir », je fais allusion à un célèbre philosophe français du XVIIe qui s'appelle Blaise Pascal, qui avait le projet d'écrire une apologie du christianisme, mais nous n'avons recueilli de son travail que ce qu'on appelle les pensées, les pensées de Blaise Pascal. Eh bien, lui, il parle du divertissement. Nous devrions parler aussi d'un autre philosophe français à la jonction du 19e et du 20e, et dont nous avons déjà parlé dans nos émissions précédentes, et qui est Maurice Blondel, et qui, lui, va parler du dilettante. Pascal parle du divertissement. Blondel va parler de la figure du dilettante, pour montrer précisément... pour faire un portrait de cette personne-là qui ne veut pas poser la question.
1: Donc, c'est rien de nouveau sous le soleil, d'une certaine manière.
2: Je pense que oui, que c'est le combat spirituel, non seulement de l'homme contre Dieu, mais aussi de Dieu contre l'homme. Donc, c'est ça l'enjeu, finalement, de l'existence humaine.
1: Et Pascal, plus précisément, qu'est-ce qu'il nous dit ?
2: Eh bien, Eh bien, il veut montrer la vérité du christianisme. Donc il veut faire l'apologie, il prend la défense du christianisme, et il dit que c'est là que se trouve le vrai salut de l'homme. Alors, je ne voudrais évidemment pas récupérer Blaise Pascal dans le camp des jésuites, parce qu'il s'y est suffisamment opposé à eux, mais Saint Ignace, dans ses exercices spirituels, nous avons en parlé longuement au début de cette série d'émissions, parle d'un principe et fondement où il dit que l'homme est fait pour louer, créer. L'homme est créé pour louer, respecter et servir Dieu, notre Seigneur, et par là sauver son âme. Ouais, je pense que Pascal ne dit pas autre chose quand il dit que le vrai salut de l'homme se trouve dans la reconnaissance de Dieu, dans sa louange et son service. Alors, pour faire valoir cette vérité-là auprès de ses contemporains qui sont, comme il dit, un certain nombre d'entre eux, des esthètes, ou ce qu'il appelle la figure du libertin, qui ne veulent pas réfléchir à leurs propres conditions vulnérables et mortelles, et ils se lancent alors dans une course au divertissement. Le jeu, la chasse, et voilà, comme ça, leur esprit n'est pas assailli par cette question de Dieu. Est-ce que vous voulez lire un beau passage des pensées, justement ?
1: Les hommes n'ayant pu guérir la mort, la misère, l'ignorance, se sont avisés pour se rendre heureux de n'y point penser. C'est tout ce qu'ils ont pu inventer pour se consoler de tant de maux. Mais c'est une consolation bien misérable, puisqu'elle va non pas à guérir le mal, mais à le cacher simplement pour un peu de temps. Et qu'en le cachant, elle fait qu'on ne pense pas à le guérir véritablement.
2: Oui, c'est du français du XVIIe siècle, évidemment, mais c'est bien observé. Donc on va se divertir dans le jeu et la chasse, comme ça, on ne pense pas à la question fondamentale qui est posée à l'être humain. C'est un être vulnérable et qui va, au lieu de réfléchir sur cette misère de l'homme pour chercher son salut en dehors de lui-même, sous-entendu en Dieu, et sous-entendu encore dans le Dieu que révèle Jésus-Christ, eh bien, on court d'un divertissement à l'autre. Mais ce faisant, on s'empêche de prendre, on dirait prendre le taureau par les cornes, et de dire une bonne fois, mais qu'est-ce que je suis ? Qui suis-je au fond de moi-même ? Et quelle est la vérité de moi-même ? Et pour cela, quelle est la vérité de Dieu ?
1: Est-ce qu'on ne prendrait pas la petite pause musicale, Père Xavier Dijon ?
2: Oui, tout à fait. Et ce que Blaise Pascal veut dire, c'est que c'est ce que nous cherchons en vérité, c'est Dieu. Et donc, comme pause musicale, je vous propose de prendre les confessions, dans les confessions de Saint-Augustin. « Tu nous as fait pour toi, Seigneur, et notre cœur est sans repos jusqu'à ce qu'il repose en toi. »

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1: Avec le père Xavier Dijon, nous nous interrogeons sur la nécessité ou non de chercher la vérité sur Dieu. Et avant la pause musicale, vous avez parlé du divertissement que dénonce Blaise Pascal chez ses contemporains, qui s'empêchent de réfléchir à leur misère et du même coup, c'est surtout ça qui est important, s'empêchent aussi de trouver la vraie source de leur bonheur dans la vérité qu'est Dieu lui-même. Mais vous nous avez dit aussi que Maurice Blondel peut nous éclairer.
2: Oui, dans sa célèbre thèse dont nous avons déjà parlé, L'action, et c'est une critique de la vie et d'une science de la pratique, Blondel montre pas à pas que notre action finit par poser la question de ce qu'il appelle l'unique nécessaire, c'est-à-dire la reconnaissance de l'être même de Dieu.
1: Notre action donc.
2: Oui, notre propre action. Donc, c'est une réflexion phénoménologique sur notre propre action.
1: Quand vous dites phénoménologique, ça veut dire
2: que vraiment une analyse de ce qui se passe. Non pas de la spéculation, mais le phénomène, ce qui apparaît. Et pour conduire cette démonstration qui amène à poser finalement la question de Dieu, l'auteur doit réfuter d'abord la position de ce qu'il appelle le dilettante. Et le dilettante ne veut pas choisir. Tout simplement, dit-il, parce qu'il n'y a pas de choix à faire. Et il passe toute son existence à éviter de poser un choix. Et donc, Blondel, je cite ici, il fait dire au dilettante: la question de notre destinée est effrayante, douloureuse même, quand on a la naïveté d'y croire et d'y chercher une réponse, quelle qu'elle soit. Par exemple, l'épicurisme, là, c'est le plaisir. Le bouddhisme, c'est l'abstention pour éteindre le désir. Le christianisme, c'est de l'union au Christ souffrant. Toutes ces solutions-là, non. Il ne faut pas poser la question.
1: Ça, c'est le dilettante.
2: Pas poser la question du tout, oui. Mais lisez un peu la suite de ce qu'il dit.
1: Être dupe sans savoir qu'on l'est, c'est le ridicule malheur des convaincus, des passionnés, des barbares. Mais être dupe en sachant qu'on l'est, en se prêtant à l'illusion, en jouissant de tout comme d'une vaine et amusante farce, agir comme c'est nécessaire, mais en tuant l'action par la sécheresse de la science et la science par la fécondité du rêve, sans jamais se contenter même de l'ombre du nombre, s'anéantir savamment et délicieusement, ne sera-ce point le salut connu et possédé des meilleurs et des plus avisés, les seuls qui auront le droit de dire qu'ils ont résolu le grand problème parce qu'ils auront vu qu'il n'y en a pas.
2: C'est terrible, hein?
1: Oui.
2: Donc c'est celui qui saute d'une activité à l'autre, agir, tuer l'action par la sécheresse de la science et la science par la fécondité du rêve. Et on roule ainsi d'une activité à une autre pour ne pas avoir entré dans l'épicurisme, dans le bouddhisme, dans le christianisme, non. Toutes ces réponses à une question, mais c'est plus simple de ne pas poser la question. Il n'y a pas de question. Donc, on vit, on laisse aller la vie. Et donc, le dilettante en question va toujours contredire. Vous pourrez tenir n'importe quelle proposition, lui il dira le contraire, précisément pour pouvoir montrer qu'il n'y a pas de vérité qui nous jugerait, à laquelle il faudrait se soumettre. Donc il saute et il contredit pour qu'on ne puisse pas, et pour qu'il ne puisse pas être lui-même coincé par une obligation de recherche de la vérité. Ça, c'est sur le plan de la théorie, de la recherche de la vérité, mais c'est la même chose sur le plan de l'action. Il va avoir les extases mystiques, ça c'est une expérience intéressante, et puis les expériences sexuelles ou sensuelles les plus profondes, c'est intéressant aussi. Donc tout peut être bon, on passe d'un ordre à l'autre. Mais dit Blondel, ne pas vouloir, ce qu'il appelle la nolonté, ne pas vouloir, c'est encore une volonté. Quand on dit « je ne veux pas vouloir », Blondel va renverser et dit « je veux ne pas vouloir ». Donc, derrière cette idée qu'il n'y a pas de question, donc je ne dois pas m'engager, je me suis au moins engagé dans le fait qu'il n'y a pas de question. Donc il y a quelque chose qui me tient. Alors ici, Blondel fait la différence entre le naïf et le blasé. Le naïf, il dit, il y a une obligation morale. Voilà, dans ma nature, je vois que je dois chercher et je cherche. Et je cherche honnêtement une réponse. Le blasé, lui, il dit, non, il faudrait que j'aie fait toutes les expériences pour voir qu'il n'y en a aucune. Aucune qui vaut. Mais c'est impossible de faire toutes les expériences. Je peux passer de l'une à l'autre, oui, mais est-ce que j'ai épuisé toutes les expériences possibles? Non. Ce qui veut dire que le blasé, celui qui refuse qu'il y ait une question, il n'a pas pu faire le tour de toutes les réponses. Donc ça veut dire qu'il a quand même, on revient à ça, il a quand même fait un choix. Voulez-vous lire ce qu'il dit à propos de l'intolérance que le dilettante manifeste à l'égard de l'intolérance elle-même? Il est normal que le dilettante n'aime pas l'intolérance, parce que ça veut dire qu'il y a une vérité qui en exclut d'autres. Lisez un peu.
1: Être intolérant d'intolérance, comme disent quelques-uns, qu'est-ce que cela? C'est signifier qu'on n'admet pas qu'il y ait une vérité reconnaissable à l'homme, utile à l'harmonie sociale comme à la vie de chacun. C'est signifier qu'on admet que toutes les opinions ont un égal droit ou respect, que si aucune n'est fausse absolument, aucune non plus n'est vraie absolument.
2: Donc, vous voyez, ça veut dire tout peut être dit, et donc tout peut être admis. Mais est-ce qu'il n'y a quand même pas une vérité que l'homme doit pouvoir reconnaître, qui est utile à l'harmonie sociale comme à la vie de chacun? Est-ce qu'il n'y a pas une raison, une ligne que nous avons à tenir? Blondel va se faire très sévère à l'égard de cette volonté qui finalement anime le dilettante qui affiche une non-volonté. Quelle est cette volonté-là? Voulez-vous lire la suite?
1: Quand le dilettante glisse entre les doigts de pierre de toutes les idoles, c'est qu'il a un autre culte, l'autolâtrie. À tout regarder du haut de l'étoile Sirius, tout lui devient exigu et mesquin, tout et tous. Il ne reste de grand que l'amour-propre d'un seul, moi. Et n'est-ce pas la devise tacite de plusieurs? Rien avant moi, rien après moi, rien en dehors de moi. C'est tout dit, moi.
2: Oui, oui. Donc c'est très sévère comme jugement pour dire.
1: C'est l'alternative.
2: Oui. Ou bien je prends honnêtement, naïvement, pour reprendre le terme de Blondel, je prends honnêtement, naïvement, ma condition humaine telle qu'elle est. Elle est mortelle, mais je suis doué de raison et de liberté. Je réfléchis sur cette condition mortelle. Je cherche la vérité sur Dieu. Et dès que j'ai découvert quelque chose, eh bien, je m'y conforme. Ça, c'est cette naïveté-là. Si je refuse, si je ne veux pas poser cette question-là de Dieu dans ma vie, ça veut dire que j'ai implicitement pris une position qui, finalement, ne concerne que moi. Et c'est le moi qui finit par prendre toute la place si je ne veux pas chercher la vérité sur Dieu. Ça veut dire, comme il le dit, c'est de l'autolâtrie. Je me prends moi-même pour cette référence absolue.
1: Merci beaucoup, Père Xavier Dijon, de nous avoir aidé à voir comme il est important de chercher la vérité sur Dieu.
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2: Bonjour chers auditeurs et bienvenue dans cette émission « L'Église, cette méconnue » où j'ai la joie d'échanger avec l'abbé Jean-Luc Marois. Bonjour.
3: Bonjour.
2: Nous poursuivons notre réflexion sur l'Église, un sujet beau, grand et sérieux. Dans les premières émissions que vous pouvez retrouver sur le site RCF, vous avez essayé de voir comment on l'a définie, vous avez montré qu'il y avait plusieurs images étant donné la réalité complexe et toute cette tension entre cette réalité visible et invisible. Donc c'est un mystère qu'il faut approcher et qu'on n'a jamais fini de découvrir. Vous avez aussi, dans l'émission précédente, permis d'approfondir cette définition, l'Église sacrement du salut. Donc, si vous voulez, n'hésitez pas à aller réécouter tout ça. Et je voudrais qu'aujourd'hui, nous approfondissions ce lien entre l'Église et le Christ. Parce que nous avions dit, l'Église est sacrement du Christ. On entend souvent aussi dire, moi je veux bien le Christ, mais l'Église non. Donc on voit bien qu'il faudrait un peu mieux comprendre ce lien, ce mystère de l'Église qui est le Christ.
3: Oui, tout à fait. Et donc, nous pouvons dire d'emblée, au début de notre émission, que le Christ est à la fois le fondateur de l'Église et le fondement de l'Église. Et en disant cela, nous prenons un chemin qui est un petit peu différent des images que nous avons utilisées jusqu'à présent, c'est-à-dire l'Église comme le corps du Christ, comme le peuple de Dieu et le temple de l'Esprit, pour approfondir une dimension qui est bien présente dans les Écritures. C'est l'image de l'Église comme une maison. C'est ce que dit l'Épître aux Hébreux. Nous sommes sa maison. Qui dit maison, dit édifice, dit construction. Comme dit un auteur, l'Église est un édifice spirituel jamais achevé. Donc c'est ce que nous allons maintenant approfondir un tout petit peu. Pensons déjà à ce que dit Pierre dans sa première épître. Nous sommes les pierres vivantes de l'Église. Mais ces pierres vivantes, elles ont un fondement, et c'est le Christ lui-même.
2: Et qu'est-ce qu'on veut dire quand on dit ça?
3: Eh bien, rappelez-vous peut-être qu'au temps de Pâques, revient comme dans une ritournelle, le psaume 117, le verset 22, quand on dit, dans le psaume, ce n'est pas encore le Nouveau Testament, mais nous allons voir le lien tout de suite avec le Christ, la pierre angulaire qu'ont rejeté les bâtisseurs est devenue la pierre d'angle. Et les chrétiens ont interprété ce verset, ils l'ont reçu comme un verset qui parle du Christ. Il y a comme ça toute une série de passages dans l'Ancien Testament qui sont prophétiques, qui parlent de réalités à venir.
2: Qui sont éclairés par le Christ.
3: Et qui sont éclairés par le Christ. C'est lui le fondement. Tout repose sur le Christ. Et prenons peut-être un passage encore dans l'Épître aux Éphésiens, le chapitre 2, le verset 20. Quand on parle d'être chrétien, c'est être intégré dans la construction qui a pour fondation les apôtres et les prophètes. Et la pierre angulaire, c'est le Christ Jésus lui-même. Donc c'est vraiment tout à fait clair là. Il est lui la pierre angulaire. Et il dira aussi, Paul, que personne ne pose d'autre fondement que le Christ. Donc pour nous, si nous abordons alors les relations entre l'Église et le Christ par ce biais-là, nous voyons sur quoi ou sur qui l'Église repose. Elle repose tout entière sur le Christ, Jésus. C'est lui qui a fondé l'Église. Alors on passe du fondement au fondateur. Vous voyez, donc les deux sont tout à fait justes. Ils expriment deux réalités un tout petit peu distinctes, mais qui se rejoignent dans le Christ.
2: Vous pouvez préciser ces deux réalités
3: voilà.
2: Distinctes.
3: Donc, parler du Christ fondement de l'Église, c'est nous rappeler toujours que quoi que nous fassions, quoi que nous vivions, quoi que nous soyons, notre identité même, quelle que soit notre mission, elle repose toujours sur le Christ lui-même. Au fond, l'Église, de ce point de vue-là, si on peut dire, prolonge le Christ dans le monde. Si on reprend l'image du corps, par exemple, on le voit très clairement, et on y reviendra un petit peu après, l'Église est le corps du Christ, et le Christ, alors, est la tête de ce corps. Mais elle est comme un prolongement, si on peut dire, de la tête. On essaie d'approcher un peu la réalité de ce mystère qui fait que l'Église et le Christ sont un. Alors comment est-ce qu'on va exprimer cette unité ? Eh bien, par ce fait que le Christ se communique au monde par l'Église. C'est son choix. C'est sa manière d'être dans le monde. C'est de le faire par l'Église.
2: Voilà. Parce qu'il est vivant aujourd'hui dans son Église, mais autrement.
3: Voilà. On va aborder ça, hein, mais n'allons pas trop vite. Essayons encore un tout petit peu de regarder du côté de Jésus qui a fondé l'Église. Donc il est le fondement, nous nous référons toujours à lui. Mais il a aussi fondé l'Église, c'est lui qui a pris l'initiative, et alors ça, on va l'explorer. Donc, à travers toute son existence, de donner la possibilité à l'Église d'exister. Donc, par sa propre vie, par ses paroles, par un certain nombre de réalités qui lui sont propres au Christ, et qui sont devenues comme des canaux de transmission, de communication vis-à-vis de nous.
2: Ça veut dire que l'Église est née au moment de la vie sur terre du Christ ?
3: Exactement, c'est ça. Et là, nous pouvons, nos auditeurs iront voir sur Internet, nous pouvons aller découvrir un texte, à mon avis, très important, moi en tout cas, il m'a enthousiasmé quand je l'ai lu, de la Commission théologique internationale, et qui s'intitule comme ça « Thème choisi d'ecclésiologie » à l'occasion du 20e anniversaire de la clôture du Concile Vatican II. Et dans ce texte-là, alors c'était le cardinal Ratzinger qui était le secrétaire général, donc déjà c'était pour nous un gage de profondeur et de réflexion, d'approfondissement. Dans ce texte-là, il y a un passage qui nous dit tous les éléments de la vie du Christ qui était en lien avec la vie de l'Église. Je vais en prendre quelques-uns, comme ça vous allez...
2: Oui, ça va nous éclairer.
3: Ça va vous éclairer, parce que sinon, dit comme ça, c'est un petit peu théorique, mais voilà ce que dit le texte. Donc, il fait une liste, carrément, c'est toute une liste, de toute une série de points. Les promesses concernant, dans l'Ancien Testament, le peuple de Dieu. Alors oui, bien sûr, on en a parlé, je pense, dans les premières émissions. L'Église n'est pas sortie comme ça de rien. Il y avait d'abord le peuple de Dieu, déjà manifesté en Israël dans l'Ancien Testament. On a parlé d'Abraham, etc. Donc un élément évident. Les promesses que présuppose la prédication de Jésus et qui conservent toute leur force salutaire, dit le texte. Le large appel de Jésus adressé à tous en vue de leur conversion, ainsi que l'invitation à croire en lui. Donc là, on voit bien Jésus prêchant pour que tous se convertissent. C'est déjà un élément qui forme l'Église, parce que l'Église, elle s'adresse plus seulement à un peuple, elle n'est plus l'expression du peuple élu uniquement, mais elle a ce caractère universel. Tous les peuples, les hommes de toutes conditions, race, langue, conditions, partout, et de toute l'histoire aussi, jusqu'à la fin des temps, donc toute l'humanité
2: réunie,
3: voilà, est appelée à faire partie de cette Église. Alors tout de suite, peut-être dans l'esprit de nos autres, oui, mais les autres religions, etc., on aura l'occasion certainement d'en parler. Mais en tout cas, c'est évident, quand on lit les textes du Nouveau Testament, les évangiles, que Jésus s'adresse à tous, et pas seulement à quelques-uns. Eh bien, cela, c'est déjà ce qui amorce la réalité de l'Église à venir. Alors, évidemment, quand on réfléchit dans la vie de Jésus, à des éléments plus constitutifs et structurants, nous avons clairement l'appel de Dieu vis-à-vis de Pierre, la révélation plutôt, commençons par là, la révélation à Pierre que Jésus est le Christ, ça c'est vraiment évidemment, ça va jouer un rôle très important pour ce qui va structurer l'Église par la suite. Mais nous avons alors deux autres moments qui focalisent notre attention. C'est le moment où Jésus, sur la croix, rend l'esprit. Et nous pouvons lire dans ce sacrifice de Jésus sur la croix, cette mort sur la croix, le moment où l'Église naît. Et bien sûr, il est articulé très très étroitement avec la dernière scène, où l'Église reconnaît que là, Jésus a institué le sacerdoce. Mais ce moment-là, c'est le moment où Jésus meurt sur la croix et où naît l'Église. C'est un premier moment, très clairement chez saint Jean. Il y a un deuxième moment, c'est la Pentecôte. Mais si on compte, c'est déjà le troisième, après que Jésus ait dit à Pierre, « Tu es Pierre, sur cette pierre, je bâtirai mon Église. » Ces trois moments-là, à mon avis, concentrent plus facilement notre attention aujourd'hui.

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1: Avec l'abbé Jean-Luc Marois, nous poursuivons notre émission sur l'Église, cette méconnue. On essaye de l'approcher. Vous nous avez montré dans la première partie que le Christ était en même temps fondement et fondateur de l'Église. Vous nous avez montré aussi comment il était fondateur par l'appel de Pierre et donc des disciples après Pierre, avec Pierre aussi en même temps, comment à la croix il fondait l'Église en donnant l'Esprit et comment aussi à la Pentecôte il donnait son Esprit et fondait l'Église. Ces trois moments importants, mais vous avez aussi signalé qu'il était la tête de l'Église. Qu'est-ce qu'on veut dire quand on dit ça ? Ça, toutes ces images se complètent, on voit que c'est tellement riche que...
2: Oui. Notre difficulté, c'est de les harmoniser les unes les autres, parce qu'elles s'enrichissent les unes les autres. Cette image de la tête, elle vient clairement de saint Paul. Pour saint Paul, le Christ est la tête de l'Église, qui est son corps, donc c'est Colossiens 1, 18. Et nous sommes appelés tous à former un seul corps, en Corinthiens 12 et dans Romains 12 aussi.

0: Septante, dans Saint Jean. Ça veut dire que Jésus a pris l'initiative d'appeler ses disciples. En ce sens-là, il est déjà là, la tête. Jésus porte en lui un dessein, c'est le dessein du salut. Il veut sauver les hommes. Et pour que ce dessein s'accomplisse, il y a bien sûr ce qu'il va faire lui-même, mais très vite, il va, au tout début de sa mission, de sa mission publique, il va appeler des hommes à se joindre à lui, à partager sa mission. Et heureusement qu'il l'a fait, parce que le temps de la vie de Jésus est assez court, 3 ans, disons, et demi. Et donc s'il l'avait fait après 2 ans, mettons, les apôtres n'auraient pas eu le temps non plus d'être suffisamment formés, et on peut même dire fondés dans le Christ.
1: Et puis un corps a toujours besoin de structure, en fait.
0: Tout à fait, un corps a besoin de structure. Mais avant de parler de structure, voyons bien cette réalité relationnelle, personnelle entre les apôtres, les futurs apôtres, disciples et Jésus. D'un côté, on voit bien dans Saint Jean, Jean-Baptiste désigne quelques-uns de ses disciples, désigne Jésus à quelques-uns de ses disciples. Voici l'agneau de Dieu qui enlève le péché du monde. Donc eux-mêmes ont ce désir, en réalité, au plus profond du cœur, de rencontrer le Messie. Et d'un autre côté, merveille des merveilles pour eux, le Messie est là. Et donc la rencontre se fait, on pourrait imaginer, dans l'action de grâce, du dessein divin qui est en train de se réaliser. Parce que oui, Jésus n'est pas un chef ou une tête comme quelqu'un qui a un pouvoir dans une société démocratique. C'est pas la même chose. Il n'est pas choisi parmi ses pairs pour prendre la tête d'eux. C'est plutôt la tête qui se manifeste plutôt à un corps qui n'a pas de direction et qui ne sait pas où aller, et qui, comme quand Jésus voit les foules qui sont sans berger, ou bien comme dans l'Ancien Testament, Dieu lui-même se plaint que les bergers ne s'occupent pas des brebis et les délaissent. Donc là, Jésus, poussé, appelé par le Père, vient dans le monde pour rassembler les brebis perdues. Et parmi ceux qui sont perdus, qui cherchent la vérité, il y en a quelques-uns, et ce sont les premiers disciples, premiers apôtres, qu'il va ensuite appeler. Et vous cherchez, mais n'est-ce pas moi qui vous ai choisi et établi.
1: Pour demeurer en lui et pour le communiquer.
0: Voilà, pour demeurer en lui, pour qu'il soit un, en fait, eux et lui, comme Saint Jean le dira au chapitre 17 de Saint Jean. Alors,
1: moi, et donc il prolonge le Christ. En fait,
0: il prolonge le Christ, voilà. C'est ce que nous avons dit là tantôt. Ils ont le Christ en eux. Comme nous tous qui sommes baptisés, nous sommes baptisés dans le Christ. Nous avons, dit Saint Paul, revêtu le Christ. Après, il faut vivre avec le Christ. Et dans le Christ, c'est un peu tout notre défi. Et nous vivons dans le Christ quand nous entrons dans la foi. L'espérance et la charité, quand nous commençons à vivre du Christ. C'est ça notre grand défi.

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1: Monsieur l'abbé Jean-Luc Marot, vous nous avez montré comment l'Église a une tête qui est le Christ, mais vous nous avez montré aussi comment à la Pentecôte, le Christ donnait son esprit. Alors est-ce qu'aujourd'hui, ce n'est pas plus l'esprit qui est à l'œuvre dans l'Église ?
2: C'est une bonne question. Et au Moyen-Âge, déjà, on se demandait un peu comment articuler d'un côté le Christ et d'un autre l'esprit dans la vie de l'Église. Donc là, on a parlé du Christ fondateur, fondement de l'Église. Nous avons parlé un tout petit peu de l'esprit, oui, mais l'esprit par rapport au Christ, alors, dans l'Église. Eh bien, Thomas d'Aquin dit ceci, « La tête a une supériorité manifeste sur les autres membres extérieurs, c'est aussi la vision paulinienne. Le cœur, lui, exerce une influence cachée. C'est pourquoi l'on compare au cœur le Saint-Esprit, qui vivifie et unifie invisiblement l'Église, et l'on compare à la tête le Christ dans sa nature visible, parce que comme homme, il l'emporte sur les autres hommes. »
1: Donc l'esprit et le cœur.
2: Voilà. Thomas fait un lien entre le cœur qui est caché, comme l'esprit aussi est caché,
1: et le Christ. Il gouverne.
2: Il gouverne, oui. Encore que, quand on parle de... Alors c'est juste évidemment, hein, mais là il faut qu'on réfléchisse au rapport entre le Père et le Christ, puisque l'Écriture dit aussi que le Père a tout remis entre les mains du Christ, donc c'est aussi la décision du Père qui possède tout, qui a tout, qui est la source de tout, qui remet aussi entre les mains de son Fils l'Église dans l'esprit. Alors le paradoxe, c'est que tout a commencé par l'abaissement du Fils, c'est mystérieux pour nous. Le Christ n'a pas commencé par se manifester, ni a fondé son Église dans la gloire. Donc il l'a fondée dans la pauvreté, dans le mystère. Là, on peut y voir aussi l'esprit qui est caché. Mais donc, les choses ont commencé petitement, humblement, pour ne faire que grandir par la suite.
1: Et au fond, les deux sont liés. Il ne faut pas nécessairement séparer le Christ et l'esprit.
2: Non, tout à fait. C'est toujours l'esprit du Christ et le Christ qui, avec le Père, envoie l'esprit, comme on le dit dans le credo. Jésus agit toujours dans l'esprit. Donc, pendant toute sa vie apostolique, il agit et il parle dans l'esprit. Et quand il meurt, il communique l'esprit pour que l'esprit repose sur nous. Mais ce n'est pas parce qu'il est mort et ressuscité et qu'il a procédé à son ascension et qu'il était assis à droite du Père que maintenant il est dans un rapport d'extériorité avec l'Église. Il est toujours celui qui grandit dans l'Église grâce à l'Esprit. L'Esprit fait grandir le Christ, en fait. Fait grandir l'Église pour qu'elle devienne comme le Christ. Son corps total.
1: Nous arrivons déjà à la fin de cette émission, donc peut-être je pourrais vous demander un mot de conclusion sur cette approche du mystère de l'Église et du fondement qui est le Christ.
2: Donc nous avons vu que le Christ est le fondement de l'Église parce que l'Église, pour le dire autrement encore, elle est née de lui, tout simplement. C'est lui qui l'a suscité par ses paroles, dans son action apostolique, en disant à Pierre, tu es Pierre, sur cette pierre je bâtirai mon église, en mourant sur la croix et en envoyant l'Esprit. Donc là, on voit vraiment très clairement les choses. Après, nous sommes posés la question du rapport un peu entre le Christ et l'Esprit. Si nous disions que le Christ est la tête de l'Église, bon, dont il est le corps, mais j'essaie de montrer un peu cette relation maître et disciple, hein, qui est très important pour comprendre que ce n'est pas juste une sorte de figure. La tête, vous voyez, comme on pourrait facilement se l'imaginer dans notre monde, voilà, avec quelqu'un qui est le premier ministre ou le roi. Non, les choses se sont passées d'abord parce que Jésus est le Fils bien-aimé du Père qui est venu dans le monde et qui a appelé des disciples, qui les a formés, et ça continue à se faire par le Saint-Esprit. Et terminons peut-être par Thomas d'Aquin, quand il dit « Le Christ est appelé tête de l'Église en tant qu'il communique le sens spirituel et le mouvement de la grâce. » Là, nous voyons bien qu'il parle de l'esprit, le sens spirituel et le mouvement de la grâce. Et l'esprit lui-même s'efface toujours, il est caché, il est au cœur, pour que advienne dans le monde la manifestation du Christ. Au fond, ce que le monde désirerait voir, c'est le Christ. Montre-nous le Christ, disait déjà Philippe. Or, le Christ montre au monde l'Église. À nous de ressembler au Christ.
1: Merci beaucoup, monsieur l'abbé Jean-Luc Marois, et à très bientôt, chers auditeurs.
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4: Bonjour à tous et à toutes et bienvenue dans ce nouveau showcase de l'été. Aujourd'hui, j'avais envie de vous faire découvrir une artiste belge qui avance avec beaucoup de naturel. Mesdames et messieurs, Mila. Ce qui m'a tout de suite plu chez elle, c'est cette impression qu'elle chante sans jamais tricher. Pas besoin d'en faire trop. Sa voix, ses textes et son univers suffisent à nous embarquer. Mila évolue dans une pop moderne, sensible, où chaque chanson ressemble à un morceau de vie. Elle parle de ce que l'on traverse tous un jour ou l'autre. Les doutes, les rencontres, les remises en question, mais aussi l'envie d'avancer. On sent une artiste qui écrit avec le cœur et c'est probablement ce qui rend sa musique aussi touchante. J'aime aussi sa manière de mélanger douceur et énergie. Ses mélodies restent facilement en tête, mais elle garde toujours cette petite part de fragilité qui fait toute la différence. On n'est jamais dans la démonstration, on est dans le ressenti. Depuis ses débuts, Mila construit son parcours pas à pas, en développant un univers qui lui ressemble et en fédérant un public de plus en plus fidèle. C'est le genre d'artiste que l'on découvre par curiosité et que l'on continue d'écouter parce que ses chansons nous accompagnent longtemps après la première écoute. À l'heure actuelle, je n'ai trouvé aucune date de concert officiellement annoncée en Belgique pour les prochaines semaines. Si de nouveaux rendez-vous sont programmés, ils seront communiqués sur son site officiel et ses réseaux. En attendant, si vous aimez la pop sincère, élégante et pleine d'émotions, je vous invite vraiment à découvrir l'univers de Mila. Et maintenant, justement, on va la découvrir dans un live enregistré ici dans les studios de RCF Bruxelles. Ce live, vous pouvez le retrouver en vidéo et au complet sur la chaîne de La Vie d'Artiste sur YouTube. Et je vous dis à très bientôt pour un nouveau Showcase de l'été.

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1: Bonjour Véronique Bergen.
2: Bonjour Marie-Ève.
1: Nous nous retrouvons dans ce studio de RCF pour l'émission La librairie des ondes avec un, je ne sais pas si on peut appeler ça un roman. C'est une fiction mêlée à de la réalité sur fond historique. Et vous avez eu la singulière et passionnante idée de donner vie à des tableaux, et pas n'importe quel tableau, des tableaux qui ont été spoliés par les Juifs au moment des années au moment du Troisième Reich, des années 44, si je ne me trompe. Alors, comment vous est venue cette idée, Véronique ?
2: D'abord, effectivement, l'idée du roman, d'évoquer sous la forme d'une fiction, plus que d'un roman, vous avez raison, puisque je fais peut-être éclater les coutures du roman, coutures qui sont déjà très larges, mais l'idée d'évoquer la spoliation des biens juifs, aussi des œuvres d'art dans les musées, les collections privées, les collections publiques, en faisant parler les tableaux eux-mêmes, s'est imposé quasiment comme une évidence. Donc le grand problème par rapport à cette machinerie de spoliation qui était le premier rouage de l'anéantissement et donc de la Shoah, le premier problème c'était de faire une sélection au milieu de ces 100 000 œuvres qui ont été spoliées, en Belgique, en France, en Hollande, et donc de faire un choix qui constitue donc comme une espèce de polyphonie des œuvres qui évoquent leur parcours de mort et parfois leur résurrection. Et donc le livre gravit tout autour du personnage de Andreas, dont on parlera, et donc qui hérite dans l'aigle de Caïn d'une collection maudite, d'où le titre Le collectionneur qui est ambigu, puisque lui n'est pas un collectionneur, il est l'héritier d'un collectionneur qui était un rabatteur pour Göring et pour les grands dignitaires nazis. Et donc la grande question qui parcourt le livre, qui est un livre comme souvent chez moi polyphonique, c'est que faire ? Que faire avec une collection qui présente un mélange tout à fait apocalyptique et vertigineux de beauté pure et de mort ? Que faire avec une collection qui sent les fleurons du patrimoine artistique et les odeurs de charnier et le zyklon B ?
1: D'ailleurs, Andreas traîne cette culpabilité, cet énorme questionnement qui pèse sur lui durant tout le livre. Ce n'est qu'à la fin qu'il y a un dénouement.
2: Oui.
1: C'est-à-dire qu'on peut le dire, ce n'est pas un policier, c'est pas un policier.
2: Sûr.
1: Il va bien sûr restituer les œuvres, mais après combien d'interrogations, d'hésitations ?
2: Tout à fait.
1: Parce qu'il les considère comme sa vie, ses œuvres.
2: Oui, oui.
1: Il vit pour elles pendant des années. Il les chérit, il les aime vraiment d'amour, comme vous, quand vous parlez des tableaux, quand vous parlez de la peinture, Véronique.
2: Oui, oui.
1: Vous avez un amour incroyable pour la peinture. On le sent quand vous en parlez.
2: Oui. Il n'était pas évident de faire parler des tableaux. La plupart des lecteurs, et vous savez combien j'affectionne de faire parler ceux qui sont muets. Pas faire parler les absents, les oubliés, c'est presque une rengaine qui devient tellement hégémonique qu'elle en devient ennuyeuse, mais faire parler ceux qui n'ont pas de voix, qui sont dans le registre ici du visuel, et de les faire parler sans passer par l'ekphrasis. Et donc effectivement, Andreas, durant tout le livre, est pris entre des pulsions contradictoires, le désir de conserver auprès de lui ce qu'il appelle un harem de joyaux, avec les Pissarro, les Sisley, aussi des œuvres dites d'art dégénéré, donc avec qui il entretient une relation passionnelle, et aussi un sentiment de devoir. Certaines toiles, il ne pourra pas les rendre, parce qu'il a l'impression que les Matisse, les Klimt, vont littéralement se suicider. En même temps, la grande question est celle de la culpabilité. responsabilité, pour de ne pas rendre ce que les héritiers, les ayants droit attendent depuis la fin de la guerre, depuis 1945, et vient se greffer à cela, je ne pouvais pas ne pas amener cet affluent, l'actualité absolument brûlante et apocalyptique, le génocide des Gazaouis. Et donc tout ça fait que Andreas est un être de procrastination qui sans arrêt délègue les dés du destin à des instances ultérieures et extérieures à lui, un canari qu'il appelle Sultan et une mystérieuse créature qui n'est pas du tout secondaire dans le livre, qui est Eva et qui est aussi un être du silence. Et donc j'ai voulu construire un couple assez curieux sur le lien qui est, tous les deux sont des héritiers d'un silence qui n'a pas nécessairement besoin d'être dit, parce que là aussi c'est la vulgate contemporaine, le silence ou le secret pèse, il faut exiger la transparence. Et donc Eva, de son prénom, sera la catalysatrice, une espèce d'initiatrice qui va faire pencher la décision d'Andreas, à savoir restituer toute sa collection, enfin une partie, aux héritiers.
1: Ce personnage d'Eva, c'est un peu un personnage récurrent de certains de vos romans. Je
2: Tout
1: pense qu'il y en avait un similaire dans Écume.
2: Absolument, vous avez bien vu la connexion. Je pense que Eva est née totalement d'Anaïs. Elles professent toutes les deux le même métier, escorte. Elles ont une fêlure dont elles ne parlent pas. Elles sont des êtres éminemment complexes. Mais ce sont des êtres qui, comme dans Écume, Anaïs catalyse une espèce de décision chez Ismaël. Ici, effectivement, Eva, parce que la prostituée est aussi quand même une thérapeute de l'âme, une thérapeute des cabossés, des grands, et donc elle a un sixième sens, et elle met Andreas vers la voie d'une certaine résilience, d'une certaine pacification.
1: C'est un peu un personnage fantôme qui est là aussi pour faire contrepoint à son amour des peintures et à son désir de les garder, qui est là pour un peu le stabiliser quelque part, alors qu'elle est elle-même complètement dans le désordre.
2: Tout à fait. Et aussi, chose importante dans le roman, c'est que donc l'oncle qui a légué toute cette collection de la honte, à savoir Rainer, que je présente comme une espèce de Hildebrandt-Gurlitt, ou donc de rabatteur pour l'ogre, pour Göring et pour d'autres dignitaires, a légué donc sa collection à Andreas, mais également la passion de la peinture. Et donc tout le roman se tisse autour d'un personnage qui finalement se voue à la peinture, dans une espèce de volonté de catharsis, de réparation impossible, mais de l'extermination et de l'effacement des toiles spoliées par les nazis. Donc c'est un geste pictural chez lui qui est de l'ordre de la réparation. Et c'est pour ça que le roman se clôt et se termine sur une exposition où, paradoxalement, les toiles qui sont inspirées, qui sont comme les répondants et les réponses aux toiles volées, n'intéressent absolument pas les visiteurs, qui ont aussi envie de tourner la page de ce passé, qui en ont marre d'entendre parler de la Shoah. Et les regards se retournent vers l'autre partie de ces créations, à savoir les toiles inspirées de Eva. Et donc je voulais un personnage, aussi le personnage de l'ongle est un personnage éminemment ambigu, que je fais parler au travers de carnets.
1: Oui, vous donc, en faites d'ailleurs un personnage qui se déculpabilise.
2: Il se
1: vous lui trouvez des motivations, vous lui pardonnez.
2: Je ne sais pas. Le romancier n'est pas là pour donner des... Comment dire ?
1: Il est pardonné. Dans une page, vous dites « il est
2: oui,
1: pardonné ».
2: Oui, mais ça, c'est lui qui s'adresse à lui-même, quelque part. Il est blanchi. Il est blanchi par rapport à l'histoire, mais donc c'est sa propre voix. Et donc, comment effectivement survivre après la guerre et laver quelque part sa conscience quand on a spolié, acquis de façon plus que douteuse, des toiles dont les propriétaires sont morts, ont été gazés. Donc tout ça fait l'objet effectivement de ces carnets qui sont quelque part, oui, une déculpabilisation que le personnage entretient et à laquelle il tient.
1: Alors, ce personnage de Rainer, est-ce que c'est vrai? Parce que je suppose qu'il personnifie d'autres personnages comme lui.
2: Mais c'est-à-dire que j'ai fait...
1: Et on a eu beaucoup, bien vous avez vraiment fait une recherche et un personnage que vous avez trouvé individuellement.
2: Non, pas du tout, j'ai inventé à partir de quelques portraits de grands collectionneurs ou moins grands, donc les grands rabatteurs de Göring, de Hitler, Bruno Lohse...
1: Donc c'est un personnage fictif, mais
2: un personnage qui est tout à fait
1: fictif, vraisemblable.
2: Vraisemblable, bien sûr.
1: Oui, et crédible, et crédible.
2: Et crédible,
1: oui. Mais est-ce que vraiment... Parfois, il est arrivé que ces personnages, comme Rainer, aient pu sauver des tableaux.
2: Mais c'est... Enfin, je vais rester dans le domaine de la fiction, puisque ma fiction est nourrie par l'histoire, mais je ne fais pas œuvre d'historienne. Effectivement, ça a été quand même la ligne de défense de Hildebrand Gurlitt, qui possédait ce qu'on a appelé le trésor de Munich. C'est que ces gens éminemment au service du mal... au service de cette énorme collection de Göring à Karin Hall et ailleurs, en même temps étaient parfois des passionnés d'art dégénéré. Et donc leur ligne de défense, c'est que grâce à eux, toutes les œuvres qui étaient vouées à l'autodafé, les Picasso, les Klimt, les Kokoschka, ont été sauvées. Donc il y avait un mélange
1: de... Il y a une sorte de sauvetage, tout de même.
2: De sauvetage, oui.
1: Alors, oui... Rappelez à nos auditeurs ce que Hitler et l'Allemagne de cette époque considéraient comme l'art dégénéré.
2: Oui.
1: Pour que ce soit bien clair.
2: Tout à fait. Et donc, la vision nazie de l'art était une vision de l'art au profit, au service de l'esthétique. Et donc, l'art devait être considéré et reconnu comme purement allemand. Et donc, ils ont décrété... la notion d'art dégénéré qu'ils n'ont pas inventé, que Max Nordau utilisait déjà. Max Nordau est un des fondateurs du sionisme, donc c'est très paradoxal. Mais donc, pour les nazis, tout ce qui était considéré comme judéo-bolchevique, comme témoignage d'un art impur, venant d'une humanité malade, devait être détruit au profit d'un art favorisant la germanité. Et c'est pour ça que ça a donné lieu aux autodafés dès 1933, même avant, et à l'arianisation aussi des biens juifs. Donc ça fait partie de cette idéologie.
1: Oui, il faut rappeler que Göring était le suppôt d'Hitler, hein, donc
2: oui, le deuxième
1: de prédation,
2: oui,
1: on peut dire.
2: C'était le Reichsmarschall, le deuxième du Reich, censé durer 1000 ans. Et donc Göring, en tant qu'ogre absolument avide de bâtir la collection la plus impressionnante d'Europe, rivalisait aussi avec Hitler, à ceci près que Hitler se limitait à des œuvres de l'école allemande, hollandaise, l'école germanique, tandis que Göring, très curieusement, ou pas curieusement du tout, a acquis également les peintures d'art dégénéré, des Van Gogh, enfin...
1: Oui, et puis donc, il y a beaucoup d'impressionnistes aussi, des pointillistes...
2: Tout à fait, les fauves, oui.
1: Alors, il y avait deux toiles que votre personnage, Andreas, aimait et n'a pas voulu abandonner, c'est un Matisse et un Klimt.
2: Oui, j'ai trouvé ça... Bon... Pour démontrer cet amour véritable pour des toiles dont il hérite, avec qui il tisse une relation peut-être plus importante qu'avec tous ses contemporains, il me fallait le présenter non pas comme un geôlier, mais comme un gardien de toiles. Il interroge d'ailleurs les toiles à certains moments. Il essaye de les secouer en disant « Mais je ne vous tiens pas sous séquestre ». Et donc c'est toujours le balancement, la procrastination à Hamlet, les rendre, parce que des héritiers les attendent depuis près de 80 ans, ou bien garder du moins ces deux qui sont tellement bien auprès de moi. Et donc le beau, le souci du beau, ou c'est une construction psychologique bien sûr, l'emporte sur le devoir de restitution, sur le devoir de mémoire. Il y a une espèce de...
1: Alors vous avez aussi une vision très particulière de ce que c'est qu'un tableau. Oui. Un tableau, est-ce qu'il... Comment réagit-il quand il est regardé? Est-ce qu'il aime être regardé?
2: Oui, c'est ce qui m'a fascinée dans ce roman, c'est de donner véritablement, me mettre dans la peau des tableaux, voir les différences.
1: Quelle est la perception qu'il préfère de lui, un tableau?
2: Oui, c'est, bon, je pense qu'il y a...
1: Autant... Et il n'est à personne, ça aussi vous le soulevez.
2: C'est ça.
1: Je n'appartiens à personne, dit
2: exactement.
1: Un des tableaux.
2: Ou certains, les tableaux d'André Derain, sont furieux d'être... comment dire, appréhender dans leur ensemble, dans leur collectivité, de faire l'objet de cotations. Bon, on ne sait pas non plus la honte, par exemple, les tableaux de la collection Rothschild, qui était une collection plutôt classique, de Alphonse Schloss également, plutôt classique. Quelle honte ont dû éprouver certaines œuvres, les Tintoret, les Tiepolo, d'être adulés par les planificateurs du mal.
1: Ouais.
2: Et donc, et c'est pour ça que j'ai voulu faire parler notamment Klimt, puisque j'ai suivi tout ce destin, le destin tragique de certaines toiles, réduplique bien sûr le destin tragique de leurs propriétaires, qui souvent sont morts. C'est pour ça que je dresse les listes, j'affectionne souvent les listes de tous ceux qui sont morts en déportation ou après la guerre. Et donc je parle de, bien sûr des frères Rosenberg, de Jacques Goldsticker, enfin de grands collectionneurs qui ont été spoliés. Et quand je fais parler les Klimt, il y a une espèce de... Là, je fais parler Gustav Klimt lui-même et les tableaux qui ont eu la malchance d'être abrités dans un château qui était mis à feu par les nazis. Et donc, toute cette histoire intime, cette trajectoire des œuvres qui était assez difficile pour moi parce qu'il a fallu quand même les reconstituer en me basant.
1: Mais c'est un travail incroyable.
2: C'est pour ça que je n'en ai sélectionné que quelques-unes. Des Signac, des Pissarro, des Klimt.
1: Oui, mais vous avez récolté des listes, vous avez récolté des noms, vous avez vraiment retrouvé les tribulations de certains tableaux.
2: C'est vraiment le mot
1: tribulation. C'est un travail incroyable.
2: Oui, mais je me suis aussi basée sur le catalogue Göring qui a un document invraisemblable.
1: Il avait tout signalé.
2: Toutes les secrétaires avaient tout signalé. Les 1376 œuvres volées. Et donc là, c'est un document absolument effroyable, avec une espèce de précision méthodique dans le bilan des spoliations.
1: Oui, alors, vous avez souhaité une œuvre bien précise dans notre pause musicale. C'est le Partisan de... chanté par Leonard Cohen.
2: Oui.
1: Alors on l'écoute.

0: Je reçois aujourd'hui Véronique Bergen pour son dernier livre. Je ne dis pas roman ni fiction, je vais dire livre. Un beau livre bleu qui est réapparu dans la collection On lit. Ressurgit du néant. Alors, c'est le collectionneur. Et bien sûr, comme il est question d'un collectionneur, il est question de tableaux. Vous leur donnez une âme, vous leur donnez la parole. Et voici comment la femme assise de Matisse, comment elle parle. Moi, la femme assise, j'ai été couchée durant des décennies dans un cloaque, dissimulée derrière des montagnes de cartons contenant des boîtes de conserve, bercée d'odeurs nauséabondes. J'ai été kidnappée jusqu'en 2011. Je ne vous parlerai pas du jour de ma libération, une libération à laquelle j'avais cessé de croire. Quand Hildebrand Gurlert est mort en 1956 à Düsseldorf, des suites d'un accident de circulation, lorsque son fils Cornelius a hérité de nous, nos conditions de vie se sont dégradées. Avec Hildebrand, nous étions choyés. Après qu'il a rendu l'âme, nous avons enduré 55 ans de captivité auprès d'un être qui, s'il nous aimait, était incapable de pourvoir à nos besoins. Mon parcours ressemble à une lente descente aux enfers. Le cycle de vicissitudes que j'ai subi s'est soldé par ma résurrection, le retour à la lumière. Lorsqu'en mai 2015, j'ai été rendue aux héritiers de mon cher Paul Rosenberg, à Anne Sinclair, dont les yeux bleus auraient fasciné Matisse. Alors, bien sûr qu'on connaît Anne Sinclair comme journaliste, et on sait que son père était un grand collectionneur.
1: Son grand-père, oui.
0: Son grand-père, oui. Pardon.
1: Oui. Non, c'est pour ça que j'ai tenu à faire cette évocation de Matisse.
0: Quels sont les tableaux dont vous parlez, là, que vous connaissez, oui. Certains, vous les connaissez de les avoir vus, Véronique, ou bien vous en parlez d'une façon abstraite, ceux que vous faites parler, vous les connaissez.
1: Je les ai côtoyés, si je puis dire, physiquement, la plupart, oui, parce que sans ça, ça me semblait un peu impossible de leur donner toute cette vie. Pas les tableaux détruits, bien sûr, mais les autres, oui. J'avais besoin de cette proximité physique pour leur rendre, la parole.
0: Alors, vous avez toujours aimé la peinture, même antérieurement à ce livre. J'imagine que vous avez toujours été amoureuse de la peinture.
1: Oui, de la peinture et de la musique. Je pense que longtemps, la musique a peut-être détrôné la peinture, mais c'est une passion qui vient de loin, effectivement, oui.
0: Cette idée juste de devoir parler de cette époque, de cette spoliation, est-ce qu'elle est venue parce que vous avez rencontré des gens ou des descendants de certaines personnes qui avaient été eux-mêmes spoliées? Une question un peu intime, personnelle.
1: Pas du tout, mais je pense que la genèse de ce livre est dans un livre précédent, dans Clandestine et l'insurrection du ghetto de Varsovie. Et donc je ne m'interroge jamais, je ne clarifie jamais les fils généalogiques qui ont amené la naissance ou l'idée, l'appétence pour un livre. Mais je pense qu'ici, dans ce cas, c'est une espèce de... Chaque livre est comme une espèce de fleuve, et à l'intérieur du fleuve, il y a des petites rivières que je peux emprunter ou pas. Et je pense qu'ici, l'alluvion, c'était vraiment le ghetto de Varsovie. Et donc, ce livre découlait de...
0: Alors, vous faites parler aussi des personnages, vous ressuscitez des personnages, oui, qui ont été vraiment dans la résistance, mm-hmm, une certaine forme de résistance, notamment une personne qui travaillait dans un musée, qui a noté toutes les œuvres qui ont été enlevées. Rappelez-moi le nom de...
1: Rose Vallant, oui, bien sûr. C'est pour ça que c'est un roman qui imbrique à la fois la fiction, la contemporanéité, les ébats érotiques d'Eva et d'Andreas.
0: Mais une grande minutie dans les détails historiques.
1: Oui, et en même temps, il y a le pan historique. Et donc, les deux s'emboîtent complètement. Et aussi, on pourrait évoquer la parano, cette espèce de paranoïa d'Andreas. Dès qu'on s'approche de lui, il y a le secret, presque un secret d'enfant, qui risque d'être dévoilé. C'est pour ça, à sa première compagne, il est comme une espèce de barbe bleue qui veille sur sa collection et qui est capable de tuer si cette première compagne vient à ouvrir la pièce qui découvrirait donc le trésor Oni. Tandis qu'à Eva, étant donné qu'elle est, comme je disais, une espèce de guérisseuse des âmes et des corps, d'emblée, la question ne se pose même pas. Il avoue, alors qu'il côtoie cette collection depuis 10 ans, c'est un secret énorme de côtoyer les plus belles toiles du monde. Il révèle ce poids que je voulais, un poids qui se traduisait aussi physiquement. Il éprouve toujours une honte par rapport à ses épaules affaissées. Et donc cet affaissement des épaules, c'est comme s'il avait le cadavre
0: le
1: de Rainer.
0: Le poids d'étoile sur lui.
1: Le poids, exactement, le poids d'étoile, le poids de la culpabilité, parce que derrière les étoiles, il y a les morts. Chose que Rainer refusait de voir. Derrière l'étoile, il n'y avait rien que l'étoile. Sa ligne de défense est « J'ai aimé la beauté plus que tout, je suis dédouané ». Donc la plupart des carnets de Rainer s'adresse à sa fille, Anna, qui est également peintre, et qui, par rapport à un père collaborateur...
0: Il y a de très belles pages, d'ailleurs, d'un père à cette fille.
1: C'est ça.
0: Très belle page.
1: Donc, comme je disais, bien sûr, on sait très bien qu'à l'intérieur de l'entité qui s'appelle le mal, il y a des lumières de bien ou des lumières de générosité, et vice-versa, à l'intérieur de l'empire du bien, il y a des affluents de la petitesse. Donc, il n'y a jamais aucun personnage monolithique ici dans le roman.
0: C'est un livre avec énormément de facettes. Hein.
1: Oui.
0: Il y a les facettes du phénomène de la collection. Déjà, on pourrait en parler. Pourquoi ? Pourquoi ? Oui. Qu'est-ce que cette addiction à la collection ? Oui. Pourquoi Hitler a-t-il voulu s'emparer de centaines et de centaines de toiles ? Pourquoi ? Est-ce que parce qu'il avait un petit peu bricolé de la peinture lui-même ?
1: C'était aussi pour rivaliser en termes de prestige avec Paris. Bien sûr, détrôner Paris en tant que capitale de la culture. Et il faut pas oublier qu'avant même son élection, sa nomination, puisqu'il est quand même arrivé au pouvoir par la voie des urnes, il avait déjà fait un répertoriage de toutes les collections intéressantes, des musées privés, des musées publics, des collections publiques, du Jeu de Paume, du Louvre, des collectionneurs juifs, dans l'espoir de pouvoir légaliser par des montages et des lois scélérates la spoliation et ce qu'on appelait l'arianisation des biens.
0: Oui, donc de toute façon, c'était le pouvoir qui
1: c'était
0: motivait.
1: C'était le pouvoir.
0: C'est une forme de pouvoir
1: tout
0: aussi.
1: Tout à fait, hein. Absolument.
0: Et
1: l'art devait être, bien sûr, l'art devait être au service de l'idéologie, de la gigantomachie des races, tout à fait.
0: Donc il y a cette facette-là, la facette du pouvoir qui est donné à un collectionneur et donc aussi à un homme comme Hitler qui veut vraiment s'emparer de tout ce qui peut le placer plus haut et plus loin que les autres. Puis il y a aussi le côté filial, vous en parliez tout à l'heure, la facette filiale de Rainer qui s'adresse à sa fille, qui essaye de se dédouaner. Mais enfin, ce sont quand même de très belles pages qui ont dû être lues par sa fille fictive, puisque tout ça est fictif, bien sûr. Il y a le côté sexualité aussi qui existe entre Eva et Andreas. Mmh. Et alors, cette jalousie, puisque lui-même, oui, le côté, alors...
1: Othello, de la absolument.
0: Othello,
1: le syndrome Othello d'Andreas, qui découle quand même de la collection, puisque à tout prix, il essaye de contrôler le destin, de savoir... bon, il y a des épisodes dont on ne va pas parler, mais une espèce de guet-apens dont Eva est la victime. Et donc, chaque fois, l'interrogation de Andreas, c'est « Qui est-elle ? » Est-elle là pour parce qu'elle est est-elle dans les mains d'un commanditaire, en veut-on à ma collection? Donc effectivement les violences sexuelles, les violences psychologiques entre le couple, bon, n'est pas un pendant du tout des violences collectives, ce serait totalement déplacé, mais est une espèce de creuset où les conflits se résolvent à travers notamment le couple d'Eva en tant que modèle et Andreas en tant que peintre.
0: Oui. Entre réalité et fiction, mais toujours avec l'amour et la chair, parce que vous avez une écriture aussi très, très incarnée, très, oui, enfin, très réaliste, et en même temps très métaphorique, hein, c'est, oui, c'est plein d'images. Enfin, ça correspond bien, ce sont des tableaux, voilà. Le collectionneur de Véronique Bergen, qui est paru aux éditions On Lit, et qui sera bientôt, et peut-être déjà au moment de la diffusion, dans les librairies. Au revoir Véronique, merci.
1: Merci beaucoup Marie-Ève.
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Bonjour et bienvenue dans cette émission produite par l'Académie de chant grégorien de Belgique. Dans cette émission, nous vous parlerons des différents modes grégoriens. C'est un sujet assez technique, mais nous l'illustrerons par quelques exemples qui vous permettront, quoi qu'il en soit, de vous laisser charmer par les pièces que nous vous proposerons. Dans la musique classique, on distingue deux modes, le mode mineur et le mode majeur. Ces deux modes se distinguent par la place des demi-tons dans la gamme. C'est un peu la même chose en ce qui concerne le chant grégorien, mais au lieu d'avoir deux modes, il y en a huit. Ce qui distingue les modes, ce sont entre autres les notes finales et les notes dominantes ou les notes de récitation. Il y a deux modes avec finale de ré, deux modes avec finale de mi, puis deux modes avec la finale fa et enfin deux modes avec la finale sol. Nous n'irons pas plus loin dans l'explication technique, mais nous nous poserons la question de savoir quelle est l'importance des modes dans le chant grégorien. En fait, ils nous donnent quelques clés pour l'interprétation des pièces. Les notes dites modales, notamment les finales et les notes de récitation, nécessitent une attention particulière. Il est à noter que c'est à partir du XIe siècle que les théoriciens du Moyen-Âge ont approfondi la question des modes, bien après les compositeurs. On peut aussi dire d'une certaine manière que le choix d'un mode dépend de la couleur ou plutôt de l'atmosphère que le compositeur veut donner à la pièce, en fonction du texte qui est toujours premier dans le chant grégorien. Pour illustrer cela, nous commencerons par écouter deux pièces du premier mode, dont la finale est ré et la corde de récitation la. Certains théoriciens l'ont qualifié de grave. Et comme l'écrit Feu Don Saulnier de l'abbaye de Solesmes, il convient aux grandes choses, mais c'est être magnifique et sérieux, sans être pompeux. C'est bien ainsi qu'on peut qualifier le chant d'entrée de la messe de la Toussaint, Gaudeamus, interprété ici par les moines de Kergonan. Réjouissons-nous dans le Seigneur en célébrant ce jour de fête, en l'honneur de tous les saints. Cette fête cause la joie des anges. Ensemble, ils louent le Fils de Dieu.

Nous avons écouté le chant d'entrée de la messe de la Toussaint. Voici maintenant une autre pièce du premier mode, le chant de communion Amen Dico Vobis du 33e dimanche ordinaire. Vous remarquerez sans doute que les premières notes de cette pièce sont les mêmes que celles que nous venons d'écouter. C'est la Schola Monachensis, autrement dit la Schola de Munich, qui interprète cette pièce sous la direction de Johannes Göschel.

Après ces deux pièces du premier mode, nous vous proposons également deux pièces du deuxième mode. Comme le premier mode, il a une finale ré, mais la teneur ou la dominante n'est plus la, mais fa. La mélodie est donc plus basse. Certains qualifient ce mode de triste. On y ajoutera le contentement et la sécurité. Voici pour illustrer ce deuxième mode l'offertoire de la messe de funérailles chantée par la Scuola Antiqua de Madrid sous la direction de Juan Carlos Asensio.

C'était l'offertoire de la messe de funérailles. Nous poursuivons cette écoute du deuxième mode avec le début du trait de la messe du premier dimanche de Carême, un des plus longs du répertoire de la messe. C'est peut-être le moment d'ajouter une précision. On parle aujourd'hui des modes de ré, mi, fa ou sol. Mais du temps des compositeurs, les notes n'avaient pas de nom. Ce qui importait, c'était l'intervalle entre les notes et la place des demi-tons. Peu importe la hauteur du son initial. Qui habitat in adiutorio altissimi? Qui habite à l'appui du Très-Haut en la protection du Dieu du ciel? Il demeurera. Il dira au Seigneur, mon recours c'est vous, et mon refuge mon Dieu, en lui je mettrai mon espérance. Nous retrouvons ici la Schola Monachensis.

Nous écoutions un extrait du trait du premier dimanche de Carême. Nous arrivons maintenant au troisième mode qui se distingue par une finale mi. On lui a donné la qualification de mystique. Don Gajard, ancien maître de chœur de l'abbaye de Solesmes, disait qu'il s'agissait du plus mystérieux des modes, expression d'une profonde sagesse. Pour illustrer ce troisième mode, nous vous proposons le chant d'entrée de la messe du Mercredi Saint, In nomine Domini, omne genu flectatur. Au nom du Seigneur, que tout genou fléchisse aux cieux, sur terre et aux enfers, car le Seigneur s'est fait obéissant jusqu'à la mort. C'est encore la Scola Antiqua de Madrid qui interprète cette pièce.

Voici maintenant un autre exemple du troisième mode avec le chant de communion du premier dimanche de Carême. Scapulis suis ombum brabit tibi. De ses épaules, le Seigneur t'ombragera, et sous ses ailes, tu auras l'espérance d'un bouclier qui t'enveloppera sa vérité. Ce sont les moines de l'abbaye de Trior qui interprètent cette pièce.

Nous terminerons cette émission par deux pièces du quatrième mode. Il s'agit, comme le précédent, d'un mode avec la finale mi, mais une tonalité plus basse, avec comme corde de récitation principale le la. On lui donne parfois le qualificatif de harmonieux ou de contemplatif, et on le considère comme étant le mode extatique par excellence. Comme exemple, nous vous proposons en premier lieu le chant d'entrée du quatrième dimanche de Pâques, « Misericordia Domini, plena est terra ». La terre est remplie de la miséricorde du Seigneur. C'est la Scola de l'abbaye de Ligugé qui interprète cette pièce.

Après le chant d'entrée du premier dimanche de l'Avent, et pour clôturer cette émission consacrée au mode grégorien, voici le chant de communion de la messe de l'Épiphanie. Vidim ustellam eius in oriente. Nous avons vu son étoile en Orient et nous sommes venus avec des présents pour l'adorer. Nous écoutons les moines de l'abbaye bretonne de Kergonan sous la direction du chef estonien Jan-Eik Tull.

Le chant de communion de la fête de l'Épiphanie clôturait cette émission consacrée aux quatre premiers modes grégoriens. Comme il en existe 8, nous parlerons des 4 derniers lors d'une prochaine émission. Je vous rappelle que l'Académie de chant grégorien a comme objectif la promotion du chant grégorien, mais surtout la formation. Elle organise des stages, des séminaires et des cours. Le cours de Bruxelles commencera le 30 novembre. Il s'étendra sur 8 samedis jusqu'au mois de mars à la basilique de Kuckelberg de 14 à 17 heures. Pour l'inscription et toute autre information relative aux activités de l'Académie, rendez-vous sur le site www.grégorien.be. www.grégorien.be. Au revoir et à bientôt.

0: Notre-Dame de Lourdes, merci de guérir Bruno de tous ses ennuis de santé. Merci.
1: Notre-Dame de Lourdes, merci d'intercéder auprès de votre fils pour le repos éternel de Gérard. Et merci de nous avoir donné tant de grâces à partager ensemble sur cette terre. Merci.
0: Notre-Dame de Lourdes et Sainte Bernadette, je vous confie mon fils pour qu'il avance dans la vie, qu'il ait des projets. Et je vous confie une voisine aussi de mon lotissement qui traverse une période catastrophique. Donc je vous la confie aussi. Merci.
2: Au nom du Père, du Fils et du Saint-Esprit, amen. Chers amis pèlerins, soyez les bienvenus dans cette grotte de Massabielle, où la Vierge Marie, l'Immaculée Conception, est apparue 18 fois à Sainte Bernadette. Avec elle, cet après-midi, nous méditerons les mystères douloureux de notre chapelet. En cette fête de Saint Jean-Marie Vianney, nous aurons à cœur tout particulièrement de prier pour la sainteté de nos prêtres et pour les vocations. Nous prions avec tous les pèlerins qui sont en ce jour présents dans le sanctuaire, avec tous les diocèses français et étrangers. Nous prions aussi avec ceux qui nous sont unis de par le monde, par l'écoute de la radio chrétienne francophone, par l'écoute de la chaîne de télévision catholique Catéo, et avec tous ceux qui nous sont unis via l'application internet du sanctuaire. Je crois en Dieu, le Père Tout-Puissant, Créateur du ciel et de la terre, et en Jésus-Christ, son Fils unique, notre Seigneur, qui a été conçu du Saint-Esprit, est né de la Vierge Marie, a souffert sous Ponce Pilate, a été crucifié, est mort et a été enseveli, est descendu aux enfers. Le troisième jour est ressuscité des morts, est monté aux cieux, est assis à la droite de Dieu le Père Tout-Puissant, d'où il viendra juger les vivants et les morts. Je crois au Saint-Esprit, à la Sainte Église catholique, à la communion des saints, à la rémission des péchés, à la résurrection de la chair, à la vie éternelle. Amen. Et nous prions aux intentions de notre souverain pontife, le pape Léon, en action de grâce pour sa prochaine visite apostolique en France et tout particulièrement dans ce sanctuaire à Lourdes. Notre Père, qui es aux cieux, que ton nom soit sanctifié, que ton règne vienne, que ta volonté soit faite sur la terre comme au ciel. Je vous salue Marie, pleine de grâce, le Seigneur est avec vous. Vous êtes bénie entre toutes les femmes et Jésus, le fruit de vos entrailles, est béni.
3: Sainte Marie, Mère de Dieu, priez pour nous, pécheurs, maintenant et à l'heure de notre mort. Amen.
2: Je vous salue Marie, pleine de grâce, le Seigneur est avec vous. Vous êtes bénie entre toutes les femmes et Jésus, le fruit de vos entrailles, est béni.
3: Sainte Marie,
2: je vous salue Marie, pleine de grâce, le Seigneur est avec vous. Vous êtes bénie entre toutes les femmes et Jésus, le fruit de vos entrailles, est béni.
3: Sainte Marie,

0: Sainte. Ô Marie conçue sans péché, priez pour nous qui avons recours à vous. Premier mystère douloureux, l'agonie de notre Seigneur Jésus-Christ au jardin des Oliviers. De l'Évangile selon saint Luc. Dans l'angoisse, Jésus priait avec plus d'insistance et sa sueur devint comme des gouttes de sang qui tombaient jusqu'à terre. Seigneur Jésus, au jardin des Oliviers, vous avez accepté la volonté du Père dans une confiance parfaite. Le saint curé d'Ars nous rappelle que la prière est le souffle de l'âme. Apprenez-moi à déposer entre vos mains mes inquiétudes et à redire avec amour que votre volonté soit faite. Prions pour toutes les personnes démunies face aux épreuves et celles qui se sentent abandonnées. Notre Père qui es aux cieux, que ton nom soit sanctifié, que ton règne vienne, que ta volonté soit faite sur la terre comme au ciel.
1: Donne-nous aujourd'hui notre pain de ce jour. Pardonne-nous nos offenses, comme nous pardonnons aux saints. À ceux qui nous ont offensés, et ne nous laissez pas entrer en tentation.
2: Je vous salue Marie, pleine de grâce. Le Seigneur est avec vous. Vous êtes bénie entre toutes les femmes, et Jésus, le fruit de vos entrailles, est béni.
3: Sainte Marie, Mère de Dieu, priez pour nous, pauvres pécheurs, maintenant et à l'heure de notre mort. Amen.
2: Je vous salue Marie, pleine de grâce. Le Seigneur est avec vous. Vous êtes bénie entre toutes les femmes, et Jésus, le fruit de vos entrailles, est béni.
3: Sainte Marie, Mère de Dieu, priez pour nous, pauvres pécheurs,
2: Je vous salue Marie, pleine de grâce, le Seigneur est avec vous. Vous êtes bénie entre toutes les femmes, et Jésus, le fruit de vos entrailles, est béni.
3: Sainte Marie, Mère de Dieu, priez pour nous pauvres pécheurs, maintenant et à l'heure de notre mort. Amen.
2: Je vous salue Marie, pleine de grâce, le Seigneur est avec vous. Vous êtes bénie entre toutes les femmes, et Jésus, le fruit de vos entrailles, est béni.
3: Sainte Marie, Mère de Dieu, priez
2: Je vous salue Marie, pleine de grâce, le Seigneur est avec vous. Vous êtes bénie entre toutes les femmes, et Jésus, le fruit de vos entrailles, est béni.
3: Sainte Marie, Mère de Dieu, priez pour nous pauvres pécheurs, maintenant et à l'heure de notre mort. Amen.
2: Je vous salue Marie, pleine de grâce, le Seigneur est avec vous. Vous êtes bénie entre toutes les femmes, et Jésus, le fruit de vos entrailles, est béni.
3: Sainte Marie,
2: Je vous salue Marie, pleine de grâce. Le Seigneur est avec vous. Vous êtes bénie entre toutes les femmes, et Jésus, le fruit de vos entrailles, est béni.
3: Sainte Marie, Mère de Dieu, priez pour nous pauvres pécheurs, maintenant et à l'heure de notre mort. Amen.
2: Je vous salue Marie, pleine de grâce. Le Seigneur est avec vous. Vous êtes bénie entre toutes les femmes, et Jésus, le fruit de vos entrailles, est béni.
3: Sainte Marie, Mère de Dieu,
2: Je vous salue Marie, pleine de grâce. Le Seigneur est avec vous. Vous êtes bénie entre toutes les femmes, et Jésus, le fruit de vos entrailles, est béni.
3: Sainte Marie, Mère de Dieu, priez pour nous pauvres pécheurs, maintenant et à l'heure de notre mort. Amen.
2: Je vous salue Marie, pleine de grâce. Le Seigneur est avec vous. Vous êtes bénie entre toutes les femmes, et Jésus, le fruit de vos entrailles, est béni.
3: Sainte Marie, Mère de Dieu,

0: Ô Marie conçue sans péché, priez pour nous qui avons recours à vous. Deuxième mystère douloureux, la flagellation de notre Seigneur. De l'Évangile selon saint Jean, Pilate ordonna de prendre Jésus et de le flageller. Jésus, votre corps est meurtri par amour pour les pécheurs. Saint Jean-Marie Vianney, passez des heures au confessionnal pour conduire les âmes à votre miséricorde. Donnez-moi le courage de me convertir chaque jour et de laisser votre grâce guérir ce qui est blessé en moi. Avec Notre-Dame, prions pour demander la grâce d'accepter nos limites et de laisser le Christ les transformer. Notre Père, qui es aux cieux, que ton nom soit sanctifié, que ton règne vienne, que ta volonté soit faite sur la terre comme au ciel.
1: Je vous salue Marie, pleine de grâce, le Seigneur est avec vous. Vous êtes bénie entre toutes les femmes, et Jésus, le fruit de vos entrailles, est béni.
2: Sainte Marie, Mère de Dieu, priez pour nous pauvres pécheurs, maintenant et à l'heure de notre mort. Amen.
1: Je vous salue Marie, pleine de grâce, le Seigneur est avec vous. Vous êtes bénie entre toutes les femmes, et Jésus, le fruit de vos entrailles, est béni.
2: Sainte Marie, Mère de Dieu, priez pour nous pauvres pécheurs, maintenant et à l'heure de notre mort.
1: Je vous salue Marie, pleine de grâce, le Seigneur est avec vous. Vous êtes bénie entre toutes les femmes, et Jésus, le fruit de vos entrailles, est béni.
2: Sainte Marie, Mère de Dieu, priez pour nous pauvres pécheurs, maintenant et à l'heure de notre mort. Amen.
1: Je vous salue Marie, pleine de grâce, le Seigneur est avec vous. Vous êtes bénie entre toutes les femmes, et Jésus, le fruit de vos entrailles, est béni.
2: Sainte Marie, Mère de Dieu, priez pour nous pauvres pécheurs, maintenant et à l'heure de notre mort. Amen.
1: Je vous salue Marie, pleine de grâce, le Seigneur est avec vous. Vous êtes bénie entre toutes les femmes, et Jésus, le fruit de vos entrailles, est béni. Je vous salue Marie, pleine de grâce, le Seigneur est avec vous. Vous êtes bénie entre toutes les femmes, et Jésus, le fruit de vos entrailles, est béni.
2: Sainte Marie, Mère de Dieu, priez pour nous pécheurs, maintenant et à l'heure de notre mort. Amen.
1: Je vous salue Marie, pleine de grâce, le Seigneur est avec vous. Vous êtes bénie entre toutes les femmes, et Jésus, le fruit de vos entrailles, est béni.
2: Sainte Marie, Mère de Dieu, priez pour nous pauvres pécheurs, maintenant et à l'heure de notre mort. Amen.
1: Je vous salue Marie, pleine de grâce, le Seigneur est avec vous. Vous êtes bénie entre toutes les femmes, et Jésus, le fruit de vos entrailles, est béni.
2: Sainte Marie, Mère de Dieu, priez pour nous pauvres pécheurs, maintenant et à l'heure de notre mort. Amen.
1: Je vous salue Marie, pleine de grâce, le Seigneur est avec vous. Vous êtes bénie entre toutes les femmes, et Jésus, le fruit de vos entrailles, est béni.
2: Sainte Marie, Mère de Dieu, priez pour nous pauvres pécheurs, maintenant et à l'heure de notre mort. Amen.
1: Je vous salue Marie, pleine de grâce, le Seigneur est avec vous. Vous êtes bénie entre toutes les femmes, et Jésus, le fruit de vos entrailles, est béni.
2: Sainte Marie, Mère de Dieu, priez pour nous pauvres pécheurs,

0: Sainte Ô Marie conçue sans péché, priez pour nous qui avons recours à vous. Troisième mystère douloureux, le couronnement d'épines. De l'Évangile selon saint Jean. Ayant tressé une couronne d'épines, ils la placèrent sur la tête de Jésus. Ô roi humilié, vous acceptez les moqueries sans cesser d'aimer. Le curé d'Ars disait que l'humilité attire toutes les grâces. Délivrez-moi du désir d'être admiré et donnez-moi la joie de vivre caché avec vous, avec Notre-Dame. Prions pour qu'à son exemple, nous soyons des instruments dociles entre les mains de Dieu. Notre Père qui es aux cieux, que ton nom soit sanctifié, que ton règne vienne, que ta volonté soit faite sur la terre comme au ciel.
1: Je vous salue Marie, pleine de grâce. Le Seigneur est avec vous. Vous êtes bénie entre toutes les femmes, et Jésus, le fruit de vos entrailles, est béni.
2: Sainte Marie, Mère de Dieu, priez pour nous pauvres pécheurs, maintenant et à l'heure de notre mort. Amen.
1: Je vous salue Marie, pleine de grâce. Le Seigneur est avec vous. Vous êtes bénie entre toutes les femmes, et Jésus, le fruit de vos entrailles, est béni.
2: Sainte Marie, Mère de Dieu, priez pour nous pauvres pécheurs, maintenant et à l'heure de notre mort.
1: Je vous salue Marie, pleine de grâce, le Seigneur est avec vous. Vous êtes bénie entre toutes les femmes, et Jésus, le fruit de vos entrailles, est béni.
2: Sainte Marie, Mère de Dieu, priez pour nous pauvres pécheurs, maintenant et à l'heure de notre mort. Amen.
1: Je vous salue Marie, pleine de grâce, le Seigneur est avec vous. Vous êtes bénie entre toutes les femmes, et Jésus, le fruit de vos entrailles, est béni.
2: Sainte Marie, Mère de Dieu, priez pour nous pauvres pécheurs, maintenant et à l'heure de notre mort. Amen.
1: Je vous salue Marie, pleine de grâce. Le Seigneur est avec vous. Vous êtes bénie entre toutes les femmes, et Jésus, le fruit de vos entrailles, est béni.
2: Sainte Marie, Mère de Dieu, priez pour nous pauvres pécheurs, maintenant et à l'heure de notre mort. Amen.
1: Je vous salue Marie, pleine de grâce. Le Seigneur est avec vous. Vous êtes bénie entre toutes les femmes, et Jésus, le fruit de vos entrailles, est béni.
2: Sainte Marie, Mère de Dieu, priez pour nous pauvres pécheurs, maintenant et à l'heure de notre mort. Amen.
1: Je vous salue Marie, pleine de grâce, le Seigneur est avec vous. Vous êtes bénie entre toutes les femmes, et Jésus, le fruit de vos entrailles, est béni.
2: Sainte Marie, Mère de Dieu, priez pour nous pauvres pécheurs, maintenant et à l'heure de notre mort.
1: Je vous salue Marie, pleine de grâce, le Seigneur est avec vous. Vous êtes bénie entre toutes les femmes, et Jésus, le fruit de vos entrailles, est béni.
2: Sainte Marie, Mère de Dieu, priez pour nous pauvres pécheurs, maintenant et à l'heure de notre mort. Amen.
1: Je vous salue Marie, pleine de grâce, le Seigneur est avec vous. Vous êtes bénie entre toutes les femmes, et Jésus, le fruit de vos entrailles, est béni.
2: Sainte Marie, Mère de Dieu, priez pour nous pauvres pécheurs, maintenant et à l'heure de notre mort. Amen.
1: Je vous salue Marie, pleine de grâce. Le Seigneur est avec vous. Vous êtes bénie entre toutes les femmes. Et Jésus, le fruit de vos entrailles, est béni.
2: Sainte Marie, Mère de Dieu, priez pour nous pauvres pécheurs,
3: maintenant et à l'heure de notre mort. Amen.

0: Ô Marie conçue sans péché, priez pour nous qui avons recours à vous. Quatrième mystère douloureux, le portement de la croix de l'Évangile selon saint Jean. Ils prirent donc Jésus, qui portant lui-même sa croix, sortit de la ville pour aller au lieu dit Golgotha. Seigneur, vous portez la croix avec un amour silencieux. Saint Jean-Marie Vianney nous enseigne que les croix offertes avec confiance deviennent des trésors pour l'éternité. Apprenez-moi à ne pas fuir les épreuves, mais à les porter avec vous dans l'espérance. Prions pour demander avec Marie la grâce de la fidélité dans les joies comme dans les difficultés, pour redire à sa suite notre fiat à chaque instant à la volonté du Père. Notre Père, qui es aux cieux, que ton nom soit sanctifié, que ton règne vienne, que ta volonté soit faite sur la terre comme au ciel.
1: Donne-nous aujourd'hui notre pain de ce jour. Pardonne-nous nos offenses, comme nous pardonnons aussi à ceux qui nous ont offensés. Et ne nous laisse pas entrer en tentation, mais délivre-nous du mal.
2: Je vous salue Marie, pleine de grâce. Le Seigneur est avec vous. Vous êtes bénie entre toutes les femmes. Et Jésus, le fruit de vos entrailles, est béni.
1: Sainte Marie, Mère de Dieu, priez pour nous pauvres pécheurs, maintenant et à l'heure de notre mort. Amen.
2: Je vous salue Marie, pleine de grâce. Le Seigneur est avec vous. Vous êtes bénie entre toutes les femmes. Et Jésus, le fruit de vos entrailles, est béni.
1: Sainte Marie, Mère de Dieu, priez pour nous pauvres pécheurs, maintenant et à l'heure de notre mort.
2: Je vous salue Marie, pleine de grâce. Le Seigneur est avec vous. Vous êtes bénie entre toutes les femmes. Et Jésus, le fruit de vos entrailles, est béni.
1: Sainte Marie, Mère de Dieu, priez pour nous pauvres pécheurs, maintenant et à l'heure de notre mort. Amen.
2: Je vous salue Marie, pleine de grâce. Le Seigneur est avec vous. Vous êtes bénie entre toutes les femmes. Et Jésus, le fruit de vos entrailles, est béni.
1: Sainte Marie, Mère de Dieu, priez pour nous pauvres pécheurs, maintenant et à l'heure de notre mort. Amen.
2: Je vous salue Marie, pleine de grâce. Le Seigneur est avec vous. Vous êtes bénie entre toutes les femmes, et Jésus, le fruit de vos entrailles, est béni.
1: Sainte Marie, Mère de Dieu, priez pour nous pauvres pécheurs, maintenant et à l'heure de notre mort. Amen.
2: Je vous salue Marie, pleine de grâce. Le Seigneur est avec vous. Vous êtes bénie entre toutes les femmes. Et Jésus, le fruit de vos entrailles, est béni.
1: Sainte Marie, Mère de Dieu, priez pour nous pauvres pécheurs, maintenant et à l'heure de notre mort. Amen.
2: Je vous salue Marie, pleine de grâce. Le Seigneur est avec vous. Vous êtes bénie entre toutes les femmes. Et Jésus, le fruit de vos entrailles, est béni.
1: Sainte Marie, Mère de Dieu,
2: je vous salue Marie, pleine de grâce. Le Seigneur est avec vous. Vous êtes bénie entre toutes les femmes. Et Jésus, le fruit de vos entrailles, est béni.
1: Sainte Marie, Mère de Dieu, priez pour nous pauvres pécheurs, maintenant et à l'heure de notre mort. Amen.
2: Je vous salue Marie, pleine de grâce. Le Seigneur est avec vous. Vous êtes bénie entre toutes les femmes. Et Jésus, le fruit de vos entrailles, est béni.
1: Sainte Marie, Mère de Dieu, priez pour nous pauvres pécheurs, maintenant et à l'heure de notre mort. Amen.
2: Je vous salue Marie, pleine de grâce. Le Seigneur est avec vous. Vous êtes bénie entre toutes les femmes. Et Jésus, le fruit de vos entrailles, est béni.
1: Sainte Marie, Mère de Dieu, priez pour nous pauvres pécheurs, maintenant et à l'heure de notre mort. Amen.

0: Ô Marie conçue sans péché, priez pour nous qui avons recours à vous. Cinquième mystère douloureux, le crucifixion et la mort de Jésus sur la croix. De l'Évangile selon saint Jean. Jésus disait à ses disciples, « Ma vie, nul ne la prend, mais c'est moi qui la donne. » Jésus crucifié, votre cœur demeure ouvert jusqu'au dernier souffle. Le saint curé d'Ars contemplait sans cesse votre amour dans l'Eucharistie et disait, il est là. Que la vue de la croix fasse grandir en moi un amour plus fidèle pour votre présence jusqu'au jour où je vous verrai face à face. Prions pour demander à Notre-Dame que notre foi augmente, pour espérer contre toute espérance et pour aimer aujourd'hui et jusqu'au bout. Notre Père, qui es aux cieux, que ton nom soit sanctifié, que ton règne vienne, que ta volonté soit faite sur la terre comme au ciel.
1: Donne-nous aujourd'hui notre pain de ce jour. Pardonne-nous nos offenses, comme nous pardonnons aussi à ceux qui nous ont offensés. Et ne nous laisse pas entrer en tentation, mais délivre-nous du mal.
2: Je vous salue Marie, pleine de grâce. Le Seigneur est avec vous. Vous êtes bénie entre toutes les femmes, et Jésus, le fruit de vos entrailles, est béni.
1: Sainte Marie, Mère de Dieu, priez pour nous pauvres pécheurs, maintenant et à l'heure de notre mort. Amen.
2: Je vous salue Marie, pleine de grâce. Le Seigneur est avec vous. Vous êtes bénie entre toutes les femmes, et Jésus, le fruit de vos entrailles, est béni.
1: Sainte Marie, Mère de Dieu, priez pour nous pauvres pécheurs,
2: Je vous salue Marie, pleine de grâce. Le Seigneur est avec vous. Vous êtes bénie entre toutes les femmes, et Jésus, le fruit de vos entrailles, est béni.
1: Sainte Marie, Mère de Dieu, priez pour nous pauvres pécheurs, maintenant et à l'heure de notre mort. Amen.
2: Je vous salue Marie, pleine de grâce. Le Seigneur est avec vous. Vous êtes bénie entre toutes les femmes, et Jésus, le fruit de vos entrailles, est béni.
1: Sainte Marie, Mère de Dieu, priez pour nous pauvres pécheurs, maintenant et à l'heure de notre mort. Amen.
2: Je vous salue Marie, pleine de grâce. Le Seigneur est avec vous. Vous êtes bénie entre toutes les femmes, et Jésus, le fruit de vos entrailles, est béni.
1: Sainte Marie, Mère de Dieu, priez pour nous pauvres pécheurs, maintenant et à l'heure de notre mort.
2: Je vous salue Marie, pleine de grâce, le Seigneur est avec vous. Vous êtes bénie entre toutes les femmes, et Jésus, le fruit de vos entrailles, est béni.
1: Sainte Marie, Mère de Dieu, priez pour nous pauvres pécheurs, maintenant et à l'heure de notre mort. Amen.
2: Je vous salue Marie, pleine de grâce, le Seigneur est avec vous. Vous êtes bénie entre toutes les femmes, et Jésus, le fruit de vos entrailles, est béni.
1: Sainte Marie, Mère de Dieu, priez pour nous pauvres pécheurs, maintenant et à l'heure de notre mort. Amen.
2: Je vous salue Marie, pleine de grâce, le Seigneur est avec vous. Vous êtes bénie entre toutes les femmes, et Jésus, le fruit de vos entrailles, est béni.
1: Sainte Marie, Mère de Dieu, priez pour nous pauvres pécheurs, maintenant et à l'heure de notre mort.
2: Je vous salue Marie, pleine de grâce, le Seigneur est avec vous. Vous êtes bénie entre toutes les femmes, et Jésus, le fruit de vos entrailles, est béni.
1: Sainte Marie, Mère de Dieu, priez pour nous pauvres pécheurs, maintenant et à l'heure de notre mort. Amen.
2: Je vous salue Marie, pleine de grâce, le Seigneur est avec vous. Vous êtes bénie entre toutes les femmes, et Jésus, le fruit de vos entrailles, est béni.
1: Sainte Marie, Mère de Dieu, maintenant et à l'heure de notre mort. Amen.
0: Glorie.

0: Ô Marie conçue sans péché, priez pour nous qui avons recours à vous. Prions. Vous avez voulu, Seigneur, qu'à l'annonce de l'ange, votre Verbe prit chair dans le sein de la Vierge Marie. Répondez à nos supplications, puisque nous la croyons vraiment, Mère de Dieu. Faites que nous trouvions secours dans sa prière auprès de vous. Par Jésus-Christ, votre Fils, notre Seigneur, qui vit et règne avec vous dans l'unité du Saint-Esprit, Dieu pour les siècles des siècles.
1: Amen. Amen.
0: Le Seigneur soit avec vous.
1: Et avec votre esprit.
0: Et que Dieu Tout-Puissant vous bénisse, le Père, le Fils et le Saint-Esprit.
1: Amen.
0: Amen. Notre-Dame de Lourdes.
1: Priez pour nous.
0: Notre-Dame de Lourdes.
1: Priez pour nous.
0: Notre-Dame de Lourdes.
1: Priez pour nous.
0: Sainte Bernadette,
1: priez pour nous.
0: Saint Jean-Marie Vianney, Saint Curé d'Ars, priez pour nous.

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1: Bonjour et bienvenue dans Génération Laudato Si. Cette semaine, je vous retrouve à l'EHPAD de la Muette à Paris pour parler des plus fragiles de notre société, les personnes âgées et les malades en fin de vie. La France compte 1,5 million de personnes de plus de 85 ans et elles seront près de 5 millions à l'horizon 2050. Mais est-ce que nous prenons vraiment soin de nos anciens? Et quel regard aussi portons-nous sur les personnes en fin de vie dans nos sociétés modernes? Je vous propose d'y réfléchir avec l'expérience particulière des diaconesses de Rueil. Depuis de nombreuses décennies, cette congrégation protestante, installée un peu partout en France, accompagne le grand âge et la fin de vie dans le plus grand respect des personnes et de leurs proches. On va découvrir tout cela avec le docteur Valérie Ducasse. Elle est gériatre au sein de deux établissements des diaconesses et je la retrouve tout de suite.
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1: Bonjour docteur Ducasse.
2: Bonjour.
1: Merci beaucoup de nous accueillir quelque part chez vous, ici, dans cet EHPAD. Donc on est à l'EHPAD de la Muette, à Paris. C'est un bâtiment de 4 étages qu'on voit devant nous. On est juste devant l'entrée. Il y a près de 80 chambres. On va passer les portes. Donc est-ce que vous pouvez nous dire un petit peu dans quel établissement on est aujourd'hui ?
2: Donc on est à l'EHPAD de la Muette qui se situe dans le 12e arrondissement à Paris. Donc c'est l'un de nos 18 EHPAD que l'on a dans toute la France. Et celui-ci a la particularité d'être donc au cœur de Paris. C'est le seul établissement, le seul EHPAD parisien que nous avons au sein de la Fondation. Il est en face du groupe hospitalier, Diaconesse Croix-Saint-Simon, et juste à côté de notre IFSI.
1: D'accord, alors on arrive dans le hall de l'immeuble et l'EHPAD. Bonjour madame. Il y a des résidents un peu partout autour de nous, assis sur des fauteuils ou qui déambulent. On va continuer d'avancer ensemble. Valérie, vous êtes gériatre depuis 20 ans. Pourquoi est-ce que vous avez choisi cette spécialité auprès des personnes les plus anciennes ?
2: Alors, 20 ans déjà, je n'en étais pas rendu compte. Écoutez, moi, j'ai choisi de faire médecine, non pas pour un aspect technique ou scientifique, mais c'était vraiment la vie, l'humain qui m'intéressait. Donc au début, je voulais être médecin généraliste pour voir la famille, voilà, les enfants, les petits-enfants, les personnes âgées. Et j'ai fait mon dernier stage d'internat en gériatrie parce que je me disais qu'en étant médecin généraliste, j'aurais forcément à suivre des personnes âgées. Et je suis littéralement tombée amoureuse de cette spécialité parce que ça rejoignait tout ce qui était important pour moi en médecine, la vie humaine, écouter l'histoire de vie de toutes ces personnes qui avaient un certain recul sur la vie qu'ils avaient eue, une relecture de leur passé, de leur présent, qui même me donnait des conseils en tant que plus jeune à cette époque-là. Et puis c'est une spécialité qui est très transversale, on travaille avec toutes les autres spécialités, on travaille avec plein de professionnels, des rééducateurs, des assistants sociaux, avec des bénévoles. Et toute cette partie qui est vraiment où le patient est au cœur, c'est vraiment l'humain et non pas la technique qui est au centre, ça m'a vraiment beaucoup plu. Du coup, j'ai continué.
1: Voilà. On aura l'occasion d'en reparler. Alors, on continue notre déambulation dans l'EHPAD. On arrive dans le réfectoire. Alors, il est bientôt l'heure du déjeuner. Il y a des personnes qui sont en train de préparer le repas, des résidents qui s'installent tranquillement. Vous travaillez aujourd'hui, docteur Ducasse, au sein de deux établissements, l'hôpital La Cité des Fleurs à Courbevoie et la maison médicale Notre-Dame-du-Lac à Rueil-Malmaison. Est-ce que vous pourriez nous dire un peu qui sont les patients exactement que vous accompagnez ? Est-ce que c'est des personnes en fin de vie, des personnes âgées ?
2: Alors les deux. Sur La Cité des Fleurs, c'est un soin de suite gériatrique, donc on n'accompagne que des personnes âgées à partir de 75 ans en moyenne, qui viennent pour de la rééducation, en tout cas de la réadaptation, dans le but de rentrer à la maison. Il y a quand même plus de 60% de ces personnes-là qui rentrent chez elles. Donc, contrairement à ce qu'on pense, hein, on peut récupérer, se rééduquer, reprendre de l'autonomie, même à 85, 90 ans. Et sur la maison médicale Notre-Dame-du-Lac, c'est un établissement orienté sur les soins palliatifs. Donc on n'a pas que des personnes âgées, même si la moyenne d'âge est aussi de 75 ans, mais on peut avoir des patients plus jeunes. Le critère n'est pas l'âge, mais le critère est l'accompagnement de la fin de vie. Donc on accompagne des patients qui, essentiellement, dans la plupart des cas, sont atteints de cancer. Mais ça peut être d'autres pathologies incurables qu'on accompagne jusqu'à la fin.
1: Docteur Ducasse, on va continuer de déambuler dans l'EHPAD. Dites-nous un peu, l'accompagnement du grand âge et de la fin de vie, ça représente quoi finalement pour la Fondation des Diaconesses ?
2: Je dirais que c'est le cœur de notre métier, c'est le cœur de nos préoccupations. Nous, le principe de la Fondation, c'est accompagner tous les publics vulnérables, accompagner la vie, que ça soit à son début jusqu'à la fin, dans toute sa vulnérabilité. Donc la personne âgée, la personne en fin de vie, c'est vraiment notre préoccupation première.
1: On traverse un couloir, on voit quelques dessins d'enfants qui ont été accrochés au mur. On va aller s'installer ensemble. Ici, on arrive dans cette salle de vie, on voit des fauteuils un peu partout. C'est important d'avoir un espace qui est finalement chaleureux. On a un peu l'impression d'être chez soi ici.
2: Absolument. L'EHPAD est un lieu de vie avant tout, hein, où tous les résidents, donc ce ne sont pas des patients, mais bien des résidents qui y habitent, qui y vivent. Et c'est important pour nous qu'ils se sentent comme à la maison, comme chez soi. Et c'est vraiment au sein de la Fondation quelque chose qui nous tient vraiment à cœur, de se dire qu'on les accueille comme à la maison, avec non seulement d'un point de vue architectural, mais aussi dans tout ce qui fait l'accompagnement, ce qui fait que qu'est-ce qui fait qu'on est bien chez soi? C'est aussi la présence de proches, c'est aussi la présence humaine, c'est aussi l'entourage. Voilà, donc on essaye vraiment d'y mettre tout ça dans nos établissements.
1: Eh bien, je vous propose qu'on quitte cette salle de vie à présent pour aller nous installer dans la salle de l'aumônerie pour poursuivre nos échanges. C'est parti.
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1: Alors, docteur Ducasse, pour qu'on y voit un peu plus clair entre nous, est-ce que vous pourriez nous dire un petit peu de quoi il s'agit quand on parle du grand âge et de la fin de vie ?
2: Alors, vaste question, hein. C'est souvent ce qui fait débat d'ailleurs, c'est que les choses sont pas si claires que ça. Ça dépend de quel point de vue on se place. Si on parle de grand âge, il y a toujours un débat. Est-ce que quand on part à la retraite, on est déjà dans le grand âge, on est senior, ou, vous savez, le vocabulaire est toujours très compliqué parce que ça renvoie forcément à des représentations. L'âge de la gériatrie, c'est 75 ans, mais on peut être encore jeune à 75 ans, surtout quand on est en bonne santé. Et on s'aperçoit qu'au final, la moyenne d'âge d'accueil des patients en gériatrie est plutôt 85 ans. Donc 85 ans, on peut dire qu'on est dans le grand âge, mais après, tout dépend aussi de l'état de santé. Est-ce qu'on est encore autonome? Est-ce qu'on est encore à faire des activités? Vous savez, il y a aussi un point de vue personnel. Quelqu'un de 85 ans, j'ai un patient qui m'a dit, à 93 ans, il m'a dit « j'ai commencé à sentir l'effet du vieillissement à 90 ans, parce que jusque-là, je nageais tous les jours un kilomètre ». Donc vous voyez que c'est très très individuel. Et je me rappelle aussi d'une centenaire, elle avait 103 ans, elle était chez nous en gériatrie, elle dit « oh là là, je suis pas très contente d'être ici, il y a que des vieux ». Donc vous voyez, c'est quelque chose de très très individuel, très personnel, c'est compliqué de donner une définition sociétale au grand âge. Et après, si c'est pour prendre des décisions politiques, médicales, oui, on va plutôt partir... De 85 ans, ça me paraît un âge qui correspond un peu plus à une réalité.
1: Vous nous disiez tout à l'heure qu'il était très important que les résidents se sentent comme à la maison, se sentent chez eux ici. Mais concrètement, comment on fait pour qu'ils se sentent chez eux ?
2: C'est une question effectivement difficile. On est toujours en train d'y réfléchir et toujours en train de se remettre en question pour répondre à cette ambivalence finalement où on doit. C'est aussi finalement un établissement médico-social, donc il y a médico dans social où on apporte du soin. Il y a quand même des professionnels de santé et en même temps un lieu de vie. Donc nous, par exemple, actuellement à la Fondation, on a vraiment une politique de virage domiciliaire où aussi dans l'architecture, des fois même sur des détails, on essaye de transformer ce lieu en réelle habitation. Ça va être sur des détails où dans les chambres, pas les standardiser comme une chambre d'hôpital, mais que le résident puisse amener ses objets particuliers et que même les mobiliers de l'établissement correspondent plus à un mobilier qu'on pourra avoir chez soi. Un vaisselier, une table comme à la maison, pas une table qui ressemble à une table d'hospitalisation. Pouvoir, au lieu d'avoir une machine à café comme on trouve dans un hall d'hôpital, essayer d'avoir plutôt une cafetière comme on aura à la maison. C'est plein de petits détails comme ça, mais qui font que non seulement le résident, mais les proches puissent accueillir aussi leurs petits-enfants. Que ça soit pas un lieu qui soit, presque traumatisant pour des petits, mais qu'ils ont l'impression de venir prendre visite à papy, à mamie, comme quand ils étaient à la maison. Voilà, donc c'est tout un tas de petits détails, hein, des fois, mais qui font la différence. Et puis après, je vous disais, il y a l'aspect humain, il y a l'aspect de toujours avoir ce souci de lui demander... son envie, ses désirs, ses besoins, et pas forcément le calquer à une organisation institutionnelle, mais essayer de s'ajuster au plus proche des besoins des résidents. Je ne dis pas que c'est simple, mais je dis que c'est une préoccupation qu'on essaye d'avoir, en tout cas au quotidien.
1: Je crois qu'une autre démarche qui est importante pour vous, c'est de permettre aux personnes âgées de rester chez elles le plus longtemps possible, à domicile. Comment est-ce que ça fonctionne ?
2: Alors, le domicile, c'est vrai que c'est une préoccupation, je pense, de la société. Hein. Si on se pose la question à toutes les deux, on se dit, bah oui, on aimerait être le plus longtemps possible chez soi, entouré de ses proches.
1: Et, bien sûr.
2: Et c'est ce qu'on souhaite à tout citoyen. En général, lorsqu'on prend cette décision d'aller en EHPAD, c'est qu'on est allé au bout de ce qui était possible à la maison. Souvent pour des raisons évidemment de santé, mais aussi parce qu'il y a un isolement des fois qui font que les enfants sont loin ou ne peuvent pas forcément, ils sont inquiets de savoir leurs proches seuls à la maison. Et pour arriver jusque-là, on essaie de mettre en place des aides, des auxiliaires de vie, des infirmières qui passent, un médecin traitant quand il y en a. Après, le système de santé est ce qu'il est en ce moment, donc on peut avoir des fois des difficultés à mettre en place tous ces dispositifs. Mais on essaye avec ce lien, comme on appelle le lien ville-hôpital, ce maillage que l'on a entre les services de soins à domicile, les services infirmiers, les HAD, de proposer le maximum de soins au domicile aux patients, aux personnes. Et puis effectivement, le jour où on considère que c'est difficile parce que le maintien au domicile devient presque risqué, c'est à ce moment-là qu'on peut décider cette entrée en établissement.
1: Alors, docteur Ducasse, vous avez mené un travail assez extraordinaire sur 2 ans, une vaste enquête en fait, donc j'aimerais bien qu'on parle à présent, une enquête auprès des professionnels de vos établissements. Quel était le point de départ de ce travail ?
2: En fait, au moment du lancement de la Convention citoyenne sur le débat concernant la fin de vie, on a constaté qu'il y avait quand même un remous au niveau des professionnels de santé. C'est un questionnement qui concernait la société dans son ensemble, évidemment, mais aussi en particulier les professionnels de santé. Et on a voulu savoir ce que ça suscitait pour eux. C'est important pour nous, dans la Fondation, d'écouter chacun, comme je vous disais, les patients, les résidents, mais aussi les professionnels. Et on a fait un groupe de travail avec Sœur Marie-Pierre, qui est chargée d'éthique dans notre fondation, juste pour l'écoute. Écouter ce que ressentait chacun de nos professionnels, que ça soit dans nos établissements sanitaires, que ça soit dans les EHPAD, savoir ce qu'ils avaient à nous dire par rapport à ce débat. Et on s'est rendu compte que finalement, au-delà du débat de la fin de vie, c'était finalement toute la prise en charge de la fin de vie qui pouvait être compliquée, en particulier dans les EHPAD. Donc on a voulu aller plus loin, savoir qu'est-ce qui était compliqué pour eux dans l'accompagnement de fin de vie des résidents. Donc c'est pour ça qu'on a mené cette enquête d'abord quantitative et qualitative en ligne sur tous nos établissements de santé, où on a invité tout professionnel intervenant dans les établissements à y répondre.
1: Donc en fait, il s'agit de médecins gériatres comme vous, infirmiers, infirmières, aides-soignants.
2: C'est ça. Donc tout professionnel de santé, mais pas que. Aussi les professionnels administratifs, logistiques, toute personne intervenant dans l'établissement. Il nous paraissait important de savoir ce que ça suscitait chez eux lorsqu'un résident décédait dans l'EHPAD. Et donc, on a eu un retour assez exhaustif. Hein. Tout le monde s'est prêté à ce questionnaire et y a répondu. Donc ça, c'était important pour nous. Et donc, dans l'analyse des réponses, il y a des réponses qui, pour nous, étaient plutôt attendues, je dirais. Les professionnels nous ont remonté le fait qu'ils avaient un besoin de formation continue, de formation théorique sur ce que c'était que les soins palliatifs, la prise en charge de la douleur, par exemple, etc.
1: C'est effectivement, ça tombe un peu sous le sens.
2: Ça tombe sous naturel. Le sens, donc ça, c'était naturel. Ils parlaient aussi d'un besoin de formation plus sur des choses plus techniques, comme comment faire un soin de bouche à un résident qui est en fin de vie, comment l'installer, voilà, des choses comme ça, mais qui étaient aussi très attendues. Et puis, un petit peu plus surprenant, ils ont beaucoup, beaucoup, beaucoup évoqué la question de communication. Comment on communique auprès des résidents eux-mêmes sur la fin de vie. Ils disaient, on a un lieu de vie, on veut que les résidents décèdent dans l'EHPAD parce que c'est leur lieu de vie, mais en même temps, est-ce que c'est notre rôle? Est-ce qu'on est légitime pour les accompagner? Comment évoquer cette question avec la famille? Comment, après avoir accompagné un résident pendant des années, au bout de 3 ans, tout d'un coup, on ne va plus pouvoir lui donner à manger, tout d'un coup, on ne va plus l'installer au fauteuil, il ne va plus venir dans la salle commune. Et ça, c'était vraiment des questionnements pour eux, de positionnement, comment aborder ces questions-là. Et on a vu que ça suscitait finalement beaucoup d'émotions. Ce n'était pas que des connaissances, ce n'est pas qu'un problème de connaissances, comme je vous le disais, mais il y avait des choses autour de l'émotion, de la représentation aussi. Quand on est allé encore plus loin, on a fait des entretiens individuels, des focus groupes, et beaucoup de professionnels nous ont confié que, de par leur origine culturelle ou cultuelle, ils ont une représentation très singulière de ce que c'est que la mort, de ce que c'est que la vie. Et ça, sont des choses qui appartiennent à chacun, à chaque individu. On a beau être professionnel de santé, on reste une personne humaine avant tout. Et voilà, ils arrivent tous avec ces images-là et il faut composer avec au sein de nos établissements.
1: Alors face à ces professionnels qui étaient visiblement assez démunis, vous avez participé à créer des outils pédagogiques et ludiques pour les aider à travailler sur des bonnes pratiques. Est-ce que vous pourriez nous parler un petit peu de ce que vous avez mis en place ?
2: Oui, donc face à ces questionnements-là qui nous paraissaient importants de traiter, en tout cas de prendre en compte, parce que c'était important pour nos professionnels, donc important pour nous, on a constitué un groupe de travail justement pluriprofessionnel, y compris avec des représentants des usagers, pour répondre à ces questions de représentation, d'émotions et de fausses croyances aussi, des fois, qu'il pouvait y avoir. Et on a voulu créer un outil ludopédagogique. Pourquoi cet aspect ludique ? Parce que justement, pour un peu dédramatiser, j'ai envie de dire, cette émotion qu'il pouvait avoir autour de la mort. On voulait créer un espace où les professionnels pourraient parler sans évoquer un sujet d'emblée douloureux ou difficile, sans que ça soit justement une formation, sans que ça soit une réunion de travail, mais un endroit, un espace-temps où ils pouvaient évoquer ces sujets-là en toute liberté. Donc, on a créé cet outil-là qu'on a pu expérimenter déjà auprès de 7 de nos établissements. Et on a été très satisfaits déjà des premiers retours que l'on a pu avoir.
1: Et cet outil donc s'appelle Diacopal, c'est ça ?
2: C'est ça, Diacopal. Donc, au-delà d'un outil, c'est vraiment une démarche finalement d'accompagnement des professionnels à mieux gérer la fin de vie des résidents. Voilà.
1: Eh bien justement, nous avons rencontré des professionnels qui ont participé à ce projet. Aïcha et Émilie sont infirmières ici même, à l'EHPAD de la Muette. Et elles ont participé à plusieurs formations pour apprendre à mieux prendre soin des résidents. C'est un reportage de Philomène Dubois et Laurent Sarraoui.
3: Émilie travaille à la maison de retraite de la Muette depuis 3 ans. Grâce à une formation, elle a découvert l'humanitude, une méthode d'accompagnement centrée sur la dignité des résidents.
4: Concrètement, c'est basé sur 4 piliers, l'humanitude, donc principalement le regard qu'on peut porter sur le résident. Donc ça va être justement comment on le voit, ça va être aussi la communication verbale et non verbale. Être attentif en fait aux différents modes de communication pour justement mieux prendre soin de notre résident. Ça va se traduire aussi par le fait de favoriser une certaine autonomie et de garder la dignité de notre résident. Et ça va être aussi le toucher, notamment quand ils sont en soins palliatifs, leur montrer par ces gestes justement de tendresse qu'on est près d'eux, qu'on les valorise en quelque sorte, qu'ils restent des êtres humains à part entière en fait.
3: Grâce à ces formations, Émilie peut se mettre à la hauteur de ses résidents.
4: Quand j'ai débuté mon travail au sein des diaconesses, c'est vrai que j'étais facilement envahie par les soins techniques et je prenais pas forcément le temps de me poser et d'avoir cette posture justement de tranquillité pour justement discuter avec le patient et justement faire de l'écoute active. C'est vrai que le fait de manifester cette qualité à mon quotidien, ça me permet en fait de voir autrement mon résident et de vraiment voir son environnement, ne pas le voir que lui, mais voir autour de lui en fait ce qu'il est en fait, ce qu'il peut apporter, m'apporter à moi.
3: Aïcha est infirmière coordinatrice depuis 3 ans et demi. Il y a quelques semaines, elle a suivi une formation en soins palliatifs. Une expérience importante qui lui permet d'accompagner jusqu'au bout les résidents et leurs familles.
5: C'était un partage d'expériences. Chacun a pu exprimer par le biais de différents ateliers, a pu s'exprimer sur ce que c'était aussi les soins palliatifs, parce que c'est quand même quelque chose de lourd quand même, mais aussi très large et très très intéressant. Si on le prépare bien, si on le réfléchit bien, si on se prépare bien aussi en tant que professionnel, de savoir un petit peu notre place, notre position, nos moyens. Ce que l'on tente de faire ici à l'EHPAD de la Muette, c'est de réfléchir à comment accompagner la personne jusqu'à ce qu'elle puisse nous quitter vraiment de façon apaisée.
3: Pour Aïcha, l'enjeu est de faire en sorte que les résidents puissent se sentir ici un peu chez eux.
5: Reconstituer un petit peu le chez-soi, c'est ce qu'on tente de faire, en tout cas nous, dans un EHPAD, on a un lieu de vie. On tente de le faire au maximum, dès l'entrée de la personne quand elle arrive dans l'EHPAD. Et en tout cas, on l'espère jusqu'au bout de quand elle part. Et c'est vrai que les familles, lorsque elles sont confrontées à un départ de leurs proches, on n'est jamais prêt à voir leurs proches partir. Et ça leur fait du bien, je pense, de voir que tout est mis en place pour leurs parents et comme ils l'ont espéré.
3: En 2024, la Fondation Diaconesse du Reuilly a accompagné plus de 1900 personnes âgées et 1400 personnes en soins palliatifs.
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1: Docteur Valérie Ducasse, vous êtes gériatre et nous sommes ensemble aujourd'hui à l'EHPAD de la Muette à Paris pour évoquer le grand âge et la fin de vie. On l'a vu avec vous, l'ADN des établissements de la Fondation des Diaconesses de Reuilly, c'est vraiment de prendre soin des personnes âgées et malades en fin de vie, en prenant en compte leur avis, leurs besoins et leurs proches aussi, évidemment. Alors, selon vous, est-ce que notre société a mis de côté les plus fragiles ces dernières années ?
2: J'espère que non, en tout cas. Mon point de vue est peut-être un peu biaisé, puisque, comme je vous l'ai dit, moi, je travaille dans des établissements où on accueille justement les plus fragiles. J'ai plutôt ce sentiment que la plupart des personnes que l'on accueille sont quand même encore entourées avec un engagement des proches à ce que ça se passe bien. Et on le voit, hein, ils nous sollicitent dans un but, un objectif, que leurs proches soient bien accompagnés jusqu'au bout. Et comme le disait Aïcha dans le reportage, ils sont touchés lorsqu'ils voient que c'est aussi notre préoccupation d'accompagner leurs proches. Après, d'un point de vue sociétal, bien sûr qu'on a aussi cette préoccupation de se dire qu'on espère que la société tout entière a conscience que la vulnérabilité, la fragilité, le vieillissement touchent tout le monde et qu'on peut pas se cacher derrière le fait qu'on n'en a pas envie, qu'on n'a pas envie d'arriver là. Moi, on m'a souvent dit mais tu as choisi de faire de la gériatrie, comme si j'avais été punie de travailler en gériatrie. C'est pas trop dur de travailler avec les vieux. Je pense que c'est beaucoup moins dur que d'être en pédiatrie, par exemple. Vieillir, mourir, ça fait partie de la vie. C'est dans l'ordre des choses. Si on n'est pas vieux, c'est qu'on est mort jeune. Est-ce que c'est mieux? Donc, je pense que c'est aussi une acceptation de qui on est, de l'être humain, d'accepter le vieillissement, la fragilité, d'accepter puis la mort, puisque ça fait partie de l'être humain. Ça fait partie de notre histoire, l'histoire de l'humanité. Donc, voilà, c'est vraiment, j'espère que tout citoyen en a conscience et pas voir ça comme quelque chose qu'on peut éviter ou qu'on doit absolument éviter, mais comme l'histoire naturelle finalement de l'humanité.
1: Et vous le dites avec un grand sourire et beaucoup de paix, je trouve, et je pense que nos auditeurs et auditrices seront sensibles à ce message. Selon une enquête Crédoc parue en 2020, 2/3 des Français sont aujourd'hui confrontés à une situation de vulnérabilité, parmi lesquelles la maladie ou la souffrance. La vulnérabilité, docteur Ducasse, elle est présente dans nos quotidiens et pourtant elle continue de faire très peur.
2: Oui, par le fait même qu'on est dans une société où on prône beaucoup la performance, la maîtrise. Je dirais qu'on est presque élevé comme ça, dès l'école, il faut être dans les premiers de la classe, il faut être le plus fort en maths, en sport, on est noté, on a des classements, il y a des classements en permanence sur tout et n'importe quoi, sur tous les sujets. Donc à partir du moment où vous retrouvez en bas du classement, ben vous êtes un peu exclu finalement de tout. Et en tout cas, moi je vois ça un petit peu comme ça. Dès que vous êtes plus dans les plus performants, dans les plus productifs, finalement, on se demande quelle est votre place. Donc, à partir du moment où être vulnérable, c'est aussi être peut-être moins performant. Il y a peut-être une peur d'être exclu de tous ces fameux classements qu'on nous sert dans chaque domaine de notre vie, finalement, sur la beauté, sur la richesse, sur la performance intellectuelle, physique. Donc, on a l'impression que le vieillissement va avec la perte de tout ça.
1: Et justement, comment au sein de la Fondation des Diaconesses de Reuilly, vous répondez à cette grande peur de perte, d'élitement, cette peur de ne pas être au top, en fait ?
2: L'idée pour nous, c'est que le vieillissement, comme je vous le disais, fait partie d'une évolution normale de la vie et que... Une personne âgée reste avant tout une personne humaine, avec toute son histoire, tout ce qu'elle a pu porter justement dans la société, tout ce qu'elle a pu vivre. Et je vous disais, en tout cas moi, j'ai des patients qui me racontent des choses incroyables et c'est l'un des projets moi que je voudrais avoir, recueillir tous leurs témoignages par rapport à ça. Moi j'ai des patients qui me racontent l'avènement de la sécurité sociale, on a l'impression que ça a toujours été un acquis en France. Non, il y a des personnes qui ont vécu sans avoir ces avantages sociaux-là, qui me racontent des choses qui nous paraissent tellement normales aujourd'hui dans notre quotidien et puis qui ont vécu cette transformation de la société, qui y ont fait face. Et moi, quand je regarde une personne âgée, c'est ce que je vois. Je vois pas ce qu'elle a perdu, mais je vois plus que tout ce qu'elle m'apporte quand elles font des relectures de leur vie et qu'elles me conseillent, me disent, vous savez, moi j'ai choisi ça dans ma vie, mais peut-être que j'aurais pas dû. Voilà, moi je trouve que c'est un trésor de les avoir.
1: Et bien justement, cette approche originale du grand âge et de la fin de vie vient en particulier de l'esprit des diaconesses de Rilly depuis 180 ans. Les sœurs portent un regard lumineux sur la vieillesse en s'inspirant notamment de Siméon et Anne dans la Bible, comme nous l'explique sœur Gabrielle au micro de Philomène Dubois.
6: La vieillesse, je pense que c'est le temps d'un certain accomplissement et d'un certain, je ne veux pas dire lâcher prise, mais s'abandonner. Comme disait notre règle, le temps n'est plus de courir au combat. Donc ça veut dire, en fait, un certain désistement. Je pensais aux figures du Nouveau Testament. Par exemple, le vieillard Siméon, et la prophétesse Anne, qui sont mentionnées dans l'évangile de Luc. Je pense que c'est le témoignage d'une vie accomplie, dans ce sens que tous les deux, ils ont duré dans l'espérance. Donc Siméon, ce vieillard qui dit maintenant, Seigneur, tu peux laisser s'en aller ton serviteur. Il a tenu l'enfant Jésus. Mais je pense qu'il y a bien des regards sur la vieillesse de cette même tonalité, si on peut dire. Maintenant, Seigneur, tu peux laisser s'en aller ton serviteur. Je pense que ce qui est important, c'est cette ouverture à cultiver, c'est l'ouverture et la réceptivité à ce que Dieu veut encore donner.
1: Docteur Ducasse, en quoi ce qu'on vient d'entendre peut, selon vous, nous inspirer dans nos vies quotidiennes qui sont ô combien agitées, perturbées aujourd'hui ?
2: Ben, je crois que tout est dit, quoi. Cette notion de lâcher prise, effectivement. Comme vous dites, on est tellement dans des vies agitées, mais aussi à la quête de performance, de combat des fois, qui n'ont peut-être même plus de sens. On se bat pour se battre. Voilà, se lâcher prise, de gagner en sérénité et en paix, pour voir un peu le monde différemment et les trésors qui peut nous apporter. Ça n'a rien à voir avec le vieillissement, la vulnérabilité, mais plutôt à savourer le temps qui passe comme une richesse et non pas comme une punition.
1: Savourer le temps qui passe comme une richesse. Merci beaucoup, docteur Valérie Ducasse, d'avoir été avec nous pour cette émission. Merci d'avoir accepté de nous présenter vos activités pour accompagner le grand âge et la fin de vie dans le plus grand respect de la personne humaine. Merci à Stéphanie Tesson et à Laurent Sarraoui pour la préparation de cette émission. Et merci à Jean-Stéphane Pio pour les moyens techniques. Et moi, je vous dis à la semaine prochaine.
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10: Vous cherchez un livre pour les vacances ? Vous voulez lire un livre qui vous empêchera de regarder les informations en boucle à la télé ? Vous désirez un livre qui laisse les écrans éteints et votre smartphone sur le meuble de l'entrée ? Alors voilà, 12 balles pour Marie-Thérèse de Paul Beaupère, l'histoire de Marie-Thérèse Marchepied, une veuve de 70 ans qui vit dans les Vosges, en pleine forêt, et elle aime chasser. Alors elle fume clope sur clope, 2 paquets par jour, des blondes, ne manque jamais la messe du dimanche où elle tient l'orgue, ivre de Jean-Sébastien Bach et dansant. Elle a 2 amis, 2 voisins, maréchal, bûcheron, et Gudmund, alias Jean-Pierre Simon, écrivain. Ça fait 10 semaines qu'elle a repéré un cerf de 16 ou 18 bois, une belle bête, vraiment. Le jour J, elle s'embusque, aperçoit le cerf en majesté, vise, mais ne voit dans sa lunette qu'un homme à casquette en train de violer une jeune fille. Elle tire et tue, sauvant la jeune proie, Solange. Bon, je viens de raconter les 5 premières pages. Paul Beaupère, bonjour.
11: Bonjour Christophe.
10: Vous signez ce roman 12 balles pour Marie-Thérèse, publié aux éditions City. Alors, illustrateur, romancier, vous aviez poursuivi des études de graphisme publicitaire pour ne jamais faire de publicité, des illustrations pour des livres scolaires, Nathan Bordas, Fleurus, Attier, etc. Des albums pour les plus petits, des jeux, aussi des textes pour accompagner des dessins, puis des textes tout court d'histoire. Et puis, vous êtes auteur de nombreuses séries jeunesse aux éditions MAM, Fleurus, Ozu. Quelle idée de quitter votre zone de confort pour vous lancer dans un thriller, du moins un polar. Et alors, quel polar?
11: C'est un peu le hasard, en fait. C'est pas du tout prémédité. C'est peut-être que c'est juste parce que, ne serait-ce que, puisque vous l'avez lu, vous avez vu, tout ce qui est dans le premier chapitre, juste en 3 pages, c'est tout ce que je peux jamais mettre dans un livre pour enfants.
10: Ah, ça, c'est sûr.
11: Donc, c'est totalement exutoire. Et puis après, une fois qu'on a mis le doigt dedans, on se dit, oh, un chapitre de plus, un chapitre de plus, un chapitre de plus.
10: Toutefois, j'insiste et j'insisterai en fin d'émission, ce livre est vraiment pour tout public. C'est-à-dire que vous êtes habitué à la jeunesse, mais on peut lire ça à partir de 11 ans.
11: Alors ça, j'ai du mal à me rendre compte.
10: En fait,
11: très
10: je peux
11: sincèrement,
10: vous le dire.
11: Ouais, je pensais qu'il y avait un peu. J'ai découvert, au travers de ce que les amateurs de polar me renvoient, ils disent que c'est très noir. Que je me disais, mais peut-être que c'est plus noir que ce que je pensais. Je pense pas être. Je pense que la littérature jeunesse m'a marqué et donc ça reste dans tout ce que j'écris. Et je pense être plutôt bienveillant avec mes personnages.
10: Alors, il ne s'agit pas de divulgâcher, mais tout de même d'avancer un peu dans l'intrigue. Marie-Thérèse a tué et a débarrassé le monde d'un serial killer, Raoul Lamaboule, un grand pervers, et elle pourrait être inquiétée. Alors, elle va l'être par un commissaire, Abelberg, qui la convoque dans un bistrot assez crade pour lui proposer un drôle de marché. De quoi s'agit-il ?
11: Alors le marché, c'est en fait, Abel est un vieux policier, donc effectivement il est à la veille de la retraite et il a vu un certain nombre de personnages échapper à la justice parce que les types sont plus malins que la justice quelquefois, bien que ce soit des ordures extrêmes. Et donc il propose à Marie-Thérèse d'éliminer un salaud par mois et à la fin, au bout de 12 mois, et donc 12 salauds, elle sera libre. Il ne la dénoncera pas, car il sait que c'est elle qui a tué Raoul. Et donc voilà, c'est un chantage. C'est, le problème, c'est est-ce que tuer un salaud, c'est vraiment tuer quelqu'un? Donc ça reste c'est un problème moral pour Marie-Thérèse.
10: Alors 12 balles comme les 12 mois de l'année, comme les 12 apôtres aussi, elle aurait pu l'imaginer, parce que la religion a une part importante dans sa vie, comme dans votre roman. Il y a le père Valla, un béninois arrivé dans la paroisse il y a 3 ans, il est débordé, toujours en voiture, toujours en mouvement d'un clocher à l'autre. D'ailleurs, malgré sa grande fidélité, Marie-Thérèse ne parvient jamais à le rencontrer. Faites-moi un nouveau SMS et un mail aussi, ajoutez un WhatsApp et un Messenger, je finirai bien par vous répondre, lui répond-il. On reconnaît là tous les curés un peu pressés. Et il y en a et l'on en connaît. Alors que Goldmund le lui conseille, quand vous croiserez notre curé, faudra songer à vous confesser. Tuer n'est pas très moral, mais le faire avec orgueil me semble encore pire. Gros problème moral.
11: Oui, Marie-Thérèse a une âme. Et en fait, tuer les gens quand on a une âme, c'est plus compliqué que quand on n'en a pas. C'est ce qu'elle découvre assez rapidement.
10: Oui.
11: Et le secours de la religion est compliqué parce que le prêtre est difficile à choper. Donc c'est effectivement... Je trouvais ça assez amusant dans le livre de jouer avec ça, en fait, avec les problèmes moraux de mon héroïne et l'évolution de ses problèmes avec la mort. Parce qu'on s'habitue.
10: Voilà. Et là, on tombe sur quelque chose de passionnant. C'est-à-dire que oui, un problème moral. Est-ce que j'ai le droit de tuer ? Le Seigneur nous a dit que non. Et en même temps, elle va y prendre goût et elle risque de devenir une véritable céréale killeuse.
11: Oui, ça, je trouvais ça amusant à faire. Je l'ai pas...
10: Au troisième meurtre, on se dit, ça y est, elle est foutue.
11: Au début, elle est franchement malade de ce qu'elle fait. Et après, finalement... Ça devient un sport comme un autre.
10: Elle va quand même tuer Christiane.
11: Ah, malheureusement.
10: Et là, on a un moment extraordinaire. Bon, donc, c'est-à-dire qu'à un moment donné, elle reconnaît sa cible. Et cette cible devient sa proie. Et là, on se dit, ça y est, il y a un déclenchement qui va se faire. On va avoir une céréale killeuse. Et on a envie de... Enfin, c'est un turn page, votre truc. C'est-à-dire qu'on tourne les pages à toute allure en disant, mais jusqu'où il va nous emmener ? Est-ce qu'elle va être sauvée ?
11: Oui, alors après, l'histoire de tourner les pages, ça, pour le coup, je crois que c'est vraiment je fais partie des gens qui s'ennuient vite, et donc j'ai très peur que mon lecteur s'ennuie, et donc je crois que je fais tout pour qu'effectivement, vous ayez envie d'aller au chapitre suivant. Et les chapitres sont courts et ils sont faits pour qu'on ait envie de se dire « Et qu'est-ce qui se passe après ?»
10: Ah mais on peut pas éteindre la lampe. Hein. On dit « Allez, je m'en fais un. » Alors, elle est très chrétienne. À la messe, le chant d'entrée fut proprement exécuté, rien ne survécut, la musique, l'harmonium asthmatique tortura dès la première note, ni le texte que les dentiers des choristes déchiquetèrent jusqu'à la dernière syllabe. Mais les voix du Seigneur étant impénétrables, tout le monde fut content.
11: Mais c'est du vécu.
10: Mais oui,
11: c'est du vécu. Je pense que tout le monde, c'est tout de ce qu'il y a de moins caricatural dans mon livre, c'est tout ce qui a rapport à l'Église et à son quotidien en fait. Alors, le Père Valla est en rien caricatural. C'est une réalité que beaucoup de gens connaissent dans leur campagne, avec ces prêtres qui arrivent du bout du monde et qui sont débordés, qui courent de tous les côtés et qui mettent une joie. Moi, j'ai un souvenir de messe de Noël avec, c'était pas le Père Valla, mais c'était sans doute son cousin Germain, et donc perdu dans les Vosges sous la neige, et ce prêtre africain qui nous a fait une messe de Noël incroyable et tout, avec un enthousiasme qui était... il y avait quelque chose d'extraordinairement surprenant, et à peine sorti, alors que nous étions dans le vin chaud dont je parle à la fin de... Enfin, dans le livre, lui était déjà parti dans sa voiture pour aller en célébrer une autre un peu plus loin dans la neige.
10: Alors, Marie-Thérèse n'est pas native des Vosges. Elle est veuve, elle vient de Paris, elle a une vie à Paris. Je vous cite. Veuve, elle avait décidé de quitter Paris, de vivre toute l'année à la cabane. Elle avait vendu le grand appartement et gardé un deux pièces non loin du Luxembourg. Au début, elle pensait y passer la moitié du temps. Ça faisait presque 2 ans qu'elle n'y avait pas mis les pieds. Fini le bridge, la tournante de livres, le musée mensuel et les ciné hebdomadaires. Elle n'irait plus chez Edwige prendre le thé. Mariage frère avec vue sur la tour Eiffel, porcelaine de Sèvres, Lautrec de troisième catégorie dans la salle à manger. Mozart. Ah, toujours Mozart, rien que Mozart. Edwige était gentille. Elle vieillissait joliment et avait bien fait de renoncer à ce deuxième lifting. Mais mon Dieu, quel ennui! Elle ne verrait plus Magda et ne serait plus obligée de s'extasier devant ce monochrome noir sur fond noir, étape 34, d'une recherche d'absolu visant à exclure toute possibilité d'interprétation. Je t'ai déjà raconté qu'Alex et moi, on avait rencontré le peintre en 78 à Copenhague. Il était chou, tu sais, un peu perché, pas très propre. Mais quel charme et quelle vigueur, finissait-elle toujours par soupirer en rougissant. Et alors, on voit que Paris... Elle a eu une vie culturelle, une vie mondaine. Et puis finalement, Paris change, merci Madame la maire. À Paris, tout était devenu laid. Même à l'opéra, les gens ne s'habillent plus et la rue avait viré à la jungle. Des hordes de cyclistes cuissarés avec des amazones et casqués comme des boches chargeaient plus violemment que des sangliers. À chaque coin de rue, on risquait de se faire renverser par une trottinette. Ces idiots à roulettes étaient prêts à vous piétiner pour sauver des banquises. Et on comprend qu'elle s'exile de Paris.
11: Oui, elle retrouve une vie saine, malheureusement. Je ne suis pas sûr que Madame la maire soit responsable de toutes les turpitudes de Paris. Les gens s'habillent plus à l'opéra bien avant et bien malgré Madame le maire. Donc je pense que...
10: On voit encore des gens très bien habillés à l'opéra, mais ce sont tous des étrangers.
11: Oui.
10: Alors... Alors la province, c'est quand même pas rigolo. Si je vous cite encore, la ville la plus proche avait eu son heure de gloire. Vide et livide, désertée, amaigrie, elle ressemblait désormais à un malade au stade terminal. Il pleuvait quand Marie-Thérèse se gara sur le parking de la gare, mais il pleuvait tout le temps sur la ville la plus proche. Le ciel pleurait sur les vitrines vides, sur les pas de porte à vendre, les volets fermés, les jardins en friche et les vis en panne. Et là, on traverse toutes les régions de France, on tombe là-dessus.
11: Ouais, je pense que tout le monde connaît cette ville-là. C'est pour ça, d'ailleurs, que je ne lui ai pas donné de nom, puisqu'elle n'a pas besoin d'avoir un nom, puisqu'on a tous un nom à mettre sur cette ville qui est près de l'endroit où on passe ses vacances ou de l'endroit où on habite, et qui est effectivement, qui ressemble tout à ça, c'est-à-dire des villes... des villes qui...
10: Villes fantômes.
11: Des villes un peu fantômes, ouais.
10: Où tout est à vendre.
11: Ouais, exactement.
10: Tout est à vendre, à louer, et le soir, on n'allume plus les réverbères. Pour faire des économies. Donc on se trimballe juste avec sa lampe de poche. C'est un cadre idéal pour un thriller.
11: C'est pas mal. Mais en même temps, c'est pas tellement là, finalement, qui se déroule. Donc, vous voyez, je suis assez... Je crée le cadre et je me barre aussi vite.
10: Oui, n'empêche que dans votre roman, Paul Beaupère, 12 balles pour Marie-Thérèse aux éditions City, il pleut tout le temps.
11: Oui, mais c'est parce que...
10: J'ai pas eu un rayon de soleil.
11: Hein. Non, mais alors ça devait être pour me persuader moi-même que j'écrivais un polar et donc que c'était un truc sérieux et qu'il fallait que ça soit dramatique. Et puis parce que il se trouve que l'endroit où ça se passe dans les Vosges est un endroit que je connais bien.
10: Oui.
11: Et comme disait la buraliste du coin, une fois que j'allais y chercher le paquet de clopes de ma belle-mère, elle me disait...
10: Il s'appelle Marchepied ?
11: Non. Non, mais non. Elle aurait pu. Mais il disait, ici, il y a deux saisons, l'hiver et le 15 août. Et c'est vrai que c'est un coin, il pleut, mais il pleut, mais il pleut. Il pleut pas tout le temps. Mais quand il pleut pas, il va pleuvoir ou il vient de pleuvoir.
10: Bon.
11: Donc c'est pour ça que j'ai pas inventé grand-chose. Mais en même temps, c'est un très, très, très bel endroit.
10: Donc il pleut, il fait gris, et on a cette Marie-Thérèse Marchepied qui trouve toujours son bonheur dans la respiration permanente de Jean-Sébastien Bach.

0: Le début de la toccata et fugue en ré mineur de Jean-Sébastien Bach par l'ensemble Trombamania, c'est surprenant, non ?
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0: Je suis avec Paul Beaupère pour son roman 12 balles pour Marie-Thérèse aux éditions City. Alors, on a à peu près donné le contexte. Et puis, il y a les flics. Alors, les flics, il y a Abelberg, je l'ai mentionné, mais il y a aussi, à Versailles, le capitaine Morny et ses collaborateurs, Edith, Kader et autres. Leur sujet récurrent, c'est le café qui est toujours dégueulasse et les pains au chocolat qui n'ont rien à voir avec les chocolatines.
2: Ouais, ça c'était un petit clin d'œil pour un ami pas forcément très éloigné de cette radio d'ailleurs, qui s'occupe d'un hebdomadaire et pour lequel j'ai un peu écrit et dessiné à une époque, et à qui donc j'ai donné son nom à un des inspecteurs, et nous avons un différend très sérieux tous les deux sur la chocolatine ou le pain au chocolat.
0: Mais oui. Mais enfin, c'est pas très glorieux pour les flics de Versailles quand même.
2: Non, mais ils s'en tirent pas. Ils s'en tirent pas si mal.
0: Et... Alors, ils s'en tirent pas si mal grâce à un personnage épatant qui est dans ce milieu macho, voire sexiste. Il y a Edith.
2: Ouais.
0: Alors, Edith, alors ça, je suis obligé de vous citer.
2: Moi, j'aime bien Edith.
0: Ouais. Ah, ben, on l'adore.
2: Ouais.
0: On l'adore et on va pas divulgâcher, mais ça se termine super bien pour elle.
2: Mais Edith va revenir.
0: Ah, ben, on pleure.
2: Edith va revenir,
0: elle est extraordinaire.
2: Ouais.
0: Au même moment, la porte s'ouvrit et une créature entra. Edith, blonde, 40 ans, dont 32 boxe, taille moyenne, mais grande gueule, physique à boire du Perrier, mais caractère à descendre des vieux roms et surtout flic, extrêmement flic, exclusivement flic. Issue d'une lignée où on est flic de père en fils depuis Clovis, elle était ce regrettable incident qui allait interrompre la chaîne. Une fille. Mais Edith était devenue flic, comme papa, par obligation génétique et surtout par passion. Flic et scientifique, elle en pinçait pour les trucs qui font boum et ceux qui font bip, les machins qui glissent, les chiffres qui s'entremêlent, les moitiés d'empreintes et les demi-mâchoires, les quarts de dents, les huitièmes de cheveux. Elle aimait la complexité et bâillait devant la simplicité. C'est elle qui va finalement sauver tout le monde.
2: Absolument.
0: C'est la femme.
2: Edith est l'avenir de l'homme.
0: Voilà, nous sommes tout à fait d'accord. On a ce rôle essentiel, parce qu'à côté des meurtres qui s'additionnent sous la gâchette de Marie-Thérèse, il y a une autre affaire qui se déclare, les vélos de Versailles. Alors de quoi s'agit-il ?
2: Ah, il s'agit de deux choses qui se sont entremêlées. Un jour, je vais vous raconter ma vie, un jour que je traversais la rue tout près de chez moi, un vélo manque de me renverser. Là, fumasse, j'écris ce qui est le premier chapitre qui parle des vélos dans le livre. Et à cette époque-là, ce livre n'était qu'un projet de livre et c'était une succession de textes que je postais sur Facebook. Et là, une amie autrice de Polar voit ce texte que je mets un peu par hasard et me dit « Ah, ça c'est bon, tu tiens le truc qui fait basculer ton roman ». Et c'est comme ça que ces vélos sont arrivés dans l'histoire. C'est-à-dire, c'est vraiment quelque chose qui n'était pas prévu et qui arrivait au bon moment, parce que quand vous racontez une histoire, il y a un moment où vous vous dites la répétition de 12 meurtres les uns derrière les autres de la même façon va devenir très très rapidement lassante pour mon lecteur. Et donc, ce cycliste que je maudis pendant tout le reste du livre, en fait, est une bénédiction.
0: Oui, parce qu'on va avoir deux affaires qui vont se mêler, mais... Ça se passe à Versailles. Vous êtes Versaillais vous-même ?
2: Un petit peu, oui.
0: Voilà. Donc, on va quand même lire ce que vous dites de Versailles. Il était 18h30. La journée avait été calme, la nuit serait agitée, comme elles savent l'être à Versailles. Demain, on retrouverait un mocassin collège égaré sur un trottoir. Une ou deux jeunes filles viendraient déclarer avoir perdu le carré Hermès de grand-maman en allant danser chez Charles Amédée. Les SDF de la place du marché auraient fini la nuit à la 8,6... et sortirait de cellules de dégrisement avec une haleine de renard nourrie au poney faisandé. Des

0: un peu plus de 30 ans maintenant. C'est-à-dire, quand le provisoire dure aussi longtemps, c'est qu'on y est pas mal quand même.
1: Oui.
0: On y est même mieux que pas mal.
1: Oui, c'est une ville que nous aimons tous beaucoup. Alors, il va y avoir deux enquêtes qui sont parallèles, parce qu'on a à la fois des salopards qui meurent sous la même gâchette, et puis on a des cyclistes qui meurent, pas forcément par accident. Et là-dessus, les deux enquêtes parallèles n'auraient jamais dû se croiser sans l'arrivée de Christiane, une cycliste. Et à ce moment-là, nous allons avoir sur cette pauvre femme, sur les abords du grand canal du château de Versailles, cette pauvre femme Christiane, elle va avoir deux tueurs.
0: Oui, elle meurt, ce qui est quand même assez rare, elle meurt deux fois simultanément.
1: Oui.
0: Ce qui est quand même un exploit, c'est une mortelle qui est plus douée que les autres. Et effectivement, elle est le point de jonction bien malgré elle. Et en fait, elle est le point de jonction même de plusieurs choses, parce que finalement, elle est le point de jonction des deux scènes, des deux lignes de crime, et en même temps de la vie passée de mon héroïne et de sa vie actuelle. Donc, c'est un peu un point de bascule. La pauvre, d'ailleurs, bascule définitivement.
1: Oui. Mais c'est un point de bascule et c'est un tremplin dans votre livre. C'est-à-dire qu'à ce moment-là, on se dit à quel moment les deux enquêtes vont pouvoir se rejoindre et à quel moment, finalement, l'un des tueurs, puisque maintenant il y en a deux, l'un des tueurs va exaucer la deuxième. Ou peut-être que la première va tuer le second, on ne sait pas. Et ils se poursuivent l'un l'autre. Enfin, il y en a un qui poursuit l'autre. Et la pauvre marchepied, elle se retrouve là vraiment en danger.
0: Parce que c'est le moment où, en fait, Marie-Thérèse, elle est très douée pour mettre une balle dans la tête à 300 mètres parce qu'elle chasse. Mais ce n'est pas du tout une criminelle, c'est pas du ben tout, non. Elle a pas le... Et c'est là où la... réalité entre guillemets rejoint un tout petit peu la fiction, c'est que elle se retrouve, elle est une amatrice en face d'un professionnel et donc ça devient plus compliqué pour elle. Et en même temps, ça permettait d'avoir un petit ressort supplémentaire. Et comme on s'est un peu attaché à Marie-Thérèse,
1: enfin un ressort, c'est un tremplin.
0: Oui, parce que.
1: Parce qu'on parlait de Tone Page tout à l'heure sur les, ouais, sur les différents chapitres. Ouais. Mais alors là, quand on passe la deuxième, on va plus loin.
0: Oui, mais alors. Quand j'ai commencé à écrire ce livre, ce que je disais tout à l'heure, je ne savais pas que j'écrivais un livre. J'ai commencé par raconter des petits chapitres que je mettais comme ça pour faire rire mes copains sur Facebook. Ça les faisait rire, ils m'ont demandé de continuer, j'ai continué. Et puis un jour, il y a une éditrice qui est venue me voir en me disant « Tiens, ça pourrait être un livre ». Et elle m'a juste dit « Je te ferai remarquer qu'un polar, à la fin, il faut que ça tienne son lecteur jusqu'au bout ». Je m'étais jamais posé la question, quand vous écrivez pour des enfants de 8 ou 10 ans, vous n'avez pas la même obligation. On peut terminer un peu plus en pente douce, on peut être plus tranquille. Et donc là, il fallait que je trouve un final, entre guillemets, qui décoiffe. Et donc, j'ai essayé d'accélérer sur la fin. Ouais.
1: Oui, d'ailleurs, les chapitres sont de plus en plus courts.
0: Ouais.
1: Et plus on avance dans le récit, plus les chapitres sont courts et plus le rythme devient nerveux.
0: Oui, ça j'aime bien jouer avec la longueur des chapitres, c'est une foulée qui accélère en fait. Il y a quelque chose de cet ordre-là.
1: Parce que lorsqu'on lit les critiques de votre livre, tout le monde encense votre style et on compare à Michel Audiard, à cette espèce de gouaille. Bon, moi je me suis dit, j'allais pas en parler de Michel Audiard. Il n'empêche que la première partie du livre... On a vraiment un langage populaire, fleuri, délicieux. Et plus on avance, plus c'est l'action qui prend le pas sur le style.
0: Ouais, alors ça vient sans doute de la façon dont je l'ai écrit. C'est-à-dire la première partie était écrite sans savoir que j'écrivais un livre, donc j'avais peut-être une liberté supplémentaire. Et ensuite, après, c'est parce que je me suis dit, bon, maintenant, il faut que mon lecteur aille jusqu'au bout, il faut le tenir, il faut l'attraper. Et donc, il faut que je lui raconte vraiment une histoire qui
1: Et on sent une urgence.
0: Ouais.
1: Et on sent une urgence qui est délicieuse, hein, parce qu'on vous suit dans le rythme.
0: Alors, ouais, ça me fait plaisir parce que, en fait, c'est la première fois que j'écris un livre où les gens me parle de ce que j'ai écrit. Les enfants, ils vous disent juste « j'ai beaucoup aimé » ou « j'ai pas été jusqu'au bout, je l'ai fermé, je prendrai pas le suivant ». Et là, c'est la première fois que les gens me racontent ce qu'ils ont vécu, entre guillemets, en lisant. Et donc, je suis content d'avoir réussi à les embarquer. En fait,
1: alors, parlons de Goodmund, parce qu'il est écrivain de son vrai nom, Jean-Pierre Simon, on l'a dit. Il est à la fois le voisin, mais peut-être aussi l'auteur de l'histoire elle-même. Je vous cite, comment écrire une histoire quand

0: on est soi-même le personnage d'une autre. La phrase est un peu énigmatique, comme si à ce moment d'écriture, vous posiez vous-même le stylo, un peu pris de vertige. Est-ce que je me trompe ?
1: Ça doit être ma façon de dire, comme avait dit l'autre, Madame Bovary, c'est moi.
0: Oui.
1: C'est qu'on est toujours un peu quelque part. Donc, quelle est la partie de moi-même dans le livre ? C'est à peu près tout.
0: Mais ce Marcel qui n'est pas moi. Ce Marcel qui n'est pas moi, disait Proust.
1: Ben voilà, c'est ça. Donc, il y a un petit exercice amusant, c'est qu'à partir du moment où vous commencez à mettre des choses qui sont vraies dans une histoire,
0: oui,
1: tout le monde cherche à décoder tout et donc interprète tout ce qu'il n'a strictement rien de réel et trouve une justification dans la réalité.
0: Ça, c'est terrible. Rigolo. Non, c'est terrible aussi. Quand il s'agit de la famille, c'est terrible.
1: Donc, c'est pour ça que j'ai mis la première phrase en exergue du bouquin. Et j'ai mis une phrase au début qui est la seule chose qui soit vraie, je crois, dans ce livre, c'est que tout est faux.
0: La seule chose vraie dans cette histoire, c'est que tout est faux.
1: Voilà, et donc comme ça, je me dédouanais
0: tout personnage.
1: Très lâchement.
0: Oui, absolument, mais en même temps, revenons sur Goodmund. Il est quand même le témoin privilégié de cette histoire.
1: Oui, alors il est le témoin privilégié, il est peut-être un peu de moi, effectivement, qui regarde l'histoire, et il a un fond de vérité dans cette vallée, où ça se déroule, où j'imagine, où il se trouve que dans ce petit village vivait un écrivain qui malheureusement est décédé il n'y a pas si longtemps que ça. Et donc je me suis dit, tiens, c'est amusant de mettre là quelque chose qui a existé aussi. Donc il y a toujours ce mélange de la réalité, qui ne ressemblait pas du tout, il n'écrivait pas du tout le même genre de choses, mais n'empêche qu'il y avait un écrivain dans cette toute petite vallée, il y en a même deux d'ailleurs.
0: Mais c'est un peu l'âme.
1: Ouais.
0: D'ailleurs, je reprends, je l'ai cité tout à l'heure, et il dit à Marie-Thérèse, quand vous croiserez notre curé, il faudra songer à vous confesser. Tuer n'est déjà pas très moral, mais le faire avec orgueil me semble encore pire. Il est au courant.
1: Mais peut-être qu'il a un passé qui lui permet, c'est ce que je laisse supposer, oui, un peu plus tard, peut-être qu'il a un passé qui lui permet de mieux comprendre que quiconque les dangers de la voie qu'emprunte Marie-Thérèse.
0: Mais il comprend Marie-Thérèse parce qu'il est en train de l'écrire, finalement.
1: Alors ça, c'est une autre possibilité. Mais en même temps, là, vous m'embêtez un peu, parce que j'étais persuadé que c'était moi qui l'avais écrit. Donc si je me rends compte que c'est un autre, mon orgueil en prend un coup. Donc
0: oui,
1: je refuse votre hypothèse.
0: Ne refusez pas, parce qu'on parlera à ce moment-là de roman miroir. Et c'est ce qui en fait une force.
1: Oui, possible. Mais c'est rigolo, je n'y avais pas du tout pensé.
0: Oui. Alors, le deuxième voisin, c'est un bûcheron, maréchal.
1: Ouais.
0: Qui est-il ?
1: Il est... là, pour le coup, il n'est personne dans la réalité, si on devait chercher...
0: Oui, bien sûr, mais qui est-il dans le roman ?
1: Il est, en fait, peut-être que c'est le seul personnage qui existe vraiment, c'est-à-dire que lui, il vit vraiment de là, il est peut-être que c'est la réalité, en fait, dans cette histoire.
0: C'est l'homme des bois.
1: Oui, et c'est un vrai bonhomme, quoi.
0: Ouais.
1: Il n'a pas un passé étrange, il n'a pas un futur bizarre, c'est vraiment l'homme des bois, c'est l'homme qui vit là, c'est peut-être le seul qui vit là vraiment pour ce que c'est.
0: C'est le seul qui est né là.
1: Oui, et qui en vit.
0: Oui.
1: Et quand vous allez dans ces coins-là, et j'ai la chance donc d'y passer quelques fois, il y a ces gens-là, dans ces vallées, qui vivent là, qui sont extraordinaires, et qui aiment leur vallée, qui pour certains d'entre eux en sortent à peine, qui la connaissent merveilleusement bien, qui ont une culture et une finesse qu'on ne trouve pas sur les trottoirs parisiens, alors que le parisien aurait tendance à prendre ces gens-là pour des sauvages, et qui sont extraordinaires. Et il est ça, et du coup il a ce petit mélange à la fois du bûcheron qu'on imagine être un homme rude et des bois, et puis sa doudoune rose et son amour pour la musique baroque.
0: 12 balles pour Marie-Thérèse, et votre premier roman pour adultes, du moins qui ne se destine pas d'abord à la jeunesse, quoi que ce soit pour tout public. À la lecture, on sent une forme de griserie, de joie, de plaisir à écrire, à surprendre, à jouer.
1: Oui, c'est un jeu.
0: C'est un jeu.
1: Oui, c'est un jeu.
0: Et en fait, vous êtes bien marré.
1: Oui, je me suis bien marré.
0: Et bon, et ben c'est un régal pour nous. Merci Paul Beaupère. Je rappelle que vous publiez chez City 12 balles pour Marie-Thérèse, un polar fort réussi. Merci également à Cédric Cobat pour la réalisation, François Dieudonné, Philippe Malpeuche et Camille Meyer pour la réussite technique de notre rendez-vous. Demain, et ben c'est mercredi, nous irons au cinéma pour parler entre autres du prix Croire au cinéma qui sera remis mardi prochain 10 mars, mais aussi de Chers parents, d'Orwell, d'Athos, du Son des souvenirs et de La nuit des Césars. D'ici là, prenez soin de vous et des autres et soyons heureux, c'est urgent, je vous embrasse.
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7: Bonjour à tous, nous sommes très heureux de vous accueillir sur votre radio chrétienne pour cette nouvelle édition de notre émission « Où va la vie ?». Au micro, Frédéric Mounier, et chaque semaine, je vous accompagne au long de cette conversation consacrée aux questions éthiques d'aujourd'hui. Comme chaque semaine, nous sommes en partenariat avec les facultés Loyola Paris. Aujourd'hui, nous allons parler de sexualité. Comment parler de sexualité avec les enfants ? À quel âge ? Dans quel cadre ? Avec qui ? Depuis la rentrée 2025, un programme scolaire national obligatoire est entré en vigueur. Il se nomme EVARS, éducation à la vie affective, relationnelle et sexuelle. Et il suscite un certain nombre de questions, tant sur la place des parents à l'école que sur le rôle de l'enseignement catholique, voire plus largement sur la théologie morale mise en œuvre par l'Église catholique. Avec nous pour en débattre et tenter de dégager les pistes qui seront utiles à tous, Père Alain Thomasset, bonjour.
9: Oui, bonjour.
7: Merci beaucoup d'être avec nous. Vous êtes jésuite, professeur de théologie morale aux facultés Loyola Paris, vice-recteur de ces facultés. Face à vous, Véronique Longchamp, bonjour.
10: Bonjour.
7: Merci beaucoup d'avoir accepté notre invitation. Vous travaillez depuis de nombreuses années au sein de la Conférence des évêques de France sur les questions familiales. Vous êtes aujourd'hui délégué national à la pastorale des familles. C'est bien cela ?
10: C'est cela.
7: C'est bien cela. Et puis face à vous, François Combescure, bonjour.
11: Bonjour.
7: Vous avez été pendant très longtemps directeur du groupe scolaire Fénelon-Sainte-Marie à Paris, un groupe scolaire qui compte plus de 3500 élèves. Voilà. Avec vous trois, nous allons essayer de mieux comprendre cette question de l'éducation affective, relationnelle et sexuelle.
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7: Avec nos trois invités aujourd'hui, donc une première semaine de conversation autour de cette question. Alors ce qu'on appelait autrefois l'éducation sexuelle, aujourd'hui ça s'appelle l'éducation affective, relationnelle et sexuelle. Et la nouveauté, c'est que depuis la rentrée 2025, eh bien, les programmes de l'éducation nationale prévoient trois séances annuelles obligatoires au niveau de la maternelle et de l'école élémentaire, puis du collège, puis du lycée. Alors on va voir précisément ce que recouvrent ces programmes, quelles sont les notions qui seront abordées et quelles réactions cela a suscité, aussi bien parmi les enseignants que parmi les élèves, les enfants, les parents, voire les évêques ou le secrétariat général de l'enseignement catholique. Alors d'abord, la première question que je pose à chacun d'entre vous, je vais commencer par vous, Véronique Longchamp. Faut-il éduquer les enfants à la sexualité et de qui cela relève-t-il ?
10: Alors oui, pour moi, c'est important d'éduquer les jeunes, le primaire, à cette vie relationnelle, affective et sexuelle.
7: Maintenant. Dès l'école maternelle, donc ?
10: Oui, parce qu'il y a des notions comme le respect, le respect de son corps, le respect de l'autre, qui sont des notions qu'on doit acquérir très jeune. On ne parle pas d'abord de sexualité, mais déjà dans les relations, comment doit-on se comporter dans les relations avec les autres. Mmh. Et ça, ça fait partie de l'éducation au sens large.
7: Voilà, c'est ça. Alain Thomasset, est-ce que vous partagez cette vision des choses? Je rappelle que vous êtes professeur de théologie morale aux facultés Loyola Paris.
4: Oui, non, tout à fait. Je pense que d'abord, vous rappelez que l'EVAR, c'est l'éducation à la vie, oui. La vie relationnelle, affective et... Mmh. En deuxième cycle, à la sexualité. On ne parle pas tout de suite de la sexualité. Il faut peut-être rappeler ça.
7: Merci de nous rassurer. C'est que nos enfants et nos petits-enfants maternelle ne seront pas... D'accord.
4: Non. Mais il y aura... On voit bien, moi, je vois les objectifs là, de ce programme. Il y a trois objectifs. Se connaître, vivre et grandir avec son corps. Ça, c'est quand même très important, ce que vient de rappeler Véronique. Ensuite, rencontrer les autres et construire des relations... pour s'y épanouir, donc là aussi, apprendre quelles sont les bonnes relations, quelles sont les relations toxiques. Bon, il y a aussi, évidemment, une question de prévention de tous les abus, mais il n'y a pas que ça, bien entendu, mais il y a aussi ça. Et puis, trouver sa place dans la société, y être libre et responsable. Je dirais, on ne peut être que d'accord sur ces objectifs-là.
7: Oui, après, parce qu'ils ont l'air tellement généraux que...
4: Oui, alors après, ça dépend comment c'est mis en musique dans les différentes institutions. Mais sur le principe, bien entendu, hein, nos jeunes ont besoin d'être éduqués, formés. Alors, je voudrais insister, par exemple, sur la formation aux émotions.
7: Oui.
4: Les émotions, comme théologien moraliste, pour moi, les émotions, c'est le moteur de base de la vie morale. Mmh. C'est la fusée Ariane de notre entrée dans le monde. Alors, pas dans les cieux, mais dans le monde.
7: Vous vous engagez sur un terrain mouvant, parce qu'on entend beaucoup de catholiques aujourd'hui se dire il faut se méfier des émotions, le primat donné aux émotions dans les informations, par exemple dans les médias, etc. Méfions-nous des émotions, c'est ce qu'on entend souvent,
4: oui,
7: Père Alain Thomasset.
4: Mais j'entends bien. Mais la question, c'est pas tellement de se méfier des émotions, c'est que nous avons des émotions, la question c'est qu'est-ce que nous en faisons. Donc bien sûr que la raison doit ensuite intervenir pour évaluer ces émotions. Mais il faut d'abord les connaître. Ça fait partie de l'éducation à la vie affective. Il faut les nommer. Et une fois qu'on les a nommées, pouvoir évaluer si ces émotions m'entraînent vers une attitude qui est soit bonne ou au contraire une attitude qui va me nuire ou nuire aux autres. Ça, c'est le vocabulaire de base, je dirais, pour mener à la formation des attitudes intérieures, à l'intériorité, parce que c'est ça, finalement, l'enjeu. Et je pense que dans l'éducation chrétienne, on est très attentif à l'intériorité, mais elle commence par nommer les émotions, précisément. Mmh. Ça va être vraiment la base pour la suite.
7: Très bien. Donc, partir des émotions. Alors, on va revenir sur cette notion, évidemment, au fil de ces trois émissions. Je voudrais me tourner vers François Combescure. Vous avez dirigé pendant de longues années le groupe scolaire Fénelon-Sainte-Marie à Paris, qui est un groupe scolaire très, très important, qui fait partie du secteur privé sous contrat, donc. Quelle est votre réaction vis-à-vis de cette obligation de programme scolaire national depuis la rentrée de éducation à la vie affective, relationnelle et sexuelle, François Combescure?
5: Oui, je dirais d'abord, on en demande beaucoup à l'école.
7: Oui.
5: Sur des tas de sujets, on leur demande de faire beaucoup de choses. Cela étant, on a sûrement raison sur ce sujet-là. Beaucoup de familles ne sont pas à l'aise pour parler de ces sujets-là. Beaucoup d'enfants n'ont pas tellement envie d'en parler avec leurs parents. Et si ce n'est pas l'école qui le fait à ce moment-là, et la famille non plus, où est-ce qu'ils vont aller s'éduquer, si on peut dire, ou apprendre? Ça va être les réseaux sociaux et Internet et la pornographie, bien sûr.
7: Dont il faut rappeler l'importance aujourd'hui.
5: Oui, absolument.
7: Tout le monde y a accès. Très facilement.
5: De toute façon, nos jeunes ont vu tous des films pornographiques sur Internet. Donc, il est important que l'école pose une parole sur ces sujets-là. Et comme vous le disiez, attention, il ne s'agit pas uniquement de la sexualité. Mmh. Là, on est bien en France, dès qu'on parle de sexualité, tout le monde s'affole. Il y a le mot relation qui est fondamental. Comment créer des relations, je dirais, saines avec les autres, avec soi-même, avec son corps. Voilà. Et ça commence tout petit, je suis tout à fait d'accord, pour commencer à dire à un enfant tout petit, mon corps, il est à moi. Voilà ce qu'on ne peut pas faire avec mon corps, que ce soit un copain ou que ce soit un adulte. Après, leur apprendre aussi à comment, lorsque quelque chose n'est, ne leur semble pas normal, comment arriver à en parler à des adultes, mmh. etc. Donc, c'est très délicat comme, comme sujet, oui. mais je pense que, oui, il faut le faire. Je rappelle quand même que nous devions faire cela depuis 2001. Oui. La, la nouveauté depuis la rentrée, c'est qu'il y a un programme précis, travaillé, et je dois dire, plutôt très bien fait.
7: Mmh. Et dans votre expérience, François Combescure, comment réagissent les enseignants quand on les charge de ces dossiers-là auxquels ils n'ont peut-être pas été tous préparés ?
5: Voilà. La grande difficulté, elle est là quand même, c'est que les enseignants, ce sont des spécialistes et des grands spécialistes d'une discipline donnée. Ils y ont travaillé pendant 6 ans, 7 ans après leur bac. Là, ils se sentent légitimes pour parler, si c'est un professeur de biologie, pour parler de biologie. Par contre, même en les formant, puisqu'il y a des formations prévues sur ces sujets-là, ils ne se sentent pas spécialistes et ils sont très mal à l'aise pour parler de ces sujets. Un bon nombre, hein. Certains y arrivent, mais beaucoup ont du mal. D'où l'appel, et on en parlera sûrement, à un certain nombre d'associations avec les plus et les moins que peuvent apporter ces associations.
7: Mmh. Véronique Longchamp, je crois qu'à titre personnel, vous faites partie de l'une de ces associations. Racontez-nous comment ça se passe.
10: Oui, je fais partie de l'association Sésame depuis maintenant 15 ans. Et j'interviens en, de façon bénévole, hein, en collège, lycée et plus particulièrement depuis quelques années en CM2.
7: Donc sur la base des programmes dont on vient de parler, ou plus largement ?
10: Je dirais plus largement, parce que notre principe chez Sésame, c'est qu'on demande aux jeunes de nous envoyer leurs questions de façon anonyme 15 jours avant l'intervention. Et nous répondons à leurs questions dans l'ensemble de notre intervention. Hein. Bien sûr qu'on ne fait pas que répondre à leurs questions, on parle bien d'autres choses, mais on répond toujours à leurs questions. Et pour aller dans le sens de ce qui a été dit auparavant, notamment en collège, on a énormément, énormément de questions par rapport à l'amitié.
7: Mmh. Ah oui, qu'est-ce par rapport à l'amitié.
10: Oui, les bonnes relations. Hein.
7: Donc on ne parle pas que de sexualité.
10: Non, on ne parle pas que de sexualité. Est-ce que telle attitude, c'est normal ? Est-ce que c'est une amitié toxique ? Est-ce que ma camarade me dit bonjour et joue avec moi, et puis après elle va dire des méchancetés par derrière, est-ce que c'est normal ? Voilà. Ce genre de
7: donc
10: questions.
7: Donc là, on est vraiment dans le domaine de l'éducation relationnelle.
10: Tout à fait, tout à fait. Oui, oui, il y a beaucoup de questions là-dessus.
7: Tout cela forme un tout.
10: Oui. Alors après, on a aussi beaucoup de questions, surtout pour les plus jeunes, sur la puberté. Qu'est-ce qui va se passer dans mon corps ?
7: C'est une grosse inquiétude.
10: C'est une inquiétude. Oui. Mmh. Et ils n'ont pas forcément en face d'eux des adultes qui leur répondent. J'ajouterai, si je peux me permettre, le fait d'intervenir. Nous sommes des intervenants extérieurs. Nous ne connaissons pas les jeunes. Ils sont en confiance avec nous. Ils n'ont pas peur qu'on aille raconter ce qu'ils ont dit.
7: Raconter à leurs parents.
10: À leurs parents.
7: À leurs enseignants.
10: À l'enseignant, voilà. On a une neutralité. Mm-hmm. Hein, voilà. Bon, on leur dit dès le départ, s'il y a quelque chose de grave, si vous êtes en danger, bien évidemment, notre devoir, c'est d'aller le dire. Mm-hmm. Mais autrement, voilà, nous sommes tenus au secret professionnel.
7: Donc l'association dont vous faites partie, Véronique Longchamp, Sésame, fait partie donc des associations qui interviennent dans les écoles catholiques. Comment est-ce que ces interventions sont vues par l'éducation nationale, qui surveille de très très près ces derniers temps ? Voilà, François Combescure.
5: Je crois savoir que Sésame intervient aussi dans l'enseignement public.
7: Oui.
5: Et il faut être validé un peu par l'éducation nationale pour pouvoir intervenir, et en particulier essayer de ne pas être dans une direction, enfin essayer de garder cette neutralité que demande l'État. Je voudrais rebondir sur ce que vous avez dit. La difficulté à l'école de parler de tout cela, et je ne devrais pas dire à l'école, je devrais dire sur la partie collège, c'est l'écart de maturité sur ces différents sujets entre les jeunes. Je n'ai jamais eu de problème en maternelle primaire, je n'ai jamais eu de problème en lycée où là on fait marcher l'intellect sur les grandes questions. En collège, les sujets, en particulier les sujets autour de la sexualité, sont très difficiles à traiter devant 20 ou 30 adolescents, dont certains n'ont pas commencé leur puberté, d'autres sont déjà, ont déjà eu des relations, etc. Mmh. Et c'est la difficulté d'aborder ces sujets à l'école.
7: Mais alors, Véronique Longchamp, on voit bien que des associations interviennent, on voit bien que des éducations... des enseignants prennent en charge ce type de dossier. Comment vous vous situez par rapport aux parents ?
10: Alors, moi, je pense que les parents, ils ont tout à fait leur place, la place première dans cette éducation-là.
7: Première ?
10: Oui, mais ils ne sont pas seuls. Ils ne sont pas seuls parce que c'est pas, surtout au moment de l'adolescence, il y a des choses que des parents ne peuvent pas aborder avec leurs enfants. Surtout quand il s'agit vraiment de sexualité.
7: Ça, c'est ce que vous dit votre expérience.
10: C'est ce que me dit mon expérience, oui, tout à fait. Ça touche à l'intimité.
7: Oui.
10: On peut même dire, chez les plus jeunes, c'est quelque part un viol de penser les relations sexuelles de leurs parents. Pour eux, jeunes. Hein. Donc il faut quand même... Quelqu'un qui est d'extérieur, le jeune n'identifie pas comment peut se passer une relation sexuelle quand la question vient jusque-là, quoi, à celle de ses parents. Tandis que quand ce sont les parents qui en parlent, c'est quand même compliqué.
7: Alors même qu'on entend un certain nombre de parents aujourd'hui, en particulier dans certaines écoles catholiques, qui revendiquent le monopole de cette éducation-là. Et ils disent à l'État, ne touche pas, ils disent aux profs, ne touchez pas, c'est notre travail à nous, parents.
10: Oui, alors moi j'ajouterais quand même, de mon expérience, que nous intervenons dans des classes entière ou en demi-classe, mais enfin bon, avec tous les élèves, on leur a pas demandé leur avis de venir là.
7: Et hein,
10: mais c'est très bien parce que il y a des élèves qui sont dans des familles bien constituées, je dirais, qui sont saines, qui sont où les rapports sont sains, où les parents effectivement apportent des choses, pas toujours même verbalement, quelquefois c'est dans leur façon d'être. Puis il y a d'autres qui sont dans des familles qui sont peut-être un petit peu moins stable, un petit peu plus désorganisé. Et cela, c'est important qu'eux, ils entendent. Et ceux pour lesquels, où tout se passe bien, où il y a des choses saines qui sont dites, je pense que quand ils entendent une parole d'autres adultes qui ne sont pas leurs parents, qui vont dans le même sens que ce qu'ils entendent à la maison, ça ne fait que renforcer le fait que c'est comme ça que ça devrait être.
7: Qu'il y a là une cohérence. Qui peut être suivie.
10: Et qui est...
7: Mais si ce n'est pas le cas, s'il y a une tension, effectivement, entre ce qu'ils voient, ce qu'ils vivent, ce qu'ils comprennent à la maison, et ce que d'autres adultes
10: Nous ne sommes pas là pour leur dire, vous devez faire comme ça.
7: Il
10: faut être bien clair, on est là pour les faire réfléchir. Sur les faire réfléchir sur ce qu'ils vont... quelles décisions ils vont prendre. Bon, après, c'est de leur ressort, c'est pas du nôtre. On est vraiment là, plus pour donner des points de repère, pour les faire réfléchir, pas pour leur dire « faut faire ceci ou faire cela ». C'est pas du tout notre propos.
7: On comprend votre prudence, Véronique Longchon. Alain Thomasset.
4: Oui, je crois que de fait, les parents sont forcément impliqués dans l'éducation. C'est les premiers éducateurs de leurs enfants, bien entendu. Mais l'école joue un rôle indispensable comme un tiers. On disait ça tout à l'heure, c'est-à-dire... l'enfant ne va pas spontanément interroger ses parents sur ces sujets, et parfois les parents ne sont incapables de répondre ou même incapables même d'oser en parler, parce que ça peut être tabou aussi pour eux, parce que ça peut être culturellement très difficile d'aborder ces sujets. Or, c'est important que l'enfant il ait des mots pour parler de ça, ne serait-ce que pour pouvoir parler lui-même, pour pouvoir s'exprimer, comprendre ce qu'il vit. Et puis, il ne faut pas oublier que l'inceste, ça existe, que les familles peuvent être violentes, et que quel est l'endroit où les enfants vont pouvoir comprendre ce qu'ils vivent. On ne va pas leur dire ce qui est bon ou ce qui est mauvais, mais ils vont quand même entendre que s'ils sont frappés à la maison, ce n'est peut-être pas normal. S'ils sont traités différemment entre garçons et filles, ce n'est peut-être pas normal, etc. Eh bien, voilà, l'éducation sert à ça, mettre des mots, faire réfléchir, permettre à l'enfant de s'exprimer si quelque chose ne va pas. On sait, et le rapport de la Civise, hélas, le rappelle, que l'inceste, c'est quand même quelque chose. Et les violences
7: de familiales beaucoup plus répandues qu'on ne le pense.
4: Sont très répandues.
10: Trois enfants par classe.
4: Trois enfants par classe, dit Véronique.
7: Ça veut dire que vous êtes devant une classe.
10: Et a priori, il y en a trois qui subissent des choses chez eux
7: qui sont pas claires.
10: Qui sont pas claires.
4: Alors, il ne s'agit pas de porter le soupçon sur la famille, mais de fait, ça peut être l'occasion pour l'enfant de réaliser ce qui se passe.
7: Oui.
4: Et donc de pouvoir parler. Mmh. Et donc qu'on puisse l'aider.
7: On voit la grande complexité de ces questions. François Combescure, vous qui avez dirigé un grand groupe scolaire parisien, qu'est-ce que vous dites de tout ça ?
5: Justement, on est là quand même sur des sujets très délicats et éducatifs. Mmh. On l'a dit tout à l'heure, la famille, ça reste, et c'est fondamental que ce soit, la première cellule éducative. Donc, jusqu'où l'école doit aller pour... et je comprends certaines familles qui réagissent lorsque... Le discours de l'école est trop différent du leur.
7: Vous avez des exemples à nous citer ?
5: Oui, je peux prendre des exemples. Jusqu'où va-t-on dans l'égalité de l'homme et de la femme ? Pour certaines familles, une femme aura plus tard un certain type de vie, de travail, un homme, un autre. Je ne critique pas, je constate. Lorsqu'on leur dit qu'il s'agit de stéréotypes et qu'il n'y a pas de raison qu'une fille soit moins scientifique qu'un garçon, des choses comme ça. Tant qu'on en sait là, ça n'ira pas trop loin. Mais lorsqu'on dira qu'il n'y a pas de raison qu'une fille ne puisse pas faire ceci ou cela, certaines familles vont être choquées parce que dans leur image, dans ce qu'ils veulent faire passer à leurs enfants, ce n'est pas leur éducation. Et à nouveau, on retombe sur les mêmes points. Lorsqu'il s'agit d'enfants assez grands, et vous l'avez dit, ils découvrent qu'il y a d'autres idées que celles de leurs parents, et c'est très important. Lorsqu'on fait ça avec des enfants beaucoup plus petits, je comprends que ça peut déstabiliser aussi un certain nombre d'enfants et de familles.
7: Père Alain Thomasset ?
4: Oui, non, je voulais dire que les parents peuvent être aussi associés à ces comités VARS qui existent dans les établissements.
7: Les comités.
4: Oui. Voilà. Moi, j'ai entendu parler de ça. Je ne suis pas spécialiste de le sujet, mais on m'a expliqué comment ça fonctionne. Il y a des comités VARS, donc je pense à comité de l'établissement. J'imagine avec la direction, les responsables pédagogiques, et ils peuvent tout à fait inviter quelques parents à participer à ça. Ça donne un regard minimal, mais quand même.
7: Donc, tout cela n'est pas censé tomber du ciel.
4: Non.
7: Bien du haut de la rue de Grenelle.
4: Et puis, il peut y avoir des informations données aux familles sur le programme qui va être fait.
7: Véronique Longchamp.
10: Au niveau de l'association Sésame, on propose aux établissements de faire une réunion avec les parents, avant. Ou après, enfin, selon les cas.
7: Et alors, qu'est-ce que vous entendez dans ces réunions ?
10: Eh bien, le problème, c'est que les réunions en question soient mises en place.
7: Eh oui.
10: Parce que il y a des établissements qui essaient de les mettre en place, mais on n'a pas les parents. Enfin, très peu.
7: Ah oui. Oui,
5: François, le nouveau programme est là-dessus très bien fait, sur beaucoup de points, mais en particulier là, il explique bien que les parents doivent être associés à la démarche. Ça ne veut pas dire que ce sont les parents qui décident de quel est le programme, mais que les parents doivent savoir qu'il va y avoir une séance EVARS qui va porter sur tel sujet, ce qui permet que tous ceux qui suivent vraiment ça avec leur enfant, puissent les interroger le soir ou bien la veille pour parler du sujet.
7: Père Alain Thomasset.
4: Oui, j'ajoute que, de ce qu'on m'a expliqué, là encore, on me dit, il faut aussi adapter les choses en fonction du milieu où on est. Le milieu dont vous parlez, c'est pas le même si on est à Saint-Denis ou si on est dans le 15e arrondissement de Paris. Voilà, donc il y a bien sûr une adaptation à vivre en fonction de ce que l'on sent et de ce que l'on entend du milieu des parents. Qui peut être divers, d'ailleurs.
7: Alors, on arrive bientôt au terme de cette première conversation consacrée à la question de l'éducation à la vie affective, relationnelle et sexuelle au sein de l'école. Nous allons poursuivre cette conversation au fil des deux semaines prochaines. Mais je voudrais, avant de nous quitter, poser une dernière question à Véronique Longchamp. Vous avez longtemps travaillé au sein de la Conférence des évêques de France. Vous êtes aujourd'hui déléguée nationale à la pastorale des familles. Quel est le regard que portent nos évêques sur cette question de l'éducation à la vie affective, relationnelle et sexuelle? Est-ce qu'ils sont inquiets? Est-ce qu'ils sont plutôt participatifs? Comment ça se passe?
10: Alors, je peux dire qu'il y a dans un certain nombre de diocèses des responsables de pastorale des familles qui ont dans leur mission d'essayer de mettre en place quelque chose. Et il y a des endroits où ça se fait. Sinon, je peux dire dans ma fonction, là, j'ai été amenée à travailler sur la question de la pornographie, oui, comme un problème de santé publique. Mmh. Hein, donc, on a fait
7: un problème véritablement national.
10: National, oui. et on n'a pas... Volontairement, on n'est pas allé sur le côté moral, mmh, ou moralisateur.
7: Oui.
10: Mais vraiment, c'est un problème de santé publique.
7: Hein. Voilà, et donc, c'est-à-dire que, pour préciser les choses, l'accès à la pornographie est aujourd'hui massif.
10: Il est massif.
7: Voilà, ça, vous l'avez constaté, vous l'avez vérifié.
10: Il est massif,
7: et
10: plus les enfants sont jeunes, plus les dégâts sont importants pour leur construction, mmh, pour leur vie future.
7: D'accord.
10: Dans leur vie affective et relationnelle.
7: Donc, au-delà de l'alerte, quelle est la préconisation, Véronique Longchamp, par rapport à cette question de la pornographie, justement?
10: Alors, déjà, c'est que les... Et ça revient, enfin, je reviens un petit peu sur ce qu'on a dit auparavant, c'est qu'il y a beaucoup de parents qui ne réalisent pas, mmh, tout ce que savent leurs enfants.
7: Ah oui, leurs enfants en savent plus qu'eux.
10: Eh bien, ils savent des choses qu'eux ne pensent pas qu'ils savent. Mmh. Donc, c'était... Ce travail qu'on a fait, c'était aussi de faire une alerte aux parents, de se dire attention, hein, voilà, vous avez peur qu'on leur en dise trop quand on intervient, par exemple, mais vous savez, ils en savent bien plus que vous ne le pensez. Mmh. Ils ne vont pas venir vous le dire, bien, oui, évidemment. Hein, voilà.
7: François Combescure, vous qui avez dirigé un groupe scolaire important pendant de très longues années, vous avez constaté une évolution dans ce sens-là?
5: Oh ben oui, par rapport à l'accès à la pornographie, ouais, c'est plus qu'évident. Le nom, moi je dis aujourd'hui que tout élève de collège a vu des vidéos pornographiques par Internet. Oui, avant, il fallait aller prendre la cassette VHS, oui, et aller la placer, oui, dans le téléviseur des parents. Oui. Là, maintenant, avec leur téléphone, et ils en ont, oui, quasiment tous, et s'ils n'en ont pas, de façon, le copain en a. Oui. Donc, c'est vraiment, c'est une... Et on a beau essayer, c'est très bien, hein, de vouloir maintenant faire vérifier l'âge, oui, des
7: Vous
5: pays.
7: Vous n'y croyez pas?
5: Bah, des pays l'ont fait, hein, l'Australie l'a fait, ouais, et on donne aux jeunes les moyens de contourner cela. Donc c'est bien de le faire, hein, je ne dis pas, mmh, qu'il ne faut pas le faire, mais ça ne réglera pas tout. Hein. Mmh.
7: Un grand merci à vous trois pour cette première conversation consacrée à la question de l'éducation à la vie affective, relationnelle et sexuelle. On a encore beaucoup de sujets à aborder que nous aborderons dans les deux semaines à venir, mais on a déjà abordé donc un certain nombre de questions, notamment la place des parents, la place des éducateurs, et puis le caractère, si je vous ai bien entendu les uns et les autres, absolument indispensable de cette éducation à la vie affective, relationnelle et sexuelle. Je rappelle qu'au fil des semaines, nous sommes en partenariat avec les facultés Loyola Paris, celle qu'on appelait aujourd'hui, autrefois le Centre Sèvres, pardon, et le département d'éthique biomédicale. Je rappelle que ces facultés Loyola Paris, en lien avec l'Institut catholique de Paris, proposent un parcours de formation diplômant. C'est le diplôme universitaire d'éthique intitulé « Soins et santé dans une société pluraliste, accompagnée, discernée, décidée ». Il vise à permettre aux médecins, soignants, aidants, bénévoles, travailleurs sociaux, cadres ou professionnels des établissements médico-sociaux et même aux acteurs politiques de gérer des situations éthiques problématiques. C'est de celles que nous traitons, dont nous traitons au fil chaque semaine de notre émission « Où va la vie ?». Si vous souhaitez aller plus loin, nous vous invitons à visiter le site des facultés Loyola Paris, loyolaparis.fr, et vous aurez donc toutes les informations nécessaires. Un grand merci à nos invités. Nous étions en compagnie cette semaine du père Alain Thomasset, jésuite, professeur de théologie morale aux facultés Loyola Paris, vice-recteur de ces facultés, de Véronique Longchamp, pardon, déléguée nationale à la pastorale des familles au sein de la Conférence des évêques de France, et puis François Combescure, qui a dirigé pendant longtemps le groupe scolaire Fénelon-Sainte-Marie à Paris. Voilà, je vous donne rendez-vous la semaine prochaine pour le second volet de cette série consacrée à l'éducation à la vie affective, relationnelle et sexuelle. D'ici là, vous pouvez écouter et réécouter, comme vous le souhaitez, toutes nos émissions précédentes qui sont toutes disponibles sur les plateformes de podcast. Un grand merci à vous tous pour votre fidélité et à la semaine prochaine.

0: Dans un instant, vous allez retrouver la prière monastique.
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2: Retrouvons à présent la prière du soir. 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

de Saint Paul aux Romains. Ô abîme de la richesse, de la sagesse et de la science de Dieu, que ses décrets sont insondables et ses voies incompréhensibles, qui en effet a jamais connu la pensée du Seigneur, qui en fut jamais le conseiller, ou bien qui l'a prévenu de ses dons pour devoir être payé de retour. Car tout est de lui, et par lui, et pour lui. À lui soit la gloire éternellement. Amen.

C'était la prière du soir avec les moines de Cœur Moussa. 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
1: Prier, lire les Écritures, les méditer, approfondir sa foi, un exercice pas toujours facile. Alors comment se mettre en condition? Quelle méthode utiliser? Quels fruits porte cet exercice? On en parle cette semaine dans le béaba du christianisme avec Don Montfort de l'Assu Saint-Genier, prêtre de la communauté Saint-Martin dans le diocèse de Tours.
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1: Don Montfort de l'Assu Saint-Genier, bonjour.
2: Bonjour.
1: Alors, vous publiez aux éditions MAM 40 jours pour découvrir ou redécouvrir l'Évangile. Ce sont 40 méditations pour lire l'Évangile. À qui s'adresse ce livre pour commencer ?
2: Bien, ce livre s'adresse à toute personne qui cherche à entrer davantage en fait dans la parole de Dieu, qui cherche à la connaître, mais qui cherche surtout, je crois, en tout cas c'est l'objectif, à rencontrer le Christ dans la parole de Dieu. Donc ça s'adresse à toute personne qui a un désir spirituel de chercher Dieu par tous les moyens et qui ne se satisfait pas d'une recherche purement intellectuelle.
1: Pour découvrir ou redécouvrir l'Évangile, peut-être cette question, dans quelle disposition faut-il être? C'est une question qui est importante avant de démarrer 40 jours de méditation pour découvrir ou redécouvrir l'Évangile.
2: Oui, alors, dans quelle disposition? Il faut d'abord faire partie de ceux qui ne savent pas comment s'y prendre, ceux qui ont peut-être essayé, qui sont peut-être parfois un peu

0: ce fuit, qui est découragé, mais qui a quand même cette soif. Et alors, c'est intéressant parce que la première méditation que vous avez choisie, si quelqu'un a soif, qu'il vienne à moi et qu'il boive, c'est le psaume 94. Finalement, c'est comme une sorte de mise à l'épreuve, non ?
1: Il me semble que oui, parce que tout l'enjeu de la vie chrétienne, c'est de se mettre à l'écoute de Dieu. C'est le premier commandement d'Israël, hein, et que Shema Israël écoute. Et notre grande difficulté, c'est vraiment d'écouter sa parole. On le voit déjà avec Adam et Ève au paradis, donc rien de nouveau. Mais tout l'enjeu, c'est vraiment de découvrir que la source n'est pas en moi, mais dans un autre. Et quand on veut approcher la parole de Dieu, eh bien, il faut être un assoiffé. Et c'est peut-être cette soif qui est la plus difficile à percevoir, alors qu'elle est réelle, on l'a tous. Mais c'est pour ça que souvent la Bible peut nous paraître un livre très gros, rocailleux, on ne sait pas par où commencer, on ne sait pas, il y a des textes qui ne nous parlent pas, on ne connaît pas, il y a des mots qu'on ne comprend pas. Il y a pas mal tout un contexte qui peut nous échapper, ce qui fait que parfois on picore, on prend des petites miettes, ce qui est une bonne chose, mais on a du mal à entrer de plein pied dedans.
0: Il y a la nécessité finalement d'ouvrir son cœur pour étancher cette soif.
1: Oui, parce que je le disais tout à l'heure, mais c'est effectivement, il s'agit d'une rencontre. Une rencontre qui n'est pas juste intellectuelle, ce n'est pas juste de l'ordre de la connaissance intellectuelle, mais d'une connaissance aussi cordiale qui va se transformer dans la vie. Donc c'est une, le cœur, c'est pas seulement l'affection, pas seulement les sentiments, c'est aussi la volonté. Le Seigneur aussi nous demande, est-ce que tu veux, est-ce que tu veux ou tu veux pas. Avec la parole, on voudrait que ce soit souvent facile, que Dieu nous parle comme ça, mais en fait, Dieu nous invite à un exercice un peu plus profond. Souvent, je pense à l'épisode de Naaman le Syrien. Je ne sais pas si les auditeurs le connaissent, mais c'est Naaman, un officier étranger qui a de la lèpre et qui entend parler qu'il y a un prophète qui guérit en Israël. Donc il s'arrange pour aller voir le prophète et le prophète lui demande d'aller se plonger 3 fois dans le Jourdain. Et Naaman est furieux parce qu'il s'attendait à ce qu'on fasse des incantations, qu'il y ait quelque chose d'extraordinaire, et puis on lui demande quelque chose de tout simple. Et c'est une petite fille, une petite esclave d'Israël qui lui dit, bah, obéis. Et en fait, Naaman le fait, il est guéri. Et nous, avec la parole de Dieu, on voudrait souvent des choses extraordinaires, on est prêt à lire des commentaires, etc. Mais on n'arrive pas à faire la chose la plus simple, qui est tout simplement de lire, d'écouter, de croire. Et ces méditations voudraient aider, hein, humblement à s'approcher sans crainte des choses les plus simples.
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0: 40 méditations pour découvrir ou redécouvrir l'Évangile. C'est cet ouvrage que vous publiez aux éditions MAM, dont Montfort-de-la-Sue-Saint-Genis. Peut-être parlons de cette méthode que vous proposez pour entrer dans l'Évangile, la Lectio Divina. En quoi ça consiste plus précisément ?
1: Elle consiste déjà à se mettre au contact, en fait, de la parole de Dieu. La méthode, c'est tout simplement d'abord d'apprendre à lire, c'est-à-dire de lire attentivement, lentement, de laisser la parole nous imprégner à partir du texte. Souvent, de dire, voilà, qu'est-ce que dit le texte ? C'est peut-être la première question qu'on oublie souvent. Ne pas partir dans ce que j'aimerais que le texte dise, ce que j'en comprends, ne pas partir de moi, mais du texte. Ah, tiens, bah, c'est une parabole, c'est un récit historique, c'est une poésie, c'est un psaume, c'est un morceau de code du Lévitique. Et donc, de vraiment, qu'est-ce que dit le texte ? Ça, c'est peut-être la première étape. Sinon, ça devient, c'est moi qui fais dire au texte ce que je veux. Une fois qu'il y a la partie de la lecture, qui peut être parfois une répétition, il faut lire parfois plusieurs fois le texte pour s'en imprégner. Eh bien, la deuxième étape, c'est toujours une méditation, c'est-à-dire que qu'est-ce que me dit le texte biblique ? C'est là où je commence à me dire que c'est une parole aussi de Dieu qui s'adresse à moi personnellement. Et donc, je regarde qu'est-ce qui me touche, qu'est-ce qui me marque, qu'est-ce qui m'agace dans cette parole. Une troisième étape, ce serait le plus la prière, c'est-à-dire qu'on entre dans un dialogue avec Dieu. Le texte me dit quelque chose, j'y reconnais une parole de Dieu pour moi, et donc je m'élève, je réponds, j'entre dans un dialogue avec Dieu. Donc c'est plus une partie, un moment où je cherche à répondre à ce que me dit la parole.

0: Et puis un quatrième temps qui peut être celui de la contemplation et de l'action, c'est le moment où je remercie et je cherche à pratiquer cette parole. Qu'est-ce que Dieu m'invite aujourd'hui à convertir, à faire? Aujourd'hui, dans l'évangile, on entend, on voit Jésus qui est dans une maison et qui regarde ceux qui sont autour de lui. Donc peut-être que je peux me dire, aujourd'hui, je vais me laisser regarder par Jésus.
1: Lecture, méditation, prière, contemplation et action, ce sont les étapes que vous proposez dans ce guide, dans ces 40 jours pour découvrir ou redécouvrir l'évangile. On va prendre peut-être un exemple. Je feuillette les pages de votre guide et la méditation, la 13, par trois fois, c'est le deuxième épître de saint Paul, apôtre aux Corinthiens, chapitre 12, par trois fois, j'ai prié le Seigneur de l'écarter de moi. Voilà, Jésus frappe, ma grâce te suffit. Qu'est-ce que cela nous enseigne? Comment vous accompagnez le lecteur pour s'imprégner de ces paroles?
0: Alors c'est un texte qu'on connaît bien et parce que c'est ces fameuses trois fois par lesquelles saint Paul nous montre que souvent nous demandons régulièrement à Dieu la même chose et qu'on a l'impression que rien ne change. Le chiffre 3, il est toujours un chiffre aussi symbolique, c'est le chiffre aussi de Dieu en fait. Et ces trois fois, il nous montre tout d'abord que c'est toujours Dieu qui frappe à la porte de notre cœur. Ce n'est pas nous qui avons aimé Dieu, c'est lui qui nous a aimés le premier. Et ça, c'est la première chose. Souvent, on voudrait faire des efforts pour Dieu, on voudrait que ce soit. On a l'impression d'être au point de départ d'une relation, mais c'est toujours Dieu qui, le premier, en fait, nous appelle. Et puis, une deuxième fois, c'est souvent le chiffre 2, c'est souvent le chiffre des hommes, de la terre. C'est souvent la tentative de reprendre les choses en main. Et donc, allez, je vais y arriver, je vais recommencer. Et c'est nécessaire de passer par là, mais on s'aperçoit que ce n'est pas seul. Il suffit pas de répondre par ses propres forces. Il faut encore la grâce de Dieu avec nous.
1: Et j'ai retenu
0: Oui.
1: cette phrase dans votre méditation, le plus terrible, ce ne sont pas tes écarts, mais de t'écarter de lui.
0: Mais oui, parce que souvent, en fait, nos découragements peuvent nous pousser à nous écarter de Dieu. Et ça, je pense que c'est la plus belle réussite du diable, hein, qui veut toujours, en fait, lui, nous écarter. Et il commence par nous décourager. Et donc, par trois fois, eh bien, c'est aussi le triple reniement de Pierre. C'est les trois fois où Jésus vient rechercher saint Pierre. Et pour nous, s'il en va de même, Dieu ne cesse de revenir nous chercher. Il nous demande juste, la question n'est pas de tomber, n'est pas de ne pas y arriver, mais de rester unis au Christ.
1: Alors évidemment, vous reprenez de nombreux textes, évidemment bien connus, la parabole du semeur, le fils prodigue. Finalement, en quoi ces paroles, ces méditations peuvent transformer nos vies?
0: À travers la parole de Dieu, et en particulier des paraboles, on prend conscience que Dieu veut atteindre notre misère. Il veut en fait être cette semence, il veut s'enfouir en nous pour toucher le plus profond de notre cœur. Et c'est justement l'expérience du fils prodigue qui, entrant en lui-même, se met enfin à penser au Père. C'est donc au cœur de sa misère qu'il touche, on pourrait dire déjà, son père, qu'il touche Dieu avant de rentrer chez lui et de tomber dans ses bras. Alors pour la parole de Dieu, il en va un peu de même, c'est-à-dire que c'est parce que le Seigneur frappe à notre porte, c'est parce qu'on persévère en croyant que Dieu agit au plus profond de nous-mêmes, que la parole de Dieu fait son œuvre et puis qu'elle s'enracine en nous avant de porter du fruit.
1: Dom Monfort de la Suce-Saint-Genier, merci beaucoup de nous avoir éclairés. Je renvoie les auditeurs à votre ouvrage, votre guide 40 jours pour découvrir ou redécouvrir l'Évangile. C'est aux éditions MAM, un guide qui peut servir évidemment pour le carême, mais finalement tout au long de l'année liturgique. Un immense merci. 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Merci.

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1: Bonjour, j'ai aujourd'hui l'immense honneur d'avoir pour invité depuis Damas une personnalité majeure du christianisme proche oriental, sa béatitude Grégorios III Laham, qui fut de 2000 à 2017 patriarche d'Antioche et de tout l'Orient, d'Alexandrie et de Jérusalem, des Grecs melkites catholiques. J'éprouve envers lui une vive admiration depuis que j'ai découvert sa personnalité, sa spiritualité, sa vision de l'Orient chrétien, alors que je préparais mon doctorat en égyptologie à Jérusalem en 1985-1986 et qu'il était vicaire patriarcal dans la ville sainte. Bonjour Béatitude.
2: Bonjour mon ami Christian, je suis très heureux de vous rencontrer par cette émission chez vous et chez moi. Et je suis très reconnaissant pour tout ce que vous faites pour l'Orient chrétien et pour les chrétiens. Merci, vous êtes un grand apôtre de l'Église orientale.
1: Merci, Béatitude. Alors, on va un petit peu retracer votre vie, votre œuvre. Vous avez eu un parcours impressionnant au service de l'Église melkite. Et pourtant, les 10 premières années de votre vie n'ont pas été faciles. Hein. Vous êtes né à Daraya, dans le village de Daraya, près de Damas, très lié au souvenir de Saint Paul, n'est-ce pas?
2: Oui, c'est une ville, ce n'est pas un village. Oui. Mais elle a été détruite dans la guerre et maintenant le grand nombre des habitants de Daraya, surtout musulmans et chrétiens, sont en dehors de Daraya. Mais quand même, je suis là et j'ai essayé de rentrer, mais ce n'est pas facile. Donc, je suis à Daraya, où la tradition dit que Saint Paul a eu la vision, où Jésus lui dit « Où est-ce que tu vas me persécuter ?» Et il est converti, et comme ça, il rentre à Damas, converti, et il est baptisé, il devient premier apôtre. Mais ne pas oublier que le christianisme est entré à Damas, à ce que moi, je fais des comptes, vers le 6 juillet 33. Donc, juste quelques semaines, ou bien quelques jours, après la Pentecôte, Damas a été déjà en partie chrétienne, des judéo-chrétiens. Et puis les judéo-chrétiens ont voulu tuer Saint Paul, qui était très, très dynamique. Il a dû fuir et est parti dans la patrie de maman. Donc, le Christ lui était paru dans la patrie de papa. Et puis, après, il a été dans la région où maman, n'est-ce pas, a vécu, Horan, qui est lui a eu l'empereur Philippe
1: l'Arabe.
2: Le grand empereur Philippe l'Arabe et autres, n'est-ce pas, les évêques. C'était vraiment, on peut dire, le berceau du christianisme.
1: Et alors, quelle a été votre enfance jusqu'au sacerdoce, votre enfance et votre jeunesse?
2: Eh bien, mon papa est mort très jeune. Vous voyez, j'étais 4 ans par là. Et puis, j'ai passé 2-3 quelques années encore à Damas et à Khabab dans maman, où j'allais dans les champs travailler avec papa, mon grand-père dans les champs. Puis j'ai été quelques années dans l'orphelinat de Fourzoul, qui est au patriarcat de Damas et qui est à Oliban. Et en 1943, je suis entré au séminaire de Saint-Sauveur de l'ordre basilien salvatorien dans le Chouf, ou bien dans le sud, comme ça, vers du Liban sud. Voilà, c'est ma petite jeunesse.
1: Et là, vous nous parlez depuis le village de votre maman, je crois, pour le moment.
2: Je suis dans le village de maman. Khabab, c'est un diocèse. C'est une diocèse.
1: Oui.
2: C'est le siège de l'évêque de Horan. Dans le sud de Damas, il y a 2 évêques. Un grec orthodoxe et un grec catholique. Il n'y a que 2 communautés. Il n'y a pas de maronite, il n'y a rien, seulement grec orthodoxe et grec catholique.
1: Alors, à côté de votre formation sacerdoce, donc vous allez être ordonné prêtre, mais vous avez également tout un parcours universitaire en théologie, en orientalisme, en liturgie, n'est-ce pas ?
2: Eh bien, on a été vraiment très, très bien formés au séminaire de Saint-Sauveur. Je suis reconnaissant pour nos pères, les moines qui nous ont bien, bien éduqués dans l'amitié de Jésus, dans l'amitié de l'autre, dans l'application. À peine arrivé à Saint-Sauveur, je fallait parler français, imaginez-vous, tout jeune, tu es défendu de parler l'arabe. Il faut toujours parler français, comme ça on a vraiment pu faire toutes nos études en français et en latin, imaginez-vous. Donc, j'ai été formé à Saint-Sauveur, petit séminaire, et puis noviciat, puis petit vœu, des vœux solennels, et puis théologie. Le professeur expliquait en français, les livres étaient en latin, tant créés, théologie et philosophie en latin. On répétait ensemble tout seul en latin, et puis on répétait, on faisait les examens en français. C'est vraiment acrobatie. Voilà, c'est comme ça. Et après cela, après qu'il y a eu un grand tremblement de terre dans le Liban, Rome a appelé tous les séminaristes orientaux pour aller étudier à Rome. Et comme ça, j'ai avec 9 séminaristes de Saint-Sauveur, j'ai été à Saint-Anselme, on a étudié, et on a habité à Saint-Paul-Hors-les-Murs, chez les Bénédictins. Donc, habitat chez les Bénédictins, et études à Saint-Anselme. Plus tard, j'ai continué mes études à l'Oriental, à Pontificio Oriental, où j'ai fait mon doctorat en théologie orientale. Voilà.
1: Et votre doctorat portait sur quel sujet, béatitude?
2: C'était donc, je voulais un peu la littérature arabe chrétienne. J'ai choisi un grand évêque d'Alep, Germanus Adam, qui était un peu donc grec catholique, grec orthodoxe, gallican, vieux catholique, voyez un peu ça, voyez un peu comment être en communion avec Rome, mais en même temps être fidèle à l'Orient chrétien. C'est un peu ça, voilà. Alors, c'est Germanus Adam qui a vraiment été un grand théologien et qui voulait un peu coordonner ensemble théologie orientale et latine et puis un peu la tendance gallicane au vieux catholique, voilà.
1: Et puis alors, vous retournez au Proche-Orient et vous vous mettez au service des paroisses de Syrie et du Liban. Et c'est une période de votre vie importante, ce que vous avez fait au Liban, hein.
2: Oui, mais d'abord, l'ordination a été à Grottaferrata, à Rome.
1: Ah oui.
2: J'ai été ordonné à Rome le 15 février 59, à Rome, par l'évêque Katkov, qui était un Ukrainien catholique. Et voilà. Et c'est en 59 déjà que j'ai fondé des contacts avec l'Allemagne surtout, et j'ai fondé les Amis de Saint-Sauveur en Allemagne, en contact avec Pax Christi, très, très engagé pour la paix, avec le mouvement connu à ce temps très actif de Pax Christi, la paix du Christ. Voilà, c'est un peu mon début. Et au Liban, j'étais très actif, on me demandait partout des conférences, j'ai prêché presque dans tous les diocèses de Liban, de la Syrie. J'ai donné surtout des conférences, beaucoup, dans différents séminaires, etc. Et j'ai été pendant 9 ans recteur du grand séminaire de Saint-Sauveur, philosophie et théologie, et j'enseignais la théologie pendant 9 ans, et encore à l'université maronite de Kaslik, des maronites, voilà. J'étais donc à la fois.
1: Et vous avez eu une action sociale aussi très marquée avec le futur Monseigneur Quaiter et le père Salim Ghazal, si je ne m'abuse.
2: Oui, mais avant cela, je dois vous dire qu'en arrivant à peine au Liban, en 62, j'ai fondé la revue Al-Wahda fil Iman, l'unité dans la foi, en 62 déjà. Elle est jusqu'à maintenant vivante. Une revue arabe, la première revue arabe œcuménique, et le premier numéro, il y a eu des orthodoxes, des Syriens, des Coptes qui ont accueilli là-dedans. C'était inimaginable quelle quelle ouverture de cette revue sur tous les chrétiens d'Orient qui écrivaient dans cette revue en arabe et un peu résumé en français. Et bien, pour ce qui est d'activité sociale, c'était vraiment à cause de mon amitié avec mes amis d'Allemagne qui m'ont soutenu, Pax Christi et autres. Et comme ça, j'ai pu vraiment fonder beaucoup, beaucoup d'œuvres, entre autres ce grand foyer de la Providence, oui, que j'ai appelé, qui est à quelques kilomètres au sud, à côté de la ville d'Osaïda, dans le sud. Et pas très loin de Saint-Sauveur, mon ordre salvatorien. Eh bien, c'était un orphelinat, 150 orphelins, et pour une école artisanale, technique et encore autisme. Maintenant, il y a 9 grands bâtiments qui servent tout le Levant Sud et le Chouf de Liban. Donc, une grande œuvre sociale, la plus grande œuvre sociale du diocèse de Saïda et encore de l'ordre salvatorien. Grâce à Dieu, cette œuvre est toujours existante, toujours service dedans. Et puis, il y a beaucoup de sessions. Tous les jours, presque, il y a des sessions. Donc, c'est une œuvre extraordinaire. Et moi, mes deux amis, Père George Quater et Salim Razda, deux salvatoriens, qui sont morts, qui ont, n'est-ce pas, dirigé cette œuvre. Et puis, j'ai fondé dans ce centre un centre pour former les filles, les jeunes filles, afin qu'elles soient des mamans, des beaux mamans. J'ai appelé ça centre des jeunes filles. Et j'ai essayé encore de fonder un centre de formation religieuse pour laïcs. Et ce centre pour formation pour laïcs a été pour un certain temps le séminaire du patriarcat. Et quelques dizaines des prêtres ont été formés dans ce centre social du Sud. Donc, une œuvre polyvalente, pour dire. Voilà, c'est un peu mes activités. Surtout, j'étais encore ce temps-là déjà, le secrétaire de la conférence épiscopale, n'est-ce pas, chez les Grecs catholiques, voyez.
1: C'est magnifique. Alors, je crois que c'est la raison pour laquelle, en 1974, le patriarche Maximos V Hakim vous demande d'accepter, alors c'était à titre provisoire, mais ça a duré 26 ans, la charge d'administrateur, et puis ce sera vicaire patriarcal de Jérusalem, dans des circonstances quand même très délicates, n'est-ce pas?
2: C'est très intéressant, mais avant cela, je dois dire que déjà, au Liban, on a eu un congrès liturgique ensemble avec les orthodoxes, déjà en 72, déjà au Liban, avant d'aller en Jérusalem, on a participé, j'ai participé, j'étais le secrétaire du secrétariat qui a préparé la conférence grec-catholique orthodoxe liturgique en 72. Donc déjà, très actif dans ce sens-là. Pour ce qui est Jérusalem, eh bien, c'est mon amitié avec l'Allemagne qui était un peu l'introduction à ce que j'aille, à que je sois nommé à Jérusalem. C'était donc une occasion où l'évêque, mon ami Kabouji, n'est-ce pas, était emprisonné, avec toute l'affaire, n'est-ce pas, de Kabouji, vous voyez. Et alors, le patriarche Maximos V, qui m'aimait beaucoup, vous voyez, et qui savait que j'avais une relation avec l'Allemagne. Et l'Allemagne soutenait beaucoup l'église grecque catholique à Jérusalem. Alors, il a vu que c'est convenable que je sois là. Il m'a dit, ne vous en faites pas, mon ami. Il m'a dit, mais je suis très occupé avec mon centre social, je dois financer, etc. Il m'a dit, ne vous en faites pas, vous pouvez faire tout cela. Quelques mois, vous rentrez. Eh bien, j'étais là, l'évêque Kabouji en prison, et moi, j'ai continué. Je le servais, j'allais chez lui chaque semaine, je l'aimais, il m'aimait, je lui dis, moi, je ne suis pas à votre place, je suis avec vous, vous serez de nouveau dans votre siège. J'ai voulu donc vraiment le fortifier. Je peux dire que j'étais en grande amitié avec lui dans sa prison, et dans sa prison très, très dure. Oui. C'était vraiment une petite cellule de rien. Où il était, avec une petite la petite ouverture pour voir de dehors. Donc, c'était vraiment dur, j'étais à côté de lui. Et là, le Jérusalem était un grand, grand champ de travail, très, très polyvalent dans toute la Terre Sainte pendant 26 ans. Donc, j'étais pour quelques mois, 26 ans. Et comme ça, en 80, quand j'ai été ordonné en évêque,
1: oui.
2: Plus tard, en 78, j'ai été ordonné. En 81, j'ai été ordonné évêque et vicaire patriarcal. Et entre-temps, Monseigneur Kaboul est sorti de prison et il était à Rome tout le temps. Voilà un peu.
1: Alors, je peux témoigner que quand je vais dans des paroisses en Terre Sainte, des paroisses melkites, bien souvent dans le bureau du curé, il y a le portrait de Monseigneur Kabudji et le vôtre, parce que vous avez laissé un souvenir inoubliable. Vous avez quand même entrepris de très grands chantiers, n'est-ce pas, pastoraux et ecclésiaux en Terre Sainte.
2: Eh bien, en Terre Sainte, si je peux, si vous voulez que je résume...
1: En résumant, oui, parce qu'il y a tellement à dire...
2: Il y a tellement de choses. Entre autres, par exemple, commençons. J'ai commencé à fonder un centre de formation religieuse pour laïcs. Vous voyez? Pour des laïcs, en 1975 déjà. Et avec des diplômes. Et c'est devenu plus tard une faculté dans l'université de Bethléem. Vous voyez? Après, j'ai fondé beaucoup de choses pour le Perrin, une bibliothèque ou bien une librairie orientale en polyglotte pour que les Perrins connaissent l'Orient chrétien. J'ai fondé encore un musée des églises orientales.
1: Oui, j'ai un peu travaillé là quand j'étais jeune à Jérusalem, si vous vous en souvenez.
2: Oui, vous avez ça. Alors, les Perrins venaient et visitaient ce musée et faisaient connaissance de toutes les différentes églises, et quand ils voyaient dehors tel prêtre, tel prêtre, tel évêque avec tel ou tel habit, ils savaient que c'est ou byzant, ou grec, ou maronite, ou arménien, etc., etc., voyez. Et encore, j'ai fondé le Cénacle, un mouvement un peu intellectuel, voyez.
1: Et il y a Beit Hanina aussi, le...
2: Une clinique de dentaire,
1: oui.
2: Vous voyez, et encore un centre d'études religieuses pour les dames, pour les mères de raison. Et j'ai commencé un grand cycle de projets de housing. En tout, j'ai fondé 150 habitats pour 150 familles dans Beit Sahour, dans Bethléem, dans Ramallah, dans Rafidia. J'ai fondé des centres de housing, des habitats pour eux, voilà.
1: Alors moi, ce qui me fascinait, Béatitude, c'est lorsque j'assistais à la liturgie à l'église de la porte de Jaffa, avec cette magnifique église, c'est la manière dont vous passionnez les pèlerins dans toutes les langues, parce que vous parlez toutes les langues ou presque, vous leur expliquez la liturgie. La liturgie a toujours tenu une place éminente hein, dans votre sacerdoce.
2: Eh bien, c'était vraiment très important pour moi d'avoir un bon contact avec les pèlerins qui venaient vraiment et qui étaient contents. J'avais à l'entrée de l'église la liturgie byzantine dans différentes langues. Comme ça, ils pouvaient suivre. Et puis, j'ai prêché autant que possible.
1: Oui.
2: Et surtout, j'expliquais les belles fresques de notre église qui étaient peintes, comme vous le savez, par deux peintres romains.
1: C'est fantastique, oui. Magnifique église.
2: C'était vraiment une école théologique, liturgique, spirituelle, orientale. Voyez.
1: Et alors je me souviens aussi de la consécration de l'église paroissiale de Beit Hanina. J'avais assisté à ça. C'est aussi un de vos projets que vous avez mené à bien, n'est-ce pas?
2: C'est le premier centre de 42 appartements pour nos familles, pour ne pas quitter. Voyez. Et ça s'appelle le centre, un grand centre Lika. Donc, un habitat, 42 familles, une église, un centre pastoral, une grande, encore une clinique. dans un grand centre pastoral là-bas, à Hina. Puis j'ai fait encore en tout, comme je dis, 150 habitats pour différents projets dans différents villages.
1: Et ça, dans le but d'aider les familles à dans le but d'aider les familles à rester, hein, c'est ça. Hein.
2: Oui, enfin, mon grand souci était comment aider les gens à rester et être bien actifs dans le pays. Donc, c'est ça. Et je dois dire qu'à cette période-là, en 86 déjà, où j'étais encore, que le patriarche m'a nommé pour être le président de la commission liturgique patriarcale.
1: Voilà, ben on va faire une petite pause.
2: Je vais vous raconter une anecdote.
1: Oui.
2: Une anecdote. Le patriarche, je dis, mon ami, je suis à Jérusalem, comment je peux être président de la commission liturgique au Liban? Allez, venez, c'est pas facile. Il m'a dit, mon ami, il n'a rien à faire dans cette commission. Eh bien, lui a dit, il n'y a pas, moi, je me suis mis à l'atelier. Alors, mon plus grand travail a été dans la commission liturgique en 86. Avec une commission, j'ai pu renouveler tous les livres. Si vous voulez, je peux vous montrer encore les livres qu'on a produits ensemble, moi et la commission liturgique. On a repris tous les livres liturgiques. Vous savez, les orientaux, ils ont beaucoup de livres. Il faut 4 à 5 livres toujours, grands livres, pour prier. Tandis que le peuple et les gens ne suivent que en écoutant. Mmh. Alors je dis, c'est pas possible. Donc, qu'est-ce que j'ai fait? J'ai inventé une nouvelle méthode. Pour chaque période, j'ai fait un livre qui a tous les livres. Ce qu'on appelle le petit bréviaire, le service des mois, le service annuel, les prophéties, etc., etc. Pour, par exemple, il y avait en tout ça commence en mois de septembre jusqu'à Noël et février, 2 livres. Et puis le carême, 2 livres. La Pâque, 1 livre. Et après Pâque, 1 livre. Comme ça, vous avez à chaque période un livre pour tout ce qui est prière. Et ainsi, pas seulement celui qui est qui a le livre, mais tu as chacun un seul livre. Le petit livre chez le curé, chez le moine, chez la religieuse, chacun peut avoir le petit livre avec lui en voyage. Le grand livre pèse 4 kilos et le petit livre pèse 1 kilo. Je vais vous montrer les livres.
1: Oui, mais on ne les voit pas, nous sommes à la radio, Béatitude.
2: Je vais vous montrer le livre.
1: Et nous sommes à la radio, Béatitude, on ne voit rien, hein, donc... Écoutez, on va, si vous voulez bien, on va faire une petite pause musicale maintenant, en entendant le chant bien connu « Ô Vierge pure, épouse inépousée, Arusala, Arusalaha », hein, écrit par Saint Nectaire d'Égine. C'est magnifique ce chant, hein, qui est très connu chez les Melkites, orthodoxes et catholiques. Magnifie donc la virginité de Marie et qui aurait été dictée à son auteur par la Mère de Dieu elle-même.

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1: Alors, il y a une photo de vous, Béatitude, qui a fait le tour du monde. Vous êtes face à un soldat israélien surarmé. Vous lui opposez votre main, votre bâton pastoral, pour le dissuader de tirer sur des manifestants palestiniens. Moi, je l'ai encadré dans mon bureau, cette photo. Alors, la défense des droits du peuple palestinien a toujours mobilisé votre énergie, mais en même temps, vous avez sans cesse refusé de céder à la tentation d'éprouver de la haine envers les Israéliens, tout en étant très ferme. Vous pouvez un peu nous expliquer ce qu'a été votre attitude?
2: Pas une seule fois, plus de fois. J'étais toujours très, très bien, très occupé et préoccupé comment je peux être présent à côté de mon peuple. Pas seulement moi, mais aussi les évêques vicaires patriarcaux. On a formé un groupe ensemble dont j'étais un peu le chef. Et alors, à différentes occasions, pas seulement à Jérusalem, dans le village ailleurs, à Nablus ailleurs, on allait ensemble, grecs catholiques, arméniens, catholiques, syriens, coptes, vicaires patriarcaux, on faisait un petit groupe et on priait ensemble et on allait visiter les gens, les renforcer, éventuellement leur donner quelques aides. Donc, on était très solidaire avec notre peuple. C'était notre motto, être solidaire à côté de mon peuple, marcher avec mon peuple. Et cette rencontre était très intéressante. Un de nos enfants de Beit Sahour a été tué par les soldats israéliens, car Beit Sahour faisait une grève, ne payait pas les impôts ni rien pendant 40 jours par là. Alors, il y a eu une grande émeute, la ville était pleine de soldats et de médias, voyez. Alors, on est sortis ensemble avec ma paroisse, je dis, moi, je suis le guide, moi, je ne fais rien. À peine sorti de l'église, dans la rue, voilà le général israélien qui tire une bombe lacrymogène sur nous. Et alors, je avance vers lui, je dis, écoute, nous on est en Pacifique, on va doucement ensemble à la maison de celui qui est mort pour les consoler, ne faites rien. Et je dis à mon peuple, vous ne faites rien, pas de photos, rien, rien, rien. Et comme ça, on a pu faire une marche d'à peu près 5000 personnes sans aucune difficulté et en paix. Et c'est un peu ma politique. J'allais avec des gens, mais jamais la force, jamais la haine, jamais l'opposition m'a aidé. Et plus d'une fois, on a fait plus d'une marche ensemble, musulmans et chrétiens, et même des juifs. Et une fois, on a fait une grande réunion, on a encerclé tout Jérusalem, des chrétiens musulmans locaux, des pèlerins, des juifs qui tenaient les mains et faisaient un cercle autour de Jérusalem. De même, une fois, on était au Knesset, juif israélien, où j'ai pu parler devant le Knesset avec des juifs. Donc, on essayait non pas d'être contre, mais pour. Avec notre peuple, pour notre peuple, mais pour aider et pour encore renforcer leur morale. Comme ça, on a pu vraiment être, pendant cette période, 26 ans, très, très proche du peuple palestinien. C'est là ma devise.
1: Dans le livre d'entretien que vous avez eu avec Charlotte Dornelas en 2016, « Ne nous laissez pas disparaître, un cri au service de la paix », vous confiez que ces années en Palestine ont peut-être été les plus belles de votre vie. Vous pouvez nous dire pourquoi?
2: Eh bien, voilà, parce que vraiment j'étais, comme on dit, avec toute mon énergie, avec toute ma jeunesse, avec toutes mes forces, mes capacités et mes amis, car j'ai dépensé, vous savez, en Terre Sainte, en projet, surtout de housing, en tout, j'ai dépensé dans les 20 millions de livres de dollars pour les services de mon peuple, 150 appartements pour les jeunes, etc., etc., 4 à 5 cliniques, et des centres, etc. et encore aider les jeunes dans l'université à étudier. J'ai dépensé vraiment des millions pour servir. Et là, c'était ma joie. C'était ma joie d'être avec mon peuple, pour mon peuple, avec et pour, afin que l'Église reste présente dans cette terre sainte. Pour moi, les chrétiens d'Orient, bien que petits, un petit troupeau, ils sont très importants, beaucoup plus importants que leur nombre numérique. Car notre présence, c'est la garantie de la continuation du dialogue islamo-chrétien, du dialogue même avec les Juifs, n'est-ce pas, de la présence, du témoignage, des pèlerins. C'est nous qui recevons les pèlerins, c'est nous qui les aidons. Donc, c'est une présence universelle. C'est beaucoup plus grand que notre petit nombre de quelques milliers, n'est-ce pas, ça et là, des différentes communautés. Nous sommes une garantie de l'avenir du dialogue international chrétien, musulman et juif.
1: Alors, en novembre 2000, le patriarche Maxime V donne sa démission pour raison de santé. Vous êtes élu à la tête de l'église melkite, cette église qui entend être à la fois unie à Rome, mais fidèle à la tradition orthodoxe, dans un contexte arabe et musulman, et c'est pas toujours facile. Le choix de votre nom de patriarche, Grégorios III, il me semble que ça fait référence à Grégorios II, qui, au Concile Vatican I, avait quand même fait un peu de résistance suite à la proclamation de l'infaillibilité pontificale, non?
2: C'est un peu malin. Oui, Grégoire. Vous savez, vous rappelez, il était vraiment courageux, ce Grégoire, n'est-ce pas, qui était un salvatorien après tout, vous voyez.
1: Et d'ailleurs, dans notre
2: Grégoire,
1: bulletin.
2: Qui était Vatican I, était un salvatorien, et donc très pour la communion avec Rome, mais quand même, n'est-ce pas, en voulant conserver l'identité chrétienne orthodoxe orientale en communion avec Rome. C'est notre grand adage. En communion avec Rome, non pas unis, en communion. Donc nous sommes une entité qui est avec une autre entité. Moi et toi, vous voyez. Et c'était pour moi un peu, d'ailleurs, ma thèse de doctorat avec Germán Saada, dont j'ai parlé, qui était donc, qui voulait un peu coordonner latin, catholique, oriental, occidental, orthodoxe, vieille catholique, etc. Vous voyez? Donc, c'était un peu ça. Ma thèse de doctorat était déjà, on peut dire, mon programme de vie et d'activité œcuménique et orientale, etc. Donc, c'était un peu dans mon sang, dans ma jeunesse, dans ma formation théologique, cette attitude de la main levée contre le soldat et en même temps d'une certaine volonté, pas d'indépendance, mais quand même une certaine entité bien déterminée d'un patriarche oriental à côté des autres patriarches et en communion avec les patriarches et papes de Rome. C'est un peu ça ma théologie et c'est, comme je dis, le résumé du livre de Germán Saada qui voulait coordonner ensemble orthodoxie, catholicisme et gallicanisme.
1: Avec l'humour qui vous caractérise, vous m'avez un jour dit que lors de votre première visite à Rome comme patriarche, vous avez salué le Saint-Père Jean-Paul II par ces mots. Alors je restitue de mémoire. Très Saint-Père, me voici Pierre qui, d'Antioche, vient saluer Pierre qui est à Rome. C'est vrai, hein, vous m'aviez raconté ça. C'est un fameux clin d'œil, mais qui traduit bien, au fond, la spécificité de l'Église melkite. Hein.
2: Eh oui, eh bien, je le dis avec beaucoup d'amitié, voilà.
1: Oui.
2: C'est un peu avec une arrogance, non pas une opposition, mais une amitié. Donc, comme un ami. Je me
1: Oui.
2: suis présenté comme un ami. Vous voyez, ce n'est pas je me suis présenté, je ne suis pas présenté comme un théologien. Je voulais être ami. Alors, j'ai employé ce mot qui est à la fois une parole amicale et en même temps une parole qui affirme ma qualité de patriarche d'Antioche. N'est pas oublié que vraiment le patriarcat d'Antioche est beaucoup plus étendu que le patriarcat latin de Rome. Car le patriarcat était Rome, l'Europe, et puis Alexandrie et Afrique, peu de chrétiens. Et surtout les chrétiens, c'était dans le patriarcat d'Antioche et de tout l'Orient jusqu'à la Chine. Vous savez que le grand, je crois, qui a fait des études sur la présence des chrétiens en Chine, au Japon, et a trouvé des chrétiens d'autrefois qui ont reçu l'annonce de l'évangile par des évêques d'Antioche.
1: Okay. Alors...
2: C'est pour ça que j'ai voulu vraiment toujours maintenir. Et il faut noter, en ce sens-là, qu'Antioche toujours était très ouverte, très ouverte. Toujours en communion avec Constantinople, mais toujours en communion avec Rome. Jamais, jamais, Antioche n'a rompu, Antioche orthodoxe, hein, n'a rompu la communion avec Rome. Chaque patriarche, au 15e, 16e siècle déjà, 14e siècle, envoyé malgré la séparation de 1054 et Florence, etc., etc., envoyé des lettres de communion à Rome. Je suis évêque patriarche d'Antioche. Donc, c'était ça un peu la tradition. Et dans ce sens-là que j'ai voulu faire ce geste, voilà votre frère d'Antioche vient chez vous, là où les chrétiens étaient pour la première fois, ils ont porté le nom de chrétien. De Jésus. C'est extraordinaire.
1: Alors,
2: c'est là un peu ma théorie. C'est là ma conduite.
1: Malheureusement, Béatitude, votre patriarcat a coïncidé avec la plongée de la Syrie dans l'horreur de la guerre. Ça a été très difficile, on ne va pas trop s'étendre là-dessus. Votre position n'a pas toujours été bien comprise en Occident. Les chancelleries occidentales n'ont pas bien perçu la nature de cette guerre. Sans y revenir longuement, car le sujet est délicat et générateur de polémiques, qu'est-ce que ça a été votre ligne de conduite pendant ces années terribles ?
2: Eh bien, je peux vous dire que pour moi, mes relations avec les autorités officielles étaient toujours très maigres, très petites, jamais. Ni comme séminariste, ni comme prêtre, ni comme évêque en Terre Sainte, ni comme patriarche, jamais j'ai eu trop un peu d'amitié avec les autorités. Très, très peu. J'ai toujours plutôt pour le peuple et avec le peuple et service au peuple. Eh bien, pendant ces années difficiles en Syrie, j'ai été à côté du peuple. On a beaucoup dépensé d'argent. J'ai aidé encore la guerre au Liban, la guerre civile au Liban. J'ai aidé beaucoup de chrétiens pour rester, beaucoup de communautés chrétiennes, des religieuses, démoniales, des évêques, des paroisses, et de même en Terre Sainte. J'étais donc, pour moi, le motto, c'est être à côté du peuple, servir le peuple, la présence chrétienne, courage, ne pas émigrer, les jeunes, les enfants, les écoles. J'ai aidé partout. C'était un peu mon devise. Et grâce à Dieu que mes amis, les Allemands surtout, et un peu les Autrichiens, les Suisses, m'ont beaucoup, un peu la Belgique encore,
1: merci,
2: m'ont beaucoup aidé, n'est-ce pas, pour continuer mon travail. Je n'ai pas oublié l'œuvre d'Orient, n'est-ce pas, en Belgique, il faut qu'ils nous ont aidés, n'est-ce pas, avec nos amis. Eh bien, voilà ma position. Voilà ma politique, c'était le peuple, la paroisse, les gens, les fidèles.
1: Est-ce que vous
2: ça,
1: êtes...
2: On a pu vraiment, autant que possible, passer ces années terribles de l'horreur en Syrie.
1: Alors, on a beaucoup d'échos contradictoires. Est-ce que vous êtes plutôt, sans vouloir vous mettre dans une situation imprudente, hein, mais est-ce que vous êtes plutôt optimiste ou pessimiste maintenant pour la Syrie ?
2: Eh bien, mon ami, je suis ni optimiste ni pessimiste. Je suis dans une situation, j'écoute.
1: Voilà.
2: Eh bien, je viens de temps en temps, je suis au Liban, je viens ici en Syrie, dans ce village de maman pour construire l'hôpital. J'espère que nous aurons assez d'aide. Eh bien, toujours j'étais plutôt à écouter et à un peu voir comment les gens... Eh bien, tous les gens, tout le monde est dans une situation d'attente. Qu'est-ce que portera demain ?
1: Voilà.
2: C'est le grand, n'est-ce pas, problème, un grand signe de signer un signe de question. Que sera demain? Partout où j'étais dans des maisons, des visites, etc., la première question, la question, qu'est-ce que demain? On ne sait pas. C'est ça, l'incertitude qui est la grande difficulté de nos gens. Mes parents, mes amis, etc. Demain, que sera demain? Voilà, c'est la question. Ici, dans la région de Khabab, c'est plus calme, mais on ne sait jamais. Tout d'un coup, c'est un peu comme un terrain plein de bombes et de mines. Voyez.
1: Vous avez toujours dit. Vous avez toujours dit, Béatitude, que votre église était l'église pour, voire même peut-être l'église de l'islam, l'islam que vous connaissez bien, avec ses lumières, ses grandes lumières et quelques ombres. Alors, est-ce que les années de guerre ont modifié la relation entre musulmans et chrétiens en Syrie?
2: Vraiment, je suis très, très reconnaissant au Seigneur qui a mis des hommes, qui a pu nous donner la force d'être continué à être amis des hommes, nous aussi. Eh bien, vraiment, j'étais très, très reconnaissant au Seigneur qui nous a préservés et je peux, avec des exemples pratiques, comment, malgré tout ce qui était Daesh et ces mouvements islamiques terribles, n'est-ce pas, ça n'a pas pu détruire l'amitié entre chrétiens et musulmans. Je peux dire qu'un des buts de Daesh et ISIS, c'est vraiment détruire la relation chrétien-musulman. Eh bien, ils n'ont pas réussi. Ils ont réussi à détruire ça et là, mais ils n'ont pas réussi à détruire l'amitié que j'ai toujours vécue dans les rues, dans les institutions, dans les relations, dans les assemblées qu'on faisait, les réunions qu'on faisait musulmans-chrétiens. C'est vraiment... Les relations amicales sont restées les mêmes dans la société syrienne. Je dois remercier le Seigneur pour ce grand miracle d'amitié. Dieu est ami des hommes, il nous a aidés à rester entre nous des amis.
1: Dans plusieurs conférences que je donne sur les chrétiens d'Orient, Béatitude, je reprends une de vos idées que vous avez développée dans le livre que vous avez signé avec Charlotte Dornelas. Au fond, c'est important de dire que les chrétiens doivent rester au Proche-Orient, sur leur terre natale, mais ce qui est le plus important, c'est de donner du sens à leur présence. C'est pas seulement pour maintenir un héritage culturel, mais le sens profond de la présence chrétienne dans cet Orient où l'Évangile a retenti pour la première fois. Et ce sens, il est lié notamment à la relation avec l'islam et avec la culture arabe. C'est une de vos grandes idées, je pense, à donner du sens à la présence.
2: Oui. Mon ami Christian, eh bien, je fais cette égalité, cette équation arithmétique. Nous sommes dans un pays avec 120-150 millions de musulmans. Et nous sommes 15 millions de chrétiens. Eh bien, nous sommes dans une communauté musulmane. Nous sommes une église dans l'islam et à côté de l'islam. Nous ne pouvons être qu'une église de l'islam. Mm-hmm. C'est normal que nous sommes que nos amis et ceux qui peuvent éventuellement recevoir une annonce de l'Évangile, ce sont nos amis autour de nous. Et dans notre présence, c'est là notre mission. Ce n'est pas notre parole ou bien nos prédications. Je sais bien, beaucoup de mes amis sont dans le cœur des chrétiens et ne peuvent pas le déclarer. Voyez, donc je suis une église de l'islam et pour l'islam, afin que l'islam, de manière ou de l'autre, soit imbibé par le christianisme. J'ai un ami qui, en France, du sud Liban, il a épousé en France une chrétienne et est devenu chrétien officiellement. Eh bien, quand il rentre chez lui au sud Liban, il est musulman. Chez ses parents, il n'ose pas, pour ne pas heurter ses parents. Mais en France, il est chrétien. Et c'est ainsi, une fois j'ai visité des religieuses au Soudan, italiennes, Il m'a dit, personne n'est devenu chrétien, personne n'a été converti. Je dis, non, ils n'ont pas été convertis, mais intérieurement, ils sont déjà chrétiens. Elle m'a dit, vous avez raison, nous les voyons vraiment comme chrétiens, bien qu'ils ne peuvent pas se déclarer comme chrétiens. Donc, la présence chrétienne est l'avenir du christianisme dans le pays, et surtout, la présence chrétienne dans ce contact amical et simple et profond avec l'islam est le grand, c'est garantie de la possibilité du dialogue islamo-chrétien en terre d'arabe, en terre orientale, mais aussi du dialogue international chrétien-musulman. Nous sommes le garant et l'exemple vivant du dialogue islamo-chrétien. C'est à travers nous et à cause de nous et à notre exemple qu'on peut vivre chrétien musulman ensemble, en Terre Sainte, en Orient, en Afrique et encore, et maintenant qu'il y a tellement de musulmans en Europe. Nous sommes le garant du dialogue international musulman-chrétien.
1: Alors, comme moi, Béatitude, vous êtes convaincu que la place des chrétiens d'Orient, c'est en Orient, et vous n'avez cessé de tenter de convaincre vos fidèles de garder cette perspective, mais en même temps, vous comprenez ceux qui, pour des tas de motifs, prennent la décision d'émigrer. Vous connaissez bien vos églises de la diaspora, notamment dans votre seconde patrie, l'Allemagne. Et au fond, la diaspora des chrétiens d'Orientaux représente pour nous, les chrétiens d'Occident, une plus-value, hein. Parce qu'elle contribue

0: l'espoir de la foi. Qu'est-ce que vous pensez de cela?
1: Absolument, absolument d'accord avec vous. Et je l'ai vécu, n'est-ce pas? En effet, j'ai visité soit l'Europe, donc chrétienne, mais surtout en Amérique. Eh bien, ceux qui assistaient à la messe sont surtout des Latins, parce que nos fidèles sont dispersés tellement loin de l'église paroissiale qu'à peine ils peuvent arriver le dimanche chez nous. Donc, ils viennent rarement et ils vont dans l'église latine qui est à côté d'eux. Donc, nos églises sont vraiment un lieu de contact, de dialogue islamo-chrétien, surtout à travers la liturgie, la beauté de la liturgie. Et beaucoup de nos amis, n'est-ce pas, occidentaux et latins, chantent normalement notre liturgie orientale, surtout que nous pouvons chanter facilement en anglais en Europe et en Amérique. Donc, nous sommes très ouverts et nos fidèles latins, grâce à Dieu, reçoivent cette mission liturgique, disons, orientale dans leur cœur. Donc, je suis d'accord avec vous que c'est encore une présence qui vraiment attire, ou bien qui est en même temps une semence de dialogue et de connaissances mutuelles. Nous connaissons l'Église latine nous connaît. C'est vraiment cette dispersion et ce départ des chrétiens est encore à la fois une semence de dialogue oriental occidental.
0: Alors, malgré votre grand âge, béatitude, vous êtes encore plein d'énergie, on l'entend bien d'ailleurs, et vous avez encore des tas de projets. Vous me parlez d'un hôpital que vous mettez sur pied dans le village de votre maman. On va essayer de vous aider d'ailleurs, malgré nos modestes moyens, Solidarité Orient. Deux mots sur cet hôpital, mais notre émission touche doucement à sa fin.
1: Eh bien, au début de ma vie sacerdotale comme prêtre au Liban, j'ai fondé ce centre pour les orphelins et les apprentis, les jeunes, pour les préparer à leur avenir dans le Liban Sud. Maintenant, un peu à la descente dans ma vieillesse, j'ai voulu fonder cet hôpital pour le souvenir de Saint-Paul qui a prêché l'Évangile en 35, 36, 37 dans la région de Haran et dans la ville qui s'appelle Missibieh, qui est 50 km de Damas, et où il y a une église de Saint-Paul et une ruine d'église Saint-Paul, où j'ai célébré 1000 ans de Saint-Paul avec 5000 fidèles qui étaient présents à cette célébration. Et bien, dans cette région qui a été le lieu de la prédication de Saint-Paul avant qu'il n'aille dans différents pays du monde jusqu'à Rome, eh bien, j'ai voulu que ce soit à la fois souvenir de maman qui m'a éduqué dans la foi chrétienne et souvenir de Saint-Paul qui a prêché dans cette région et qui a donné des évêques qui ont participé au concile œcuménique à Constantinople et en Byzance. Donc, ce n'est pas une église locale fermée, mais une église ouverte. En souvenir de tout cela, j'ai voulu fonder cet hôpital. Et j'ai mis à l'intérieur une devise. J'ai dit, j'espère qu'à travers cet hôpital, l'église qui était présente depuis l'an 35, 36, 37, puisse continuer à être présente ici, dans cette région, une église présente, une église servante, une église capable de donner témoignage de Jésus-Christ. Voilà les trois motos qui sont la devise et le programme de cet hôpital qui est à peu près, disons, 60 lits par là, c'est pas peu. Donc, c'est un hôpital et je dois ici, à la fin, un peu vers la fin de cet entretien, remercier tous les collaborateurs, soit des prêtres, des religieux, religieuses, des laïcs, des locaux, surtout les amis d'Allemagne, etc., qui m'ont soutenu pendant toutes mes œuvres depuis 60, 59, 60 jusqu'à maintenant 2025. Je peux vous dire

0: que j'ai dépensé en projet dans la somme d'à peu près 50 millions de dollars de projet pour servir afin que l'Église soit toujours présente, servante et donnant témoignage de Jésus et de son Évangile, la parole de vie.
1: Eh bien, c'est le message qu'on va retenir de ce grand patriarche que fut Grégorios III. Merci Béatitude pour ce témoignage qui va rester dans nos cœurs. Prions pour la Syrie, ce pays que devant vous le pape François appelait ma Syrie. Prions pour ces chrétiens et la paix au Moyen-Orient. Merci et au revoir Béatitude.
0: Ensemble, chrétiens, Orient et Occident, nous donnons témoignage de Jésus-Christ.
1: Amen.
0: Merci, mon ami. Merci.
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Madame, monsieur, bonjour. Merci de rejoindre notre émission La Voix de Dieu dans la Voix des Hommes. Frédéric Petit à la technique, Michel Vandenbosch, comme de coutume, au micro. La symphonie numéro 4 de Gustav Mahler est l'une des plus courtes du compositeur. Le quatrième mouvement est confié à une soliste qui chante le Lied Das himmlische Leben, la vie céleste, tiré du cycle Der Knaben Wunderhorn, le corps merveilleux de l'enfant, le corps, en parlant bien, de l'instrument. L'œuvre date de 1892. Le texte décrit les joies du paradis à travers le regard d'un enfant. Directeur de l'opéra de Vienne, Mahler ne dispose que de peu de temps pour la composition, partagée entre les soucis administratifs et son travail de chef d'orchestre. Heureusement, il y a les vacances d'été, et durant l'été 1899, Mahler se rend dans une station thermale, située dans une région de montagnes et de lacs. Malheureusement, le temps est mauvais, et il fait froid. Les débuts de son travail de composition sont donc difficiles, mais petit à petit le travail prend forme. Il faudra pourtant attendre l'été suivant pour qu'il termine cette quatrième symphonie, nous sommes donc en 1890. Elle sera créée à Munich le 25 septembre 1901, mais l'œuvre aux couleurs pastorales est cependant huée par le public. Shenrai Soprano et la Philharmonie tchèque sous la direction de Semyon Bychkov nous interprètent le quatrième mouvement de la quatrième symphonie de Gustav Mahler. C'est un CD pentagone.

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1: Nous écoutions le quatrième mouvement de la quatrième symphonie de Gustav Mahler. Un remarquable compositeur que l'on découvre peu à peu, même s'il n'a pas encore la place qu'il mérite, est Erich Wolfgang Korngold. Il est né à Brno en Tchéquie le 29 mai 1897 et mort à Hollywood le 29 novembre 1957. De nationalité autrichienne, il se fait naturaliser américain en 1943. On peut le considérer comme le dernier souffle de la musique romantique viennoise. C'est pour fuir le nazisme qu'il s'installe à Hollywood. Il y composera une douzaine de musiques de films. Malgré l'évolution de l'écriture musicale au cours du XXe siècle, son style musical lui restera le même durant toute sa carrière. Il faut dire que son père, Julius Korngold, docteur en droit et critique musical, est un élève d'Anton Bruckner, qu'il est wagnérien et lié à Johannes Brahms. De quoi avoir évidemment une influence sur le compositeur Erich Wolfgang Korngold. De celui-ci, nous écoutons un extrait, le Lento Religioso de sa sérénade symphonique, opus 39. L'orchestre de chambre de Stuttgart est dirigé par Jörg Wittmann. C'est un CD Chanel Classics.

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1: C'était donc un extrait de la Sérénade symphonique opus 39 de Korngold. Après cette magnifique musique au souffle romantique, voici Mozart avec un très beau concerto pour piano et orchestre. Il en écrivit 27. Le concerto numéro 14, Köchel 449, est dédié à Maria Anna Barbara Pleyer, connue sous le diminutif de Babette. C'était une pianiste autrichienne, l'une des élèves favorites pour le piano et la composition de Mozart. L'œuvre comporte, comme le veut la tradition, trois mouvements. Nous écoutons le concerto numéro 14, Köchel 449 de Mozart, sous les doigts de Théo Giorgio. Il est accompagné par l'orchestre du Mozarteum de Salzbourg, dirigé par Howard Griffiths. C'est un CD Alpha.

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1: Concerto numéro 14, Köchel 449 de Mozart. Marcel Soulages, né en 1894 et décédé en 1970. La compositrice française nous laisse quelques belles pages, notamment de musique de chambre. Elle fut entre autres l'élève de Nadia Boulanger et exerça les fonctions de professeur de piano et d'harmonie au Conservatoire régional d'Orléans, avant de devenir, après la Seconde Guerre mondiale, professeur au Conservatoire national supérieur de Paris, poste qu'elle occupera jusque dans les années 1960. La sonate pour violoncelle et piano en fa dièse mineure que nous allons écouter dans quelques instants a été composée en 1919. L'œuvre révèle les qualités inventives, et sensibles déjà bien affirmées de la jeune compositrice qui est alors âgée de seulement 25 ans. L'œuvre fut créée le 2 avril 1921 avec le violoncelliste Jacques Dorfmann et l'auteur au clavier. Voici Astrig Cyranossian au violoncelle, accompagné par Nathaël Gauvin, dans la sonate en fa dièse mineure de Marcel Soulages. C'est un CD alpha, et je vous souhaite une excellente semaine.

0: Bienvenue dans notre nouveau numéro spécial et estival de nos curiosités cinéphiles. Un rendez-vous hebdomadaire qui sort de l'ordinaire et qui sera l'occasion d'échanger, jouer, discuter autour de thèmes d'actualité. Dans ce premier numéro du mois d'août, nous avons pensé à vous concocter une petite émission remplie de suggestions de séries à regarder au frais, des programmes issus de Apple TV, Netflix, Prime Video, bref, les plateformes VOD qui ont peut-être déjà trouvé une place sur votre tablette, ordinateur, smartphone ou télé. Et quel que soit votre support, nous avons pensé à évoquer quelques sympathiques séries ou mini-séries à rattraper. Et si vous étiez au rendez-vous lors de nos premiers numéros spéciaux, vous savez que ces épisodes hors-série des Curiosités cinéphiles sont aussi des hommages aux 400 coups de Charles de Clercq, un programme qui nous a permis de faire nos débuts sur RCF Bruxelles, chaîne radio qui nous a fait confiance depuis quelques années et qui nous a proposé de vous accompagner cet été. Aussi, vous trouverez, comme dans nos trois premiers numéros hors-série, des extraits musicaux, un petit quiz pour se mettre en jambes, mais aussi et surtout la présence de deux intervenants connus de notre antenne, Muriel et François.
1: Mes chers camarades, bonjour.
2: Bonjour aux Sérivores.
0: Et vous connaissez le principe à présent, dans les minutes qui suivent, je vais vous poser 5 questions de difficulté croissante. À vous de marquer un maximum de points et de permettre à nos auditeurs de prendre connaissance sur quelques anecdotes sur le sujet de notre émission du jour. Êtes-vous prêts?
1: Oui.
2: Allons-y, allons-o.
0: Alors, dans la série à suspense, Lucky, quelle actrice incarne le rôle principal de Luciana Lucky Armstrong, une escroc virtuose en fuite traquée par le FBI?
2: Anya Taylor-Joy.
0: Oui, ben c'est bien Anya Taylor-Joy qui tient le rôle principal de cette arnaqueuse professionnelle qui s'engage dans une course-poursuite haletante pour échapper à la fois au FBI et à une dangereuse organisation criminelle. Elle est sortie il y a peu sur Apple TV+, et ce sera d'ailleurs le premier sujet de notre émission. Alors, dans la série Mercredi, Wednesday, quelle danse interprétée par Jenna Ortega est devenue un phénomène mondial viral sur TikTok? Est-ce que c'est un tango avec la chose, une chorégraphie excentrique sur la musique Guckutmuck des Cramps, une valse classique lors du bal de l'Académie Nevermore ou un classique de claquettes en solo?
2: Oula.
1: Le tango? Le tango?
2: Je ne sais plus.
1: Un tango endiablé?
0: Alors, François, tu proposes un tango?
2: C'est la deuxième proposition, c'était quoi?
0: C'était une chorégraphie excentrique sur la Guckutmuck des Cramps.
2: C'est plutôt ça, ouais.
0: Bah oui, si vous écoutez attentivement l'arrière-son de cette émission, vous pouvez effectivement entendre la chanson Guckutmuck qui a fait le buzz hein, sur les réseaux sociaux, qui permet d'ailleurs de refaire cette chorégraphie dans pas mal de fancy fair ou autres soirées endiablées.
1: Ok, nous avons échappé.
0: Oui, effectivement,
2: on a passé l'âge, je crois.
0: Nous ne sommes pas sur TikTok, à vous dire ce qu'il est. Alors, plutôt que de la chorégraphie, j'avais envie de revenir quelques secondes sur la présence de la chose dans cette série. Alors, on pourrait penser que la main coupée qui accompagne donc Mercredi Adams dans toutes ses aventures est générée par ordinateur, mais non, pas du tout. Elle est interprétée sur le plateau par un vrai prestidigitateur et un acteur roumain, Victor Dorobor. Alors il faut savoir qu'il porte un costume bleu intégral hein, durant toutes les scènes pour justement pouvoir après être intégré au décor et effacer donc tout ça au montage numérique. Et le pauvre, il reste plié dans des positions extrêmement inconfortables tout au long du tournage. Il passe des journées entières caché sous des lits, il traîne sur le sol, il est coincé dans des trappes ou il est allongé la tête en bas derrière des meubles pour que sa main seule soit visible à la caméra. Alors Jenna Ortega et lui ont créé un véritable langage corporel entre elle et l'acteur. Donc Victor Dorobantu, et ils ont pu ainsi improviser toute une gamme d'émotions, la peur, la colère, le sarcasme, uniquement avec des mouvements de doigts. C'est une prouesse de jeu d'acteur qu'on ne voit jamais que dans des interviews, malheureusement.
1: Comme quoi, à l'ancienne, ça fonctionne toujours bien.
0: Effectivement.
2: Mmh. Et il n'a pas trop de problèmes pour retenir ses dialogues, c'est pas mal.
1: Exact.
0: On passe dans le niveau moyen. Pour la question 3, nous allons partir dans la série Fallout, adaptée de la célèbre franchise de jeux vidéo. Quel est le numéro de bunker d'où provient l'héroïne, Lucy McLean?
2: Je suis nulle avec les chiffres.
1: C'est dur, dur, dur.
2: Numéro 9.
0: Alors j'ai des propositions.
1: J'en dis 18 moi, mais non.
0: Alors dans les propositions, j'ai le bunker 33, le bunker 76, le 101 ou le 111.
1: 33.
2: Le 100 quelque chose.
0: Alors, il s'agit bien du bunker numéro 33. Il faut savoir que lorsque Lucy, donc Ella Purnell, hein, la comédienne, sort pour la première fois du bunker 33, elle découvre des ruines enfouies sous le sable, hein, un paysage qui semble totalement artificiel ou généré par ordinateur. Mais en réalité, Muriel, ça devrait t'intéresser parce que c'est un vrai décor en grandeur nature, puisque les scènes extérieures ont été tournées sur la côte des squelettes en Namibie. Alors, l'équipe du tournage s'est rendue à Kolmanskop. Donc, si tu veux y aller pour ton blog La Cinéphile en Voyage, note bien ce mot. C'est une ancienne ville minière abandonnée depuis les années 50, qui est envahie maintenant par les dunes du désert de Namib. Et plutôt que de créer des bâtiments délabrés en studio sur des fonds verts, la production a vraiment voulu se rendre sur un site où on trouve toute une série de maisons coloniales en ruine, ce qui a permis aux acteurs de vraiment prendre le pouls de l'endroit. Alors forcément, vous doutez que les conditions de tournage sont extrêmes pour l'équipe, puisque les acteurs portent des grandes combinaisons bleues, hein, et sous la chaleur, ça doit être quelque chose de très difficile à gérer. Ils ont en plus affronté des vraies tempêtes de sable qui ne sont absolument pas numériques. Donc maintenant que vous savez ça, vous regarderez peut-être différemment cette série. D'ailleurs, tu nous évoqueras Fallout, François, dans notre numéro spécial du 19 août prochain, lors de notre émission consacrée aux séries et jeux vidéo adaptés à l'écran.
1: L'occasion d'en reparler. Effectivement, c'est une série qui a le souci du détail, hein, et les accessoires, les décors naturels. C'est vraiment très très chouette. Et ça se ressent, c'est une série vraiment de qualité. Je prendrais vraiment beaucoup de plaisir à échanger avec vous. Oui.
0: Et je profitais d'ailleurs de cette petite parenthèse pour citer La Cinéphile en Voyage. Si vous aimez le ciné-tourisme, Muriel, ça fait quelques années que tu œuvres à nous faire découvrir les lieux de tournage.
2: Oui, maintenant ça fait plus de 5 ans qu'on peut retrouver sur le blog La Cinéphile en Voyage. Tous mes voyages mis en images en fait, des lieux de tournage, parfois vraiment pas évident du tout. Souvent ça va être des musées, des châteaux, des monuments, des choses qu'on connaît du quotidien et qu'on peut découvrir sous un autre regard grâce au cinéma et aux séries.
0: On passe à la question 4. Dans la série comique à succès Ted Lasso, dont on aurait pu parler dans l'émission, mais étonnamment, vous, ni l'un ni l'autre n'avez pensé à celle-ci. Quel est le mot d'ordre écrit sur un carton jaune que Ted scotche au-dessus de la porte de son bureau dans le vestiaire ?
2: Believe.
0: Effectivement, Y croire, c'est une série qui est réalisée par Bill Lawrence, hein, le showrunner qui est aussi à l'origine de Spin City, encore Shrinking, que j'aime plutôt bien. Dans cette série, on y retrouve Jason Sudeikis, hein, effectivement, hein, qui incarne le personnage de Ted Lasso. Et ben, figurez-vous qu'en réalité, cette série n'aurait jamais dû voir le jour, puisqu'elle a été créée en 2013 pour NBC Sports, et l'idée était de faire des espèces de petites pubs de 5 minutes, mais les gens étaient tellement hypés par le personnage, ont tellement aimé ça, qu'au-delà des pubs pour le championnat anglais de football, ils ont décidé 7 ans plus tard de se pencher sur le scénario d'une série qui compte maintenant 4 saisons.
1: Et la 5e est en route, non ?
2: C'est la quatrième qui commence en août. Ouais.
0: Dernière question de niveau difficile cette fois. Dans la série Spider Noir, qui se déroule dans le New York des années 30, l'acteur Lamorne Morris incarne un personnage secondaire culte des comics Marvel. Mais de qui s'agit-il ?
1: L'homme de sable ?
0: J'ai des propositions, mais...
2: Je vois pas l'acteur déjà.
0: Alors, est-ce qu'il joue Ben Urich, un journal d'investigation, Joseph Robbie Robertson, le journaliste acharné, Jonah Jameson, un patron de presse caractériel, ou alors Jefferson Davis, l'officier de police intègre?
1: C'est censé nous aider, mais...
2: Là, je vois vraiment pas l'acteur dans Spider-Noir, du coup, c'est un peu compliqué.
0: En fait, l'idée, c'était vraiment de partir sur une anecdote. Dans cette version alternative, hein, des aventures de Spider-Man, Robbie Robertson est présenté comme un journaliste d'investigation qui est déterminé et prêt à risquer sa propre vie pour déterrer les pires secrets de la corruption new-yorkaise. Son enquête finit inévitablement par croiser la route du détective privé justicier incarné par Nicolas Cage. Et pour donner vie à cette version de Spider-Man, hein, qui n'a donc rien à voir avec le Peter Parker qui cartonne pour l'instant en box-office, l'acteur oscarisé Nicolas Cage avait refusé de s'inspirer de ce qui existait jusqu'à là. Il avait d'ailleurs révélé avoir calqué sa diction, sa posture et son attitude sur des grands acteurs du cinéma noir de l'époque, notamment Humphrey Bogart et James Cagney. Et le résultat semble être à la hauteur, puisque vous nous en parlerez tout à l'heure à la fin de cette émission. Et pour ouvrir notre playlist du jour, tu as fait le choix, Muriel, de prendre le générique d'une série populaire en ce moment, un must-see dont on vous parlera juste après l'extrait musical que tu vas nous présenter.
2: Oui, c'est en fait la chanson générique de la série Lucky. Une chanson originale écrite pour la série par la chanteuse Fiona Apple. Ça s'appelle Horns of a Bull. Et si on écoute bien les paroles, ben, en fait, on comprend le lien avec le sujet de la série.

0: Voilà, elle est diffusée depuis le 15 juillet dernier sur Apple TV+. Hein, cette mini-série événement Lucky est vraiment addictive. Hein. Si à l'heure où nous vous parlons, nous n'avons pas encore eu la chance de voir les derniers épisodes, bah, cette série, elle a le don de nous tenir en haleine et de nous faire attendre avec impatience la sortie de son épisode hebdomadaire. Parce que figurez-vous que c'est vrai que certaines plateformes, essentiellement Netflix, ont pris l'habitude de nous donner tous les épisodes d'une fois hein, pour qu'on puisse binge-watcher tout ça. Mais ici, il y a ce côté vraiment attente de la suite des événements, puisque cette série en sept épisodes marque à chaque fois un rebondissement, un événement assez important dans sa teneur. Alors au cœur de cette intrigue, aussi haletante donc ingénieuse, on suit le destin de Lucky. Là, le qui du titre, hein, d'ailleurs, Luciana, une arnaqueuse de haut vol, qui est contrainte de vivre dans la clandestinité pour échapper à la justice d'une part, puisque son mari avait pris la poudre d'escampette une nuit de fête au sein du César Palace de Las Vegas. Mais il n'est pas parti seul, puisqu'il a emporté avec lui 10 millions de dollars qui ont été blanchis, puis volés par sa mère et son beau-père. Lucky veut retrouver son mari, bien sûr, hein, pour lui faire payer sa traîtrise, récupérer son dû, sauver son père qui a été flanqué en prison, et tout ça avec le FBI et un homme de main particulièrement inquiétant à ses trousses. Alors ça vous semble un peu confus, en réalité, pas plus que ça, hein, puisque ces petits épisodes de moins d'une heure posent le cadre avec brio. On ne peut pas trop en dire non plus pour ne pas révéler trop l'intrigue, mais en tout cas, moi je me suis régalée, je pense que toi aussi Muriel, tu apprécies.
1: Ouais. Ça se suit franchement sans déplaisir. C'est une série qui est produite par Hello Sunshine, la société de Reese Witherspoon, qui crée de belles propositions pour des rôles de femmes. Souvent, ce sont des histoires adaptées de romans. Et ici, c'est de nouveau le cas. Et Anya Taylor-Joy est productrice aussi, productrice exécutive. Ce qui explique un petit peu le fait qu'elle prenne ce rôle vraiment très à cœur, et elle joue hyper bien. Quoi. En fait, c'est clairement le type de série que je regarde pour son casting d'abord, et puis après on comprend en fait pourquoi ces acteurs et actrices ont choisi ce projet-là. Elle donne vraiment vie, enfin c'est elle, hein, c'est l'héroïne, donc on la suit depuis les premières secondes. Il y a un système de flashback aussi, hein, parce que c'est sa relation avec son père, une relation fusionnelle avec son père escroc qui la forme dès son plus jeune âge à ce métier, si on peut appeler ça comme ça. Et donc voilà, il y a une série de flashbacks où on la voit enfant et puis adolescente, et qui explique un peu donc les liens très forts entre les deux, le fait qu'elle-même soit devenue une escroc, comme son père, mais qui se retrouve prise au piège dans une histoire beaucoup trop grande pour elle, à cause de son père. Et au casting, on a Timothy Oliphant, qui joue son père. Oui. Il est toujours extraordinaire dans les rôles comme ça de gentil méchant, un escroc sympa, quoi, on va dire. Et puis Annette Bening.
0: Ah oui,
1: Annette Bening en grande méchante, qui fait ça tellement bien, enfin on adore la détester, quoi. Enfin, franchement, elle est horrible, mais voilà, pas et énormément de suspense aussi, je trouve, hein. Beaucoup d'action, mais de l'action à l'ancienne, donc des courses poursuites à pied, en voiture, un peu de violence quand même, et c'est très très émotionnel aussi, vraiment il y a tout ce qu'il faut dans une série. Moi, ce que j'espère, c'est que c'est conçu comme un one shot,
0: oui,
1: et qu'il n'y aura pas forcément une suite derrière, parce que je trouve que ça fonctionne beaucoup mieux comme mini-série, c'est beaucoup plus fort. Donc voilà, à voir pour la suite.
0: C'est vrai qu'il y a une série sans concession, où chaque choix, mauvais choix ou direction prise, va avoir des conséquences sur l'ensemble des personnages. Tu évoquais Reese Witherspoon, c'est un roman, hein, tu le disais, canadien, de Marissa Stapley, qui pour l'instant se vend énormément en librairie de par le succès de la série, qui a été donc propulsée comme ça sur l'avant, parce que Reese Witherspoon propose un club de lecture sur les réseaux sociaux, avait parlé de ce livre, donc il y a eu une hype énorme aux États-Unis, et après il y a eu l'adaptation en série qui est incroyable, et c'est vrai que tu parlais de cette héroïne, elle a un petit côté Atomic Blonde, je ne sais pas si vous vous rappelez de ce film, il y a ce côté un peu héroïne badass qui Rock fait qu'on s'accroche, et en même temps on se dit ça reste des escrocs, enfin je veux dire ce qui va leur arriver, ils le méritent tous, parce que si les uns et les autres ne s'étaient pas suivis, ne s'étaient pas mêlés dans une mauvaise affaire, ils n'en seraient pas là maintenant, et tout semble facile pour elle, tu le disais, parce qu'elle est un peu codée comme ça dès l'enfance, mais on prend un malin plaisir à la voir se travestir, se changer, tu disais les courses poursuites en voiture, moi je suis scotchée à mon fauteuil. Il y a vraiment un côté hyper qualitatif et c'est rare d'avoir une fiction aussi addictive, intelligente et menée à 100 à l'heure sur un si petit format. Donc,
1: Et c'est un personnage très humain et très crédible aussi, parce qu'effectivement, comme tu le dis, elle est formée pour se sortir de toutes les situations, mais elle reste très humaine, très émotionnelle. Quand elle craque, ben c'est un peu ce côté, cette couverture un peu dure qu'elle s'est fabriquée au fil du temps. Il y a des fêlures, quoi. Et elle les montre, et ça donne vraiment un vrai personnage, quoi, un personnage crédible.
0: Et si vous a donné envie, donc vous avez envie de retrouver cette série, il s'agit donc de Lucky à voir sur Apple TV. Et si on veut rester d'ailleurs dans ce catalogue, il y a une autre série que tu nous recommanderais volontiers.
1: Oui, alors on reste sur Apple TV avec Maximum Pleasure Guaranteed. Tout un programme. Décidément, Apple TV, c'est une plateforme qui préfère la qualité à la quantité, et c'est peut-être des séries qui profite moins de grosses opérations marketing comme pour d'autres plateformes, alors qu'en général, les séries sont vraiment immanquables. On est rarement déçu par leurs séries ou même les mini-séries. Alors ici, avec en français, si on traduit ce plaisir maximum garanti, on suit en fait les mésaventures d'une mère célibataire qui requiert les services d'un jeune homme jouet, un toy boy, comme on dit en anglais. Mais c'est une relation strictement virtuelle par webcam interposée. Alors rien de bien méchant, jusqu'à ce qu'elle se trouve mêlée au meurtre du bellâtre, avec qui elle avait créé quand même un peu de lien. Alors je vais simplifier la trame pour pas trop en dévoiler, parce que c'est tout le sel de la série. Mais sachez qu'elle va s'improviser enquêtrice en marge de la police, qui n'est pas forcément très efficace, pour la simple raison qu'elle est en pleine affaire de garde avec le père de sa petite fille et la nouvelle épouse de celui-ci, et qu'elle a tout intérêt à ce que ses petites habitudes pour se donner du plaisir, sans compter le meurtre, dont elle est plus ou moins témoin, ne viennent faire pencher la balance auprès du juge. Voilà, c'est un mélange d'enquête policière, de drame familial, il y a pas mal d'humour aussi, du suspense. Le format mini-série convient très bien à l'histoire, et justement un petit bémol sur la fin qui va justement un tout petit peu trop loin, à mon goût en tout cas, avec une fin ouverte, un espèce de cliffhanger qui étend les limites de la série vers une conspiration à plus grande échelle et prépare le terrain pour une saison 2. Pour moi, c'était pas vraiment nécessaire, et surtout Apple TV n'a pas encore confirmé qu'il y aura une saison 2. Du coup, s'il n'y a pas de suite, ça va être particulièrement frustrant. Mais malgré tout, moi je vous recommande la série, ne serait-ce que parce que l'actrice principale, c'est Tatiana Maslany, une très chouette actrice qu'on a vue dans les séries Orphans et She-Hulk, Hulk au féminin chez Marvel. Elle est excellente, comme toujours, et elle parvient vraiment à rendre très crédible cette femme qui est coincée entre deux situations complètement improbables et qui tente de s'en sortir par elle-même sans trop de dégâts, et évidemment elle va pas y arriver complètement, quoi, parce qu'elle est complètement dépassée. Et voilà, il y a énormément de suspense aussi. C'est un thriller, vraiment. C'est très addictif. Moi, je suis pas très fan de binger les séries. En général, j'aime bien prendre mon temps. Et celle-là, j'ai commencé à la regarder quand elle était déjà complètement disponible. Elle a été diffusée entre mai et juillet, je pense. Et en une semaine, en fait, je me suis enfilé les épisodes, ce que je fais très, très, très rarement. Parce que c'est vraiment ce côté addictif. À la fin d'un épisode, on veut savoir ce qui se passe tout de suite, quoi. La série a été recommandée par Stephen King. Ah oui. Qui aime bien donner son opinion, il y a trouvé un peu de Hitchcock là-dedans, donc voilà, c'est quand même une assez bonne référence.
2: Validée par le maître.
0: Et si Apple TV a l'art de nous proposer de belles séries à nous mettre sur la dent, Netflix n'est pas en reste, puisqu'après quelques gros succès phares qu'on ne présente plus, il y a d'autres petites suggestions un petit peu moins connues à ajouter dans sa liste de favoris. François, tu en as d'ailleurs sélectionné une.
2: Oui, alors je vais vous demander un peu d'imagination. Imaginez donc des monstres donc venus donc d'un autre monde, des corbeaux menaçants, des substances chimiques louches, bref, le cauchemar absolu. Alors sauf qu'ici, la menace s'attaque à une communauté de retraités dans un cadre idyllique, et leur but donc voler la seule chose que nos seniors n'ont plus vraiment à revendre, du temps. Alors bienvenue dans The Boroughs, donc c'est la série qui est produite par les frères Duffer. Vous savez qui sont les frères Duffer?
0: Oui, Stranger Things.
2: Ah pardon, exactement. Donc ça, c'est l'alternative. Donc à Stranger Things, mais ici, au lieu des petits jeunes, on a des seniors,
0: des
2: tout simplement, des petits vieux. Donc voilà, on a un brin d'horreur pur, on a une comédie dramatique. Donc il y a une bonne dose de satire aussi hein, sur les boomers américains. Alors au-delà des monstres et du fantastique, la série de SF hein, utilise et traite plutôt de vrais sujets, hein, avec beaucoup de finesse, je dois avouer, hein, donc comme le deuil, la vieillesse, donc le temps qui passe et notre propre finitude. C'est à la fois un récit d'apprentissage décalé, une réflexion touchante sur la vie, le tout porté, donc, je dois le dire, par un casting de seniors en super forme qui s'en donne à cœur joie à l'image du personnage Bougon interprété par Alfred Molina ou la toujours charmante Gina Davis.
0: Oui.
2: C'est vrai, hein, c'est quand même quelque chose. Alors entre références cinématographiques maîtrisées, humour noir et moments d'émotion brute, c'est une petite pépite, hein, discrète, mais tout aussi existentielle à ne surtout pas manquer. Donc vraiment, je vous la recommande chaudement.
0: Et tant qu'à rester dans le thème des séries qui te sont chères, tu as choisi de nous faire entendre un générique qui, pour toi, est une véritable Madeleine de Proust.
2: Ah, oui, alors là, c'est une chanson donc, que je vous propose d'écouter. Hein. Elle s'intitule « How Soon Is Now ». Alors, à l'origine, elle est interprétée par le groupe de rock anglais The Smiths. Mais ici, je vous propose d'écouter la version du groupe Love Split Love, pensée à l'origine pour le film Dangereuse Alliance, avant d'être reprise pour servir d'autres sorcières à l'écran avec Charmed.

Et si vous voulez quelque chose de plus léger à suivre sur Netflix, il y a toujours la série espagnole Oasis à regarder. Un petit phénomène qui avait rencontré un succès public hein, au début de l'été et qui s'adapte tout à fait à l'idée de prolonger les vacances sur sa télé, son téléphone ou son PC. Alors cette nouvelle série espagnole qui fait sensation sur Netflix hein, depuis son lancement le 19 juin dernier, nous plonge au cœur du complexe hôtelier Oasis, hein, un resort ultra luxueux qui est réservé à des familles plutôt fortunées. Plage privée, piscine XXL, suite monstrueusement grande et super équipée. Le cadre semble idyllique hein, jusqu'au soir où une employée, fille du directeur de l'hôtel, Célia, disparaît mystérieusement. Alors la police prend d'assaut l'établissement et va décréter un confinement strict. Personne ne peut entrer ni sortir tant que la vérité n'a pas éclaté. Enfin, ce genre de confinement dans ce type de cadre, moi je veux bien, hein, ça n'a rien à voir avec celui qu'on a connu lors du Covid-19. Alors, derrière les apparences dorées, les vacanciers, les employés vont devenir tous suspects et leurs petits secrets, hein, aussi petits anecdotiques soient-ils, vont commencer à se révéler au grand jour, à tel point qu'on va se demander s'il y a un lien avec cette disparition. Alors la série, elle a été imaginée par le producteur Ramon Campos, à qui on doit les Demoiselles du téléphone, hein, dont Fanny nous avait parlé à l'époque sur notre site Écran Étoile. Elle est produite par Bamboo Producciones et c'est une série qui est conçue comme une espèce de mélange entre un ou de NIT, on va dire, et un drame adolescent. Il y a un petit peu de romance aussi, hein, histoire que ça, la sauce prenne chez les ados adolescents. D'ailleurs, c'est clairement ce public hein, qui est visé. Les acteurs sont tous beaux, ils sont bien sapés, ils sont toujours impeccables, ils sont pas très réfléchis dans leur acte. Ils font souvent tête baissée vers les ennuis qui c'est difficile à éviter. Alors, c'est pas la série de l'année, mais c'est une petite distraction sympathique, ne fût-ce que pour ses décors plantés sur l'île de Tenerife. Il faut savoir d'ailleurs que c'est un hôtel qui existe vraiment, et donc le tournage a entièrement été fait dans cet hôtel. Il est disponible donc depuis le 19 juin dernier sur Netflix. C'est une série qui s'est rapidement hissée au sommet du top 10 des séries les plus regardées dans de nombreux pays. Bon, elle est prévisible en bien des aspects. J'avoue que certains des protagonistes de l'enlèvement, je les avais très vite identifiés. Mais ça se laisse néanmoins regarder. Et si on ne parvient pas spécialement à s'attacher à ces personnages, qui sont peut-être un peu trop artificiels, on aura quand même la sensation de s'être offert un petit voyage pour quelques euros par mois. Et ça, ma foi, je ne crache pas dessus. Et pour ce qui est d'ailleurs de mon titre musical, bien que je n'ai jamais vu que quelques épisodes de la première saison de cette série emblématique, j'ai opté pour vous faire entendre une version magique d'un générique emblématique interprété par Dos Celos.

0: Alors si je vous partage un petit peu les coulisses de cette émission, il faut savoir qu'on la prépare en amont et que chacun d'entre nous livre les sujets qu'il voudrait évoquer et les titres aussi qu'il voudrait entendre. Et j'avais voulu garder un peu mon choix top secret pour assister à la surprise de Muriel et François concernant l'écoute de ce morceau. Et ça marche parce que sur la première minute, on prête l'oreille, on essaie de retrouver la série à laquelle fait référence les notes qu'on entend. Et puis arrive cet envolé très connu de Game of Thrones, alors qu'on ait vu ou pas la série, indéniablement, on a déjà entendu ce morceau. Et puis, bah, ces deux violoncellistes croates, ils ont quand même le don d'interpréter des titres ultra populaires et d'y ajouter leur touche. Hein. Moi, j'ai les poils à chaque fois que je les entends. C'est vraiment deux virtuoses. Et ils se sont déjà fait connaître il y a 15 ans déjà, en 2011. Ils avaient commencé avec une reprise anthologie de Smooth Criminal de Michael Jackson. Et leur marque de fabrique, bah, c'est ce qu'on appelle le cello rock, c'est-à-dire qu'ensemble, ils vont réinventer les grands hymnes rock, d'abord de la pop, hein, uniquement à l'aide de leur violoncelle, de AC/DC à Nirvana, en passant par Coldplay ou encore comme ici la musique de Game of Thrones qu'on vient d'entendre. Ben, le duo vulgarise, hein, il touche, il fait danser, bref, il fait revivre des titres qu'on a très souvent écoutés. Alors ils avaient été repérés à leur début par Sir Elton John en personne, hein, ils ont enflammé les plus grandes scènes mondiales pendant 10 ans, mais malheureusement maintenant ils ont tiré leur révérence, ce qui est bien dommage parce que moi perso j'aurais pas dit non à une place de concert.
1: Ouais, Tuchelos, ils sont vraiment extraordinaires. Ben moi j'ai eu la chance de les voir il y a presque 10 ans quand ils ont fait leur tournée Score, qui justement ils reprenaient des tas de musique de films. Ils étaient venus à Bruxelles et j'en garde encore un souvenir extraordinaire. Comme tu dis, ça vraiment t'as vraiment la chair de poule quoi à écouter, même des morceaux que tu connais. Et ben on dit aussi un grand merci au compositeur de la musique de Game of Thrones, Ramin Djawadi. Et d'ailleurs, c'est amusant parce que lui-même a fait un peu ce principe de mash-up sur la série Westworld.
2: Ah oui.
1: Où il reprenait des chansons très connues. Il est instrumentalisé, si on peut dire, avec des versions pop-rock même parfois, ou des envolées comme ça. Donc voilà, la boucle est bouclée finalement sur ce type de style musical en tout cas.
0: Et puis ce morceau, il évoque incontestablement une série qui a beaucoup fait parler d'elle, hein, que ce soit Game of Thrones, pardon, ou alors ses spin-off, si on peut appeler ça comme ça.
2: Oui, hein, House of Dragon, hein. Oui, tout à fait.
1: Oui, qui est en cours, enfin, en train de se terminer, là, la saison 3 sur HBO Max.
2: J'ai pas encore attaqué. Toi,
1: ouais,
2: tu as eu l'occasion.
1: Oui, ouais, moi, je suis ça. C'est un épisode par semaine. J'adore ce principe. Et en fait, voilà, on est de retour essentiellement à King's Landing. Pour pas trop en dévoiler. Donc on commence à se rapprocher quand même de ce qu'on connaît de la série originelle, Game of Thrones. Et puis c'est un show, enfin moi c'est ce que j'apprécie aussi dans cette série, c'est qu'il y a énormément de personnages incroyables, mais pour moi les deux vraiment principaux, ce sont en fait les principales, ce sont les deux reines, amies et ennemies, et là qui nous livre vraiment des performances de nouveau incroyables, donc Emma Darcy dans le rôle de Rhaenyra Targaryen et Olivia Cooke en Alison Hightower. On retrouve ce duo vraiment au cœur de la trame et ça fait vraiment plaisir.
0: C'est vrai que Game of Thrones a été une des premières séries cinématographiques, si on peut appeler ça comme ça. C'est une série qui nous faisait oublier son format télévisuel. On avait l'impression d'assister à un vrai long métrage blockbuster.
2: Oui, les décors, la musique, effectivement, la reconstitution. Maintenant, cette série, elle est particulière pour moi parce que jusqu'alors, je ne supportais pas de voir au cinéma l'injustice. J'ai vraiment du mal, à voir des films qui... Oh là là, je me souviens des Infiltrés, hein. Je ne sais pas si vous vous souvenez que Leonardo DiCaprio, oui. Jack Nicholson, hein, qui était aussi une adaptation qui se termine très mal, et j'avais eu beaucoup beaucoup de mal, et puis est sortie cette série par la suite Game of Thrones, et au départ je refusais de la voir, je me dis je vais avoir trop de mal. Et finalement, j'ai appris aussi sur moi à gérer aussi des émotions en regardant aussi des films et des séries grâce à celle-ci qui est magnifique et qui a quand même une caractéristique. Moi, j'aime beaucoup. Il y a une sorte de justice divine. Alors, je ne sais pas si c'est une sorte de justice divine, mais il y a un retour des choses. Et ça, c'est quand même très, très intéressant. C'est-à-dire que finalement, tout le monde finit par payer quelque chose. Le prix de ses actions, le poids de ses actions. Et ça, c'est assez intéressant.
1: Et puis, c'est clairement basé sur notre vraie histoire, quoi, hein, sur les histoires de rois, de reines, du Moyen-Âge jusqu'à nous.
2: Les noces pourpres, ça a fait beaucoup, quoi, beaucoup de bruit à l'époque.
1: Il y a ce côté pseudo-historique aussi qui explique que ce soit si fort thématiquement.
0: Bref, une série dont on entendra encore longtemps parler via House of Dragons, comme vous l'avez évoqué par exemple. Et si on veut coller un petit peu plus à l'actu et surfer dans l'univers de l'homme araignée, il y a aussi Spider-Man Noir, enfin Spider Noir, qui est disponible sur Prime Video.
2: Des rues sombres balayées par la pluie, hein, je vous laisse imaginer, hein, de la fumée qui s'échappe, des bouches d'égout, des bruits de verre dans un bar clandestin, mais prohibition oblige. Et au milieu de tout ça, un détective privé qui est totalement désabusé, au trench coat illimé. Bienvenue dans Spider Noir, donc disponible sur Prime Video. Hein. Ça, c'est assez rigolo de voir qu'il y a l'actu d'un film du nouveau Spider-Man qui cartonne, qui est en train de cartonner au cinéma, Brand New Day. Et puis, bah, cette série qui est vraiment de grande qualité sur Amazon Prime Video. Et là, il faut oublier un peu tout ce qu'on connaît sur les super-héros. Hein. Ici, pas de costume en spandex fluo. On plonge plutôt la tête la première dans un film noir à l'ancienne. Hein. Alors, au cœur de la série, c'est ça que j'aime, il y a une véritable enquête poisseuse et captivante, hein, menée par un privé cynique, à souhait, hein, donc, qu'un Humphrey Bogart des grands jours n'aurait clairement pas renié. Et pour incarner ce héros, ben, cabossé un peu par la vie, on retrouve Nicolas Cage en état de grâce totale. Et ça fait vraiment plaisir à voir. Alors il insuffle donc à ce détective une énergie survoltée et une classe incroyable. Alors côté mise en scène, Amazon nous fait un cadeau royal. Hein. C'est ça que j'aime aussi, le côté interactif de cette série, puisqu'on peut choisir de regarder la série dans une colorisation hyper saturée, ou alors de prendre le choix de basculer sur une version 100% noir et blanc. Et entre nous, moi c'est personnellement ce mode-là que j'ai choisi, le noir et blanc, pour les jeux d'ombre, les contrastes, l'ambiance, je le disais, poisseuse des années 30. Et je trouve que ça renforce l'immersion avec finalement le propos de la série. Voilà, en bref, donc, que vous soyez fan de comics ou amoureux de polar, hein, ou juste accro au génie de Nicolas Cage, je vous comprendrai tellement fort. Spider-Noir donc, est un plaisir coupable indispensable. À déguster dans le noir, hein, posé dans un bon fauteuil et prohibition, fin de la prohibition oblige depuis des années, je vous conseille de la déguster avec un petit bourbon, un petit whisky, une petite douceur.
1: On ne pousse pas la consommation.
2: À consommer avec modération, bien évidemment.
1: Oui, mais tu parlais du choix entre les deux versions. Moi, j'ai regardé la première moitié en couleur et puis les derniers épisodes en noir et blanc. Et en fait, j'avais un peu de mal avec la version couleur parce que je trouvais qu'on voyait un petit peu trop les écrans verts, en fait, les incrustations derrière. Qu'en noir et blanc, ça passe beaucoup mieux. Notamment quand il. Enfin, je me souviens, c'est la scène où j'ai décidé que j'allais changer à l'épisode suivant. Il est sur la terrasse d'un penthouse, enfin, en haut d'un building à New York. Et alors, il est en pleine discussion et derrière, ben, il y a une vue de New York de nuit. Sauf que c'est un matte painting, donc c'est une image fixe. Et alors on voit une cheminée, on voit un nuage qui ne bouge jamais. Oh. Et en fait j'étais plus attirée par ça que par la conversation entre les deux personnages. Et donc c'est ce qui m'a décidé, non, on va regarder en noir et blanc, ce sera beaucoup moins visible comme ça.
2: Et tu parles de cette technique-là, moi je me souviens, je ne sais pas si tu te souviens de ce film, Dick Tracy. Mm-hmm. Dick Tracy recourt à ce procédé-là, sauf qu'il est entièrement construit de décors, de plateaux, ouais, d'images fixes, et donc ça passe très bien.
1: Ça passe, ouais.
2: Le problème, effectivement, ici, c'est qu'on a des décors, ben, naturels, on a du dynamisme, et puis si sur certaines séquences, tu as du
1: ça
2: fixe,
1: se sent un peu
2: ça
1: trop,
2: se sent trop fort. Mmh. Ouais.
1: Mais c'est une très belle prestation de Nicolas Cage, là, on est d'accord là-dessus. Il s'est vraiment imprégné de ces personnages de films noirs, de gangsters des années 30-40. Sa diction, c'est une série qu'il faut regarder en version originale pour le travail d'acteur, de composition de Nicolas Cage. Il a vraiment travaillé sa diction. Il faut parfois bien tendre l'oreille, quoi, pour comprendre tous les mots, parce qu'il mâche un petit peu ou il parle très très vite. Il a vraiment complètement modifié en fait sa diction naturelle pour créer ce personnage. Il est super crédible, quoi. C'est un PI, hein, comme on dit, hein, un private investigator, et il le fait super bien.
0: Effectivement, il y a beaucoup de réalisateurs qui avaient expliqué user du noir et blanc pour justement, quand ils faisaient des films d'époque, pallier à ça, à ce côté, on verrait que ce ne sont pas forcément des véhicules d'époque, et donc le côté aspect noir et blanc donnait cette sensation-là. Et puis bah là, vous dites, on est dans les années 30, donc ça se justifie pleinement. Certains peuvent être parfois comment dire, moins convaincus de regarder un film en noir et blanc, et parfois c'est ce qui révèle l'essence même du film. Je pense à Cold War par exemple, hein, le film polonais qui avait été récompensé à l'époque, ou alors Sin City, qui était quand même un des premiers films à utiliser du noir et blanc et de petites touches de couleurs. Donc,
1: et La Liste de Schindler.
0: La Liste de Schindler, effectivement, qui sont vraiment des références où le noir et blanc n'est absolument pas un obstacle, mais un choix assumé et vraiment judicieux pour ce qui va être exploité. Alors, la semaine prochaine, hein, le 12 août prochain, sur les antennes, on vous retrouvera pour une émission consacrée à la plage. Alors, je te prends un petit peu là, malheureusement, sur le vif, Muriel, mais il y avait une série que tu nous avais recommandée, qu'on n'a toujours pas lancée, mais promis, dans les jours et semaines à venir, on se plonge dedans. C'était Widow Bay.
1: Oui, Widow's Bay. Ah bah oui, tiens, c'est vrai, ça se passe. Il y a une toute petite scène de plage, mais effectivement, c'est une île. Donc, c'est une série, c'est une moitié comédie, moitié drame surnaturel. Bah on est vraiment du côté de Stephen King, qu'on est en plein dans son type d'histoire. On suit la communauté en fait qui vit sur cette petite île, qui est maudite. Et donc chaque épisode, ce qui est super sympa dans la série, c'est que chaque épisode est différent. Donc il y a un fil rouge, on suit vraiment une histoire, mais chaque épisode est traité de façon différente et lance un peu des hommages. Donc on va avoir le côté un peu Scream, on va avoir un côté, il y a un épisode que je trouve absolument génial qui cite Halloween avec une espèce de tueur à la Mike Myers qui poursuit sa victime pendant tout l'épisode, et c'est très très drôle. Et voilà, c'est vraiment une très chouette découverte sur Apple TV.
2: Il faut rattraper, il faut faire une séance de rattrapage.
0: Et dans les toutes mini-séries britanniques que vous pouvez rattraper aussi si vous le souhaitez, c'est la série Les 7 cadrans d'Agatha et Christie, qui était sortie sur Netflix en janvier dernier. C'est une chouette petite série, d'ailleurs, dans laquelle on retrouve Helena Bonham Carter, Mia McKenna Bruce, ou Martin Freeman. C'est une petite série qui est donc, comme vous vous en doutez, adaptée du roman, donc, qui était sortie dans les années 30, dans laquelle des petits drames se succèdent. Il y a une histoire de 7 cadrans qui serait soit un quartier londonien un peu misérable, ou alors une société secrète. Hein. Vous allez le découvrir au fil des 3 petits épisodes qui sont proposés. On va y suivre en fait l'enquête de Lady Hayley Bundle-Brand, qui est une petite amie désabusée, lorsqu'un matin après une fête, on retrouve son fiancé mort dans le lit de la maison qui avait été louée pour une fête. Alors elle ne comprend pas parce qu'il devait se fiancer. Il semblerait que ce soit une espèce de suicide ou abus de somnifère, alors qu'il n'y avait aucune raison que ce jeune homme décède. Et donc Hayley Brand va mener l'enquête pour savoir de quoi il ressort. Alors c'est une chouette petite série, hein. Vraiment, je vous dis qu'il se voit en 3 épisodes, 3 fois 1 heure, donc c'est un peu comme si on regardait un grand long métrage. Moi, ce que j'ai aimé beaucoup, c'est la petite reconstitution d'époque. Ça fait largement penser à toutes ces séries qu'on a déjà vues, genre Downton Abbey. C'est un petit peu le même concept, hein, des belles grosses maisons comme ça. Alors on va avoir la rencontre entre cette petite enquêtrice improvisée et un inspecteur issu de la vraie police londonienne. Hein, donc voilà, c'est une petite enquête qui va permettre de faire des petits allers et venus dans l'époque, mais aussi dans les histoires du début du XXe siècle. Hein, on est entre 1920 et 1925. On se trouve à la fois à Rwanda et en Angleterre. Alors ça fait voyager, ça distrait, et apparemment il y aurait l'envie de faire une saison 2, puisque les personnages avaient beaucoup séduit les amateurs de catalogue Netflix. Et même si le roman d'Agatha Christie ne compte qu'un seul volet, un deuxième est envisagé. Alors bonne idée ou fausse bonne idée, l'avenir nous le dira. Mais si vous aimez les petites enquêtes à l'Agatha Christie, donc Les 7 cadrans est une série à rattraper sur Netflix. Eh bien voilà, vous savez à présent ce qu'il vous reste à faire, hein, et quelles séries sont susceptibles de vous intéresser pour ces dernières semaines de vacances d'été. Nous vous donnons rendez-vous la semaine prochaine pour un numéro consacré aux films qui ont posé leur caméra dans le sable. D'ici là, portez-vous bien, et vous le savez à présent, je laisse le mot de la fin à mes acolytes, hein, Muriel et François.
1: À très bientôt, chers auditeurs et auditrices.
2: Oui, alors régalez-vous, hein, de cinéma, de séries, des découvertes en tout genre.

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